0: Un mot, mais vous apprendre quelques subtilités pour écrire en breton. Et ensuite, place à un prénom pour changer aussi.
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0: Ouais, c'est la journée du changement. Alors, je vous apprends chaque jour des mots. La pratique orale, c'est bien, mais l'écrit, c'est important aussi. Alors, dans l'alphabet breton, il y a deux ou trois petites choses à savoir. En premier, vous verrez une lettre que vous connaissez, mais que vous ne prononcez pas bien. C'est le C'H, qui sert à écrire le son RE. Et donc, pas che ni que, c'est re. C'est un gros H aspiré. Pensez à un hangar. Hein, voilà, comme ça, ça va vous aider. Ensuite, une autre chose à savoir, pas de bol, le cul n'existe pas en breton, on ne parle pas de cul, mais à la place, nous avons le K, qui sert à remplacer donc le cul, mais aussi le C, et ça sert à faire le son que. Un K, tout simplement. Donc avec ça, vous ne devriez plus confondre C'H, c'est le he, le hangar. Hein, et si c'est un K, eh ben là, vous pourrez dire K. Ça paraît bête comme chou, mais c'est important à connaître pour pouvoir écrire, mais aussi lire et retrouver la bonne prononciation. À vous de répéter, ou alors écrivez-le quelque part pour vous en souvenir.
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0: Et pour changer des noms de lieux de famille, un prénom aujourd'hui, qui est sûrement parmi les plus répandus, ou du moins dans le top des prénoms bretons, c'est Maël, avec sa variante Maëlan. Alors Maël, c'est un très vieux prénom, commun à d'autres langues celtiques. Maël, ça vient du Moyen-Âge, de l'époque du vieux breton, et ce nom était celui des princes ou des chefs de clan, à l'époque où la Bretagne était clanique, évidemment. Mais ce joli prénom est resté. Maël, c'est un prénom masculin, féminisé depuis peu, mais Maël, c'est le chef de clan, et dans Maëlan, et bien là on a une contraction de Maël et Tan, qui donne Maël Dan. Et ensuite, Maëlan, c'est-à-dire le chef de feu, donc au caractère bien trempé. Commissaire en Maëlan. Voilà. Il est temps pour moi de vous laisser, de vous dire à demain, même heure, canoir quoi.
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3: Alors on est sur le carré La Stauca, c'est pratiquement à côté des Rambles de Figueres, et là nous sommes juste devant le fameux restaurant Duran, un restaurant emblématique de la ville de Figueres, et nous avons rendez-vous avec la Louise, qui va nous recevoir, c'est la sœur du patron, on va dire, qui est en voyage.
4: Allez, nous allons entrer dans cet établissement qui a l'air très très joli, je vois déjà le buste de Dali.
3: Ah ben oui, puis c'était le restaurant de Dali, et ce restaurant est connu pour ça, il venait manger là tous les jours.
4: Alors on peut voir effectivement ici à l'intérieur, hein, l'empreinte de Dali bien présente.
3: Oui, parce qu'on trouve des gravures, on trouve des estampes, comme on dit chez nous, et beaucoup de photos où on voit Dali avec les patrons. Voilà, donc je vais m'acquitter par là dans le restaurant, de ce qu'il représente et de ce qu'il est et de ce qu'il est.
4: On est ici, il paraît, dans le restaurant préféré de Dali.
5: Oui, c'est vrai. C'est vrai. Oui, oui. Je vous montre la salle du restaurant, mais au petit coin ici, nous avons qu'on appelle les seillets. Ici, c'est la table où manger Dali avec des copains et des personnalités de la musique, de l'art, poètes, del monde de la culture. Ici, nous avons des photos avec Dali à Mandalay. Ce monsieur, c'est mon grand-père. Très amis de Dali, parce qu'ils sont de la même
4: génération. Louisa, aujourd'hui, cette table, elle peut être réservée?
5: Oui, bien sûr, chaque jour. Il y a des personnes qui viennent dans la salle, l'essayer, et on réserve ici une table grande. Et après, là-bas, il y a pour 6 ou 8 personnes.
4: On va quitter le cellier, Louisa, et on va se rendre dans la salle de restaurant avec des chaises qui ressemblent un peu à des trônes.
5: Oui, parce que ce sont des chaises typiques catalanes. Ça, c'est fait pour un carpintero.
3: C'est des chaises sur mesure, en fait, exprès, par un menuisier.
5: C'est aussi les lampes sont faites à mano. Il y a la fabrica en Mallorca. Il existe encore.
4: Louisa, qu'est-ce qu'on déguste? Quels sont les plats signatures du restaurant?
5: Bon, les plats très typiques, c'est les canards avec poire. C'est une recette de mon grand-père, qu'il a fait beaucoup de fois à Salvador Dali. Aussi très typique, c'est les poulets avec cigales.
3: Poulet aux gambas.
5: Ça, on mélange la montagne. C'est les poulets, et après les mers, que c'est avec la langouste petite. Non?
3: Est-ce qu'on peut savoir quel était le plat préféré de Salvador Dali?
5: Surtout des produits d'ici.
3: Terroir.
5: Oui, de terroir. Côtelettes d'agneau, la

0: crêpes, le riz, un paella. Nous faisons aussi des petites viandes boules, des viandes hachées, comme ça, avec des sauces. Il aimait beaucoup la cuisine catalane. Prend pas d'alcool, rien d'alcool, rien du tout. Et pour les desserts, il fait toujours une infusion, c'est digestif.
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1: Ici à la souterraine, en passant devant le tiers-lieu, la maison d'à côté, peut-être que vous vous êtes déjà demandé ce que c'était avant. Eh bien, on a trouvé des personnes pour nous répondre. Annick et
2: Roger Boulevard.
1: Je remonte en 1946, où c'était avant un café-restaurant-pâtisserie. Les jeunes filles venaient avec leurs copains et ils mangeaient beaucoup de pâtisseries, notamment des bonnes brioches, qui étaient vraiment délicieuses. Les propriétaires de ce restaurant étaient assez âgés, c'était monsieur et madame Piton. Ils ont revendu leur commerce en 1952. C'est monsieur et madame Poti qui était boucher de profession. Monsieur Poti et sa femme Alice ont repris donc le commerce. Alice tenait la boucherie plus le café qui était resté. Ben, je suis arrivée quand ça a été revendu ici aux personnes qui ont fait la maison d'à côté en 2017.
3: Hein? L'actuel café, c'était là où il y avait le café avant ?
1: Non, pas du tout. Alors, l'actuel café d'aujourd'hui était l'ancienne boucherie. Quand les parents ils se sont mis à la retraite, les enfants n'ont pas repris la succession. Donc, c'est pour ça que ça a été revendu en 2017 pour devenir la maison d'à côté.
2: Ma sœur fréquentait Mademoiselle Poutine, mais le reste, je ne pourrais pas vous en dire plus. Hein.
1: Ici, par contre, c'est que cette grande pièce où nous sommes, dans la maison d'à côté, c'était le café-restaurant-pâtisserie. En 1946, ça, c'était la grande pièce. Et c'était un lieu de rencontre.
2: Ça tenait à côté de la boucherie ou dans la boucherie ?
1: Ici, dans la grande salle. Parce que là où il y a le café actuellement, c'est la boucherie. C'était l'ancienne boucherie.
4: Bonjour ! Bienvenue à la maison d'à côté. Moi, je me présente, je m'appelle Elsa. Je m'occupe avec mes collègues de ce lieu. On est une coopérative et nous avons l'association Bocale Facelli qui est intégrée. On va proposer plein d'activités, la cuisine, le jardin. On invite les personnes à se retrouver autour d'un café, d'une boisson chaude ou froide. On a aussi des sirops. Et puis après, on va avoir des loisirs créatifs, l'apprentissage numérique, ce rendez-vous gratuit. Et on fait de la location d'espace, en gros.
5: Moi, je m'appelle Océane.
6: Océane, est-ce que c'est toujours un lieu où on vient prendre une pâtisserie avec les copains ?
5: Moi, on peut dire ça, oui, parce qu'on a le lycée qui est juste à côté, donc parfois les étudiants viennent ici avec leurs amis, leurs copains, donc oui. Il y a beaucoup de pâtisseries faites maison et elles sont excellentes.
1: Le goût pour le partage et les pâtisseries, ça perdure dans le temps.
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7: Bonjour à toutes et tous, bienvenue dans Affaires classées, le podcast. Nous sommes en janvier 1879. Le sympathique garde champêtre du village de Laguinge, en Haute-Soule, est poignardé de 5 coups de couteau dans une auberge. Les gendarmes arrivent et son meurtrier a disparu.

0: les bohémiens. Ces individus migrant en groupe d'un village à l'autre ont longtemps alimenté les conversations, les polémiques, les peurs au Pays Basque et au-delà. Les historiens situent leur arrivée dans le coin en l'an 1602. C'est le seigneur d'Urtubi à Urugne et le vicomte d'Etchaus à Baïgorry qui accueillirent en nombre ces descendants du peuple tzigane ou rome venus de Bohême grâce au sauf-conduit que le roi de cette contrée d'Europe centrale délivrait. Nombre d'entre eux vont finir par s'implanter en Soule ainsi que dans les pays de Cise et de Mix. Vivant à l'écart des villages, ils offraient leurs services aux villageois, bien contents de leur donner du travail contre très peu d'argent. Selon les saisons, ils étaient employés chez les paysans. D'autres œuvraient comme vanniers, empailleurs de chaises ou tondeurs de mulets. Leurs épouses fabriquaient des chapeaux, de la vannerie aussi. Elles ne tardèrent pas à susciter la curiosité, voire la peur, lorsqu'elle disait disposer de pouvoirs magiques, de remèdes naturels ou jurant prédire l'avenir en lisant dans les lignes de la main. Frappant à la porte des fermes, on les disait mendiants, voire chapardeurs. Dans les gendarmeries du secteur, les plaintes des villageois affluaient pour vol d'animaux, de victuailles ou de linge. Leur présence finit par agacer le préfet palois qui décide de lancer en 1802 une gigantesque rafle. 475 bohémiens sont arrêtés et jetés en prison dans l'attente de les expédier outre-Atlantique en Louisiane. Mais le projet du préfet tourne court et la plupart des rescapés de la rafle reviendra vivre au Pays Basque où ils désigneront leur propre roi.
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0: Il se nomme Pierre Aguerre. Il vit en Haute-Soule, dans le petit village de Laguinge, et partage son existence avec une femme, encore jeune, qu'il dit être son épouse, même si les registres d'état civil du secteur ne trouvent nulle trace de leur mariage. Chez les bohémiens, point n'est besoin de s'ennuyer avec les formalités. On est libre depuis des lustres, et la loi que l'on reconnaît, d'abord, est celle des traditions. La modeste masure qui lui sert de quartier général, à Laguinge, ne l'empêche toutefois pas de faire de fréquentes excursions ailleurs. Pour tondre les mulets, officiellement, comme il le clame à ceux qui l'approchent, et peut-être aussi pour tondre les bourses et les biens des paysans du secteur. Combien de fois, en effet, son premier voisin n'a-t-il pas déploré des vols d'objets agricoles ou d'animaux dans sa propre ferme ? Le dit voisin aurait bien aimé récupérer ses biens en signalant ses méfaits aux gendarmes de Tardette. Mais Aguerre traîne une sale réputation. Maintes fois condamné pour vol, violence, il pourrait bien se venger. Aguerre sait cultiver ses relations et, pour asseoir son autorité, il va lier amitié avec un homme influent au village. Le garde champêtre, un certain monsieur Iriard. Le brave fonctionnaire est au courant de tous les potins du village. Son goût immodéré pour la bouteille fait de lui un informateur facile, de premier choix. Ce 9 janvier 1879, Aguerre accoste le garde champêtre. Il l'invite sans peine à boire ensemble dans le premier cabaret venu. Les deux larrons y retrouvent le vieux Albex, un paysan du coin, et l'instituteur du village, qui a momentanément déserté sa classe. C'est alors parti pour une série de plusieurs tournées de vin.
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0: Dans le canton de Tardette, chacun sait que le garde champêtre, Iriard, est de ces muets à qui la picole alimente surabondamment les paroles. Ce soir de janvier, la nuit tombe tôt et la conversation s'éternise. Ivre à l'excès,
2: Iriard dévoile toutes sortes de fâcheux secrets sur tel ou tel habitant du village. Ses amis, tout aussi ivres, en rajoutent. Soudain, Iriard explose de colère. Il menace ses acolytes de comptoir en ces termes. « Pour un peu, je vous battrai comme on taille le lin !» À peine a-t-il fini sa phrase que Pierre Aguerre, le roi des bohémiens, se retourne. Il lui assène 4, voire 5 coups de couteau en hurlant « Puisque tu le veux, c'est comme ça !» Celui qu'on surnomme le roi des bohémiens prend, sans attendre, la poudre d'escampette, sans doute en direction de son domicile. Dans le troquet, c'est la panique absolue. Le pauvre garde-champêtre hurle de tous ses poumons. Il scande des mots de peur, conscient sans doute qu'il vit ses derniers instants. Quelques secondes suffiront pour qu'il s'effondre, baignant dans son sang. On accourt des maisons voisines, le médecin de Tardès arrive peu après, mais il est trop tard. Le malheureux Iriard accuse plusieurs plaies profondes. L'une d'elles a perforé l'abdomen, causant la libération d'une partie de ses intestins. Les gendarmes rappliquent à cheval. Avant d'expirer, Iriard réussit malgré tout à leur balbutier quelques mots, dont le nom de son meurtrier. On se lance aussitôt à la recherche d'Aguerre. Voyant de la lumière à l'intérieur de sa ferme, les gendarmes l'encerclent avec prudence. Qui sait si le roi des bohémiens n'a pas encore quelques armes qu'il pourrait utiliser pour s'enfuir.
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2: Malin, Aguerre s'éclipse par la porte arrière de la demeure. Il marche à pas de loup avant de se blottir dans les broussailles, espérant tromper la vigilance des gendarmes et s'évanouir dans la nature, afin peut-être de se planquer plus tard en Espagne. Hélas, le bruit de ses pas sur les feuilles desséchées va le trahir. On le saisit avant de le coucher au sol sous la menace d'un fusil. Les gendarmes imaginaient qu'une telle posture lui ôterait toute envie de résistance. Que nenni ! La perspective de sombre lendemain réveille son audace. Aguerre tente les plus violents efforts pour se soustraire à ses gardiens, usant de coups, de nouveaux coups de poing à dessein. Mais la vaillance des gendarmes aura raison de lui. Le voilà maintenant conduit à Tardès, où son interrogatoire commence. Et la première question qui se pose, pourquoi a-t-il tué Iriard ? Le roi des bohémiens aurait fort bien pu être en proie à des remords, formuler des regrets au besoin. Pas un instant. Il livre une fable ingénieuse à ses yeux. À l'écouter, le garde champêtre l'a d'abord frappé avec un bâton, jeté à terre et menacé de mort. C'est pour se défendre et seulement pour cela qu'il s'est emparé d'un couteau qu'il range habituellement dans sa poche. Il avoue donc son forfait, sans hésitation, mais entendez-le bien, son seul regret est de ne pas lui avoir tranché la gorge. Iriard l'avait saisi au bras et serré si fortement qu'il n'avait pas le choix, dit-il. Hélas, pour Aguerre, cette jolie fable ne convainc personne. Les piliers de comptoir présents le soir des faits démentent formellement son récit. Et le médecin venu l'examiner ne trouve sur son corps aucune trace de plaie, de contusion ou d'ecchymose. Conclusion, Aguerre ment.
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2: Le procès du roi des bohémiens s'ouvre à Pau le 21 février 1879. Une foule nombreuse a fait le voyage pour l'occasion. Des congénères venus du Pays Basque, des amis et aussi des proches du malheureux garde-champêtre que chacun appréciait en Haute-Soule. Le procès d'un bohémien n'a rien d'une première à la cour d'assises des Basses-Pyrénées, mais cette fois, on juge l'autoproclamé roi des bohémiens. Âgé de 58 ans, il a le teint cuivré, l'air astucieux et même féroce, selon l'un des journalistes parisiens présents au procès. Les préjugés contre les bohémiens ne manquent pas. Le président de la cour, par exemple, M. de Lagerie, pose en préambule, je cite, qu'au milieu de la race noble et loyale des Basques vit la race maudite et dangereuse des Bohémiens. Aguerre, selon les témoins, aurait été proclamé roi des siens à cause de ses innombrables méfaits. Il était si redouté en Soule que même le maire du village de Laguinge en avait peur. L'élu lui délivrait son certificat de bonne vie et de bonne mœurs, non parce qu'Aguerre était vertueux, mais pour qu'il aille migrer ailleurs. Le procès vire au mauvais spectacle. Tantôt calme, Aguerre justifie sa royauté bohémienne et tente de lui donner quelque chose d'imposant. Tantôt en colère, il se dresse sur son banc. Saisissant la rampe des deux mains, il insulte, il menace les témoins qu'il dit être des suppôts du diable. Ses regards menaçants n'épargnent personne, pas même son avocat. Aucune émotion n'affecte son visage quand on lui présente les vêtements ensanglantés du défunt. Avec un tel client qui ne rêve que de représailles et de vengeance, la cour d'assises n'aura aucun état d'âme à envoyer le roi des Bohémiens au bagne.

0: voix des Bohémiens. C'était ce nouvel épisode en podcast. Merci de l'avoir écouté. Dans un prochain rendez-vous, je vous emmènerai en 2018 du côté de Pau avec une intervention policière qui va faire couler beaucoup d'encre.
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2: Mais sans elle, ils ont un avis sur tout. 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Annick Bonhomme, à quoi servent les maths?
3: Par exemple, si on est coiffeuse, pour faire payer ses clients, au lieu que de prendre une calculette, le faire de tête comme ça le plus rapidement, comme ça on n'utilise pas trop notre téléphone. C'est intéressant les mathématiques.
4: Moi je trouve que ça sert à tout et à rien. Les profs disent faut savoir convertir, mais ça sert à rien quand on est grand en fait. Dans n'importe quel métier, il faut savoir les maths. Convertir s'il faut, parce que ça se trouve, à un moment donné, l'occasion elle va venir, tu vas pas savoir et ça va être compliqué. Et moi je préfère les maths que le français.
5: Moi je me dis, c'est comme toutes les autres matières, plus tu sais de choses et tu es bon en maths, français, grammaire, plus tu auras plusieurs métiers à ta disposition.
6: J'ai jamais trop aimé les maths, mais je sais que je pense que ça va beaucoup servir.
7: En fait, les maths, c'est une des premières matières à être inventée. Les maths, c'est la base de l'école.
8: Pour payer quelque chose, il faut se servir des maths pour, par exemple, compter les pièces, les billets, etc. En fait, les maths, il y a beaucoup de choses qui servent à beaucoup de choses. Il y a des choses où tu vas jamais t'en servir en mathématiques, quoi. Par exemple, la géométrie, tu t'en sers que dans quelques métiers. Tu vas pas t'en servir dans tous les métiers du monde.
9: On était parti à Cultura et j'avais pris des sous, mais j'avais mal compté. Donc bah je demande à ma mère de payer parce que j'avais pas assez. Mais du coup, faut compter tout, faut compter les centimes et les euros et tout ça.
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1: Me voilà devant le gymnase Honoré et Jean Fleury, quartier Coubertin, quoi. Alors, il y a les gars de la ville, là, qui sont en train de nettoyer tout ça, les rues. Bon, je vais aller les embêter un petit peu, peut-être même essayer de conduire, aller savoir. Sur un malentendu. Bonjour, je voulais savoir si je peux monter avec vous pour voir comment ça marche, votre petite machine.
2: On n'a vraiment pas le droit.
1: On a juste un petit tour.
3: Si vous voulez.
2: Ok, d'accord.
1: Merci. Le volant est à droite.
3: Oui, quand on n'est pas habitué, ça fait drôle la première fois, en fait.
1: Eh ben, il faudrait aller conduire en Angleterre.
3: Oui.
1: Comment ça marche, cette affaire ?
3: C'est un joystick, c'est-à-dire qu'on fait descendre le joystick, les balais descendent, la machine démarre, on passe la vitesse 1, et puis voilà.
1: Alors, bon, les balais nettoient, donc ça envoie de l'eau et tout.
3: Ça envoie de l'eau,
1: puis après...
3: ça ramasse toute la merde, si on peut dire comme ça, oui.
1: Voilà. Ça la met où, toute la merde ?
3: Ça la met dans la... Il y a une cuve à l'intérieur, ça la met tout à l'intérieur, et après, quand on fait de matinée, on va vider.
1: Vous la videz où ?
3: On la vide au jardin, le coq, il y a une benne affrétée exprès pour...
1: Ah, d'accord.
3: Voilà.
1: Vous êtes en train de faire un gros bouchon.
3: Mais c'est le service public. Mais après, c'est les premiers à être contents quand c'est propre.
1: Je peux conduire ?
3: Non.
1: Eh bien, il y a une autre petite voiturette, tiens, on va aller le voir.
4: Bonjour.
1: Bonjour. Ah, c'est pas la même que celle de Jocelyn ?
4: Non, parce que lui, c'est une balayeuse et nous, c'est une nabeuse.
3: Et il passe derrière nous.
1: Ah, ça y est, j'ai compris le truc. Je peux conduire ?
3: Ah non, là, je peux pas, là.
1: Il y a un degré de conducteur, c'est-à-dire il y a des conducteurs qui conduisent les balayeuses et les autres qui conduisent les laveuses.
4: Oui, parce que là, il faut passer un casse-tête. Parce que pour une balayeuse, il faut avoir le poids lourd et voilà.
1: Bon, Fabrice, il paraît que c'est vous le rigolo de la bande.
3: Peut-être. Vaut mieux rire au boulot que de faire la gueule.
1: Moi, quand on a un Karcher comme ça dans les mains, on n'a pas envie parfois de donner un petit coup de Karcher de temps en temps, de faire des blagues, quoi.
3: On n'a pas trop le temps.
1: Bon, une petite blague vite fait sur un passant. Je peux essayer ?
3: Non.
1: Oh, non. J'ai essayé de conduire, mais personne ne veut me prêter son matériel.
3: Non, c'est interdit.
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5: Alicia Bremonde, oui, notre expression du jour, est ou estre entre Gallia que Rabastens en français. Bon, c'est assez simple à comprendre.
6: Oui, même moi, j'ai compris.
5: Ben oui,
6: être entre Gallia et Rabastens.
5: Voilà, cette expression, vous pouvez l'utiliser quand une personne a abusé d'un peu trop de vin, des billes, loubis. Qui, mais je dis le vin, mais ça peut être quelque chose d'autre, un autre alcool. Il est tabé, que sera, ben, que l'opération entre Gallia et Rabastens.
6: Ouais, alors, toujours avec modération, on est d'accord, mais c'est quand quelqu'un est un petit peu peut-être. Voire beaucoup pompette.
5: Eh oh, vous m'avez entendu, vous avez compris. Ouais. Bon, Mike qui buffait pas, il a le coup test. Il vaut mieux que cette personne ne souffle pas dans le ballon. À qui ouais. Pour revenir à l'expression, il y a à Bistodenaz, 20 km entre Galliac et Rabastens. Donc ça fait 20 km environ. La route est un peu sinueuse entre Galliac et Rabastens. Et surtout, elle longe le vignoble gaillacois. D'où l'origine de l'expression est entre Galliac et Rabastens.
6: Jérôme, il y a d'autres expressions dans le même style.
5: Ben, nous cita Gascou, qu'est-ce qu'on dit, c'est per exemple qu'a cargat en Madira. Littéralement, il a chargé à Madiran. Le vignoble de Madiran se situe en Gascogne, aux confins des départements du Gers, des Hautes-Pyrénées et des Pyrénées-Atlantiques. Aoué ou abé cargat à Madira, littéralement, donc avoir chargé à Madiran, c'est être ivre, tout comme être... Este beuet, et beuet du verbe beuet, beuet qui veut dire boire en occitan gascon.
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7: Ce sont les jumeaux les plus connus des Pays de Savoie, Philippe et Jean-Noël de Paris. Ils partent depuis des années à la rencontre des Savoyards, des Hauts-Savoyards avec leurs caméras. Et chaque jour, ils nous racontent leur anecdote croustillante dans la place du village. Et c'est Philippe qui est avec nous. Bonjour.
8: Bonjour Laurent.
7: Alors aujourd'hui, pour la place du village, comme vous, beau et fort. On va parler d'un jeune agriculteur passionné à Beaufort-sur-Doron.
8: Merci Laura, je vous rappelle le compliment. Nous nous dirigeons dans le Beaufortin et plus précisément sur la commune de Beaufort et même le village d'Arèche. Et là, on s'arrête sur la route du Planet. On est à 1100 mètres d'altitude et on rencontre Rémi Gachet, un tout jeune agriculteur en gaec, comme on dit, gaec de l'Argentine. C'est le nom du torrent qui coule derrière la ferme. Et Rémi est associé dans la ferme avec sa maman et son frère. Il possède une quarantaine de vaches, toutes de race taïne.
7: Et les vaches sont encore à l'étable.
8: Eh oui, l'hiver est particulièrement long, nous dit Rémi. Et on vous rappelle qu'on est le 25 avril. Les vaches de Rémi sont rentrées depuis les premières neiges au début du mois de novembre et elles ne ressortiront qu'au début du mois de mai, soit 6 longs mois à l'étable. Et l'étable de Rémi a une particularité. Elle est toute récente. Elle possède carrément une baie vitrée, comme dans les beaux chalets de montagne, qui donne beaucoup de lumière et beaucoup de soleil aux bêtes. Source, nous dit-il, de bien-être, de bonne santé pour les bêtes.
7: Et puis il va vous décrire la particularité physique de la race taurine.
8: Évidemment, il les aime, ces vaches, et il nous rappelle que les taurines sont toujours les yeux fardés. Il nous dit que ce sont les plus belles vaches, on veut bien le croire. Il nous explique aussi que la couleur noire autour des yeux est une protection contre le soleil en montagne et qu'elles n'ont pas les yeux irrités. Autre particularité, elles ont toute la langue grise. C'est une caractéristique de la taurine. Et chez les taurines, toutes les extrémités sont noires ou grises, le bout des cornes, autour des oreilles, le bout du nez, le museau, la langue, on l'a dit, et même le bout des pieds, le bout des sabots est noir, nous dit-il.
7: Et à Beaufort, on pense forcément au fromage.
8: On reconnaît Laurent le gourmand ici, et oui, avec ce brûlé Rémi, fait bien sûr les bons fromages de Beaufort, un lait qui est transformé par la célèbre coopérative de Beaufort, juste à côté. On rappelle qu'il s'agit là d'un des meilleurs fromages de France, appelé le prince des gruyères. Et c'est incontestablement un lait qui est le mieux valorisé de toute la France. Rémi est également moniteur de ski pendant l'hiver, uniquement pendant les vacances, 15 jours à Noël, un mois en février, double actif pendant la saison, et nous dit voilà, vache le matin, ski la journée, vache le soir, sans oublier quelques descentes au flambeau. Et ce jour-là, il est 16h quand nous quittons Rémi. Rémi va attaquer le travail, et nous, on sentait bien que les vaches avaient qu'une envie, c'était d'aller brouter l'herbe fraîche dehors, mais il était encore assez tôt pour le faire, il fallait attendre encore un petit peu.
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1: La dernière fois que vous y êtes allé, je suis sûr que vous aviez un kawé fluo et un petit goûter dans un sac en plastique préparé par maman. Avec plus de 80 oiseaux de proie et 30 espèces différentes, et surtout un spectacle où le seul effet spécial, ah bah c'est la nature elle-même, aujourd'hui je teste pour vous la volerie des aigles. Nous sommes dans les ruines du château de Kilsheim, c'est juste sous le Haut-Königsbourg. Et je grimpe les derniers mètres à pied vers la volerie, où je suis déjà accueilli par Éric Renaud, le directeur du site, et une équipe de soigneurs passionnés, et quelques cris que j'entends au loin, assez impressionnants, d'oiseaux qui ont l'air quand même assez gros. Et on commence par les coulisses, derrière la zone qui est accessible au public. Et Alexandre, qui est soigneur, est équipé d'un gant en cuir sur tout le bras, et surtout, il est d'un calme absolu. Et je crois que c'est nécessaire. Et autour de nous, plein d'oiseaux. Et chacun d'entre eux est identifié, suivi, observé quotidiennement. Et j'apprends d'ailleurs que les oiseaux ne sont jamais forcés à voler. Ah non, non, non. Ils participent volontairement grâce à un entraînement basé sur la confiance et le renforcement positif. On les encourage et on leur donne des petites gâteries pour les remercier quand même. Et c'est ainsi qu'Alexandre me propose évidemment de tenir le gant. Oui, alors pas pour sortir la tarte du four, hein, mais pour tenir non pas un pigeon non plus, hein, mais bel et bien un aigle. Oui. Qui passe tranquillement du gant d'Alex et au mien. Voilà. Battement d'ailes XXL. Je sens les plumes sur ma face. Oui, parce qu'il fait son petit poids, hein, le petit bonhomme. Et heureusement que je suis accompagné. Hein. Et étonnamment, je n'ai pas eu trop peur. Parce que le regard de l'aigle est si perçant que j'étais quelque peu fasciné. Même si mon bras, lui, l'était un peu moins. La volerie des aigles, c'est la première volerie créée en France. C'est en 1968. Et à l'époque, elle avait été créée surtout pour changer l'image qu'on avait des rapaces qui ont été longtemps persécutés. Allez, hop, le spectacle commence, je m'installe dans les gradins et je constate que pas de musique spectaculaire, hein, juste une voix, des explications sur la vie et les comportements des rapaces et soudain, un mouvement lointain dans le ciel au-dessus de nous, un vautour apparaît au-dessus des remparts, silence total. Et même les enfants arrêtent de parler, ça c'est pas mal. Le soigneur explique que certains oiseaux dépassent même les 2 mètres d'envergure. Et c'est grand 2 mètres, hein. Et il demande au public de rester bien immobile pour faire un passage encore plus près de nos têtes. Alors j'applique, je reste immobile, et sauf que ma tête, elle continue de regarder l'oiseau au-dessus de nous, un peu comme au tennis. Mauvais réflexe. Et j'entends mon voisin qui me chuchote. Faut pas bouger. Ah oui, en effet, hein, parce que plusieurs rapaces s'élancent, hein. Chouette, aigle, pigargue. Et on en prend plein les yeux. En tout cas, moi, j'ai retenu une chose, hein. C'est qu'ici, c'est pas les humains qui regardent un show d'oiseaux. C'est plutôt l'inverse, hein. C'est les oiseaux qui nous observent en train d'essayer de rester calme. Et ça, c'est tout un spectacle.
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2: Nicolas Dangle, gérant de l'entreprise Rêve en Van basée à Nexon.
3: Les Limousins sont formidables. Stéphane Pigato.
2: Ma première formation qui a été un DUT génie civil à Aigleton, en fait, ça a été un peu le tremplin et ça m'a boosté et motivé pour continuer dans ce sens-là. C'était plutôt le BTP et notamment les travaux publics. J'ai envie d'aller sur le terrain, de faire du chantier, des projets de construction.
4: Les études se poursuivent, vous passez vos diplômes, ensuite les jobs arrivent, donc là dans le BTP toujours.
2: Dans le BTP tout de suite pendant 7 ans, 2 ans dans le Cantal et 5 ans sur la région bordelaise. Conducteur de travaux, donc c'est-à-dire que j'avais en gestion plusieurs équipes de travaux. Que ce soit de l'assainissement, du terrassement, des réseaux d'eau, des travaux routiers, gestion d'équipe on va dire. Entre 30 et 40 personnes, suivant le pic d'activité un peu de l'entreprise.
4: À cette époque-là, vous êtes plutôt heureux, bien dans votre boulot, bien dans votre vie, vous faites ce que vous aimez depuis tout petit.
2: Exactement, je fais ce que j'aime. Mais avec le temps, l'amplitude horaire devient importante, des chantiers de jour, des chantiers de nuit. Au bout d'un moment, il y a un semblant de ras-le-bol et l'envie de penser à autre chose et de prendre du temps peut-être pour soi.
4: Vous prenez des sabbatiques et alors là, c'est voyage au bout du monde.
2: Tour du monde, ouais. L'envie, un billet aller pour le Pérou et puis on verra ce qui va se passer. Puis après, un passage en Asie et un grand stop en Océanie, notamment en Nouvelle-Zélande.
4: Et puis là, en Nouvelle-Zélande, vous trouvez du travail, vous restez un peu sur place pour visiter.
2: Pour visiter, du travail pour faire un peu d'argent, pour continuer le voyage et pour s'acheter un premier petit camion à aménager. Parce que voilà, la Nouvelle-Zélande, c'est un peu comme l'Australie, c'est deux pays qui sont connus un peu pour la van life.
4: Vous êtes avec votre compagne, c'est ça?
2: Exactement. Ouais,
4: et tous les deux, vous n'y connaissez rien en aménagement de van. Donc vous achetez ce petit camion en Nouvelle-Zélande pour faire le tour de l'île, vous l'aménagez vous-même?
2: Ouais, on l'aménage nous-mêmes, c'est-à-dire que la journée on bosse et le soir dans l'exploitation on garde quelques outils, quelques palettes et puis on bricole un bout de meuble, un bout de plan de travail pour faire un semblant de cuisine et puis voilà, c'est très sommaire mais ça fait notre premier van aménagé, on va dire.
4: Donc là vous faites le tour de la Nouvelle-Zélande, vous visitez, vous profitez et puis quand même dans votre tête, vous vous dites revenir en France, repartir sur les chantiers, j'ai plus envie quoi.
2: Moins d'envie, enfin, surtout l'envie de changer et de faire autre chose. 3 mois sur la route avec notre petit camion, allez, on va rentrer en Limousin et pourquoi pas lancer cette activité.
4: Et là, directement en rentrant, c'est-à-dire que vous savez avec votre compagne que vous allez rentrer en France et que c'est ça que vous allez faire?
2: L'idée, ouais, elle est concrète. Quand on atterrit en France, à l'été 2019, je sais que l'objectif début 2020, c'est de lancer une boîte d'aménagement de camions. Et janvier 2020, donc 6 mois après, création de l'entreprise Rêve en Van.
4: 3 mois après, c'est le Covid, c'est le confinement. Qu'est-ce qui se passe dans votre tête à ce moment-là? Vous réagissez comment?
2: À l'instant T, il y a forcément un moment de doute. Hein. Et puis en fait, avec le temps, confiné, donc création du site internet, se lancer sur les réseaux sociaux, aménager l'atelier.
4: Et c'est quoi de ce dont vous êtes le plus fier dans tout ce parcours?
2: J'avais un bon train de vie, j'avais un salaire correct, une voiture de fonction, etc. Enfin voilà, tout allait bien. Il y a des personnes qui n'y ont pas cru, qui m'ont dit non mais tu vas te planter. Aujourd'hui de leur dire 6 ans après que je suis toujours là, je suis toujours en vie et que je m'éclate dans ce que je fais, je pense que c'est une petite fierté, ouais.
4: Voilà, mais le van, ce sera jusqu'au bout de votre vie?
2: Ah ouais, bon, on va essayer. Après, peut-être que si on se revoit dans 10 ans, je serai sur autre chose, mais en tout cas pour l'instant, je vais y rester, ouais.
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1: Bonjour Julie, bonjour tout le monde.
2: Il y a un débat, Lucie, sur l'origine de la Loire. Je ne sais pas si vous qui nous écoutez, vous êtes au courant, mais c'est ce que vous nous racontez en tout cas aujourd'hui.
1: Oui, alors je parle bien du fleuve. Le plus long fleuve qui s'écoule entièrement en France. 1020 km de long. Fleuve légendaire, royal, qui a vu naître ses fameux châteaux. Fleuve sauvage aussi, puisque c'est l'un de ses surnoms. Est-ce que vous savez où la Loire prend sa source, Julie?
2: Mais oui, carrément, je le sais, Lucie mieux sait qu'elle prend sa source au Mont-Gerbier de Jonc.
1: Excellente réponse, bravo, c'est en Ardèche, dans le Massif central. Plus précisément, c'est une montagne, le Mont-Gerbier de Jonc, très reconnaissable avec sa forme arrondie. C'est un ancien volcan qui semble avoir été posé là, comme ça, par un géant. La Loire prend apparemment sa source à environ 1400 mètres d'altitude. Et je dis environ parce que, encore une fois, il y a débat. Sur place, il y a trois sources différentes qui sont indiquées comme étant la source de la Loire. Il y a l'authentique source de la Loire, la géographique source de la Loire et la véritable source de la Loire. Les trois sont des filets d'eau ou au mieux des ruisseaux. Et là, c'est le moment de se souvenir de vos cours de primaire. Pour former un fleuve, il faut qu'il y ait une source, rejointe par d'autres sources affluentes, puis par des rivières affluentes, etc., etc., pour finalement que tout ça aille se jeter dans la mer. Mais alors, comment il peut y avoir une source géographique, une source véritable et une source authentique de la Loire? Eh bien parce que les propriétaires des terrains sur lesquels sont situées ces sources se sont chamaillés pendant longtemps pour savoir lequel était le propriétaire de la source de la Loire. Question certainement d'argent et de tourisme.
2: Bien sûr, aujourd'hui, Lucie, c'est fini quand même les chamailleries. Tout le monde s'est mis d'accord.
1: Bien sûr que oui, tout ça c'est terminé. Aujourd'hui, on parle des sources de la Loire. En fait, la Loire prendrait sa source dans la nappe phréatique sous le mont Gerbier de Jonc. Nappe phréatique qui fait jaillir non pas trois sources, mais une trentaine au pied du mont. Alors, il n'y a pas de source officielle en fait. Et cerise sur le gâteau, certains bénévoles se sont mis à chercher quelle était la vraie source de la Loire. Et ils se sont rendus compte que le premier affluent du fleuve prenait sa source plus haut et plus loin que ces fameuses sources dont je vous parlais tout à l'heure. Même si on n'est pas sûr de sa source principale, on est sûr qu'elle se jette à Saint-Nazaire. Et là, il n'y a pas besoin d'investigation.

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1: Siméo, le chasseur.
2: Il était 5 heures du matin, on avançait dans les marais. Couvert de
1: plumes. Révélé par The Voice Kids, Siméo Béas est un jeune chanteur originaire de Cran. L'interprète de Canaillou a aussi su séduire les studios Disney en prêtant sa voix au personnage de Mufasa, le roi lion.
2: Marchait devant dans les roseaux.
1: Pour l'un de ses enregistrements, il rend hommage à Michel Delpech.

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0: Le créateur et producteur du spectacle Gospel pour 100 voix, Jean-Baptiste Guyon. Le spectacle est en tournée dans toute la France jusqu'en 2027. L'occasion de parler de cette musique peu représentée dans les médias, alors que, vu le taux de remplissage des salles de concert, vous adorez ça.
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0: Salut à tous et bienvenue dans Décibel. Merci d'être avec nous. On est ensemble en direct jusqu'à 21h. L'actu musicale du jour, c'est l'anniversaire de Renaud. C'est notre coup de cœur pour la Maison Terrier. C'est le début de la semaine spéciale Eurovision. Vous le savez, votre radio ici est partenaire du plus grand concours de chant du monde. Et notre expert Laurent Petit-Guillaume viendra vous donner ses premiers pronostics et les derniers potins. Tout à l'heure, il est encore en France pour le moment, Lolo. Il partira pour Vienne mercredi. Il sera tous les soirs de la semaine dans l'émission. Enfin, des nouvelles de Michel Polnareff. Ça fait jamais de mal et ça fait toujours plaisir. C'est à suivre dans Décibel. Mais d'abord, comme promis, Gospel. Jean-Baptiste Guyon, bonsoir.
3: Bonsoir.
0: Bienvenue dans Décibel. Vous êtes le créateur et le producteur du spectacle Gospel pour 100 voix, comme son nom l'indique, sur scène. Une centaine de chanteurs, qu'ils soient choristes ou solistes, des musiciens live aussi, et une énorme tournée, quelques dates là avant les grandes vacances, et puis surtout ensuite à la rentrée et jusqu'en février 2027. Ce projet de mettre tous ces musiciens, toutes ces voix ensemble sur scène, ça remonte à quand pour vous ?
4: 15 mai 1998.
0: Ah, vous avez le jour précis.
4: Oui, c'était le 15 et 16 mai 1998 pour fêter les 150 ans de l'abolition de l'esclavagisme. Au départ, c'était un one shot, une représentation, enfin deux représentations, puisque la première a été complète immédiatement.
0: Ouais, donc des concerts commémoratifs.
4: Commémoratifs. C'était, le principe, c'était de réunir toutes les chorales de gospel un petit peu des États-Unis, françaises, qui vivotaient chacune dans leur coin. Et puis de deux concerts, c'est devenu 10, c'est devenu 50, c'est devenu 100, c'est devenu 200, c'est devenu 500, c'est devenu 600. Et ça fait 28 ans que ça dure.
0: Incroyable. Bravo, bravo pour ce succès gospel pour 100 voix qui s'exporte dans le monde entier. Chez nos amis anglo-saxons, vous vous appelez 100 Voices of Gospel et vous êtes passé à l'équivalent de la France, c'est un incroyable talent, mais en Grande-Bretagne, Britain's Got Talent.

jeu de Voices of Gospel, c'est donc Gospel pour 100 voix. La télé-réalité, télé-crochet anglaise a été bluffée. On voit hein, dans les images. Alors, le son n'est pas terrible, vous m'excuserez, mais on a enregistré la télé.

0: C'était très rigolo parce qu'ils se sont vraiment disputés, Alexa Dixon et Simon Cowell, parce que Simon Cowell, le créateur de l'émission, qui avait fait toutes les règles, et donc dans les règles, il y a le fait que à la fin de la prestation, chaque juré donne son sentiment, et une fois que tout le monde a donné son sentiment, celui qui veut appuyer sur le golden buzzer appuie sur le golden buzzer, ce qu'avait décidé de faire Simon Cowell, donc le créateur de Britain Got Talent, et sauf que Alexa Dixon n'a absolument pas suivi la règle, et à peine on avait fini, elle a appuyé sur le golden buzzer, rendant complètement hystérique Simon Cowell, qui a considéré qu'on lui avait volé son golden buzzer. Voilà.
1: Et dans ce sens-là, c'est plutôt bien, les engueulades.
0: Plutôt, oui,
1: voilà, c'était qui vous a aimé en premier et le plus fort. J'avoue que c'est assez incroyable. Donc, vous avez fait avec ce gospel pour 100 voix de grandes émissions de télé, donc au Royaume-Uni, on l'a dit, en France, évidemment, en Suisse, en Belgique, en Allemagne, en Italie, aux Pays-Bas, en Autriche, en Tunisie, en Martinique, enfin bon, partout, en gros, partout dans le monde. Les tournées aussi, hein, vous emmène absolument partout dans le monde. En tout, vous avez calculé qu'il y a à peu près 1 million de personnes qui sont déjà venues voir un de vos spectacles.
0: Ah oui, oui.
1: On
0: a dépassé le million de spectateurs.
1: C'est magnifique. Alors le gospel en France, hein, je le disais, c'est marrant parce que c'est plutôt une musique noire américaine. En France, on peut chanter du gospel. Nicoletta l'a fait, évidemment, son Mamie Blue. Qu'est-ce que c'est à part du gospel ? Nicoletta, d'ailleurs, qui fait régulièrement des concerts accompagnés par une chorale gospel. On pense aussi à Florent Pagny, qui a repris un des standards du gospel, au Happy Day.

Standard Oh Happy Day, chanté par Carole Frédéric, l'ami très proche de Jean-Jacques Goldman. Ils avaient fait un trio ensemble, hein, Frédéric Goldman Jones, Carole Frédéric, donc elle, chanteuse noire américaine, maîtrisait parfaitement son Oh Happy Day sur l'album Springfield en 96.

0: parle de standard comme dans le blues ou dans le jazz, mais c'est le cas. Il y a des chansons, des chants gospel qui sont, j'imagine, incontournables. Celui-ci fait partie systématiquement de vos spectacles.
1: Alors,
0: tournée après tournée.
1: J'ai essayé une année de ne pas mettre, parce qu'on n'en pouvait plus, au Happy Day ou Wednesday Dance. Ça a été l'émeute. On a fait deux dates et j'ai remis tout de suite. Tout de suite, non, mais les gens attendaient. Enfin, le concert n'était pas fini tant qu'il n'y avait pas eu au Happy Day. Donc, j'ai compris la leçon et on l'a remis immédiatement. Voilà.
0: Alors, on va faire pareil. On ne veut pas de manif devant les studios d'ici pour tous les fans de gospel et même ceux qui ne connaissent pas tellement bien cette musique. C'est vrai que c'est une chanson incroyable. Ici, elle est chantée par les Edwin Stockings Singers avec Dorothy Coombs Morrison en soliste. Oh, Happy Day. Et sachez donc que vous pourrez entendre cette chanson si vous allez applaudir gospel pour 100 voix, ce que je vous recommande de faire. Évidemment, on va vous en dire un petit peu plus sur le spectacle avec Jean-Baptiste Guyon, créateur et producteur de gospel pour 100 voix. Il est ce soir l'invité de Décibel.

0: Edwin Hawkins Singer Go Happy Day avec Dorothy Combs Morrison. Vous écoutez ici, c'est Décibel et avec mon invité Jean-Baptiste Guyon qui est le créateur et producteur du spectacle Gospel pour 100 voix. On a une bonne nouvelle à vous annoncer, les prochains concerts c'est très très très bientôt, samedi 30 mai à Paris au Dôme, ensuite rendez-vous le 5 juin à Niort, le 6 juin au Zénith de Toulouse, le 7 au Zénith de Pau, toujours au mois de juin, le 20 à Laval, oui, à l'espace Mayenne. Et puis ensuite, après les grandes vacances, alors là, vous enchaînez les zéniths et les arénas, Brest, Rennes, il y a également Saint-Brieuc, Lille, Le Havre, Dunkerque, à nouveau Laval, visiblement vous avez des fans là-bas, Le Mans, Boulogne-sur-Mer, Bourges, et puis ensuite, en 2027, Clermont-Ferrand, La Boule, Bordeaux, Limoges, etc., etc. C'est un carton, ce gospel pour 100 voix. Visuellement, on a donc tous les choristes face à nous, c'est ça, quand nous sommes dans la salle, tous les choristes sur scène, un groupe live, les lumières, la totale.
1: Des danseurs.
0: Des danseurs.
1: Des danseurs, 8 danseurs, et puis des surprises, dont je ne parle pas. Mais je voulais que le spectacle soit en 3 dimensions. Donc il y a une première dimension qui est évidemment la scène, avec les musiciens et les danseurs. La deuxième dimension, c'est effectivement le chœur qui est surélevé. Et puis il y a une troisième dimension, mais ça, il faut venir voir le spectacle.
0: Ah, c'est le côté divin du gospel. À quoi ça ressemble, gospel pour 100 voix? Des chansons que vous allez découvrir et d'autres que vous connaissez.

0: Même si on ne parle pas anglais, c'est une musique qui nous touche au cœur. On comprend tout de suite de quoi ça parle. Ça donne de l'élan, le gospel. À quoi c'est dû, d'après vous, cette modernité, cette connexion avec nous
1: Alors, le gospel, c'est pas un simple concert. Hein. C'est surtout un message. Le gospel, c'est un message d'amour, de paix, de tolérance et de partage. Oui, il y a le fond. Oui, il y a la forme qui est la musique, mais il y a aussi le fond. Et en fait, je crois que c'est ça qui fait que depuis 28 ans, il faut vraiment voir la réaction du public. Après, on invite certaines personnes à venir nous rencontrer. Et c'est toujours la même chose, c'est qu'ils ne s'attendent pas à recevoir ça. Ils s'attendent à voir un concert.
0: Des performances vocales exceptionnelles.
1: Ils s'attendent à voir des performances vocales exceptionnelles, ça c'est sûr. Mais il y a autre chose qu'ils reçoivent. C'est notre message. Et c'est pour ça que c'est très facile pour moi d'emmener cette troupe de 130 personnes, parce qu'il y a 100 personnes sur scène, mais il y a aussi 30 techniciens. C'est parce qu'on va tous dans le même sens.
0: Ouais. Ce sont des chants qui, traditionnellement, sont chantés dans les églises, hein, les chants gospel. Ceci dit, ça va au-delà de la religion.
1: Oui, parce que le message est universel. Gospel, c'est God speaking, les paroles d'évangile. Mais le gospel a pris toutes les formes musicales possibles et imaginables. La seule chose qui compte, c'est effectivement le message. Elvis Presley a fait 2 albums de gospel et c'est pas un chanteur noir américain mais voilà. Alors, et plus près de nous, vous avez des gens comme Eminem, vous avez des rappeurs comme Tupac qui ont fait, Beyoncé évidemment a commencé dans le gospel, Michael Jackson, enfin ils sont tous nés dans le gospel. Et
0: oui, je pense même à Like a Prayer, Madonna, chorale gospel.

0: gospel, c'est une musique assez récente, hein, finalement, Jean-Baptiste.
1: L'acte fondateur du gospel, c'est 1949.
0: Ah oui, c'est très récent.
1: C'est hyper récent. C'est un bluesman qui s'appelle Thomas Dorsey. Il va faire une convention de blues. Il laisse sa femme en train d'accoucher de ses deux enfants. Sa femme en train d'accoucher de son enfant. Il sort de scène pour savoir comment s'est passé l'accouchement et il apprend que sa femme et son enfant sont morts dans l'accouchement. Et il écrit la première chanson de Gospel, des paroles d'évangile sur de la musique blues, qui s'appelle Take My Hand, I Love the Lord. Et à partir de ce moment-là, tous les bluesmen noirs américains, tous les musiciens, tous les chanteurs noirs américains se sont engouffrés dans ce nouveau style musical qui avait la forme, mais qui avait aussi le fond. Et ils ont puisé dans le répertoire du Negro Spiritual, qui lui était le chant que chantaient les esclaves noirs dans les champs de coton, non seulement pour se donner du courage, parce que la soul, c'est l'état d'âme, mais le gospel, c'est l'espoir. Alors, ils chantaient dans les champs de coton non seulement pour se donner de l'espoir, mais aussi pour pouvoir communiquer entre eux, parce qu'ils n'avaient pas le droit
0: de se parler.
1: Ouais. Mais comme ils venaient tous du même endroit, ils parlaient tantôt Swahili, tantôt Wolof, tantôt un dialecte, et ça leur permettait de communiquer dans les champs, dans leur dialecte, et de se passer des messages. Alors voilà, tout le monde s'est engouffré, mais le vrai acte fondateur, c'est 1949.
0: Et quand est-ce que ça devient ces chorales incroyables que tout le monde admire?
1: Alors, on l'a chanté surtout dans les églises, ce qu'on appelle les mass choir, parce que dans les églises, pendant les messes, évidemment protestantes, tout le monde a le droit de chanter. Ouais. On n'est pas forcément professionnel. Tous ceux qui font partie de l'église ont le droit de chanter. Donc évidemment, si vous aviez 100, 200, 300 personnes, vous aviez des chorales de 100, 200, 300 personnes.
0: Ah là là, c'est beau. Et qui sont vos chanteurs?
1: Ils viennent de 45 nationalités ou origines différentes.
0: Ah mais c'est les Nations Unies, votre truc. C'est incroyable.
1: Oui, alors ils viennent. Pourquoi? Parce que le gospel se chante partout dans le monde.
0: Ouais, bien sûr.
1: Il se chante effectivement aux États-Unis, mais il se chante surtout en Afrique. Et il se chante actuellement. Vous savez, ceux qui sont précurseurs du chant gospel à travers le monde, c'est ceux de Nouvelle-Zélande.
0: Ah,
1: c'est les Néo-Zélandais. Oui. On a deux titres qu'on reprend de Nouvelle-Zélande et c'est une musique incroyablement forte. Donc c'est des gens qui viennent, il y a des gens qui viennent du Venezuela, qui viennent du Mexique, du Brésil, des gens qui viennent d'Italie, des Comores, qui viennent des Antilles, qui viennent de Madagascar, qui viennent de, je pourrais pas tous vous les citer, mais qui viennent du Sénégal, qui viennent du Ghana, qui viennent de Guinée-Bissau, enfin voilà, évidemment des Américains, des Italiens, enfin voilà.
0: Comment ça fonctionne, gospel pour 100 voix? Est-ce qu'il y a des chanteurs, alors soit dans le chœur, soit des solistes, qui sont avec vous depuis 28 ans? Ou est-ce que vous faites des castings pour renouveler les voix?
1: Alors, on fait les deux. Vous avez notamment Emmanuel Pidjob, qui a fait les beaux jours de The Voice, comme Dominique Magloire à l'époque, et qui est là depuis le premier jour.
0: Incroyable.
1: Depuis 1998. J'ai quelques choristes, mais beaucoup sont partis, parce que évidemment, bien sûr, 28 ans dans la même. Puis moi, j'ai besoin d'énergie. J'ai besoin que ce qui revient le plus souvent, c'est on prend une bouffée d'énergie incroyable, parce que quand vous avez 100 gamins de la moyenne d'âge, c'est 28-29 ans quand même dans la chorale, et des danseurs de 20 ans qui vous amènent pendant 2 heures cette énergie là, il faut pouvoir tenir la route, chanter et danser pendant 2 heures.
0: Gospel pour 100 voix, le prochain spectacle c'est samedi 30 mai, c'est très bientôt à Paris au Dôme, l'ancien palais des sports. Et tiens, en parlant de jeunesse et d'entrain et d'allant, et aussi de la relative jeunesse de la musique gospel, j'avais envie qu'on écoute les Joubert Singers. Ça, c'est un tube, mais ça date de 1985, donc c'est pas plus vieux que Madonna ou Michael Jackson. C'est une chanson qui s'appelle Stand on the Word, qui a été créée en 1982 à l'église baptiste de Crown Heights à New York, et qui a été remixée par Larry Levan, adaptée par Kids. Vous la connaissez par cœur, et c'est du gospel.

0: Stand on the World, au milieu des années 80, les Joubert Singers, remixés par Larry Levan. Ça, c'est du 100% New York. Et puis, donc, la version Kids que vous entendez, notamment, il me semble, dans une des seules scènes réjouissantes et où on respire bien, de Police, le film de Mai Wen sur la Brigade des Mineurs. Voilà, c'est la chanson qui permet à toute l'équipe de la Brigade des Mineurs de lâcher un peu les chevaux, de rigoler et de chanter. Ça fait ça aussi, n'est-ce pas, le gospel. Il y a un côté où les gens sortent plus détendus avec un plus grand sourire que quand ils sont arrivés.
1: Oui, ils ont l'impression d'avoir vécu quelque chose de différent qu'un simple concert. Et il y a beaucoup d'émotions, hein, attention, hein, parce que le message est fort. Mais oui, effectivement, ça danse beaucoup aussi.
0: Gospel pour 100 voix en tournée partout dans le monde, mais précisément en France jusqu'en février 2027. On continue à en parler dans moins d'une minute sur votre radio ici. Et oui, bien sûr, on va parler de Sister Act.
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0: Et avec Jean-Baptiste Guillon, qui est le créateur et le producteur du spectacle Gospel pour 100 voix, on parle de son spectacle en particulier, mais du gospel aussi en général. Bientôt 30 ans, hein, vous nous le disiez, que ce spectacle fait le tour du monde. Le gospel, c'est donc une musique qui existe absolument partout. Ou est-ce qu'il y a encore des zones de la planète qui sont hermétiques ?
1: Écoutez, partout où on passe, ouais, L'accueil est le même. Ça a été, évidemment, quand on a fait cette émission en Angleterre, j'étais un peu sceptique, enfin, j'étais un peu angoissé, mais moins que quand on a joué à Berlin. On a fait une émission en Allemagne qui s'appelait The Schlagerboom, qui est une émission qui est vue par 17 millions de personnes devant 30 000 spectateurs.
0: Ah oui, d'accord.
1: Et quand on a joué à Berlin ou à Munich ou à Leipzig, j'avais un peu d'angoisse en me disant mais comment va réagir le public allemand, comment va réagir le public autrichien, mais l'accueil est le même.
0: Ouais. Et les Américains, alors, puisqu'évidemment c'est leur musique, alors vous avez dit vous avez des choristes américains, vous avez des choristes de tous les pays, mais vous n'êtes pas américain, alors est-ce que c'est la French Invasion quand vous débarquez là-bas ?
1: Sincèrement, ils sont fans.
0: C'est vrai, ils sont contents, ouais, ils disent pas que vous leur avez piqué.
1: Non, je vais vous dire pourquoi. Parce que, en fait, le spectacle est construit comme un voyage dans le temps et dans l'espace. Dans le temps, parce qu'on remonte aux origines du gospel pour aller jusqu'au chant que l'on chante actuellement dans les églises, dans les temples noirs américains. Mais c'est aussi un voyage dans l'espace parce que il se joue, le gospel se joue au Brésil, il se joue en Afrique, il se joue aux États-Unis, il se joue aux Antilles, mais il se joue aussi en Nouvelle-Zélande. Et en fait, les Américains, ils adorent le spectacle parce que ils réécoutent des chants qu'ils n'entendent plus dans les temples. Dans les temples, on entend du Kanye West, on entend les nouveaux auteurs et compositeurs noirs américains, mais on n'entend plus When the Sense, on n'entend plus Happy Day, on n'entend plus Jericho, on n'entend plus This Line of Mine. Et c'est pour ça qu'ils adorent le spectacle, parce que pendant deux heures, c'est un changement d'ambiance, c'est un changement de message, c'est un changement de sonorité.
0: Alors il faut le voir et l'entendre en live pour le croire, mais pour le plaisir, petit extrait gospel pour 100 voix, So Many Times.

gospel pour 100 voix. Whitney Houston a chanté le gospel dans le film The Bodyguard. C'est une chanteuse à succès, une pop star qui tombe amoureuse de son garde du corps, mais c'est aussi une chanteuse de gospel. Oh

0: Jésus m'aime, oh oui, il m'aime. Et d'ailleurs, la Bible me le dit. Voilà, c'est des paroles, oui, religieuses, très simples en fait, le gospel. Je disais tout à l'heure, si on ne parle pas anglais, on ressent de toute façon les vibrations. Mais même en fait, c'est un vocabulaire hyper simple. On n'est pas perdu à un spectacle de gospel.
1: Non, et puis nous, on a une particularité, c'est qu'on ne fait pas de prosélytisme. On n'est pas là pour ça.
0: Mais c'est pas une messe.
1: Non, c'est pas une messe. J'ai pas voulu. Vous savez, quand j'ai commencé en 1995, Nicoletta, par exemple, chantait le gospel dans les églises.
0: Ouais.
1: Et moi, je refusais. Pour une simple et bonne raison, c'est que dans les années 50, on prenait tous les producteurs français, prenaient tout ce qui marchait aux États-Unis, le francisait, et on en faisait du Johnny Hallyday, etc., du France Gall, et on voilà. Et donc, les producteurs français ont eu l'idée de faire venir le gospel et de faire la même chose, c'est-à-dire de les mettre dans des églises, sauf que les constructeurs de cathédrales et d'églises n'avaient pas travaillé sur l'acoustique comme on travaille dans les temples américains qui sont en bois,
0: ouais.
1: Et l'acoustique n'était pas du tout le même, et donc le rendu n'était pas du tout le même. Et moi, j'ai refusé de faire ça en 95. J'ai décidé de prendre le gospel, de le retirer de l'église et de l'amener dans les salles de spectacle pour que ce soit un lieu neutre, parce qu'il y a des gens qui refusent d'aller dans les églises,
0: ouais.
1: Mais pas dans les salles de spectacle, et d'amener le gospel aux gens. Et c'est ce qu'on fait avec Gospel pour son voix. On amène l'église aux gens, et non pas, ils viennent à l'église.
0: Il y a, je le disais, des films qui sont marquants. Alors, Bodyguard, c'est une toute petite partie. En revanche, Sister Act, alors là, quel film incroyable. On est en 1992, donc quelques temps avant les débuts de votre Gospel pour son voix. C'est fou ce film, l'engouement. Est-ce que là c'est une renaissance mondiale pour le gospel, ce film avec Whoopi Goldberg, donc une chanteuse un peu exotique échappée de Las Vegas qui se retrouve chez les Bonnes Sœurs et qui chante du gospel?
1: Oui, bien sûr. Et puis ça a été Aretha Franklin dans les années 50-60, puis ça a été Sister Act, et puis après ça a été Kanye West qui a sorti un album de gospel il n'y a pas très longtemps. Oui, bien sûr. Et puis c'est ça qui est fantastique, c'est que à chaque époque correspond quelque chose de nouveau, un vent nouveau du gospel, mais qui date des origines du Negro Spiritual.
0: On a hâte de les retrouver sur scène, tous ces artistes. Gospel pour 100 voix, la tournée continue, donc J-19 pour Paris, le Dôme. Et puis ensuite, vous enchaînez au mois de juin et vous reprenez au mois de novembre, après les grandes vacances. Et entre-temps, j'imagine que vous partez à l'étranger en tournée aussi.
1: Non, là, on va faire une pause. On a commencé le 9 janvier. Et tous les week-ends, 3 jours par semaine. Vous savez, il faut tenir, chanter et danser pendant 2 heures. Et il faut faire attention aux voix, il faut faire attention au petit cœur. Donc même s'ils sont jeunes,
0: ils ont droit
1: voilà,
0: à
1: donc on a une pause là pendant l'été.
0: Formidable. Merci d'être venu nous parler de ce spectacle et du gospel. Jean-Baptiste Guillon, on va se quitter en écoutant Dolores and the Sisters, extrait donc de Sister Act, le film. C'est une vraie chanson de gospel, c'est Chariot, I Will Follow Him, version Sister Act en 1992 avec la voix gouailleuse de Whoopi Goldberg.

0: Si vous avez vu Sister Act dans les années 90, il est grand temps de le revoir. Et surtout si entre-temps, vous avez eu des enfants, des petits-enfants, des neveux, des nièces. Voilà un film qu'il faut partager avec les plus jeunes. Grand kiff de la musique et des blagues de Whoopi Goldberg. Ben oui, ça fait du bien les blagues.
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0: Tous les étés, à New York, il y a un événement qui est génial à Central Park qui s'appelle la Summer Stage, la scène d'été en plein cœur de Central Park. Une énorme scène de concerts et des concerts gratuits tous les soirs. Bon, certains payants, mais quand même pas mal gratuits. Et chaque année, autour du 14 juillet, il y a un soir de cette Summer Stage qui est réservé à la France pour le Bastille Day. Cette année, ça tombe le 12 juillet, donc on est très proche du 14 juillet. Et la programmation française de ce grand concert gratuit, écoutez, c'est plutôt éclectique. Il y a Black M, la troupe de Star 80, avec notamment début de soirée David et Jonathan et Gold, Laurent Voulzy, oui, madame, monsieur, et Michel Polnareff. Oui, Michel Polnareff, qui avait pourtant annoncé qu'il prenait sa retraite, mais évidemment pour aller représenter la France et peut-être même chanter Lettre à France depuis les États-Unis, là où il a écrit cette chanson, ça valait le coup, effectivement, de ressortir de la maison.

beauté comme ça à Central Park le 12 juillet. C'est possible et c'est gratuit. La Summer Stage, le Bastille Day à Central Park. Si vous y allez, prévenez-nous, envoyez-nous des photos. Je pense que ça va être absolument sublime.

0: Michel Polnareff sera sur scène à New York à Central Park le 12 juillet, tout comme Laurent Voulzy, Black M et la troupe de Star 80. Ça y est, c'est ainsi que démarre notre grande semaine spéciale Eurovision. Votre radio ici est partenaire du plus grand concours de chant du monde. Et nous avons un ambassadeur à l'Eurovision, l'ambassadeur Laurent Petit-Guillaume. Comment ça va, Laurent?
1: Ah, je suis bien, je suis en pleine forme, je suis ravi.
0: Ah, il est au taquet. Alors, dans deux jours, il prend l'avion.
1: Qu'est-ce que j'aime ça, toutes ces chansons affreuses.
0: Bah oui, pour aller à Vienne. Alors, il y a des chansons affreuses, évidemment. Il y a des looks de l'enfer, bien sûr.
1: C'est ça, l'Eurovision.
0: Mais il y a aussi, voilà, de vrais moments de grâce. Donc, Lolo, mercredi, tu seras en direct de Vienne. Là, ce soir et demain, tu es encore avec nous en studio à Paris. Tu nous prépares psychologiquement à cette Eurovision 2026.
1: Mais oui, on est angoissé. On a envie de gagner comme tous les ans.
0: Oui, et on va perdre comme tous les ans.
1: Non, écoute, on est quand même en ce moment, les bookmakers nous ont mis dans les trois premières places. On peut y croire, puis c'est vrai qu'on a tous les atouts cette année, on a une jeune artiste.
0: Oui, elle est bien, la petite Monroe.
1: Elle chante sublimement bien, on a mélangé un petit peu le lyrique et le pop, il y a une chorégraphie spectaculaire.
0: Tu nous en parleras cette semaine de Monroe.
1: Parlons de l'Autriche.
0: Oui, l'Autriche, puisque comme tu pars en Autriche, si impératrice, tu vas pouvoir t'éclater là-bas. L'histoire de l'Autriche à l'Eurovision.
1: Alors, je résume. Donc, cette année, on fête les 70 ans de l'Eurovision. 70 ans. Et pourquoi on va en Autriche? Eh bien, parce que l'an dernier, c'est le pays qui a gagné avec le fameux Gigi, qui lui, déjà, l'année dernière, mélangeait le lyrique, le pop, avec une chorégraphie, une mise en scène absolument géniale. Souvenez-vous, ça donnait ça, Gigi. J'avoue que c'était très impressionnant cette fois. Je me dis que si ça a plu l'an dernier, la voix de Monroe, qui est également une voix de soprano, de lyrique, ça peut plaire aussi au jury. Allez, on croit du doigt.
0: Et sinon, dans l'histoire de l'Autriche à l'Eurovision, t'en as d'autres en stock?
1: Ils ont gagné en 66 avec Hugo Jürgen, qui a chanté une chanson qui s'appelait Merci chérie en français dans le texte.
0: Oh,
1: c'est mignon, ils aiment bien le français. L'année suivante, le concours s'est donc tenu à Hofburg. Et ensuite, il a fallu attendre 48 ans pour que Conchita Wurst.
0: Oui,
1: tu connais.
0: Ma star.
1: Ah là, Conchita Wurst. Alors pour ceux qui ne connaissent pas Conchita Wurst, c'est effectivement le candidat autrichien qui a gagné en 2014. C'est un garçon assez costaud, barbu, mais qui s'habille en femme et qui chante sublimement bien. Voilà, Rise Like a Phoenix.

0: c'était impressionnant. Hein. Franchement, c'était vraiment prévu, pas prévu, mais on y croyait vraiment à cette année-là, parce que c'était impressionnant. Et puis voilà, il y a tout le look qu'il faut pour l'Eurovision, on adore ça.
1: Bon.
0: On mélange tous les styles et on adore ça.
1: Donc Vienne,
0: voilà,
1: bon endroit pour l'Eurovision. Oui. Ils ont déjà un petit stock de victoires.
0: Exactement. Alors, on résume. 35 pays seront représentés cette année. 5 pays boycottent, l'Irlande, l'Espagne, l'Islande, les Pays-Bas et la Slovénie. Mais la Bulgarie et la Moldavie reviennent, la Roumanie fait son retour. Je rappelle que l'Eurovision est organisée par l'UR, parce que souvent on me dit « Non mais je ne comprends pas pourquoi il y a l'Australie. » Eh bien non, il faut savoir que ce ne sont pas les États qui participent au concours, mais les diffuseurs pour
1: l'Union Européenne des Radios,
0: voilà,
1: UER.
0: Exactement, ouais. la France, avec France Télévisions. La finale, c'est samedi prochain, c'est avec Monroe, on croise les doigts. C'est la troisième fois d'affilée que la France votera et chantera lors de la deuxième demi-finale. Donc, ça sera diffusé sur tous les réseaux, etc., sur Internet. Vous verrez la chorégraphie et la prestation avant samedi de Monroe, puisqu'elle participe à la demi-finale, mais elle n'est pas notée.
1: Oui, puisque de toute façon, elle est qualifiée d'office,
0: voilà.
1: Elle fait partie des gros pays. Alors, on peut le voir avant, si on veut. Sinon, oui. On peut attendre samedi.
0: Oui, vaut mieux. Voilà. C'est vrai. La France pourrait également voter pour l'Arménie, à qui le pays donne régulièrement beaucoup de points. Il faut penser à tous ces pays qui, généralement, nous soutiennent, et penser à ceux qui ne nous soutiennent pas. Je pense à la Belgique, par exemple.
1: Ah oui, les Belges, on vous kiffe, mais vraiment,
0: Ouais.
1: Vous êtes avares de points.
0: Exactement. Lors des demi-finales, alors c'est demain et jeudi, seront éliminés à chaque fois 5 pays. Et ça, on verra bien. Alors moi, je croise les doigts pour les représentants du Portugal. Alors, je vous explique. Les représentants du Portugal, je dis ils parce que c'est un groupe d'hommes, ils s'appellent Bandidos do Cante.
1: Oh, les bandits de la chanson, oh, ça m'excite, Laurent. Dites-moi, alors, ils sont barbus, tatoués, les bandits.
0: Non. Attends, tu me fais rire.
1: Ah, pardon. Ils sont comment?
0: Ils sont barbus, mais ils sont pas du tout tatoués.
1: Ah.
0: C'est plutôt costume pas terrible.
1: C'est quoi, c'est les sept nains? J'ai peur.
0: C'est un costume hyper classique, mais trop classique. Attends, tu me fais pleurer. Non. Enfin,
1: je vais les googler, j'en ai marre.
0: Ils sont pas habillés de manière extravagante, mais c'est ça leur force. Parce que d'abord, c'est un chant, c'est l'Alentejano.
1: Ah oui, non.
0: Qui est un chant traditionnel. C'est un chant traditionnel d'une région du Portugal, bien évidemment. Miguel, Duarte, Francisco, Luis, Francisco. Il y a deux Francisco.
1: Ils sont mignons, ils ressemblent un peu à des premiers communions.
0: C'est gentil.
1: Ils ont des... Oui.
0: Mais justement, moi, je trouve que c'est leur force. Ils sont très connus. Ils ont eu déjà un premier grand succès là-bas au Portugal. Ils ont donné plein de concerts. C'est toujours à guichet fermé. C'est vraiment le chant traditionnel de cette région. Alors...
1: On écoute un petit extrait.
0: On va écouter. Moi, je trouve ça joli.
1: Bandido. Pas du tout.
0: Do Cante.
1: Do Cante.
0: Comme ça.

0: écoute. Eh ben pourquoi pas. Moi j'aime bien les choses comme ça, à contre-courant de l'extravagance obligée, les paillettes, les cheveux de toutes les couleurs, etc. etc. Ah, pourquoi pas.
1: Oui, bon. Oui, ils ont des petits costumes pastels.
0: Et voilà, et puis ça serait bien qu'on s'en ira au Portugal l'année prochaine.
1: Ah, ça c'est pas mal. Allez, on termine avec la Finlande. Alors eux, ils sont favoris, hein, Laurent.
0: Attention, cette année, la Finlande a demandé de revenir sur une règle très importante. Linda Lampenius, c'est la joueuse de violon. Et c'est un duo, hein, c'est ouais. un homme et une femme. Elle, elle joue de violon, lui, il chante. Eh bien, pour la première fois, et ça, l'UR l'a accepté, elle va jouer en live. D'habitude, ce sont les voix qui sont en live, mais et tout le monde chante,
1: ouais,
0: tout le monde. Même ouais. si vous voyez des gens avec des guitares, des batteries, tout ça, c'est du, ouais. c'est de la bande.
1: Et le micro chant qui est ouvert.
0: Exactement. Donc la force de Linda Lampenius, c'est effectivement son originalité. Elle, elle est très connue. Hein. Elle a joué avec Céline Dion, avec plein d'artistes internationaux en tant que violoniste. Bon, ben bah voilà, une belle blonde. Bien sculptée, on va dire, très jolie femme, très glamour.
1: Violon me mime, ouais, la c'est... dame. Et eh ben, elle joue bien du violon, je peux vous dire.
0: C'était pas de l'accordéon que je faisais. C'était... Et lui, bon bah, c'est le beau gosse brun, chemise torse poil, voilà, il et ça chante. Hein, comment?
1: Pet.
0: Oui, ça s'appelle Pet.
1: Pet.
0: C'est Linda ou Pete. Pete. Ah, et il chante. Alors, je parle toujours pas finlandais. Likinaitin. Franchement, c'est un tube. Et ils sont numéro un. Tous les bookmakers les voient gagnants. Même les Eurofans les voient gagnants. Mais parfois on se trompe. Et en fait, j'ai appris également selon les statistiques que 56% des chansons gagnantes ont été interprétées par des femmes et plus de 73% ont été chantées en solo. Donc là, on a un duo et c'est un mec qui chante. Donc peut-être qu'ils ne vont pas gagner.
1: Allez,
0: et c'est ça serait bien que Monroe prenne cette petite place numéro 1.
1: On envoie évidemment nos meilleures pensées à Monroe. À demain, Lolo.
0: À demain.
1: On se retrouve tous les soirs pour cette semaine spéciale Eurovision. Et faites-vous une petite idée donc de Linda Lampenius et Pet Parkkonen.
0: Voilà.

0: Linda Lampenius au violon et Pete Pett Parkkonen, les Finlandais favoris des bookmakers pour cette Eurovision 2026. La suite demain.
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0: Allez maintenant, on est beaucoup moins loin que Vienne et l'Eurovision. Nous sommes à Rouen, en Normandie. On va retrouver un groupe actif là-bas depuis une vingtaine d'années. Il s'appelle La Maison Tellier. J'ai une passion pour eux et pour leur mélange de chansons françaises, de rock, avec un petit peu de folk, un petit peu de country. J'adore, on entend des trompettes de temps en temps et je sais pas, ça me fait voyager. C'est merveilleux. La Maison Tellier vient de sortir un nouvel album qui s'appelle La timidité des arbres et je vous propose d'en découvrir la chanson titre. C'est vraiment un immense coup de cœur. Ils sont en tournée. Je vous donnerai les dates une fois que vous aurez découvert cette chanson. Voici La Maison Tellier, coup de cœur du jour.
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0: maison Tellier, c'est somptueux, la timidité des arbres. Ils seront en concert toute l'année, hein, jusqu'à la fin de l'année, notamment à la Clé Saint-Germain-en-Laye le 5 juin, Paris, l'Élysée, Montmartre le 24 septembre, encore le Chabada d'Angers le 3 octobre.
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0: C'est l'anniversaire de Renaud, les amis, notre cher Renaud qui fête aujourd'hui ses... Non, allez, on compte pas. On écoute juste Mistral gagnant, on l'embrasse très fort et on vous annonce qu'il fête aussi cette année, ça c'est un beau nombre rond, ses 50 ans de carrière.

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1: Avec Catherine Picandon. Bonjour à toutes et à tous, ravie d'être avec vous cette semaine. J'espère que vous allez bien et que vous avez pu profiter d'un week-end prolongé. Valérie D'Amido et Eric Bastien sont partis en vacances quelques jours, alors j'en profite pour revenir et vous proposer une sélection des meilleurs moments de l'émission, de quoi vous donner le sourire à l'heure du déjeuner et de découvrir ou redécouvrir les anecdotes de nos candidats qui ont toujours un truc à raconter. Aujourd'hui, vous avez rendez-vous avec une championne de pétanque, un auteur de romans policiers, un fan de l'OM qui a toute la panoplie, même le caleçon, ou encore deux candidats qui aiment cuisiner. C'est aussi l'occasion de voyager près de chez vous. Nous serons dans les Landes, les Bouches-du-Rhône, le Morbihan, mais aussi en Isère, sur votre radio ici.
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1: Mais avant de retrouver Valérie, Eric et nos candidats à musique, maintenant avec Bernard Lavillier qui a invité Nicoletta sur ce titre Idée Noire, sur votre radio ici.

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0: Tu n'aimes pas les araignées. Tu as peur?
1: Oui.
0: Oui, mais alors je vois que avant tu les tuais et maintenant tu essayes de les mettre dehors. Mais comment tu fais pour les mettre dehors?
1: Alors, c'est toute une technique, hein. C'est un verre, une feuille de papier.
0: Oh là là.
1: Et je mets le verre, je glisse la feuille de papier sous le verre.
0: Oui, mais.
1: Et j'essaye de les mettre dehors pour pas les tuer.
0: Mais oui, mais du coup, t'es obligée de t'approcher d'elles?
1: Bah, ouais, mais je vieillis, donc je deviens un peu plus sage.
0: Ah, j'ai 60 ans, j'ai toujours pas la feuille et le verre. Hein. Moi, je quitte la pièce. Hein, si l'araignée est dans ma chambre, bien, je dors.
2: Tant que ma femme prend la patte. Mais vraiment, je te jure, il y a une araignée, elle la voit, elle va pas essayer de la chercher, elle va la chauffer, elle prend la patte et elle la remet.
0: D'accord, ta femme est folle.
2: Ah, mais...
0: Alors, donc toi.
1: C'est pas possible encore.
0: Ouais, mais enfin, tu t'approches d'elle. Moi, je pourrais jamais. Hein, ça, c'est pas possible. Alors, il paraît que tu fais aussi, tu regardes beaucoup de tutos et que tu essayes de faire de la couture.
1: Ouais, oui, en fait, quand je suis pas faire quelque chose, je regarde les tutos. Alors, la couture, c'est un exemple, mais oui, pour me lancer, pour avoir des modèles, pour avoir des idées, j'aime bien.
0: Bah, c'est bien, j'adore. Quelle fille curieuse de tout, j'adore. Tu m'expliqueras comment tu pourras approcher les araignées, on se reparlera après l'émission. Alors, là, c'est le moment où tu peux marquer 3 points d'un coup, c'est la question à choix multiple. Je te pose la question, je te fais des propositions. Et à mon top chrono, tu as 10 secondes pour me donner ton choix. Je te mets une petite chanson de Jojo.
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0: Oh, ouais, ouais. Voilà, c'était la chanson de Le Cornu, il y a encore 3. Alors, on va parler de Johnny Hallyday.
2: De préparer, attention. Hein, parce que...
0: Alors, Karine, combien d'albums studio Johnny Hallyday a-t-il publié dans sa carrière? Combien il y a eu d'albums de Johnny Hallyday? 25, 38, 51. Autant de Perfecto dans son armoire et de Harley dans son garage. Allez, combien d'albums Johnny? 25, 38, 51, top chrono 10 secondes.
2: Oui? Allez,
0: réponds-moi, chérie.
2: Karine?
1: 38?
0: Non, c'est 51. Entre 1960 et 2018 de Hello Johnny à Mon pays c'est l'amour, qui est sorti quelques mois après sa disparition, c'est presque 60 ans de chansons françaises et 51 albums. Voilà. C'est quoi ton morceau préféré de Johnny, toi, Karine?
1: J'aurais pas dû changer d'avis, finalement.
2: Je la connais pas,
1: celle-là. Vous l'avez entendu, le premier 51, en fait, c'est ça, hein?
0: 25, 38, 51.
1: Non, plein de morceaux.
0: Et ben voilà. Bon, ben, pas... Maître Coupez, voilà. T'as entendu 51, toi? Non, Maître Coupez n'a pas entendu. Allez, c'est à Mickaël.
2: Oui, Mickaël, avec ici Armorique. Mickaël, qui habite à Brec, dans le Morbihan, qui est notre boucher, qui aime faire du ski parmentier, du poulet tandoori aussi. Il sait cuisiner la blanquette et le bourguignon. Pareil que t'es un peu un spécialiste de l'hypnose. Parce que t'as été voir Mesmer en spectacle. Et toi, Mika, mon petit cri-cri-cri, t'es très réactif. Et il a joué de toi.
4: C'est ça.
0: Qu'est-ce que t'as fait?
2: C'est-à-dire, t'as été son cobaye?
4: Ouais, il était son cobaye pendant la moitié du spectacle.
2: Ah ouais?
0: Qu'est-ce qu'il t'a fait faire? Le dauphin?
2: Raconte.
4: Non, il m'a mis en couple avec un autre homme que je voyais comme une femme et qui accouchait d'un enfant.
2: D'accord.
4: Entre autres.
2: Alors, il t'a demandé de te transformer en australopithèque également.
4: Oui.
2: Et il t'a demandé de revivre ta naissance, donc tu t'es retrouvé à faire le bébé quoi, quand t'arrives au monde.
4: Tout à fait, oui.
2: Est-ce que très honnêtement, t'en as gardé un bon souvenir ou pas?
4: Oui.
2: Ah bon, ça va.
4: C'est du spectacle, hein.
2: Oui, c'est du spectacle, ouais.
0: Non, c'est du spectacle.
2: Je suis pas convaincu. Voici la question. Qu'est-ce qu'un polotarien? Voici 4 propositions même. Un végétarien qui mange quand même du poulet. Un végétarien qui ne mange rien, qui a des poils. Un végétarien qui ne se nourrit qu'avec des épluchures de fruits et légumes. Ou un fan de Volkswagen qui prend tous ses repas dans sa polo. Top chrono, 5 secondes. Un polotarien.
4: Qui prend que des poules de légumes.
2: Qui se nourrit avec des épluchures de fruits et légumes.
4: Ouais, c'est ça.
2: Eh bien non, malheureusement, un polotarien est un végétarien qui mange quand même du poulet, voilà, qui évite la viande rouge, le porc, le poisson, les fruits de mer, et qui inclut donc la volaille, donc la dinde et le poulet, tu connais bien puisque t'es charcutier. Je suis désolé, pas de point là.

0: Il sera en concert à partir du mois d'octobre. Il passera notamment à Valence, Troyes, Roubaix ou encore Nantes. Renan Luce, Les Voisines, dans la playlist de votre radio ici. Valérie Damido et Eric Bastien sont à présent avec Guillaume d'ici Gascogne, qui de son propre aveu ressemble à un comédien humoriste français très célèbre, et Cécile d'ici Isère, dont le père collectionne les pins. Comme vous et moi, fut un temps, me direz-vous, sauf que lui, il en a vraiment beaucoup, beaucoup, beaucoup.
1: Voilà. Alors, Guillaume a deux points, Cécile a deux points. Guillaume, attention, il a un petit rituel. Et Guillaume, le café du matin avant la douche.
2: Pour commencer ma petite journée et me réveiller, moi j'ai pris un café.
1: Eh oui, parce que sinon, si tu prends pas ce café, qu'est-ce qui se passe, Guillaume?
3: Je suis de mauvaise humeur.
4: Mais chaque fois.
1: Oui. Et pourquoi? Parce qu'il paraît que tu es un petit peu râleur.
3: Un petit peu, oui, un petit peu. Alors.
1: C'est-à-dire, tu râles sur quoi, par exemple?
3: Ah, bah, par moments, je râle tout seul, hein. Je râle sur tout, en fait.
1: Ah oui?
3: Et, ouais, c'est pas mal, l'endroit, les noms.
1: Je sais pas, moi, je partage l'antenne avec quelqu'un qui ronchonne et qui râle tout le temps. Les auditeurs, comment
4: vous survivez?
1: Bon, faut, écoutez, j'ai beaucoup de mal, hein. Elle dit rien, ta femme, que tu râles?
3: Ah bah si, elle râle aussi.
1: D'ailleurs, on parle de ta femme. Tu es avec elle depuis 14 ans et tu l'as rencontrée dans un camping.
3: Oui, c'est ça, tout à fait.
4: Ouais, carrément, camping, ouais. Comme ça, David et Jonathan.
1: La Bah oui, parce que c'est pendant les vacances. Ah. Parce que toi, t'étais animateur de soirée, c'est ça?
3: C'est ça, tout à fait.
1: Et c'était ton job d'été et elle faisait quoi?
3: Alors elle était salariée du camping, en fait. Elle faisait l'accueil, la réception, elle guidait les clients, enfin voilà quoi.
1: Alors, c'était en 2011, ça fait 14 ans que vous êtes ensemble, c'est bien, c'est un vrai amour là, on est quand même, hein? Ouais.
3: Ah oui, c'est plus l'amour de vacances.
1: Non, c'est un vrai love. Alors, il y a un petit truc qui me fait rire, c'est que quand même, il paraît que tu ressembles à Danny Boone.
3: Oui, c'est vrai. On peut le dire souvent, oui.
1: C'est-à-dire dans la rue, il y a les gens qui t'arrêtent, c'est ça?
3: Oui, c'est ça. Ou quand je me sers d'un truc, ils me disent « Mais vous avez un air de ressemblance ». Je leur dis « Oui, je sais, merci, mais j'ai pas le même compte en banque ».
1: Ça, c'est sûr.
3: Voilà,
1: et ben, tu ressembles à Danny Boone. Je veux une photo de toi immédiatement sur le téléphone du professeur Coupez.
4: Ah oui, d'ailleurs, on a eu les petits chats de Cécile.
1: Ah, on a eu ces petits chats. Je te jure, je suis à deux doigts de prendre le plus clair là, trois là. Alors, on va jouer à la question qui peut te rapporter 3 points. C'est la question à choix multiple. Je te pose la question. Je te fais des propositions à mon top chrono. Tu auras 10 secondes pour me donner ton choix. Tiens, je te mets une petite chanson d'un âge fort. Et oui, on va parler de whisky. Alors, Guillaume, quelle céréale est à la base du whisky? Le blé, l'orge, le seigle, les cornflakes. Voilà. Quelle céréale est à la base du whisky? Blé, orge, seigle, top chrono 10 secondes. Et tu me dis quoi?
3: L'orge.
1: Est-ce l'orge?
4: Je sais pas. Moi, je connais pas la réponse. Hein.
1: Oui, c'est l'orge. Bravo. Bien sûr que c'est l'orge, absolument. C'est de l'orge maltée, pour être plus précis. C'est le maltage, c'est-à-dire la fermentation, la distillation, qui vont donner les arômes différents et uniques au whisky. Eh ben, bravo. 3 points de plus, tu as 5.
4: Cécile, on parle du côté chonchon là, de Guillaume. T'as bien des petits défauts, toi, quand même, Cécile?
5: Bon, non, pas du tout, hein, voyons.
4: Et on en parle de ton côté un peu maniaque qui ressurgit de temps en temps?
5: Oui, bon, c'est vrai que j'aime bien replacer les choses qui sont pas droites.
4: Oui.
5: Voilà, on va dire ça comme ça.
4: Donc, par exemple, quand tu vas chez le médecin, t'as une espèce de petite phobie. Chez le médecin, il faut que les
5: tableaux soient droits dans la salle d'attente, les encadrements, donc peux replacer...
4: Tu te lèves dans la salle d'attente pour les remettre, les tableaux, t'es sérieuse, là?
5: Oui, les magazines, faut que ça soit droit.
1: Eh ben, tu sais que moi, je fais ça.
4: Okay. Ah oui.
5: Ah, et ça m'étonne pas parce que tu es une super décoratrice.
1: Donc... Oh, merci ma chérie, mais je peux pas supporter un tableau de travers ou les trucs. Ça me.
4: Mais alors, elle, par exemple, elle supporte pas quand elle va chercher le buraliste, genre il a un pendentif de Trabiol, elle ne le supporte pas.
1: Eh ben moi aussi, je le remets.
4: Tu lui remets ou t'oses peut-être pas ou...
5: Pour lui dire ton pendentif il est à l'envers.
4: Ah oui,
5: voilà, faut le remettre.
4: D'accord. Bon, il y a aussi une petite particularité. T'es la fille d'un collectionneur unique de pins.
6: Hey mec, t'as vu mon pins? Tu
4: D'ailleurs, le titre, ça s'appelle les copines, copains. Jeu de mots. Alors attends, tiens-toi bien. Combien il a de pièces, ton papa?
6: Il avoisine les 35 000 pins, hein. C'est 34 000 et 35 000.
4: 35 000 pins?
1: 35 000 pins, ouais.
4: Tu les mets où?
6: Et comme vous avez dit, je suis l'enfant unique.
4: Ah ouais, ouais, non, ouais. 35 000 pins, c'est quand même énorme, quoi.
1: Ah, c'est énorme.
4: Bravo.
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She drives me crazy, Fine Young Cannibals. Pour la petite anecdote, l'un des clips de cette chanson a été réalisé par le danseur et chorégraphe français Philippe Découffé. Vous connaissez peut-être son travail, c'est lui qui avait mis en scène la cérémonie d'ouverture des JO d'Albertville en 1992. À suivre, quelques infos près de chez vous, puis Alain Souchon et puis la suite des meilleurs moments d'Otaquet avec Valérie Damido et Eric Bastien. 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
1: Soyez les bienvenus si vous nous rejoignez. Peut-être que certains d'entre vous ont profité du pont de la fin de la semaine dernière pour prendre quelques jours de congé. Profitez-en bien. Pour les autres, nous vous changeons les idées cette semaine avec les meilleurs moments d'Otaquet. À l'heure du déjeuner, on retrouve Valérie Damido et Éric Bastien juste après le baiser d'Alain Souchon sur votre radio ici.

0: écoutez ici Alain Souchon, Le Baiser. Il est 12h34 et peut-être êtes-vous en train de déjeuner ou de réfléchir à ce que vous allez bien pouvoir manger. Noadine d'ici Provence et Martine d'ici Normandie ont des idées pour vous. Tous les deux aiment cuisiner, ce qui fait saliver Eric Bastien et Valérie Damido sur votre radio ici.
1: Alors, Noureddine habite à Trets, dans le 13, hein, dans les Bouches-du-Rhône. Il jouait avec ici Provence. Et Noureddine, il travaille dans le bâtiment, évidemment, donc forcément, c'est mon chouchou. Et tu es fan de l'OM. Tu jouais au foot, mais t'as arrêté, mais t'es toujours complètement fan.
2: Ah ouais, je suis à fond.
3: Génial.
1: C'est-à-dire que tu vas voir tous les matchs, quoi.
2: Les voir, ouais, ça m'arrive, mais sinon, ouais, c'est à la télé.
1: Ah ouais, tu rates pas un match.
2: Je rate pas un match, d'accord.
3: Et t'as vu le Classico contre Paris ou pas?
2: Eh oui.
1: Ouais. Bah, évidemment.
2: Ça a changé la donne.
3: Hein. Ah bah ça va, détends-toi. Hein. Ça va.
1: À jamais, les premiers.
2: Après, détendu.
1: Mais oui, détendu.
3: On a perdu quand même, à
1: Paris. Alors, il paraît que t'as les maillots, les survêtes, les caleçons de l'OM.
2: Ouais, j'ai eu la chance de travailler pour un joueur, deux joueurs de l'OM.
1: Et bah, du coup.
2: Et du coup, j'ai eu la chance d'avoir des maillots.
1: Ouais, alors je savais pas qu'il y avait des caleçons de l'OM, mais bon, écoute, voilà.
2: Ouais, un caleçon, ouais. Par contre, ça, c'est
3: un haut sur la fesse gauche, le M sur la fesse droite. Caleçon, quoi.
2: Là, tout autour.
1: Non, voilà, la bonne soirée à tous. Voilà, j'ai cru que t'allais faire des blagues sur des. Enfin, bref. Alors.
3: Sur le string de l'OM,
1: oui.
3: Ça existe.
1: Il paraît que tu adores cuisiner, que tu sais faire plein.
2: Ah ouais. J'adore.
1: C'est quoi tes plats à signature?
2: Bah écoute, le classique provençal, hein, c'est la daube, j'adore ça.
1: Ouais.
2: Là, midi, j'ai ramené au boulot avec moi d'une paupiette de volaille. Avec sauce forestière, tu vois. Des tagliatelles.
1: Oh là là, mais c'est pas possible ça.
3: C'est quoi, on a arrêté d'en parler tous les jours là, c'est horrible.
2: Et j'ai la chance d'avoir un micro-ondes chez les clients, donc ça va, tu vois.
1: Oh là là. Alors mon petit nounou, mon petit cordonnier, deuxième question à un point, j'aimerais bien que tu marques s'il te plaît. Je t'emmène en Thaïlande. Écoute bien cette question. Une fois par an, en Thaïlande, une ville organise un buffet à volonté pour les singes. Une fois par an en Thaïlande, une ville organise un buffet à volonté pour les singes. Est-ce que c'est vrai? Est-ce que c'est faux? Top chrono, 5 secondes.
2: Ouais, je dirais vrai, par hasard.
1: T'as bien raison, ça s'appelle le Monkey Buffet Festival. Ça a lieu à Lop Buri en Thaïlande. On rend hommage aux singes du temple et on leur sert un banquet géant de fruits et de légumes. Et voilà, donc bravo, un point.
3: Vous savez quoi? On va continuer à parler de bonne bouffe parce que vous nous avez vraiment donné faim. Et notre Martine, avec ici Normandie, adore cuisiner une spécialité normande très connue, le couscous, bien sûr. Connu, couscous normand.
1: Voilà, j'adore le couscous normand. Moi.
3: Alors, t'es une pro du couscous, c'est vrai?
4: Oui, j'adore ça. Et puis, paraît-il qu'il est très bon.
3: Alors, je sais pas, tu mets quoi dedans? Qu'est-ce qui fait qu'il se distingue des autres?
1: Non, déjà, est-ce que tu prépares la semoule la veille comme tout bon cuisinier de couscous?
4: Non, pas vraiment.
3: Bon, en tous les cas, c'est le plat que tu adores faire et tu le fais notamment pour tes enfants. Oui. Mais on avait un Noureddine qui n'est pas spécialiste de dessert. Toi, en revanche, les tartes, ça, c'est tu sais faire, toi.
4: Oui, les tartes au citron, tartes au chocolat.
3: Ok, gâteau au chocolat, ben voilà, on les met tous les deux, puis on a un bon petit repas.
1: Ah bah on a le buffet spécial au taquet.
3: Et puis on pourra se faire cette petite partie de pétanque, je l'ai évoqué tout à l'heure, mais j'ai pas eu l'occasion de dire, en fait t'es une championne de pétanque toi.
4: Le championne non, mais je me débrouille pas mal.
3: Alors attends, excuse-moi, t'as participé à divers championnats, t'es arrivée deux fois vice-championne en mixte en Seine-Maritime, pour moi t'es une championne quoi, pardon hein.
4: Bon, bah écoutez, si vous
3: dites... Bah oui, mais c'est énorme, c'est
1: parce qu'en fait, tu sais, il a jamais réussi à marquer un point, donc il sait pas, il comprend toujours pas le cochonnet, tout ça.
3: Moi,
1: donc...
3: c'est l'ancien cochonnet, après je m'arrête là, c'est bon, là, je ne sais plus.
1: Allez,
3: collectionneuse de pins et des timbres, Martine, on y va avec les pins et les timbres. Est-ce qu'on a une question sur ça? Pas du tout. On va s'intéresser aux Français. Le tout premier texte écrit en français était un sketch. Selon toi, vrai ou faux, 5 secondes.
1: Ça prend.
4: Vrai.
3: Non. Le tout premier texte écrit en français remonte à 842. Il s'agissait du serment de Strasbourg.
1: Un un accord politique entre les petits-fils de Charlemagne.
3: Bref, le français est né dans un contrat, Valérie, mais pas dans un...
1: sketch.
3: Exactement. Désolé, pas de quoi, Martine.

0: un des derniers titres de Gauvin Serres, Silence Radio. Gauvin Serres qui est aussi en tournée pour présenter son nouvel album. Vous pourrez le voir sur scène à partir de la rentrée. Il démarrera à Montrouge, Grenoble et Château-Renard. Alors, si vous avez un petit peu de mal à faire du rangement chez vous, je ne peux que vous conseiller de devenir ami avec Linda d'ici par Île-de-France. C'est d'ailleurs ce que Valérie D'Amido envisage, vous allez voir pourquoi. Quant à René d'ici Dromardèche, il a un certain talent pour l'écriture, ce qui plaît beaucoup à Eric Bastien sur votre radio ici.
1: Alors, Linda à 2 points, René à 3 points, Linda via Gennevilliers, Linda range les maisons de ses amis. Je vais de ce pas demander ton téléphone personnel à Maître Coupez. Voilà, alors il paraît que tu aimes aussi les activités à sensation. Tu fais du parapente.
2: Je n'en fais pas tous les jours, hein. Mais oui, bah. Je me suis offert ça, ouais.
1: C'est-à-dire qu'à Gennevilliers, c'est compliqué le parapente tous les jours, mais bon.
2: Non, je me suis offert ça parce que ça vient du fait qu'à 15 ans, on m'a proposé et ma mère a mis son veto. Et du coup, bah, je me suis offert ça et j'avais 44 ans. Et j'étais en vacances en Savoie, dans la Maurienne. Voilà, il y a quelqu'un qui proposait ça et je me suis dit, allez, on y va. Et il paraît que j'étais hyper à l'aise. Il prenait des photos avec sa petite caméra perche. Et en fait, moi, je commentais tout. Ça, vraiment, il me dit, mais franchement, c'est hyper rare. Donc, je suis bien dans les airs, je vous confirme.
1: Ah bah, c'est super. Moi, je vous raconterai un jour mon expérience en parapente, où j'ai failli mourir. Voilà. Alors, ça va bien avec ton super pouvoir.
3: C'est quel jour, à quelle heure? Parce que ça m'intéresse.
1: Je te raconterai. C'est bien, ouais. Ton super pouvoir, bah, ça serait de voler. Bah oui, j'aimerais voler, mais donc du coup être un oiseau, avoir des ailes et tout ça, c'est ça?
2: Ouais, exactement. Après, les ailes que je pourrais ranger quand même, hein, faut pas que ça soit tout le temps vide, mais oui.
1: Pas pratique pour les
2: fringues.
3: C'est moins glamour. Personne n'a révélé, mais elle est très bonne la blague de Valérie, hein, avec les ailes comme ça. Moi j'aime beaucoup.
1: Oui, voilà. Allez. Bon, alors là, c'est la question qui peut te rapporter 3 points. C'est la question à choix multiples. Je te pose la question, je te fais des propositions. À mon top chrono, tu as 10 secondes pour me donner ta proposition. Alors, écoute bien. Quel est l'instrument de musique le plus ancien jamais découvert? Alors, je te propose un tam-tam en peau de zébu, un xylophone en terre séchée, une flûte en os de vautour ou l'accordéon d'Yvette Horner sculpté par Cro-Magnon. Top chrono, 10 secondes.
2: Je pense que c'est une flûte.
1: La flûte?
2: Ouais.
1: Et ben, on va écouter immédiatement la réponse.
2: Ah, cool.
1: Et oui.
3: Oh là non.
1: Ah oui, c'est la flûte en os de vautour, hein. Ça a été découvert en Allemagne, elle a 40 000 ans et ça montre que les premiers Homo sapiens d'Europe pratiquaient déjà la musique. Voilà.
3: Eh bien, dites donc.
1: 3 points de plus, ça fait 5.
3: Oui, voilà. C'est très bien. Ça veut dire, René, qu'elle est en train de prendre la tête. C'est normal, elle vient de jouer. On va continuer en 18 13 heures. Oui. T'as envie d'aller à Reims? Tu aimes Clara Luciani? Tout te plaît cette semaine? Ça va?
4: Bon, Clara Luciani, oui, on peut aller voir. Je préfère encore Pum ou Suzanne que Reggiani, que Luciani, mais bon.
3: C'est vrai que tu es très nouvelle génération. C'est vrai que tu écoutes Suzanne, justement. Ça fait partie des artistes que tu adores. Tu aimes Pum, tu aimes Santa. On a un extrait de Suzanne avant 13h. On va lui préparer ça pour lui faire plaisir à notre René. Vous savez quoi, Valérie? Et ça va vous faire plaisir.
1: Ah.
3: René.
1: Ça, c'est Suzanne, voilà.
3: C'est pour toi, René. Hein. Elle est sympa, Céline.
4: Oui, merci, gentil. Merci, j'adore.
3: Je sais que tu suis l'épisode très souvent sur Au Taquet, sur ici, de nos aventures, de la grande saga. Oui, après les romans policiers de
1: Nadine Mousselet.
3: Nadine Mousselet. Après ceux de Linda Riley.
1: Linda.
3: Valérie, que va-t-il se passer? Est-ce que le frère de la sœur de l'oncle sera présent au château?
1: Je ne sais pas, peut-être que Saint-Priest est attaqué par des Manon.
3: Est-ce que René sera là avec son chien Undo? Est-ce que Undo te laisse, bien sûr? Je dis ça parce que tu écris des romans policiers, René.
4: Oui, depuis 4 ans.
3: C'est génial, ça. T'en as sorti combien, de romans?
4: J'en ai sorti 4.
3: 5? Ah oui, oui, le cinquième est en cours, hein, c'est ça.
4: Oui, le cinquième est en cours et je vais venir un peu sur mon village.
3: C'est quoi l'histoire en 2 secondes du dernier, là, le pitch, là, en 30 secondes?
4: En 30 secondes, c'est l'histoire de personnes qui sont assassinées. Enfin, c'est des cambriolages où il y a des personnes qui sont assassinées. Et voilà. On se demande si c'est des cambriolages qui tournent mal ou mal si c'est une vengeance très ancienne.
3: La vengeance sera-t-elle au rendez-vous?
1: Eh ben, disons, c'est bien d'écrire comme ça. Bravo, René.
3: Tu connais déjà le titre? Tu sais comment il va s'appeler, ce livre?
4: Non, j'hésite. J'écris en impro. J'ai pas de plan, j'ai rien. Donc j'écris au jour le jour.
3: Écoute, on suivra donc, ça avec plaisir.
4: Je découvre moi-même l'histoire au fur et à mesure. Donc voilà.
1: Ah, génial. C'est super, ça.
3: En tous les cas, après Nadine Mousselet, René de Dromardèche, on a hâte de découvrir les aventures.

0: Chapelle et Painted Love. Merci d'écouter votre radio ici. Allez, dans un instant, suite des meilleurs moments d'Otaka avec Valérie Damido et Eric Bastien qui ont fait une petite impro sur Staying Alive des Bee Gees, ce qui a bien fait rire Linda d'ici Paris. Vous allez voir, ils étaient très inspirés. Je pense qu'ils étaient capables de tenir encore plusieurs minutes. Quant à René d'ici Dromardèche, il a une histoire de bouc et d'ânesse à vous raconter. Alors oui, je sais. Petite précision, si vous avez envie de jouer et que vous dites « Mais moi, j'ai pas d'anecdote comme ça à raconter », ne vous inquiétez pas, inscrivez-vous quand même sur votre radio locale ici. On trouvera ensemble de quoi dire.
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2: Alors, Linda, il paraît que tu as une phobie qui est venue en vieillissant, c'est quoi ?
3: En fait, la phobie, c'est d'être enfermée dans les ascenseurs. C'est mieux parce que la même année, il y a genre 10 ans, j'ai été enfermée dans un ascenseur à mon bureau, dans un ascenseur chez moi et chez une amie. Et pendant 2-3 ans, j'avais vraiment du mal. Et même s'il fallait monter 6 étages, je les faisais. Alors, je me soigne, hein, mais je pense sur moi. Mais c'est vrai que je suis très vigilante quand je suis dans un ascenseur.
4: Tu te soignes comment ? Parce que c'est important pour les gens qui ont peur comme toi. Tu fais quoi ?
3: Je prends sur moi et je me dis, t'es pas en danger, ça va quoi, ça, tu vas survivre. Et puis j'ai pas été coincée depuis ces tristes événements, hein, où j'ai eu un cumul d'incarcération. Et en plus, je sais comment, même si on n'a pas le droit de le faire, je sais comment se désincarcérer. Donc quand on est entre deux étages.
2: Ah ouais.
4: Oui, alors on en parlera sur une prochaine émission.
2: On en parlera sur une prochaine émission. Se désincarcérer d'un ascenseur. Vous écoutez ici, vous écoutez la désincarcération. Ouais, non mais moi je suis comme toi, j'ai peur des ascenseurs et je me soigne en montant dans les ascenseurs de Radio France. Et comment te dire ? Voilà, alors, pour t'encourager à gagner, je sais que tu aimes bien Lucky Love, tu aimes bien Goldman, tu aimes bien Elton John, et tu aimes aussi ça.
4: Je devrais mettre ça comme musique dans les ascenseurs, ça détendrait tout le monde.
2: Sing Alive aussi,
4: je suis coincé,
2: c'est une choré, ouais.

0: ça me désangoisse.
1: Tout de suite, on a plus peur.
0: Bah ouais, t'as raison. Alors, Linda, c'est le bingo. Aujourd'hui, on est sur des célébrités. À mon top chrono, je vais te demander de me citer un maximum de Michel. Michel, célèbre. Un maximum de Michel. Ce que tu veux. Michel.
1: Les deux, mon capitaine.
0: Les deux, mon capitaine. Michel, célèbre. C'est parti.
2: Michel Audiard, Michel Blanc, Michel Jonas, Michel Sardou, Michel Polnareff, Michel Thor, Michel
0: Laroche. Il y en a six, c'est magnifique.
1: Bravo, moi.
0: Six.
1: Et on salue Michel Otis, bien sûr. Que
0: oui, il y a Michel Serrault, il y a Michel Legrand, Michel Barnier, Michel Boujna, Michel Galabru. Mais c'est très bien.
1: Et Michel Otis, tu es des ascenseurs.
0: Oui, bien sûr. Le frère
1: de Joe Malongo.
0: De Joe Malongo,
1: évidemment. Voilà. Patrick, qu'est-ce que c'est que ça? Envoyez-moi la musique de la chèvre. Avant de... Pourquoi je dis Patrick? René. Pourquoi? René, la chèvre.
3: Oui.
1: Mais alors, c'est pas vraiment de la chèvre, mais t'as un bouc. Tu avais un bouc ilanais.
3: Oui, il était avec sa copine Annès depuis
1: oui.
3: 12 ans.
1: Oui, et ils avaient l'habitude de s'échapper rapidement.
3: Oui, il avait l'habitude de pouvoir vivre seul, et comme on voyage beaucoup, on l'a donné à des gens qui la gardent dans un bar.
1: L'anecdote, c'était qu'un jour, tu étais en train de boire un café, ou je ne sais pas ce qui s'est passé, les deux bêtes se sont échappées de l'endroit où elles étaient avec toi, et elles se sont posées sur une place handicapée devant un café, et on t'a appelé pour dire, je ne peux pas me garer, quoi, enlevez votre bouc.
3: Oui, c'était à 6h30 du matin, on a
1: reçu
3: le téléphone
1: ça fait bizarre.
3: Du barman qui est un peu plus bas chez nous. Il a dit, bon, avoir un bouc blanc et une ânesse, je suppose que c'est les tiennes. Je fais, oui. Il m'a dit, si tu veux, là, ils sont stationnés sur la place du café. Si tu veux les récupérer, t'attends.
1: Entre la désincarcération, de l'ascenseur et le stationnement des boucs, là, aujourd'hui, on est royal au bar. Bon, allez, on y va, on joue pour 10 secondes. Juste après avoir écouté Santa, que tu adores, évidemment. Et comme t'es hyper dans la solidarité, que tu vas faire rire des personnes âgées dans les EHPAD, que t'es bénévole au Resto du Cœur, rappelons que Santa sera la marraine du Téléthon les 5 et 6 décembre prochains. Ton bingo, le voici, 10 secondes pour me citer un maximum de prénoms, enfin non, pas de prénoms, mais de célébrités portant le prénom que je vais te donner. Score à battre, 6 points, c'est celui de Linda. C'est pas anodin si j'ai parlé de Patrick, parce que c'est Patrick, top chrono, Patrick.
3: Patrick Bruel, Patrick Juvet, Patrick Hernandez, Patricia Cart, Patricia...
0: Patrick
3: Newman.
1: Non, alors pour le coup, c'était vraiment les Patrick, donc Patricia Cart et Paul, c'est Paul, c'est pas Patrick. Par contre, j'en ai trois, il y en avait d'autres, hein. Patrick Chirac, personnage, Patrick Swayze, Patrick Roy...
0: Patrick Devers, Patrick Dupont, Patrick Topalap...
1: Patrick Chabotier...
0: Tu en as trois.
1: Ça suffira pas, je suis...

0: Souvenir de 1974 avec Michel Jonas. Dites-moi, merci d'avoir passé cette heure avec nous. Rendez-vous demain pour une autre sélection d'instants savoureux d'Otaquet avec Valérie Damido et Eric Bastien. Il sera question de jeux société, de marée montante en Bretagne ou encore de nuit sur la plage. À demain.
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2: Il est très en forme, Yoann Guérin, il vous accompagne jusqu'à 6h du matin, donc c'est dans les prochaines minutes. On vient quand, nous, Valérie?
1: Oh bah non, on revient à midi, mon chat.
2: Ah bah on va se faire une petite chaise quand même avant, hein.
1: Évidemment.
2: À tout à l'heure.

0: magnifique titre. Michel Berger, Diego, libre dans sa tête. Soyez les bienvenus. 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
0: Aude Razzo. Bonjour, très bon réveil. On espère que vous avez pu profiter de ce long pont de l'Ascension. C'est le retour au travail ce matin. On vous accompagne avec le sourire, évidemment, avec l'équipe des Leftos. Emeline Severia, Mélodie, Christophe et Aude Razzo. Bonjour, Aude.
2: Bonjour, Johan Guérin. Bonjour à tous. On parle foot ce matin parce que ça y est, on sait qui jouera la Ligue des Champions la saison prochaine et qui se maintient en Ligue 1. Je ne vous dis rien.
3: Ah bon ?
2: Suspense.
3: Ah.
2: Réponse dans le journal de 5h.
0: Ça, c'est ce qu'on appelle du tease. Ce matin, on parle de votre assurance auto. Valère Correa vous donne une astuce pour faire baisser vos cotisations. Explication dans Paris les économies dans 5 minutes. Et justement, vous avez envie d'économiser sans bouleverser toutes vos habitudes. La boîte de jeux Paris les économies vient de sortir. Elle contient 60 cartes illustrées qui vous accompagnent pas à pas avec des astuces simples, des actions rapides. Vous allez créer votre propre routine d'économie. Et ce jeu, on vous l'offre ce matin. 0810 055 056.
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0: Lundi 18 mai, bonne reprise, bon réveil, 5h. Patrick Bruel sort de son silence.
2: Après la plainte pour viol annoncée par l'animatrice Flavie Flamand, le chanteur et acteur dénonce, je cite, des rumeurs parfois absurdes et écœurantes. Il dit qu'il se battra pour défendre la vérité et qu'il continuera à faire son métier. Yannick Falt.
4: Vendredi, après la plainte annoncée par Flavie Flamand, Patrick Bruel avait laissé ses avocats monter au front. Cette fois, le chanteur assure lui-même sa défense. Dans ce message publié sur son compte Instagram, le comédien évoque une brève histoire avec l'animatrice, ni violente, ni contrainte, ni sournoise. Il n'y a eu ni viol, ni drogue, assure-t-il, référence aux faits relatés par Mediapart. Témoignage sous pseudonyme d'abord, avant que Flavie Flamand décide de sortir de l'anonymat. 1991, elle a 16 ans, Patrick Bruel en a le double. Ils se sont croisés un peu plus tôt sur un plateau télé. Selon son récit, elle se rend au domicile parisien du chanteur, prend un thé, blackout. Patrick Bruel lui reboutonne son pantalon quand elle se réveille, dans un état de sidération totale, comme une poupée de chiffon selon sa plainte. La cinquième en France contre le chanteur, une sixième a été déposée en Belgique.
2: Les précisions de Yannick Falt. Des dizaines de députés de droite demandent une commission d'enquête parlementaire sur les prix des carburants. Pourquoi ont-ils augmenté si vite après le déclenchement de la guerre? Qui en a profité? Faut-il mieux les encadrer? Cette commission d'enquête pourrait voir le jour avant l'été et ce serait une première, Jérôme Val.
5: J'ai comme un doute légitime, résume Antoine Vermorel-Marquez. Le député Les Républicains, à l'origine de cette proposition de commission d'enquête, le soupçonne. Ces hausses de prix à la pompe dès le mois de mars ont profité à quelques-uns. Il veut savoir qui et comment.
6: Il y a clairement eu en début de crise un effet spéculatif et on constate aujourd'hui qu'il y a des interrogations sur les marges. Et moi, ça m'intéresse de savoir s'il y en a qui s'enrichissent sur le dos des Français. S'il y en a, il faut qu'ils sachent qu'on va les pointer du doigt.
5: Mais ce ne sera pas la seule cible. L'élu de la Loire compte aussi évaluer l'impact des aides de l'État, comme les ristournes octroyées en 2022, elles avaient coûté à l'époque 8 milliards d'euros.
6: Sans aucune évaluation, moi ça m'étonne d'ailleurs que dans un pays au 21e siècle, on puisse lâcher des milliards comme ça sans regarder si ça a été utile, si ça a été efficace, à qui ça a été, est-ce que ça a vraiment été aux consommateurs ou est-ce que ça a été à d'autres acteurs.
5: Deux tiers des députés LR ont signé ce texte, suffisant pour créer une commission dès juin, 6 mois de travaux, un rapport à l'automne au moment des débats budgétaires. Timing idéal, avertit Antoine Vermorel-Marquez.
6: C'est aussi une manière de mettre la pression sur tous les distributeurs et les raffineurs pour leur dire on mettra notre rapport au moment du budget 2027, donc potentiellement il y aura des conséquences fiscales pour qu'on puisse rendre l'argent aux Français.
5: Cette proposition de commission devrait recueillir aux yeux du député le consensus le plus large possible à l'Assemblée.
2: Et c'est cette semaine, jeudi précisément, que le gouvernement doit dévoiler des mesures d'aide supplémentaire pour le carburant, aide à certaines professions et aux plus gros rouleurs.
0: La Ligue 1 a rendu son verdict. Finalement, c'est Lille qui décroche la troisième place.
2: Précieuse troisième place, synonyme de qualification directe pour la prestigieuse Ligue des Champions. Le LOSC pourtant a perdu hier contre Auxerre 2-0, mais Lille profite de la lourde défaite de Lyon contre Lens, Jean-Pierre Blimont.
3: Il a fallu quelques minutes aux supporters lillois pour digérer la défaite, mais ils se sont très vite remis à chanter, acclamant les joueurs du LOSC qui ont fini par un tour d'honneur, même si dans les tribunes, certains comme Romain ont eu un peu de mal.
7: Je pense qu'il y avait mieux à faire, mais bon, la Ligue des Champions, c'est l'objectif de la saison, donc c'est intéressant. On a réussi à atteindre l'objectif, on verra la saison prochaine.
3: Le LOSC finit sur une fausse note, mais restait sur 13 matchs sans défaite en championnat, et cette troisième place, c'est ce qui compte le plus, estime l'attaquant Olivier Giroud.
8: La déception n'a pas été très longue à la fin du match, quoi. Dans son ensemble, ça reste une très belle saison.
3: L'entraîneur du LOSC, Bruno Genesio, a même remercié le RC Lens, grand rival régional, pour sa victoire à Lyon, décisive pour la qualification des Lillois.
9: Merci aux Lensois, au passage. C'est aussi grâce à eux si deux clubs du Nord vont participer directement à la Champions League, ce qui est quand même assez extraordinaire pour la région.
3: Et les supporters du LOSC, comme Louis, rêvent déjà à la suite.
10: Ah bah, ça va être fantastique, hein. L'année prochaine, on sera là pour supporter l'équipe en Ligue des Champions. Bon, malgré la défaite, la joie est là quand même. On va pouvoir célébrer la qualification.
3: Une 10e Ligue des Champions s'annonce donc pour le LOSC, peut-être avec Olivier Giroud. À 39 ans, l'ancien international se sent bien physiquement et ne ferme pas la porte.
2: Le bilan de cette toute dernière journée de Ligue 1, parce que oui, c'est fini. Lyon 4e jouera donc les tours préliminaires de la Ligue des Champions. Marseille 5e jouera la Ligue Europa. En bas du classement, soulagement pour Auxerre et Le Havre qui décrochent le maintien. C'est Nice qui risque de descendre. Nice 16e jouera la semaine prochaine les deux matchs de barrage contre Saint-Étienne. La météo, pas terrible pour un début de semaine, c'est encore humide.
0: Ouais, c'est ça, la perturbation de la veille se retrouve entre le nord des Alpes et le Grand Est en cours de matinée. Dans le même temps, sur une large moitié nord, le ciel reste mitigé avec encore quelques averses possibles. Sur un tiers sud, le temps est pour l'instant sec, voire ensoleillé entre le Languedoc et la Corse. Cet après-midi, l'instabilité se renforce sur la façade est du pays avec des orages qui éclatent entre les Hauts-de-France et la Corse, en passant par le Grand Est, la Bourgogne-Franche-Comté, le Rhône-Alpes et la Provence. Dans le nord-ouest, l'ambiance reste plutôt maussade avec une perturbation qui approche, elle, par l'Atlantique. Seule l'Occitanie et l'Aquitaine sont globalement épargnées par les pluies pour cet après-midi. Côté Mercure, ce matin à Limoges, 7 degrés relevés. À Paris, Lille, Rennes, Caen, Nantes et Clermont-Ferrand, 8. À Strasbourg, Bordeaux, Tours et Reims, 9. Nous avons 11 à Toulouse, 15 à Marseille. Pour cet après-midi, les maximales atteignent entre 14 et 18 sur une large moitié nord, de 17 à 20 degrés au sud et jusqu'à 24 dans le

0: Whitney Houston, Don't Leave Me This Way, 5h09, très bon réveil.
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0: Et si je vous disais que le secret de la jeunesse éternelle ne se trouve pas dans une crème, mais dans votre sac de sport? Oui, une récente étude a classé les sports selon leur capacité à prolonger notre vie. Alors, si le jogging et la natation vous offrent environ 3 zones bonus...
3: Ah, de nouvelles.
0: Bah ouais, c'est plutôt pas mal. Ils sont loin derrière les grands vainqueurs, les sports en fait d'interaction. Médaille de bronze, on commence avec le football, avec près de 50 vies gagnées. Médaille d'argent pour le badminton qui vous offre 6 ans de plus. Et le grand champion à contester, il y a ça l'actualité à partir d'aujourd'hui. Vous avez une idée ou pas?
3: Il y a les qualifs de Roland-Garros.
0: Exactement, le tennis.
3: Ah,
0: le tennis avec un bonus spectaculaire de 9 ans et demi.
3: Ah, bah,
0: le secret, alors c'est pas seulement fait l'effort physique, c'est vraiment le lien social. Courir seul sur un tapis, c'est bien, mais échanger des balles et partager une émotion en fait avec un partenaire, c'est un rempart massif contre le stress et donc le vieillissement. Bref, pour vivre centenaire, ne cherchez plus. Trouver un partenaire, une raquette, je nous réserve un cours, Aude.
3: Oh bah oui, vous pouvez, mais alors par contre, je risque de vous stresser un peu parce que j'ai jamais joué.
0: C'est vrai ?
3: Vous allez vous prendre une balle en pleine tête.
0: Bon, écoutez,
3: ça va finir comme ça.
0: Ça va être génial. Bah, c'est très bien. Écoutez, non mais ça tombe bien parce qu'en plus, Roland-Garros, c'est vrai, les qualifs débutent aujourd'hui. On va en parler aussi avec le journal de l'équipe tout à l'heure à 5h49. En attendant, à 5h11 dans l'actualité ce lundi, Aude.
3: Les élèves de terminale sont en plein bachotage, en pleine préparation de leur grand oral du baccalauréat. Reportage dans quelques minutes, des comédiens viennent parfois leur donner un petit coup de main.
0: Ouais, parce que là aussi, il y a du stress. Bon, pour la musique, on se réveille au son de Garou. Ça vous passe à sa copie, oui, pour les lycéens, pour ça vous. Garou, on l'écoute dans un instant, dans 5 minutes, mais avant, par ici, les économies.
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1: Bonjour Valère Correard.
2: Bonjour Johan, bonjour Aude.
3: Bonjour.
1: Chaque jour avec vous pour notre pouvoir d'achat. Aujourd'hui, vous vouliez nous parler assurance voiture.
2: Avec la participation de Thierry qui m'a écrit sur mon mail paricileséconomies@radiofrance.com. Je suis un fidèle auditeur matinal de votre chronique et de ici, puisque là c'est top Thierry, merci. Voici une action simple qui peut potentiellement concerner tous les retraités. Pour ma part, j'ai gagné 60€ par contrat assurance auto auprès de mon assureur en déclarant simplement que je venais d'être en retraite. Le gain correspond à la suppression de la clause déplacement pour aller au travail des contrats. Ils sont maintenant uniquement en usage privé. Bien joué Thierry, hein, il n'y a pas de petites économies et surtout on n'aime pas jeter notre argent par les fenêtres dans Paris-Ci des économies et c'est bien ce que vous allez nous éviter de faire.
3: Valère, comment on sait si on a une option domicile-travail dans notre contrat ?
2: C'est une bonne question parce que ce n'est pas sûr que vous ayez cette option. Regardez votre contrat ou le résumé de vos garanties, notamment sur votre compte en ligne. Et si vous ne trouvez pas, contactez un conseiller et vous lui demandez si vous avez cette option et surtout combien elle coûte parce qu'elle peut aussi être inclue dans un package dans votre contrat. Et si vous payez 50-60€ par an pour avoir une option dont vous n'avez pas besoin comme l'assurance de votre véhicule pour les trajets domicile-travail, vous savez ce qu'il vous reste à faire, la supprimer. Alors un petit rappel aussi au passage, n'oubliez pas qu'il est vraiment important de vérifier une fois tous les 2 ans, même une fois par an c'est encore mieux, la position de votre assurance sur le marché, parce qu'en matière d'assurance, la fidélité en général ne paye pas. Vous connaissez cette astuce, vous avez un bon plan pour payer moins cher notre assurance voiture, pensez à m'écrire par ici les économies@radiofrance.com.
1: Merci Valère, et demain focus sur les revenus d'appoint qu'on peut se faire l'été, on vous donnera quelques pistes par ici les économies. Le rendez-vous à votre service et c'est chaque matin sur votre radio ici et sur ici.fr.
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1: 5h14, Aude, on retourne au lycée ce matin.
3: Tic-tac, tic-tac, le grand oral du bac approche à grands pas et on serait bien en peine de donner des conseils à nos ados, vu que nous, les vieux, on n'a jamais connu ça. À direction le lycée du Barp en Gironde, où des comédiens entraînent les élèves. Oui, oui, lecture à voix haute, gestion du stress. Stéphanie Scocchietti.
9: Et cet homme qui essuie les plâtres, il s'est lancé dans la lecture d'un texte plutôt ardu du 19e, Mémoire de deux jeunes mariés, de Balzac.
10: Tu sors d'un couvent pour entrer dans un autre.
11: Regarde, tu me redis cette phrase. Sans nos promesses mutuelles, tu sors d'un couvent pour entrer dans un autre.
10: Tu sors d'un couvent pour entrer dans un autre.
11: Vous entendez la différence ? Quand je lui ai dit « Tu me parles comme à une amie », simplifiez les choses.
9: Elisabeth Mas, comédienne professionnelle, captive son auditoire. Tour à tour, les élèves passent derrière le micro. Cette fois-ci, c'est un texte de Victor Hugo.
12: Noir dans la neige et dans la brume, au grand soupirail qui s'allume. Leur cul en rond, à genoux, 5 petits. Misère,
13: quand ce trou chaud souffle la vie, ils ont leur âme si ravie sous leur haillon. On doit les sentir.
14: Victor Hugo, des misérables, on sent les enfants qui sont accrochés comme ça, qui ont faim.
15: Et ça, avec la parole, tu peux le faire.
14: Reprends le début.
9: 2 heures d'atelier, on entendrait une mouche voler. À la sortie, on demande à Mohamed ce qu'il a appris.
16: À mieux m'exprimer, honnêtement. À mieux faire ressortir mes émotions. M'exprimer, surtout, laisser mon corps vivre aussi. Par le biais de la parole. J'ai ressenti, honnêtement, de la liberté. Et honnêtement, c'est tellement mieux avec.
9: Et Louise aussi se sent plus à l'aise.
17: J'ai tendance à laisser parler le stress à ma place, bloqué sur des choses qui au final je sais qu'en dehors sans ce stress, je sais que je les maîtrise et que c'est pas un souci, mais sous la pression du stress, j'ai tendance à perdre mes moyens. Et c'est justement ces exercices qu'elle nous a montrés qui m'ont permis de pouvoir améliorer et de faire en sorte qu'ils ne prennent pas le dessus sur ma parole.
9: Un dernier conseil de la comédienne.
18: La plupart des élèves ne savent pas respirer. Quand je leur fais faire un exercice, tout le monde respire en... bloquant tout en l'air. Si on respire, on stresse moins, on a une voix plus posée, plus paisible, plus agréable à écouter aussi. Et ça, il faut qu'ils s'entraînent.
9: Devant leur miroir ou leur copain, ils ont encore plus d'un mois pour trouver le bon ton. Le grand oral du bac aura lieu cette année du 22 juin au 1er juillet.
1: Pas évident, c'est vrai, ce grand oral. Bon courage au terminal dans cette dernière ligne droite. Tiens, j'ai un petit questionnaire pour vous. On va rester au lycée ce matin. Si je vous parle de l'année 1936, de l'été 36, vous pensez à...
18: Les congés payés, le meilleur truc.
1: Franchement, bravo. Mais oui, ce soir, TF1 nous replonge dans l'ambiance mythique de l'été 36 avec l'arrivée des congés payés. Mais que nous réserve vraiment cette série événement? On passe de l'autre côté du miroir pour vous révéler les coulisses du tournage et les secrets de cette fresque historique. Mais avant, c'est Garou et son titre Seul. Bon lundi, bon réveil.

0: Et le titre seul sur votre radio ici. Moi, je voulais saluer ce matin Nicolas qui est à Rouen, qui nous écrit un petit message sur la page Facebook ici. Vraiment que du bonheur de me réveiller avec vous tous les jours de la semaine. Franchement, ça fait hyper plaisir. Merci beaucoup, Nicolas. 5h21. L'éphéméride de ce 18 mai. Bonne fête au Eric aujourd'hui. Bon anniversaire à l'actrice et chanteuse Elena Noguera, 57 ans. Une pensée aussi pour Yannick Noah, 66 ans. C'est vrai que ça donne envie de danser comme ça de bon matin.
1: Le matin, j'aime bien, c'est doux, ça arrive doucement.
0: Ça, c'est vrai, c'est parfait pour entamer la journée. Bon anniversaire également à l'humoriste Popek, 91 ans. Tiens, Bernadette Chirac, 93 ans aujourd'hui. 1938, première du film Quai des Brumes, c'est le jour où le public entend pour la première fois la réplique culte de Jean Gabin, Michel Morgan.
1: T'as de beaux yeux,
0: ah,
1: tu sais.
0: Ah, mais ouais, franchement, elle est mythique celle-ci. Et puis, tiens, 7e art toujours, 2001, Shrek débarque au cinéma.
1: J'adore.
0: Ben ouais, le premier opus du plus célèbre des ogres sort aux États-Unis. Il va révolutionner le film d'animation en se moquant très clairement des contes de fées traditionnels et rapporter près de 500 millions de dollars de recettes.
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0: On retrouve Patrice Gascon avec ses coulisses télé. Aujourd'hui, Patrice, c'est une série historique à la un petit peu à Agatha Christie que vous nous proposez de découvrir. Ce soir, TF1 lance donc une série de prestige. Été 36.
3: L'été 1936, c'est celui des premiers congés payés. À Nice, un crime dans le très chic hôtel Riviera va bouleverser la vie de quatre femmes de milieux différents.
4: Adrien Jacquard, 45 ans, tué entre minuit et 1h du matin. Personne ne quitte l'hôtel sans mon accord.
3: On a donc un meurtre et quatre héroïnes, dont l'une est peut-être la coupable. Nolwenn Leroy dans le rôle de la gouvernante de l'hôtel, en proie à des difficultés financières. Julie de Bonnat dans celui d'une grande bourgeoise en quête de passion amoureuse. Sophia Essaïdi dans le rôle de sa sœur, qui s'est éloignée de sa puissante famille bourgeoise. Et Constance Gay, auxiliaire de police, cachant un secret. Auxiliaire auprès du commissaire que l'on vient d'entendre, joué par François-Xavier Demaison. C'est la même équipe de production que pour le Bazar de la Charité et pour les combattantes qui est aux commandes de L'été 36 pour TF1. Mais cette fois, on est dans un genre plutôt Agatha Christie, avec plusieurs coupables potentiels, avec une enquête que l'on mène aux côtés des personnages. Et parmi ces héroïnes, donc, j'ai joint Constance Gay, dont le personnage a pour sœur celui joué par Nolwenn Leroy, ce qui a ravivé quelques jolis souvenirs à Constance Gay.
5: Bah, c'est drôle parce qu'avec Nolwenn, on n'a pas tant de différences que ça, mais... Quand elle a gagné la Star Academy, Nolwenn, c'était vraiment petite, pour le coup. Oui, Nolwenn Leroy, c'était quelqu'un que j'admirais, que j'adorais. Enfin, je chantais ses chansons dans la cour de récré, et aujourd'hui, c'est mon amie. C'est une femme que j'aime infiniment, et lui donner la réplique et jouer sa sœur, ça a été un clin d'œil à mes karaokés avec mes copines dans la cour de récré, quoi. Et en même temps, bah, ça me fascine. C'est-à-dire que je ris avec l'enfant que j'étais et en même temps, bah, c'est le travail. Donc, que ce soit Nolwenn Leroy ou quelqu'un d'autre qui n'est pas connu et qui n'a pas eu la carrière de Nolwenn Leroy, pour moi, c'est exactement la même chose. Mais quand je joue des sœurs, je trouve ça ironiquement si joli. Et mon grand-père était fan de Nolwenn Leroy et j'avoue que... C'est un joli clin d'œil à mon grand-père, quoi.
3: Les émotions de Constance Gay que l'on retrouve ce soir aux côtés de Nolwenn Leroy, Sophia Essaïdi, Julie de Bonnat, mais aussi Miu Miu, François-Xavier Demaison et Pascal Elbé. La série va vous tenir en haleine, les reconstitutions sont magnifiques. L'été 36 ce soir sur TF1. À demain pour de nouvelles coulisses télé.
0: Et on sera au rendez-vous. Merci Patrice. 5h25. Certaines communes prennent parfois des arrêtés un peu particuliers. C'est vrai, on a pu le constater parfois quand le Père Noël passe, par exemple, pour l'autoriser à stationner.
1: Mais
0: ouais, c'est important. C'est le cas aussi d'un village du Vaucluse avec un arrêté contre les soucoupes volantes.
1: Très important aussi.
0: Moi aussi. Stéphane Bern vous révèle tout sur cette histoire, mais avant, c'est Louane et son titre Conduire.
1: Je sais pas.

0: meilleur.
1: Conduire, le nouveau titre de Louane qui met en garde sur les dangers d'une relation toxique. Et Louane, qu'est-ce qu'elle a fait samedi dernier? Elle s'est mariée.
0: Oui,
1: elle s'est mariée à Pertuis dans le Vaucluse. Ben ouais, il y avait franchement des super invités. Il y avait Mika, Stromae ou encore M. Pokora. On n'a pas reçu par contre le carton.
0: Mais je pense qu'il s'est perdu.
1: Ouais, je pense aussi. Il faut qu'on aille voir dans le courrier de Radio France. Justement, le Vaucluse, on en parle ce matin avec Stéphane Bern. On voyage le temps où un petit village a déclaré la guerre aux extraterrestres. Avant Hollywood.
2: À Châteauneuf-du-Pape, il est officiellement interdit d'atterrir en soucoupe volante. Oui, c'est un arrêté municipal. Très sérieux. Châteauneuf-du-Pape, été 1954. Au milieu des vignes et des galets roulés par le Rhône, le village vit surtout de son vin. Mais cette année-là, la France lève les yeux vers le ciel. On parle d'objets mystérieux, de cigares volants, de soucoupes lumineuses. La presse régionale multiplie les témoignages. Des paysans qui avaient peut-être trop forcé sur la cuvée locale jurent avoir vu des engins se poser dans les champs.
3: Ils croient voir des soucoupes volantes, des extraterrestres.
2: Le maire, Lucien Jeune, prend l'affaire au sérieux. Le 25 août 1954, il signe un arrêté municipal. Le survol, l'atterrissage et le décollage de tout engin volant non identifié sont interdits sur le territoire de la commune. Contrevenant, mise en fourrière. Les extraterrestres sont priés d'aller se garer plus loin. Derrière l'humour, il y a aussi un sens aigu de la communication. En pleine saison viticole, l'affaire attire journalistes et curieux. Le nom du village circule dans toute la France. Un coup de projecteur inattendu pour le vin de cette région. Bref, un bon coup de pub pour un bon coup de rouge. L'arrêté n'a jamais été abrogé. Théoriquement, aujourd'hui encore, une soucoupe volante ne peut toujours pas s'y poser. En France, des maires ont depuis signé des arrêtés contre la pluie, contre les moustiques ou les déserts médicaux. Des textes souvent ironiques qui servent à mettre en lumière leur commune.
1: Merci Stéphane Bern. 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Ça concerne l'énergie, l'alimentation ou l'habitation, pardon, même les loisirs. 0810 055 056 pour tenter de la remporter ce matin. Nous sommes le lundi 18 mai. Dans l'info du jour, on parle des violences dans le périscolaire. Les cas révélés se sont multipliés à Paris, mais c'est un problème qui concerne plus largement la France. On y revient en détail dans deux minutes, mais avant 5h30, toute l'actualité en France et dans le monde, c'est le 90 secondes avec vous, Drazo.
0: Patrick Bruel dénonce des rumeurs parfois absurdes et écœurantes visées par 6 plaintes désormais en France et en Belgique. Le chanteur et acteur sort de son silence. Il assure ne pas avoir violé ni drogué Flavie Flamand et que leur relation n'était ni violente ni contrainte. De nouvelles fouilles démarrent aujourd'hui à Rouvray, près d'Auxerre, là où le tueur en série, Émile Louis, avait avoué avoir enterré 7 jeunes femmes. Seuls 2 squelettes ont été retrouvés à ce jour. Le crâne d'une 8e victime potentielle avait été découvert fin 2018. Canal Plus ne veut plus travailler avec les 600 professionnels du cinéma qui ont signé une tribune anti-Vincent Bolloré. Juliette Binoche, Adèle Haenel, Swann Arlo, ils avaient dénoncé l'emprise grandissante de l'extrême droite sur le cinéma. Je n'ai pas envie de travailler avec des gens qui me traitent de crypto-fasciste, réaction du patron de Canal Plus. Le ministre de la Justice, Gérald Darmanin, est en Algérie aujourd'hui, nouveau signe d'un dégel des relations entre les deux pays. Il doit notamment demander la libération du journaliste français Christophe Glaise. Lille jouera la Ligue des Champions la saison prochaine. Le LOSC finit 3e de Ligue 1 grâce aux défaites de Lyon et de Rennes hier soir. Ultime journée de championnat. Marseille 5e jouera la Ligue Europa. Auxerre et Le Havre décrochent leur maintien. Nice jouera sa survie en Ligue 1 la semaine prochaine face à Saint-Etienne. En rugby, les Françaises échouent à soulever le trophée du tournoi destination battu par les Anglaises qui réalisent un 8e grand chelem consécutif.
1: L'info du jour, ce sont les violences dans le périscolaire. Les révélations se multiplient partout en France.
0: Violence, viol, agression sexuelle. Il ne se passe pas une semaine sans que de nouveaux cas, de nouveaux soupçons soient révélés, laissant les parents en colère et désemparés. Écoutez ce témoignage éloquent, celui d'une maman contactée par Agathe Mahut.
4: Caroline Alirol préfère taire le nom de sa commune, un village du Nord où sa fille, 11 ans en 2024, change soudain de comportement à la maison.
5: Elle a commencé à dormir du jour au lendemain, porte de sa chambre ouverte, lumière du couloir allumée.
4: Caroline doit s'accumuler des signaux à l'école primaire sans faire tout de suite le lien.
5: Des plaintes de mes enfants qui me disaient que cet animateur préférait les petites filles, que les garçons se faisaient punir à outrance.
4: Elle découvre que sa fille subit les gestes déplacés de cet agent.
5: L'animateur disait « Est-ce que je peux te dire un secret ?» Et puis les gamines, elles s'approchaient, elles se faisaient lécher l'oreille. Et puis derrière, ma fille a dénoncé des câlins forcés le matin, des câlins forcés le soir, des chatouilles sous le t-shirt, des « je te coince dans mon entrejambe ».
4: De quoi perturber aussi le petit frère, scolarisé dans la même école publique.
5: Mon fils, dans son regard d'enfant de 8 ans à l'époque, me dit un soir « Bah ouais, l'animateur, il est amoureux de ma sœur, quoi ».
4: Une plainte est déposée. L'animateur de périscolaire est condamné pour agression sexuelle sur mineur.
5: Condamné à un sursis probatoire, un bracelet électronique pendant 6 mois, et puis une interdiction de contact à vie de travailler avec les mineurs. Ça a été notre grande victoire.
4: Mais Caroline s'interroge, l'animateur travaillait là depuis 20 ans. Pourquoi son comportement a-t-il perduré si longtemps sous les yeux d'autres professionnels de l'école?
5: C'est vraiment le principe de la responsabilité diluée. En fait, on voit, et puis comme personne ne réagit, eh bien on se dit, c'est peut-être pas si grave.
4: Caroline Alirol en est sûre, l'absence de protocole et de protection qu'elle a constaté n'est pas propre à l'école de ses enfants.
5: Le problème, il est national en fait.
4: Et elle estime qu'un principe de précaution avec éloignement devrait systématiquement s'appliquer dès qu'un enfant dénonce de telles violences.
0: Que faire? Quelles mesures prendre contre ces violences dans le périscolaire? La ville de Paris lance ce soir une convention citoyenne avec 80 parents pour travailler à des solutions.
1: Un Paris où des enquêtes sont ouvertes dans plus d'une centaine d'écoles et même une dizaine de crèches. À 5h35, un coup d'œil à la météo avec la perturbation de la veille qui se retrouve entre le nord des Alpes et le Grand Est ce matin. Dans le même temps, une large moitié nord. Le ciel est mitigé avec quelques averses possibles. Sur un tiers sud, le temps est pour l'instant sec, voire ensoleillé entre le Languedoc et la Corse. Cet après-midi, ça va se gâter avec une instabilité qui se renforce sur la façade est du pays. Des orages qui éclatent entre les Hauts-de-France et la Corse en passant par le Grand Est, la Bourgogne, Franche-Comté, Auvergne-Rhône-Alpes et la Provence. Dans le Nord-Ouest, ambiance qui reste aussi maussade avec une perturbation qui approche par l'Atlantique. Seule l'Occitanie et l'Aquitaine sont globalement épargnées par les pluies. Les températures ce matin à Paris, Lille, Rennes, Caen, Nantes et Clermont-Ferrand, 8 degrés. À Bordeaux, Tours et Reims, 9. Nous avons 11 à Toulouse, 15 à Marseille. Vos messages aussi sur la page Facebook ici. 0 degrés tient relevé dans le département de l'Aube à Aix-en-Othe, nous dit Michel. 7 à Limoges, dans sa ville Lionel. 8 degrés à Saintes, c'est dans le Nord. Merci Marie-André. 8 degrés 2, on salue Kevin qui est à Mulhouse. Et puis 10 degrés dans le Pays Basque, relevé par Marie-Laure. Pour cet après-midi, les maximales atteignent entre 14 et 18 sur une large moitié nord, de 17 à 20 au sud et jusqu'à 24 dans le Var.
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1: Merci de démarrer la journée avec l'équipe ici des 5h. Il va falloir vous y faire. C'est une semaine complète qui vous attend. Mais oui, pas de pont. C'est vrai qu'on y prend vite goût. Ça, on est d'accord avec vous. Pour vous donner la bonne énergie, en tout cas ce matin, on a ce qu'il vous faut. Rick Astley, Never Give You Up. Et ça, forcément, on ne vous abandonnera jamais. Bon réveil.

0: Never Give You Up avec Rick Astley, 5h39. Bon début de semaine avec votre radio ici.
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0: Vous avez un doute sur un SMS ou un email reçu, soyez vigilants parce que les arnaques concernent se retrouvent en tout cas dans nos offres aussi d'emploi.
3: Oui, c'est assez fou, des escrocs essayent de nous piéger avec des fausses annonces pour des faux emplois. Comment les repérer, je vais vous expliquer.
0: Pour la musique du réveil, c'est avec Stilto.
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0: faut que tu m'aimes arrive dans 5 minutes et de l'amour, nous on vous en offre chaque matin dans votre rendez-vous ici des 5h. Ce matin nous sommes tiens avec Sabine qui est dans le Puy-de-Dôme. Bonjour Sabine.
5: Bonjour Johan.
0: Bonjour. Soyez la bienvenue, comment ça va Sabine ce matin?
5: Moi ça va tous les jours, ça va bien, je travaille.
0: Ah, qu'est-ce que vous faites?
5: Je distribue la montagne dans le Puy-de-Dôme.
0: Ah, le journal La Montagne.
5: Oui.
0: Génial. Et donc, ce matin, quelle est la une, tiens? Qu'est-ce qu'on découvre?
5: Alors, qu'est-ce qu'on découvre de beau ce matin? Oh, il y a une jolie coriscoton quand on téléphone au volant.
0: Ouais, ça concerne évidemment, oui, vous qui partez peut-être au travail ce matin. Sabine, ça fait combien de temps que vous distribuez le journal La Montagne?
5: Moi, ça fait une dizaine d'années.
0: Ah ouais, donc il y a un vrai lien aussi avec les lecteurs. Vous arrivez à vous faire payer le café de bon matin ou pas?
5: Ça dépend, oui. Non, on va pas le dire.
0: Monsieur, mais en même temps, profitez de ces moments aussi, ça c'est vrai que c'est sympa. Sabine, je découvre que vous avez une passion pour la lecture, pour la couture, et vous adorez aussi les jeux de cartes.
5: Eh ben, j'ai découvert les jeux de cartes quand j'ai eu mes enfants, puisque je jouais avec eux, ça allait bien les occuper.
0: Justement, vous allez pouvoir partager aussi d'autres moments avec vos enfants, Sabine, puisque nous, ce matin, on vous offre le jeu de cartes par ici, les économies, avec Valère Correard, qui arrivera bientôt chez vous. Comme ça, vous trouverez plein de combines pour faire des économies, il y a plein d'astuces, et c'est vraiment très malin comme jeu. On vous l'offre ce matin, Sabine, et on vous souhaite une bonne journée.
5: Merci.
0: Bon courage dans la tournée pour la distribution.
5: Oui, ça fait 11 ans que je vous écoute. Vous ouvrez l'antenne à 5h et le samedi à 6h.
0: Ah, c'est adorable en tout cas. Sabine, on vous embrasse bien fort et merci de votre fidélité. À très bientôt.
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0: C'est pas vrai, le rendez-vous anti-arnaque. Aude, vous nous alertez sur les pièges à l'offre d'emploi.
3: Oui, il y en a beaucoup en ce moment et je m'adresse tout particulièrement à ceux qui partent en quête d'un job d'été. J'ai trouvé pas mal d'alertes sur des groupes Facebook de saisonniers, des jeunes qui tombent sur une offre d'emploi dans un hôtel par exemple. Très bon salaire, prise en charge à 50% des frais de transport, repas gratuit, logement gratuit et un recruteur qui leur demande le versement d'une caution. 150€ pour le logement, justement. C'est là que ça doit vous mettre la puce à l'oreille, parce que l'objectif numéro 1 d'une fausse annonce, c'est quoi? C'est de vous piquer de l'argent. Ouais. C'est souvent une histoire de caution, d'ailleurs, pour un appartement ou pour le tablier, l'uniforme qu'il va vous fournir pour servir les clients.
0: Et objectif numéro 2?
3: Objectif numéro 2, récupérer un maximum d'infos sur vous. Carte d'identité, carte vitale, votre RIB, tout un tas de choses qu'il pourra utiliser un jour pour vous arnaquer ou pour carrément usurper votre identité.
0: Mais Aude, comment on fait pour démasquer ces fausses annonces? Parce que c'est pas évident.
3: Premier réflexe, vous prenez, Johan, avec des pincettes toujours le mail ou le numéro de téléphone qui est mis dans l'annonce. Mm-hmm. L'an dernier, un restaurateur, un vrai, s'était demandé pourquoi il recevait là tout d'un coup tout un tas d'appels de candidats pour un job de serveur, une annonce pourtant qu'il n'avait jamais postée. En fait, ces candidats sont tombés sur une fausse annonce, ils ont eu le bon réflexe, ils ont cherché sur Google le vrai numéro du restaurant, ils ont appelé et ils ont découvert le poteau rose. Méfiez-vous aussi d'un recrutement recruteur qui vous dit oui tout de suite, aucun entretien, rien du tout, c'est ultra suspect. N'envoyez jamais de RIB, de numéro de sécu, de carte d'identité avant de l'avoir rencontré et ne versez jamais d'argent avant la signature d'un contrat, jamais.
0: Merci beaucoup Aude. Il y a une adresse en tout cas qui, elle, est bien valable et qui est sûre, c'est ici.arnaque avec un S @radiofrance.com pour nous écrire si vous êtes témoin ou victime d'une arnaque. C'est pas vrai, la chronique est à retrouver sur ici.fr et pour vous accompagner en musique, c'est Stilton.

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0: Faut que tu m'aimes, Stilto. Tiens, c'est aujourd'hui que débute le tournoi de Roland-Garros, en tout cas les phases de qualification. Que faut-il attendre de cette édition 2026? Réponse avec le journal L'Équipe qui sort un hors-série. Rendez-vous dans moins de 2 minutes. 5h48, retrouvons l'équipe d'ici matin pour un point sur l'actualité qui va marquer votre journée. L'info près de chez vous, c'est ici. Bonjour.
1: Bonjour Johan et bonjour à toutes, bonjour à tous. Allez, c'est parti pour une nouvelle grande semaine. Pas de pont, pas de jour férié. On a perdu l'habitude, hein. Ce sera avec toute l'équipe des 6h. Et on reviendra sur cette information, sur cette alerte que lance l'association de défense des animaux L214. On en parle à 6h, c'est face au projet d'extension d'une exploitation à Sampy dans le Pas-de-Calais. Le nombre de poulets, écoutez bien, serait multiplié par deux, passant de 63 000 à près de 147 000. L'association L214 qui s'insurge des conditions d'élevage, les volatiles n'auront aucun accès à la lumière du jour et seront confinés, mais aussi des risques pour l'environnement. C'est ce que nous expliquera tout à l'heure Charlotte Schumacher.
2: Plus d'animaux, ça veut dire un nouveau forage et donc un doublement des prélèvements dans une nappe déjà vulnérable aux nitrates. Le projet entraînerait en outre des émissions de plus de 26 tonnes d'ammoniac par an, une pollution de l'air, du sol, des eaux inacceptable pour l'association qui a décidé d'alerter la préfecture du Pas-de-Calais. L214 demande à l'État de refuser tout bonnement ce projet d'extension.
1: Voilà pour les détails, on se retrouve à 6h bien sûr pour en parler avec Charlotte Schumacher à 5h49. Tiens, on parlera de la météo aussi qui n'a pas été franchement superbe ce week-end, c'était même plutôt compliqué. Ça sera tout à l'heure pour un point complet avec Patrick Marlière, notre prévisionniste à 7h05. D'ailleurs, si vous voulez discuter avec nous chaque matin, il y a la page Facebook, on parle de la météo ensemble dans votre commune par exemple. Et puis également le petit clin d'œil du matin, ça sera dans une dizaine de minutes. À tout de suite avec toute l'équipe.
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3: C'est la petite balle jaune qui nous intéresse ce matin. Dans son nouveau hors-série, l'équipe donne la parole aux anciens joueurs et anciennes joueuses de tennis qui ont marqué l'histoire de Roland-Garros.
0: Oui, parce que le tournoi débute aujourd'hui. On en parle avec le chef de service tennis à l'équipe. Bonjour Julien Reboulet.
4: Bonjour.
0: Merci d'être avec nous ce matin pour ce grand moment de sport, parce qu'aujourd'hui s'ouvrent les qualifications de Roland-Garros. Déjà, comment ce tournoi est-il devenu un incontournable dans le milieu du tennis?
4: Il est devenu au fil du temps parce que évidemment aujourd'hui personne n'ignore que c'est le plus grand tournoi du monde sur terre battue. Il est devenu international il y a un peu plus de 100 ans, en 1925, et puis il a pour cadre Roland-Garros, le stade Roland-Garros depuis 98 ans maintenant. Et il faut savoir qu'il a été un petit peu en danger dans les années 70 notamment, où on s'était presque posé la question de garder la terre battue dans ce tournoi, qui était une surface compliquée à entretenir. Mais avec les années 80 et Björn Borg notamment, voilà, le tournoi est devenu vraiment immense et au même niveau que les autres tournois du Grand Chelem, que sont l'Open d'Australie, Wimbledon et l'US Open.
0: Ouais, les légendes évidemment qui sont attendues chaque année sur la terre battue. On parle de terre battue justement. Ça a quel impact ça pour les tennismen, les tenniswomen? Ça influe comment le jeu?
4: On dit souvent que la terre battue est la surface la plus exigeante physiquement parce que c'est une surface déjà qui est vivante, qui varie en cours de match, parce que la terre qui est sur la surface se déplace légèrement avec les rebonds, avec les glissades. C'est la surface sur laquelle la balle rebondit le plus haut. Donc, c'est la surface sur laquelle finalement il est le plus difficile de faire des coups définitifs. Et donc, c'est là qu'il y a des échanges plus longs qu'ailleurs, même si les surfaces dites artificielles comme le dur sont devenues un peu plus lentes au fil du temps. Mais vraiment, c'est à Roland-Garros qu'on dit qu'il faut faire le plus d'efforts sur la durée. C'est là qu'il y a des combats qui peuvent dépasser facilement les 4 heures avec le format des 5-7 pour les garçons. Et c'est un jeu qui demande une maîtrise plus globale à la fois des trajectoires, des effets, des angles, et bien sûr aussi de la puissance et de la précision.
0: Bon, il y a une question qui nous intéresse évidemment ce matin concernant nos Français et nos Françaises. Quelles sont nos chances dans ce tournoi cette année?
4: Alors on a un Français qui a fait un début de saison assez fantastique, qui est Arthur Fils, qui revenait d'une très longue période de blessure. Il a eu un petit coup d'arrêt à Rome la semaine dernière avec une alerte à la hanche. Alors lui, c'est le dos qui avait été touché. assez gravement, mais il est revenu très très fort, à tel point qu'il est dans les 5 meilleurs joueurs du monde depuis le début de l'année 2026. On a rarement vu un Français arriver vers Roland-Garros avec une telle impression de solidité, parce qu'il ne perd jamais contre moins fort que lui, et à part pour l'instant le plafond de verre vraiment du gratin mondial, il gagne tous ses matchs. Donc on attend énormément de lui, d'autant que c'est un garçon qui a priori aime les attentes, la pression, le public, et il n'est pas intimidé, on va dire, par l'ambiance qui parfois pèse sur les Français à Roland-Garros. Donc c'est un peu l'attraction numéro 1, en espérant qu'il soit à 100% physiquement. Et côté féminin, c'est plus compliqué. Et évidemment, on se souvient tous du parcours incroyable de Loïse Boisson jusqu'en demi-finale l'année dernière. Elle aussi a été victime d'une longue période de blessures, et c'est peu dire que sa reprise de la compétition a été très compliquée ce printemps. Elle cherchait vraiment ses réglages, et honnêtement, côté féminin, si on a une joueuse qui arrive au troisième tour cette année, on pourra déjà se dire que ce n'est pas si mal.
0: Bon, en tout cas, on va suivre ça évidemment de très très près. Julien Aublet, merci de votre présence. À noter le hors-série donc spécial Roland Garros qui est à la une des kiosques et qui est signé l'équipe. Merci beaucoup et à bientôt. 5h53. Tiens, ce matin, on s'intéresse au cahier de vacances pour adultes.
3: Oh, déjà que je n'aimais pas ça quand j'étais enfant. Alors,
0: c'est pas pour vous. Une tendance sur laquelle revient Muriel Jordan, mes amants, au fil sur la route de Memphis. Avec qui? Avec Eddie Mitchell, évidemment. Bon début de semaine avec toute l'équipe ici des 5h. On est heureux d'être avec vous.

0: Ça donne envie de fredonner de bon matin sur la route de Memphis. Eddie Mitchell, titre enregistré à Nashville en 1976. Tiens, 5h56, on file sur la route des tendances avec Muriel Jourdan pour tout comprendre des phénomènes de notre société. Moins de sortir largué. Aujourd'hui, Muriel, on pense déjà au cahier de vacances.
1: Ah, et aussitôt, je vous vois, vous transpirez. Vous n'êtes pas à l'aise. Hein. Le cahier de vacances vous rappelle peut-être trop de souvenirs de journées à la plage plombées par la nécessité de pratiquer le calcul mental. Danny Boone en a même été traumatisé.
2: 120 pages avec toutes les matières scolaires, toutes. Et quand même, en fin de paragraphe, des pages détentes. Ah, avec du calcul mental. Tout est pensé pour saccager tes vacances et ton enfance. C'est pour ça que je foutais rien à chaque rentrée scolaire et que fin de premier trimestre, j'avais toujours dans mon bulletin « Daniel vient en touriste ». Ah ouais, j'ai pas eu de vacances.
1: Que Dany et toutes les victimes des devoirs de vacances se rassurent, les cahiers de vacances pour adultes mettent beaucoup moins la pression. Ce sont les stars de l'été, ils se vendent tous les ans comme des petits pains. Cette libraire du sud de la France que j'ai rencontrée nous le confirme.
3: Mais c'est moi qui ai fait la sélection parce qu'on reçoit pas tous les éventails. Donc moi je pense surtout ce qui a trait à la littérature, la géographie, l'histoire. Il me semble que l'an dernier, en juillet, j'avais vendu tout ce que j'avais commandé.
1: Vous vous souvenez de... Vous avez des souvenirs de cahiers de vacances ?
3: Oui, j'avais le passeport tous les étés, c'était l'enfer.
1: Pourquoi on s'y remet alors adulte ?
3: Parce que c'est plus des jeux, on s'amuse, c'est comme des quiz, des choses comme ça, ou c'est plus des jeux.
1: Donc d'ici quelques semaines, vous allez les voir partout en vitrine.
4: Et ils ont généré, Muriel, un chiffre d'affaires de 5 millions d'euros en 2024. C'est deux fois plus qu'en 2021. Leur succès est grandissant, surtout en ce qui concerne les cahiers de quiz de culture générale.
1: Mais incroyable, hein, le chemin parcouru depuis l'apparition du cahier de vacances dans les années 30, c'est un représentant de commerce en papeterie de la Creuse qui cherchait à l'époque comment vendre des cahiers en été. Après avoir demandé conseil à des instituteurs, il a créé le cahier Magnard, vedette des années 50, et qui a désormais beaucoup de concurrents. Et Michel, cette retraitée de 72 ans que j'ai croisée dans la rue, elle avait un cahier de vacances dans les années 60.
5: Pour moi, c'était un jeu. Au début, c'était sympa, il y avait des belles images, je croyais que c'était tout neuf. Je me suis dit, oh, quand j'aurai tout fini, je serai contente. Et puis après, j'en avais ras-le-bol à la fin.
1: Aujourd'hui, les cahiers de vacances pour adultes cartonnent en librairie.
5: Alors moi, l'été, j'aime bien regarder les cahiers de vacances. J'en ai déjà acheté un ou deux. J'aime bien aussi l'histoire, celle de Stéphane Bern. Je trouve ça très bien parce que j'apprends l'histoire et c'est très ludique. Ensuite, tout ce qui est orthographe, livre.
1: Bref, le cahier de vacances pour adultes, c'est tendance. Moi, je vous conseille quand même d'en prendre un avec des maths et du calcul mental dedans. Hein, parce qu'aujourd'hui, vu le prix des beignets et du morceau de pastèque sur la plage, vous avez tout intérêt à bien savoir compter.
0: Merci Muriel. On a une chance de vous réconcilier ou pas, Aude, avec
4: non,
0: les carnets de vacances ?
4: Non, pas du tout. J'ai traumatisé des cahiers de vacances.
0: Hein. Bah, je suis désolé. En tout cas, il y en a une qui a 10 sur 10 chaque matin sur le quiz de l'actualité locale. C'est évidemment l'équipe d'ici matin qui arrive en studio. Très bon lundi.
6: Ouais, merci Johan. Alors, bah, bon lundi à vous. Ça dépend les jours aussi, les 10 sur 10. On verra tout cela. En tout cas, je sais qu'il y a des merci aujourd'hui qui vont être distribués. On en parle dans un cours instant dans l'actualité grâce au sport. Bonjour Étienne Cholez.
7: Bonjour.
6: Avec nous jusqu'à 9h, ça va Étienne, vous avez passé un bon week-end?
7: Très bien.
6: Parti pour une semaine de foot?
7: Oui, grande semaine.
6: Ouais, grande semaine. Bonjour Léa Audouard.
8: Bonjour.
6: Merci d'être avec nous ce matin jusqu'à 9h. Merci de rejoindre l'équipe du petit matin. J'espère que vous allez bien. Ah, mauvaise nouvelle. Pas de pont, pas de jour férié cette semaine. C'est une semaine normale de 5 jours. Alors bon courage.
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6: Et nous sommes le lundi 18 mai. Bonjour, il est 6h. Et c'est l'info d'ici avec vous, Léa Audouard. Pour la première fois de l'histoire, le Racing Club de Lens et le LOSC sont qualifiés ensemble pour la Ligue des Champions.
8: On savait déjà que Lens était qualifié, on sait désormais que Lille l'est aussi. La soirée de fête pour les supporters lillois et pourtant les hommes de Bruno Genesio ont perdu 2-0 hier à domicile contre Auxerre. Mais voilà, Lyon aussi a perdu hier soir et largement 4-0 face aux Lensois. De quoi les écarter définitivement du podium, ajouté à ça la défaite de Rennes, 3-0 face à l'OM. Et voilà le LOSC qualifié en Ligue des Champions, 10e qualification de son histoire. Olivier Giroud était en direct dans l'après-match sur Ici Nord. L'attaquant du LOSC sera-t-il de l'aventure en Ligue des Champions l'an prochain? Il laisse une porte ouverte.
10: On revient de loin. On peut être fier de ce qu'on a réalisé. Bon, bien sûr, ce soir, on aurait voulu terminer sur une meilleure note, une victoire. Mais on retient, voilà, on peut être très très fier et très content pour le club, pour toutes les personnes qui travaillent dans ce superbe club et tous nos supporters. D'avoir cette Ligue des Champions, qualification directe, c'est un peu inespéré, c'est génial. Et le boulot, on l'a fait avant, on s'est facilité entre guillemets la tâche, même si ce soir c'est vrai qu'on a bénéficié de résultats qui étaient en notre faveur. On prend et on va discuter avec le club, mais ça fait plusieurs semaines qu'on discute, donc on va voir. Je ferme jamais les portes, sont toujours ouvertes les portes. Surtout si je me sens bien physiquement et qu'il y a l'envie et la motivation, c'est le cas, ouais.
8: Il reste une question à élucider avant la saison prochaine. Qui sur le banc de touche? L'entraîneur Bruno Genesio est en fin de contrat après deux saisons passées au club. Il doit s'entretenir avec le président Olivier Létang aujourd'hui pour discuter de son avenir. Analyse à suivre dans Ici Lille ce soir entre 19h30 et 20h. Pour le RC Lens, après la victoire écrasante 4-0 face à Lyon hier, il reste un rendez-vous avant de boucler la saison. Et quel rendez-vous? La finale de la Coupe de France, ce sera vendredi soir au Stade de France face à Nice. Semaine spéciale sur Ici Nord avec notamment une émission en direct de la Gaillette demain soir. Mais avant ça, on reçoit Gervais Martel. Ce matin, le président historique des 100 et or rêve de voir les joueurs brandir la Coupe de France pour la toute première fois. Il est notre invité à 7h45.
6: Et on aura l'occasion d'en parler bien sûr largement ce matin. Ici Nord et les 6 heures, deux nouvelles étapes dans le projet de création du four électrique d'ArcelorMittal à Dunkerque.
8: Mais le groupe sidérurgique annonce la reprise de la concertation autour du projet. Concertation actée le 10 février dernier en présence des Emmanuel Macron. Ce four, il représente un investissement d'1,3 milliard d'euros pour la décarbonation de l'acier en France. Et la nouvelle concertation sera portée par trois rendez-vous. D'abord une nouvelle réunion publique, puis trois visites du site de Dunkerque, chacune sur des thèmes différents, l'environnement, l'énergie et l'emploi. Et enfin une exposition 3D. Anne-Marie Royal est déléguée régionale de la Commission nationale du débat public pour les Hauts-de-France. C'est elle qui pilotera ces rencontres.
11: À l'étape où nous sommes, elle ne va plus modifier le projet. Elle va peut-être le qualifier un petit peu. Il y avait des questions qui étaient très importantes pour le public. Par exemple, le bruit, le stockage des aciers recyclés, qui était une grosse crainte pour les riverains. Ce genre d'éléments va être réexpliqué par Arcelor. Et donc, peut-être qu'il y aura des petites modifications. Il y a une attente, il y a un espoir. C'est vrai qu'en tant qu'individu, on a tous envie que ce soit de l'acier tout propre. Les riverains pensent que c'est insuffisant. Donc, il y a à la fois des associations qui sont légitimes de veiller à ce que ça aille au maximum, et puis il y a aussi les syndicats, les acteurs qui disent « bah oui, mais nous, on a besoin de boulot ». C'est aussi ces réalités que la concertation permet de débattre.
8: Anne-Marie Royal, la garante de la concertation d'ArcelorMittal. La réunion publique aura lieu demain à 18h à l'hôtel communautaire de Dunkerque. Un nouveau rassemblement des salariés de l'usine Durizotti à Salomine dans le Pas-de-Calais ce matin. La société qui transforme des véhicules utilitaires est en redressement judiciaire depuis 10 jours, laissant 68 salariés au chômage partiel selon la CGT. La société ne serait plus assurée faute d'avoir payé l'assurance des locaux. Le rassemblement est prévu à 9h30 devant l'entreprise. Une société nordiste spécialisée dans les fournitures de bureaux se modernise. Cette entreprise, c'est l'Ireco. Elle est basée à Marly, près de Valenciennes. Elle vient d'investir 25 millions d'euros pour moderniser son centre logistique en Mayenne. Et elle a fait appel à deux sociétés nordistes, elles aussi. Explication à suivre dans l'Écho d'ici à 7h20.
6: Il est 6h04 sur Ici Nord et l'association de défense des animaux L214 sonne l'alerte sur un projet d'extension d'une exploitation avicole.
8: Cette exploitation, elle se trouve à Sampy, près de Montreuil-sur-Mer. Elle veut doubler le nombre de poulets élevés sur place, 63 000 aujourd'hui, contre 147 000 si le projet aboutit. L'association demande à la préfecture du Pas-de-Calais de refuser ce projet. Elle doit rendre sa décision aujourd'hui. Vous connaissez peut-être la ville de Saint-Amand-les-Eaux pour son eau, ses thermes ou bien son casino. Et bien désormais, vous saurez qu'elle l'est aussi pour ses faucons pèlerins. Depuis plus de 10 ans, un petit couple de rapaces est niché au sommet de la tour abbatiale de la ville. Un petit couple qui attend un heureux événement puisque 3 œufs devraient éclore d'un jour à l'autre. Alors depuis quelques jours, Julien Prouvoyeur, l'excitation est à son comble autour du nid.
12: Vous voyez la barre métallique ? Le nid se trouve juste derrière.
13: Au pied de la tour abbatiale, beaucoup ont le regard tourné vers le ciel et scrutent avec attention le sommet de la tour.
12: Sur la barre métallique, c'est là-haut.
14: Là-bas, tout en haut.
13: Le couple de rapaces se relaie dans le nid. Les faucons ont le plumage grisâtre, le ventre blanc et mousseté. Jumelles à la main, Pierrot a réussi à les observer.
15: Il y a des faucons et on les voit bien. Bah, il est percé sur un pic.
13: Le premier couple est arrivé en 2017 et chaque année, il y a une portée, explique Jean-Philippe Lejeune, membre du groupe ornithologique et naturaliste.
16: artistes.
17: Le couple est sédentaire et donc ils sont là toute l'année, ils voyagent autour de leur site de reproduction.
13: Ces rapaces sont de plus en plus observés dans la région. Pourtant, ils nichent habituellement dans des falaises. Vincent Gaverio suit les faucons de Saint-Amand depuis des années.
18: Pour le faucon pèlerin, finalement, une tour abbatiale, c'est une falaise comme une autre. Et ce qui fait que dans le Nord-Pas-de-Calais, la Belgique et la Hollande, on a une population de faucons pèlerins urbaine.
13: Cette année, la femelle a pondu 3 œufs.
18: Des petits poussins tout frêles qui vont être bien protégés et couvés encore par la femelle.

0: 7h07, on reviendra largement donc aujourd'hui et ce matin jusqu'à 9h sur la qualification de Lille en Ligue des Champions. Qui dit merci au Lensois ce matin, à votre avis, Étienne? À votre avis.
1: Je dirais une ville dans le nord. Le club, le surnom, c'est les Dogs, c'est peut-être.
0: Ça. On verra s'ils sont réconciliables, les Lensois et les Lillois, du coup, aujourd'hui, avec les merci qui vont se perdre tout à l'heure au téléphone, au 03 20 55 89 89. J'en souris déjà. Ce sera avec vous. Vous pouvez d'ailleurs réagir sur la page Facebook ici Nord. La météo aujourd'hui, après ce week-end, est calamiteux. On portera plainte tout à l'heure contre Patrick Marlière. Face à cette situation météo, est-ce que ça va s'arranger? Oui, mais pas aujourd'hui. Les températures qui sont stationnaires, 8 degrés, par exemple à Lille ce matin, comme à Maubeuge, ou encore sur Dunkerque, on est autour de 10 degrés. Qu'est-ce que nous dit Patrick? Il nous dit que le temps, alors, sera encore très mitigé et très instable, avec pas mal de nuages, attention. Quelques gouttes de pluie encore possibles, notamment cet après-midi, avec cette instabilité qui se renforce. Les températures maximales, 15 à 17 degrés, ça va commencer à s'améliorer. Allez, encore un peu de patience. Ce sera à partir de mercredi surtout. Voilà, on en reparle dans le détail tout à l'heure, juste après 7h, 6h08, l'infotrafic, pas de difficulté, trafic fluide pour le moment, belle journée.
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0: Et ça commence par Queen.

0: a tout ce qu'il faut pour vous là déjà ce matin. Queen, Freddie Mercury, I Want to Break Free, les 6h11, vous êtes sur Ici Nord.
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0: Et c'est l'heure de, allez, de remettre la machine en route aujourd'hui. Oui, même vous là qui regardez votre café comme si c'était un conseiller conjugal un lundi matin. Alors, retour au travail aujourd'hui, retour des collègues qui racontent leur week-end, on va pas y couper dans les moindres détails, retour des réunions qui auraient pu être résumées par un simple mail, mais pas de panique.

0: regarde et on garde surtout le sourire, parce que sur ici Nord, on a tout prévu. Alors le traitement anti-grimace avec le sourire bien sûr, la musique et la bonne humeur et l'info près de chez vous, c'est ce qu'on vous réserve jusqu'à 9h. C'est une grande semaine qui s'ouvre avec des événements tout au long de cette semaine, mercredi, jeudi, vendredi. On aura l'occasion d'en reparler bien sûr ensemble. C'est ici que ça se passe. Et vous, comment ça se passe côté météo à la maison? Comment on s'habille ce matin? Vous nous le dites dans le détail grâce à la page Facebook ici Nord. On fait connaissance, vous nous laissez quelques messages et on retrouve le sourire. Prendre soin de votre santé, c'est aussi l'une des priorités le matin. Pour ça, on fait appel à notre spécialiste, le docteur Kirzek, qui est avec nous dans à peine une minute. Il trépigne d'impatience d'ailleurs.
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0: Oui, 6h13. Oui, on prend soin de vous là tout de suite. Maintenant, le matin, ensemble avec le docteur Kirzek. Docteur qui nous rejoint. Bienvenue, docteur. On vous retrouve ce matin pour parler de la maladie cœliaque. C'est quand on ne porte pas le gluten, c'est ça, docteur?
3: Bonjour à toutes et à tous. Vous en avez peut-être entendu parler ce week-end, car c'était la journée mondiale de la maladie cœliaque et ce n'est pas du tout un caprice alimentaire ou juste une petite intolérance ou un petit inconfort, voire un effet de mode. C'est une véritable maladie auto-immune chronique. Ça touche 1% de la population, c'est 700 000 personnes en France. Imaginez votre système immunitaire qui est censé vous protéger contre les bactéries, les virus, il est un peu trop zélé. Et une personne qui est atteinte de la maladie cœliaque, quand elle ingère du gluten, cette protéine qu'on trouve dans le blé, dans l'orge, dans le seigle, son système immunitaire se met à attaquer ses propres cellules, et en particulier les cellules de l'intestin grêle. Résultat, la muqueuse intestinale va devenir inflammatoire, les petites villosités qui servent à absorber les nutriments et à se nourrir finalement sont peu à peu détruites, et tout ce qu'on mange passe alors à travers sans être correctement assimilé. C'est ce qu'on appelle la malabsorption, et c'est là que les ennuis commencent. Les symptômes, ils sont variés. Chez certains, c'est purement digestif, des diarrhées chroniques, des ballonnements, des douleurs abdominales. Mais pour d'autres, il y a une anémie, il y a une carence en fer, il y a une grande fatigue, des aftes à répétition. Et parfois, il n'y a même aucun symptôme digestif. C'est ce qu'on appelle la forme silencieuse. Vous imaginez que c'est compliqué pour faire un diagnostic. Et le patient, lui, il vit avec des douleurs ou une fatigue chronique sans comprendre pourquoi. Et personne ne pense à chercher de ce côté-là.
0: Et comment on fait le diagnostic et comment on traite tout ça, docteur?
3: Ne supprimez surtout pas le gluten tout seul avant d'avoir consulté, parce que cela fausserait les résultats du bilan sanguin, bien sûr. Allez voir votre médecin traitant. Il va prescrire justement une recherche d'anticorps spécifiques pour voir si votre système immunitaire surréagit, si vous avez une allergie au gluten ou pas. Il va prescrire ensuite une fibroscopie pour faire des biopsies, pour aller chercher des petits morceaux d'intestin et confirmer ça. Et si ça se confirme, le traitement, il existe. C'est un régime strict sans gluten à vie. Il n'y a pas de médicament miracle. Et dès qu'on supprime totalement le gluten de son alimentation, l'intestin va se régénérer en quelques mois. Les symptômes vont disparaître et la plupart des complications sont réversibles. Alors le hic, c'est que ce régime est très contraignant. Le gluten est partout. Il y a le pain, les pâtes, la pizza, etc. On trouve maintenant de plus en plus de rayons. Il faut bien regarder les étiquettes. Et bonne nouvelle aussi, en France, la maladie cœliaque est reconnue comme ouvrant droit au remboursement d'une partie des aliments sans gluten, parce que ça coûte cher. Allez, d'ici là, portez-vous bien.
0: Docteur Kirzek sur ici Nord le matin pour ses conseils ici.fr si vous voulez tout retrouver. Ce rendez-vous dans son intégralité. Alain Souchon est sur ici Nord avec Foule Sentimentale. On ajoute la petite laine ce matin, les températures autour de 8-9 degrés. Ça, c'est dans l'intérieur, 10 degrés sur la côte. Alors, je vous l'accorde, il y a pas mal d'humidité, mais ça va s'arranger, promis.

0: et c'est Alain Souchon, full sentimental avec vous sur Ici Nord, et il est 6h19, voici du sentiment. Bah oui, chaque matin on part à votre rencontre, ça c'est habituel, les gens du Nord sont sur Ici Nord, on vous le prouve. Et aujourd'hui pour partir à votre rencontre, on chausse les baskets, Mickaël Pachen.
1: Qu'est-ce qui fait courir notre invité du jour ? La passion du sport, mais aussi une très bonne cause à défendre.
2: Bonjour, je m'appelle Philippe Planck, je suis coach de course à pied, de running, depuis plus de 30 ans, et je suis président de l'association Unirun à Dunkerque. Moi je suis bergois de naissance et je crois que j'ai toujours couru dans les remparts de Berg quand j'étais gamin, j'adorais ça.
1: Alors du coup c'est décidé, vous allez courir, courir et encore courir.
2: Ben, je prends ma première licence au club de Grande Sainte, j'étais minime et je fais mes premières compétitions, les cross-country, et puis je faisais sur la piste le 1200 mètres et le 3000 mètres. Et puis très vite sur la course sur route, alors à l'époque c'était le 25 km qui était la distance officielle en France. Donc j'ai fini 3e au championnat de France. Espoir sur 25 km. Et puis j'ai fait mon premier marathon en 1990 à Lille. J'avais 24 ans et demi et j'ai fait 2h26 sur ce marathon.
1: Alors vous avez 30 mètres, ce que vous faites déjà dans votre métier en fait.
2: Alors j'étais professeur des écoles jusqu'à il y a un an et demi et voilà, j'ai décidé de prendre ma retraite pour me consacrer un peu plus à ma passion puisque j'ai un projet de créer l'association Unirun au Rwanda en mémoire de Gervais, mon athlète que j'ai perdu il y a 2 ans. Je me souviens, j'ai reçu un mail en décembre 2007, donc c'était 2 mois après les championnats du monde de semi-marathon qui avait lieu à Udine en Italie, et cet athlète m'a écrit « Bonjour coach, j'aimerais que vous m'aidiez à changer ma vie ». Et donc j'ai fait le nécessaire pour le faire venir en France et j'ai commencé à le coacher comme ça. Il a battu le record du Rwanda sur le 3000 steeple, lui il adorait le 3000 steeple et c'était la course qu'il affectionnait, et donc je l'ai préparé pour cette course. Il a rencontré le jeune Calvin Kiptoum, il avait 12 ans. Lorsqu'il faisait ses séances de coach, il terminait juste derrière sa maison, et c'est comme ça que Calvin Kiptoum est allé voir Gervais, dit ouais, je veux courir comme toi, et Gervais lui a dit non, tu vas d'abord aller à l'école, mais si tu veux après l'école tu peux venir faire des footings avec moi. Et puis chaque année quand il se retrouvait pendant les stages, il a fini par devenir son entraîneur.
1: Et malheureusement cette belle histoire va mal se terminer.
2: Il y a eu ce dramatique accident en février, donc le 11 février 2024, pardon, au moment où ils étaient en pleine préparation pour le marathon de Rotterdam, et je pense honnêtement qu'il aurait pu être le premier run sous les 2 heures à ce moment-là.
1: Avec l'association Unirun, Philippe continue à vivre sa passion pour une bonne cause.
2: Moi, c'est ici à Dunkerque avec l'association Unirun que je préside depuis 2014. Si vous aimez courir, rejoignez-nous, vous allez prendre du kiff à participer avec nous.

0: Ah, quel plaisir de la retrouver.
1: Ça c'est Vanessa Paradis. Ben tenez, une date pour la voir sur scène ici au Zénith de Lille, ça sera le 8 novembre prochain. On est passé déjà il y a quelques semaines de cela avec une première fois sa tournée. Elle reviendra le 8 novembre prochain. Il reste des places. Ça, c'est la bonne nouvelle. Rendez-vous dans deux minutes avec l'horoscope en Chine, José Rambe, sur Russie Nord.
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1: Et l'horoscope en ch'ti sur Ici Nord. Bonjour José Ambre.
4: Bonjour mes gens, bonjour Terre tous. Veillez, ça discute d'eux, et puis va te falloir un puni de fer si tu veux arriver au bout de tes pannes. Ne lâche surtout pas le m***eau, sinon tu vas plus perdre que de gagner. À ce moment, taureau, elle ne te facilite pas vraiment les choses pour ta travail. Va falloir qu'ils te mettent du tien deux fois plus que d'habitude si tu veux arriver au bout de tes peines. Allez, courage, vieux. Aujourd'hui, Gémeaux, ça se pourrait bien que tu perdes grand mal de temps. Et pourtant, tu n'as pas de temps pour faire tout ce que tu as à faire. Tu vas avoir du mot à boucler de journée, tiens. Il y a des parmi ces cancers qui ont ici des coups de passion que ça va leur prendre l'eau puis leur remonter jusqu'à l'eau. Mais il vaudra peut-être plus pour eux se modérer l'usure d'heure, parce que sinon ça pourrait peut-être porter à conséquence. Si, mon petit lion, tu vas recevoir des nouvelles de tes camarades. Et tu pourras bien faire des projets de gains et puis de sorties, parce que ça risque de pourrait être triste du tout. Vierge, tous les rôles pour qui? T'as le vin dans le dos et ça te pousse dans le bon sens. Mais j'ai pas de raison pour te laisser porter, hein. Fais quand même monner des feux, tu vas pas te cartoucher dans le bec. Balance, je t'en ai une bonne journée pour te changer tes idées. Ou t'es pas pour manquer à t'occuper, t'es. Alors ne laisse pas passer les occasions. Ben, coup au scorpion, ça te fait angoisse et puis t'es tout inquiet. Et arrête de te dire comme ça tout un ouer, hein. Ce n'est que le début du jour, y'a encore rien de joué, hein. Pas le temps de changer 10 coups. Si, Sagittaire, c'est de retourner de langue cette fois d'être beau qu'avant de parler. Parce que t'es pour lécher caper des affaires qui pourront te bien être mal parrain. Capricorne, il n'a qu'il faut foc à te mettre des bâtons dans les rôles, mais malgré ça, t'avances tout du chemin, mais sur main. Ne t'abête pas, vaut mieux pour aller trop vite que de racheter sur plush. Verso, t'as ne fait rien qu'abuser à l'amour. Mais bon, buser, c'est bien, mais si t'en agis pour plus sexio, va rien avoir à en retirer. Un petit pichon, t'as vient de donner un rude coup de feu à tout chou que t'as terpin. L'air d'expète là, t'as fait un rude bon en avant. T'es beau quand te veux. Allez, au revoir mes gens, à pied demain.
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1: Bienvenue et bonjour, la radio avec vous. Bon, ça, vous le savez, ça c'est tous les matins entre 6h et 9h. Et retour à la télévision aujourd'hui avec toute l'équipe sur France 3. Vous nous suivez également en direct. Bonjour et bienvenue. Tiens, si vous voulez discuter, rendez-vous sur le WhatsApp de l'émission. C'est le 03 20 55 89 89 pour nous joindre. Également via l'application, même numéro de téléphone que pour le standard, vous nous laissez votre message, on l'écoutera. Un message qui nous a été laissé il y a quelques minutes de Jean-Christophe. Mais avant cela, ça sera l'actualité dans deux minutes. C'est l'info d'ici et on parle de jeunes boulonnais aujourd'hui, Léa.
5: Eh oui, puisqu'il n'y a pas d'âge pour apprendre les bons réflexes de sécurité routière, les enfants ont relevé un défi
1: Ça sera dans deux minutes pour ce reportage à suivre, évidemment. Excellente journée. Bienvenue à toutes et tous. C'est lundi. Bon réveil. Nous sommes le 18 mai, 6h30. 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
0: Patrick Bruel sort de son silence. Jamais je n'ai forcé une femme à des relations sexuelles. Il dénonce des rumeurs parfois absurdes et écœurantes. Il assure que sa relation avec Flavie Flament n'était ni violente ni contrainte. Patrick Bruel qui exclut aussi de quitter la scène. Il est considéré comme l'un des plus gros narcotrafiquants français. Le procès de Félix Bingui s'ouvre ce matin à Marseille, soupçonné d'être le patron du clan Yoda qui gérait plusieurs points de deal marseillais. 19 membres présumés de son réseau sont aussi jugés pendant 3 semaines. La FCPE, la Fédération des parents d'élèves, dénonce des faits glaçants et d'une ampleur inédite après les chiffres des violences dans le périscolaire. Des enquêtes sont ouvertes dans plus d'une centaine d'écoles et crèches parisiennes. Les révélations se multiplient partout en France. La FCPE demande un signal fort pour que cela ne se reproduise plus. Le MV Ondius, le bateau de croisière touché par un foyer d'antivirus, doit accoster ce matin au port de Rotterdam avec son équipage. Aucun d'entre eux n'a de symptômes et le risque sanitaire est toujours faible selon l'OMS, l'Organisation Mondiale de la Santé. Les footballeurs lillois joueront la Ligue des Champions la saison prochaine. Le LOSC finit 3e de Ligue 1 grâce aux défaites de Lyon et de Rennes hier soir. Marseille 5e jouera la Ligue Europa. Soulagement du côté du Havre et d'Auxerre, il décroche le maintien. Nice jouera sa survie en Ligue 1 la semaine prochaine face à Saint-Étienne qui espère revenir dans l'élite du foot français.
5: Dans l'info d'ici à 6h30, on vous parle de jeunes du Boulonnais sensibilisés aux dangers de la route. La communauté d'agglomération du Boulonnais mène depuis 10 ans des actions autour du vélo. Près de 900 écoliers, avec l'appui d'associations et de policiers municipaux. Les meilleurs de ces enfants se sont retrouvés pour une grande compétition il y a quelques jours à Saint-Léonard. En parcours, des obstacles, un casque et c'est parti pour un défi théorique et pratique de sécurité routière. Mathieu Darrier.
6: Et c'est très sérieux avec d'abord des questions théoriques comme quand je tourne à gauche, je dois tendre la jambe gauche, vrai ou faux, ou encore les panneaux ronds indiquent toujours une interdiction, vrai ou faux. Ensuite vient la pratique, un parcours à vélo semé d'obstacles, raconte David, policier municipal à Huimereux, qui note et évalue ses enfants de CM2.
7: Un jalonnement au niveau des plots, une bascule, un plot à récupérer pour déposer sur notre barre avec des barres d'arrêt à la fin. Pour éviter des obstacles et réagir au niveau du temps de réaction par rapport à un danger qui pourrait arriver dans l'immédiat. C'est pour les sensibiliser, donc on fait aussi un rappel au niveau du code de la route.
6: Un exercice qui plaît aux enfants comme Chloé et Yanis.
8: En fait, je devais faire un tour complet, sauf que j'ai fait un demi-tour. Je fais attention, je regarde les priorités, je regarde s'il y a des passants qui veulent traverser ou quoi. Les virages, ils étaient un peu serrés, je trouve. Il faut trouver son rythme. C'est bien, mais je trouve que la trottinette, c'est mieux.
6: Et c'est tout l'enjeu de ces défis de prévention routière aujourd'hui, raconte Maxime Bayeul, coordonnateur du Conseil de sécurité et de prévention du Boulonnais, avec toute une génération qui ne sait plus faire de vélo.
9: Il y en a beaucoup qui vont basculer sur les trottinettes, donc moins de 14 ans sont des trottinettes classiques parce que les trottinettes électriques c'est uniquement pour les plus de 14 ans, mais effectivement les enfants qui ne savent pas faire de vélo se déplacent beaucoup plus facilement et naturellement en trottinette. C'est vrai que la maîtrise du vélo et de l'équilibre, quelque chose sur lequel il va falloir travailler.
6: Pour autant, le vélo n'a pas disparu, en témoigne Kelly, une maman venue accompagner sa fille.
10: On essaye d'aller à l'école en vélo et du coup on y va avec toute la famille et je pense que c'est plus facile maintenant parce qu'il y a plus de pistes cyclables aussi, l'équipement est plus accessible. Donc c'est bien qu'il soit accompagné, un peu comme dans les pays nordiques. On comprend que c'est beaucoup plus naturel là-bas, mais d'apprendre à avoir les réflexes dès le plus jeune âge, comme ça, je pense que c'est bien, oui.
6: Surtout quand la démarche est ludique, avec l'émulation de la compétition, les meilleurs enfants du Pas-de-Calais se retrouveront en juin pour une grande finale.
5: Une grande finale qui aura lieu à Boulogne-sur-Mer.
1: Et dans le journal de 7h, nous partons à Saint-Amand-les-Eaux.
5: Et oui, pas pour les thermes, ni pour le casino, mais pour observer des faucons pèlerins. Puisque depuis plus de 10 ans, un petit couple de rapaces s'est installé dans une tour de la ville. Et 3 œufs doivent éclore d'un jour à l'autre.
1: Oh bah, on va aller voir ça de près. Alors tout à l'heure à 7h, dans l'actualité. Tiens, le temps pour aujourd'hui. Oh, c'est mitigé. J'ose pas trop vous en parler. On parlera de la météo de la semaine un peu plus tard. Je vous promets, là, on pourra se réjouir. Aujourd'hui, bon, on va prendre les mêmes et on recommence. Alors, c'est-à-dire les températures. Ce matin, on est entre 8 et 10 degrés. Vous nous écoutez en ce moment sur le secteur de Douai, 8 degrés. Secteur de Lens également, 6 à 8 degrés, où on a pas mal discuté hier. Et on aura l'occasion d'en reparler, puisqu'on parle de football aussi ce matin. On est autour de 8 degrés à Lille. Et donc, Lens-Lille, on en parlera aussi tout à l'heure dans le journal de 7h. Et aux alentours de 9 à 10 degrés sur la côte. Le temps donc instable avec ce matin quelques éclaircies, retour très rapide des nuages et de quelques gouttes de pluie. Cet après-midi, ces pluies se confirment sur la région. Attention, un coup de tonnerre est possible. Les températures maximales, 14 à 15 degrés, voire 16 degrés sur Douai, 17 à Lille, 15 degrés à Valenciennes, 15 degrés à Boulogne-sur-Mer et 16 degrés à Calais. N'hésitez pas à nous faire part de vos prévisions météo, de temps qu'il fait chez vous, à l'image de JC, Jean-Christophe, qui nous a envoyé ce message il y a quelques minutes sur l'application WhatsApp.
11: Coucou, bonjour, ici Nord, ici c'est JC Pouet-Pouet. Ici Nord, la radio en or, ouais. J'écoute ici Nord tous les jours, matin jusqu'au soir. Je vous souhaite une très très bonne journée, une très très bonne semaine. Gros bisous à toute l'équipe et aux auditeurs. Bye bye.
1: Et une affaire vocale de Jean-Christophe, merci. On passe le bonjour à tous les routiers qui nous écoutent peut-être en ce moment. Sur la route, justement, les conditions de circulation sont plutôt correctes. On n'a pas de ralentissement à signaler. On reste attentif. Et si vous voulez nous laisser un vocal, n'hésitez pas. Vous appelez soit Alex, soit 03 20 55 89 89 également. Ce numéro de téléphone pour le WhatsApp de l'émission. On les consulte, hein, les messages.
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1: Philippe Lafontaine et son fameux cœur de loup. Il battait dans les années 80 et il est là à 6h36 sur Ici Nord. Belle semaine.

0: La Fontaine, son cœur de loup, 6h39. Enfin, salut Eric qui nous écoute. Il nous dit bonjour et bonne semaine à toute l'équipe, aux auditeurs. 4 degrés seulement à Hasbrouck avec un ciel dégagé. Merci Eric pour votre message sur l'application Facebook. C'est pour vous. On est avec vous chaque matin. Il est 6h40.
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0: Ouais. Ici matin. Et là, je regardais rien à l'horizon. Hein. Toute cette semaine, lundi, mardi, mercredi, jeudi, vendredi, c'est travailler. On pensait avoir un jour férié. On s'était habitué au jour férié au pont. Là, il n'y a rien du tout. 5 jours de boulot. Bon courage. Bon, ça va vous faire la journée. Michael Pachen, bonjour. Lundi 18 mai, boum, après un long week-end, vous êtes sur Ici Nord. Ça y est, c'est lundi. C'est le début d'une journée absolument exceptionnelle. C'est si, je vous jure. Alors, on attrape sa tasse de café comme un trophée et on fonce. Ce matin, on va saluer les Eric. Bonne fête. Eric. Eric, c'est le symbole de la bienveillance. Eric, c'est le collègue qui vous dépanne toujours d'un câble chargeur et qui connaît les meilleures blagues de la machine à café. Les Eric sont aussi les piliers invisibles de la société. On vous aime, les Eric. Aujourd'hui, c'est la journée internationale des musées. Le thème de cette année, les musées unissent un monde divisé. Le message est clair. Arrêtez de vous engueuler sur les réseaux sociaux. Allez regarder l'un des musées du Nord-Pas-de-Calais. Ça détend l'atmosphère, il y en a tellement. C'est l'heure du gâteau de star qui ressemble à un gâteau des légendes aujourd'hui, vous allez voir. Bon anniversaire à Yannick Noah, notre héros national du tennis et de la chanson, fête ses 66 ans. Toujours pieds nus, toujours avec la banane. Ah bah oui, Bernadette Chirac fête ses 93 ans. Pour notre ancienne première dame, les pièces jaunes n'ont qu'à bien se tenir. C'est l'anniversaire de la chanteuse Sandra, elle a 64 ans. La voix magique de Maria Magdalena, la reine incontestée des booms des années 80. Ensuite, parce qu'on a tous conspiré sous les beaux la facette grâce à elle dans Nord-Pas-de-Calais. Vous vous rappelez ? Le 18 mai 1993, le chantier d'Euralille a les honneurs de France 2. Reportage dans la perspective du TGV Nord pour un nouveau quartier.
3: Euralille est né d'une double opportunité. L'emplacement stratégique de l'île au cœur du réseau TGV Nord. Ne pas transformer Euralille en coquille vide, c'est l'enjeu de la région. Car dans ce nord en mutation, où le tertiaire a supplanté l'industrie, Euralille, avec l'arrivée du TGV, fait figure de locomotive.
4: Je vais t'offrir un monde.
0: Je l'ai dit tout à l'heure, c'est la journée internationale des musées aujourd'hui. Alors si vous avez envie de voyager sans payer l'avion, jusqu'au 20 juillet, le Louvre Lens vous embarque sur un tapis volant. L'expo Par-delà les mille et une nuits débarque avec 300 œuvres hallucinantes. Vous passez des terribles du Nord au Palais d'Orient en un clin d'œil. C'est ouvert presque tous les jours, sauf demain. Ça coûte 12 euros et si vous avez moins de 26 ans, c'est carrément gratuit. Lâchez vos écrans, allez prendre votre dose de magie et de dorure orientale rue Paul Vert. On frotte la lampe magique et on y va. Ça va vous faire la journée. Attention, demain c'est mardi. Demain, j'aurai une énorme surprise. Voilà, mais je vous dis pas ce que c'est parce que sinon, c'est plus une surprise. Soyez là, je compte sur vous. Hein.
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0: Ici matin. C'est ici que ça se passe bien. Donc on est bien ensemble le matin à 7h6 quasiment. 7h moins le quart. Tout à l'heure, on s'occupe de notre santé avec le docteur Kerzek. Maintenant, on s'occupe de nos animaux. Ça, c'est la tradition et on adore ça. Alors, on va traiter de cette légende urbaine ce matin, aussi vieille que le monde. Les chats retombent toujours sur leurs pattes. Sans une seule égratignure, ces super pouvoirs fascinent, on est bien d'accord, mais ils donnent parfois un faux sentiment de sécurité, il faut bien se dire, notamment aux propriétaires qui laissent leurs fenêtres ou le balcon grand ouvert. Docteur Pierre Fabin est avec nous, notre vétérinaire, vous êtes avec nous pour démêler le faux du vrai. Alors docteur, ce réflexe félin, c'est un mythe ou une réalité?
6: Oui, c'est une réalité anatomique fascinante, mais avec de très grandes limites. Le chat possède effectivement ce qu'on appelle un réflexe de redressement. Grâce à un système très performant dans son oreille interne, il sait instantanément où est le haut et le bas pendant sa chute. Comme il n'a pas de véritable clavicule et possède une colonne vertébrale d'une souplesse extrême, il peut pivoter sur lui-même en plein vol, l'avant du corps d'abord, puis l'arrière, en utilisant sa queue comme balancier. C'est un mouvement digne d'un gymnaste olympique. Mais attention, ce n'est pas parce qu'il atterrit sur ses pattes qu'il ne se blesse pas.
0: D'accord, donc c'est donc, si j'ai bien compris, une technique d'atterrissage, pas un bouclier avec un super pouvoir. Mais concrètement, docteur, qu'est-ce qui rend une chute dangereuse s'il arrive à se retourner à temps ?
6: Tout est une question de hauteur et de temps de réaction. C'est ce qu'on appelle le syndrome du chat parachutiste. Si le chat tombe du premier étage, paradoxalement, il n'a parfois pas le temps de réaliser sa vrille complète avant de toucher le sol et il s'écrase sur le côté. S'il tombe de plus haut, il a le temps de se retourner et d'écarter les pattes pour freiner sa chute, mais à l'impact, la vitesse et le poids de son corps sont tels que les pattes ne peuvent pas toujours tout amortir. Sa tête et le reste de son corps peuvent violemment heurter le sol. Résultat, on observe des fractures de la mâchoire, des fentes du palais, des poumons perforés, des pattes cassées ou parfois des vessies éclatées.
0: Ouais, c'est glaçant. Donc, on est bien loin du dessin animé. Alors, comment protéger nos félins, alors ?
6: Alors, la première étape, c'est d'oublier cette phrase dangereuse. Mon chat n'est pas bête, il a un super équilibre, il ne sautera jamais dans le vide. C'est faux, le chat n'a pas conscience du vide absolu. S'il marche sur la rambarde et qu'un pigeon passe à proximité ou qu'un papillon l'effleure, son instinct de prédateur prend le dessus. Il va bondir par pur réflexe. La seule prévention efficace à 100%, ce sont les filets de protection ou grillages pour balcons et fenêtres. C'est un aménagement peu coûteux qui sauve des vies tous les jours. Et méfiez-vous aussi des fenêtres oscillo-battantes. Un chat qui tente de sortir par l'entrebâillement glisse et se retrouve coincé au niveau du bassin en forme de V. C'est un piège mortel qui coupe la circulation sanguine et broie les organes en quelques minutes.
0: Donc on fait attention, hein. Même s'ils retombent sur leurs pattes, on fait attention aux chats et à leur environnement, c'est important. Merci docteur Pierre Fabin, notre vétérinaire. 6h46. Tiens, Juliette Armanet.

0: Bah c'est terminé pour Juliette Armanet, le dernier jour du disco, 6h48. Ah, quand ça se termine, ça se termine. Ça recommence toujours, rassurez-vous, avec vous et Bruno Béhari, là, tous les matins pour ses bons conseils pratiques au quotidien. Problème de voisinage aujourd'hui, Bruno, avec quelques solutions. Hein.
1: Aujourd'hui, c'est Nicolas Briche qui nous parlera de troubles de voisinage, nuisances olfactives, entre autres. Faire le point sur sa retraite, c'est possible dès 57 ans. Et tout de suite, il est question d'estimation. Si vous souhaitez vendre votre bien immobilier ou acheter votre futur appartement, pour estimer un bien immobilier, vous pouvez effectuer une demande de valeur foncière. Les données sont mises à jour deux fois par an. Rendez-vous sur le site data.gouv.fr, rubrique « Demande de valeur foncière ». Destiné aux personnes de 50 ans et plus, le service Mes premiers pas dans la retraite est accessible sur le site argicarco.fr et permet en trois étapes de vérifier sa carrière et de demander des corrections si nécessaire. Info sur argicarco.fr. Avec nous aujourd'hui Nicolas Briche de la Maison de la Médiation et du Citoyen à Lille. Bonjour Nicolas.
2: Bonjour Bruno.
1: Le commerçant au rez-de-chaussée de l'immeuble où je vis installe depuis quelque temps une rôtisserie à volaille sur mon trottoir. Les mercredis et le week-end, je ne supporte plus cette odeur. Que puis-je faire ?
2: Alors que ce soit une odeur, des effluves ou parfois même des fumées, tout ça peut constituer une nuisance. Cette nuisance n'est pas forcément anormale. Il est admis que des nuisances, bien qu'elles soient gênantes pour les uns ou pour les autres, puissent être anormales.
1: Alors à quel moment une nuisance va excéder la normalité ?
2: Alors là, c'est au juge d'étudier au cas par cas selon l'importance et la récurrence de la nuisance. Il peut aussi prendre en compte l'environnement de l'immeuble, sa destination, c'est-à-dire pourquoi il est fait, ou même son standing.
1: Et pour la rôtisserie ?
2: Les tribunaux ont déjà pu considérer qu'une rôtisserie ambulante faisait partie des usages en milieu urbain. Il va surtout rechercher si le matériel est bien entretenu pour éventuellement constituer un trouble anormal de voisinage.
1: Voilà, donc on peut éventuellement trouver des informations aussi auprès de vous à la Maison de la Médiation et du Citoyen à Lille.
2: Tout à fait, nous sommes donc à l'hôtel de ville de Lille. On peut nous joindre au 03 20 49 50 77 ou en ligne sur mesdemarches.lille.fr.
1: Merci Nicolas, à bientôt.
0: À bientôt Bruno. À bientôt Nicolas Brice, on est là aussi pour résoudre les problèmes de voisinage. 6h51 sur Issy-Nord. Nous sommes en 1987 et Michael Jackson vient de sortir l'album Bad. Extrait de cet album, ce titre, Dirty Diana. Alors, de quelle Diana parle-t-il ? Ça a beaucoup fait parler à l'époque. Est-ce Diana Ross ou la princesse Lady Di ? Il y en a également. Beaucoup d'encre va couler et il en reste une conclusion. C'était la chanson préférée de Lady Di, même s'il ne parlait pas de Lady Diana, dans ce titre, écoutez.

0: Extrait de l'album Bad, Michael Jackson. Bon, il cartonne en ce moment au cinéma avec le biopic, hein, Michael. Dans ce titre, Michael chante en mineur. Il faut le savoir, ce qui est typique des groupes de heavy metal à l'époque. D'où cette guitare électrique saturée. Alors, Dirty Diana, qui est-elle? Est-ce Diana Ross ou Lady Di? Je vous l'ai dit, ce n'est pas Lady Di, c'est peut-être Diana Ross, mais tout cela n'a jamais été vraiment établi. En tout cas, une chose est sûre, Dirty Diana, ce n'est pas pour Lady Di, une légende entretenue pendant très longtemps. On apprend en 1988 que Diana sera dans l'assistance pour son grand concert au stade de Wembley. Et pour éviter tout malentendu, Michael Jackson enlève du répertoire ce titre. Mais lorsque Lady Di lui avoue que c'est sa chanson favorite, il la rajoutera à la dernière minute avec des images incroyables pour ce concert à Wembley en 1988. Voilà tout le mystère qui plane autour de ce titre. Dans une minute, il sera avec nous pour une date qui a marqué la région, CZF.
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0: Dans 3 minutes, il sera 7h. On s'arrête sur une date qui a marqué la région. Zef, bonjour.
7: Bonjour.
0: Quelle est votre date?
7: Allez, le 1er août 1936, et ça ne date pas?
8: Bah, d'hier. Hein.
7: Bah, voilà. Alors?
9: Ah, j'ai loupé le code.
7: Oui. Ah là là, demain, ça t'arrête bien. Alors, Val de Juice, 1936, en plein front. Voilà, pas dans la tête. Hein.
8: Non,
7: plein front, populaire. Et là, donc on est à Brué, en Artois. Et là, il y en a des qui vont me dire, je n'existe pas Brué, en Artois. J'existe pas Brué, en Artois. Et bah si, à l'époque, ça s'appelait Brué, en Artois. Mais après, l'histoire de meurtre, on a changé de nom, Brué, la Bussière, voilà. Ouais, rappelez-vous, en disant l'affaire de Brué en Artois, on avait retrouvé Brigitte, un chat maguette de 15 ans, assassinée. Oui. On a accusé le notaire, et puis non. Il y a un Jules Butte qui a dit que c'est au lit, mais c'est au palis. Et un de ses nains encore, le nom de Stilal, qui l'a tué à l'heure qu'il est. Et même s'il y a des qui disent que c'est pas pour choix que Brué a changé de nom, en fusionnant que le village d'à côté, voilà, qui s'appelait la Bussière, dira que ça a un peu aidé à oublier tout ça quand même. Voilà. Bref, année le 1er août 1936, c'est encore un jour d'inaugurage. Et un inaugure quoi? À Brué la Bussière.
8: Une piscine?
7: Ben oui, la piscine de Brué. Alors, vous allez me dire, va de Dieu, c'est bien payé, Zef, pour se lever de bonne heure au matin et pour parler de bassin. Alors, sachez que je ne parle pas de bassin de bonne heure au matin parce que je suis illégal. Voilà, donc, elle inaugure la piscine Art Déco de Brué en Artois. Et d'abord, je signale qu'elle est encore en activité. Hein. Le corps laisse baigner dedans. Et il faut savoir, c'est d'ailleurs marrant d'avoir pensé, hein, que, voilà, c'était une bonne idée que de mettre une piscine découverte. Oui. C'est vrai que par ici, c'est une bonne idée de faire une piscine et puis pas mettre de toit.
8: C'est vrai.
7: Ou alors, il y a un microclimat à Brué, va savoir. D'ailleurs, le 1er août en question, quand le maître nageur, monsieur Massimon, il a voulu faire démonstration de plongeon du haut du plongeoir, vous savez quoi? Il pleuvait à Dac. Il pleuvait à Dac et il y avait un vent de voleur qui s'est transformé en tempête encore une journée. Ouais. Le 1er août, hein. Donc, voilà. Et il y avait quand même des gosses qui étaient venus nager. En même temps, les tchots, à mon avis, ils sont des chis et à mon avis, ils étaient obligés. Ça se trouve, ils voulaient pas y aller, leurs parents ont dit « Oh, ça va, t'es pas en chute, hein. Mets ta maillot, il va nager, c'est monsieur le maire qui l'a dit. » Mais il n'empêche que la piscine de Brué-la-Bussière, c'est un monument mondialement connu pour son style art déco.
8: C'est vrai.
7: Un courant qu'on a appelé le style paquebot. Il y a des maisons comme ça, avenue de l'Hippodrome à Lambersart, si vous voulez voir.
8: C'est vrai,
7: style paquebot, oui.
8: Il y en a une qui s'appelle comme ça.
7: Ouais, c'est vrai. Mais le style de la piscine, il n'est pas que beau.
8: J'adore.
7: Et il était aussi destiné à prendre la terre tous à nager, parce que c'est au pas courant, les nageurs dans ce temps-là. C'est vrai, hein, les gens ils disent oh, de l'eau, déjà j'en bois pas, je vais pas aller me tremper dedans non plus. Et en plus, là maintenant, il est en liste pour participer au monument préféré des Français, avec Stilal qui parle après-midi, je sais plus sa nom.
8: Stéphane Bern.
7: C'est ça, voilà. C'est ça. Et il faut voter pour lui, enfin pas pour lui, hein, pour le monument, la piscine de Brué. Mais je dis ça, je dis rien. Mais auditeur, si tu votes pas, je suis un candidat de GIF. Hein. Du coup, j'ai une question.
8: Oui.
7: Si on gagne pas, est-ce qu'on aura le droit de mettre les drapeaux en berne?
8: Oh, comme Stéphane.
7: Oh, oui, on lui posera la question.
0: En tout cas, vous pouvez voter hein, sur le site de bethunebrouet.fr pour cette fameuse piscine Art Déco. On est bien d'accord. Merci, Zef. À tout à l'heure.
7: À tout à l'heure.
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0: C'est le lendemain de semaine, nous sommes le lundi 18 mai, il est 7h. Tempo d'ici Étienne Cholez.
4: Bollard Pierre Mauroy. La saison prochaine de Nord-Pas-de-Calais est en Ligue des Champions, l'élite du football européen. Et cette hymne que vous entendez ce matin résonnera dans les deux stades de la région. Conclusion magnifique d'une année qui est tout autant terminée par un scénario pas banal. Le LOSC termine 3e grâce à la victoire du RC Lens contre Lyon, on va y revenir. Les Lillois battus 2-0 hier contre Auxerre mais valide la 10e qualification de l'histoire du club en Ligue des Champions, Jean-Pierre Blimeau.
10: Il a fallu quelques minutes aux supporters lillois pour digérer la défaite, mais ils se sont très vite remis à chanter, acclamant les joueurs du LOSC qui ont fini par un tour d'honneur, même si dans les tribunes, certains comme Romain ont eu un peu de mal.
11: Je pense qu'il y avait mieux à faire, mais bon, la Ligue des Champions, c'est l'objectif de la saison, donc c'est intéressant, on a réussi à atteindre l'objectif, on verra la saison prochaine.
10: Le LOSC finit sur une fausse note, mais restait sur 13 matchs sans défaite en championnat, et cette troisième place, c'est ce qui compte le plus, estime l'attaquant Olivier Giroud.
12: La déception n'a pas été très longue à la fin du match, quoi. Dans son ensemble, ça reste une très belle saison.
10: L'entraîneur du LOSC, Bruno Genesio, a même remercié le RC Lens, grand rival régional, pour sa victoire à Lyon, décisive pour la qualification des Lillois.
13: Merci aux Lensois au passage, c'est aussi grâce à eux si deux clubs du Nord vont participer directement à la Champions League, ce qui est quand même assez extraordinaire pour la région.
10: Et les supporters du LOSC, comme Louis, rêvent déjà à la suite.
14: Ah bah ça va être fantastique, hein. L'année prochaine on sera là pour supporter l'équipe en Ligue des Champions. Bon, malgré la défaite, la joie est là quand même, on va pouvoir célébrer la qualification.
10: Une 10e Ligue des Champions s'annonce donc pour le LOSC, peut-être avec Olivier Giroud. À 39 ans, l'ancien international se sent bien physiquement et ne ferme pas la porte.
4: Et vous entendrez Olivier Giroud d'ailleurs au micro d'ici Nord dans moins de 30 minutes. Ce sera dans l'info d'ici à 7h30. Le RC Lens, j'y viens, termine sa saison par une belle victoire 4-0 à Lyon, adversaire direct de Lille pour la course à l'Europe. Wesley Saïd a marqué un doublé. Les deux autres buts sont inscrits par Sotoka et Thauvin. Il y a quand même un léger goût amer avec la blessure de Kylian Antonio. Ça commence à faire beaucoup de blessés en défense. Pierre Sage, le coach, pense qu'il ne sera pas disponible pour la finale de la Coupe de France. C'est vendredi à Paris. On y sera, évidemment, pour vous faire vivre ce dernier match de la saison, peut-être en apothéose.
15: Et bien sûr, on en reparlera ce matin, Étienne. Il est 7h02. L'info aussi ce matin, c'est une décision très attendue de la préfecture du Pas-de-Calais concernant un poulailler.
4: À Sampy, près de Montreuil, l'élevage va doubler deux fois plus de poulets si l'État valide le projet. Colère de L214, l'association de défense des animaux dénonce le pire de l'élevage intensif. Isabelle Fernandez, chargée de campagne de L214, décrit des animaux confinés.
16: Alors ce projet, eh bien, pour nous, apparaît profondément aberrant parce qu'il mise sur l'hyper-intensification, c'est-à-dire qu'aujourd'hui à Sampy, nous avons dans cet élevage 63 000 poulets et le projet consiste à augmenter les capacités pour arriver à 147 000 poulets en simultané. C'est-à-dire qu'une fois que les 147 000 poulets vont partir à l'abattoir, il y aura à nouveau 147 000 poulets qui vont arriver, donc ça un peu plus de 7 fois par an, et on va avoir plus d'un million de poulets par an. Donc ce sont des poulets qui vont être élevés en claustration totale, c'est-à-dire qu'ils ne vont pas sortir, il n'y aura pas d'accès à l'extérieur, il n'y a pas de parcours extérieur, ils vont être élevés une quarantaine de jours, donc avec des souches avec croissance rapide et une forte densité, puisqu'on va compter 21 poulets par mètre carré.
4: Concernant l'éleveur concerné ici, on l'a contacté plusieurs fois, il ne nous a jamais répondu. Reprise de la concertation autour du fameux four électrique d'ArcelorMittal. Une réunion publique est prévue demain. Immense projet, plus d'un milliard d'euros avec la bénédiction d'Emmanuel Macron. Le four doit fonctionner à partir de 2029, dans 3 ans. Des visites aussi sont prévues pour le grand public sur le site de Dunkerque. Le sidérurgiste expliquera les enjeux environnementaux, sur l'énergie, sur l'emploi. Le but de l'entreprise, c'est bien de convaincre de la nécessité de ce chantier. La contestation continue pour les salariés de Durisotti à Salomine, près de Lens. Ils manifestent ce matin à 9h30 devant leur entreprise. La société qui transforme des voitures pour les pompiers, par exemple, est en redressement judiciaire. Les 168 employés sont au chômage partiel. Ils ne peuvent même plus rentrer dans leur usine. Les portes sont fermées depuis 10 jours. Dans moins de 20 minutes, l'écho d'ici avec Nicole Buise. On se penche sur la société Lireco basée à Marly, près de Valenciennes. Spécialiste des fournitures de bureaux, elle vient d'investir plus de 20 millions d'euros dans son centre logistique le plus gros de France. C'est à 7h20 sur Ici Nord.
15: Et Ici Nord, justement, il est 7h05 et la ville de Saint-Amand-les-Eaux attend trois naissances.
4: Trois petits faucons, les oiseaux. Depuis une dizaine d'années, un couple de rapaces niche en haut de la tour abbatiale sur la Grand Place, logement de luxe. Pour l'instant, il y a trois œufs surveillés par des parents redoutables. L'éclosion est pour bientôt. Une sorte de petit miracle sous nos yeux, car l'espèce a failli s'éteindre dans notre région, d'après Vincent Gaverio. Il est membre du groupe ornithologique et naturaliste du Nord-Pas-de-Calais.
17: Naturellement, le faucon pèlerin a besoin d'une falaise, d'un point de vue en hauteur. Donc naturellement, on va plutôt le trouver sur des falaises, qu'elles soient montagneuses ou dans la vallée de la Meuse, par exemple, ou sur le littoral, les falaises normandes. Mais dans le Nord-Pas-de-Calais, comme vous savez, les falaises, c'est assez limité. On a bien le Cap Blanc-Nez, d'ailleurs, il y a le faucon pèlerin qui est présent au Cap Blanc-Nez. Mais on a aussi des beffrois, des bâtiments. Et en fait, pour le faucon pèlerin, finalement, une tour abbatiale, c'est une falaise comme une autre. Il faut imaginer que c'est une espèce qui est sur le retour, qui avait complètement disparu. On a eu les premiers couples vers 2010. Maintenant, il y en a une quarantaine. Donc, la plupart sont installés dans des centres-villes. Par exemple, dans notre secteur, on a un couple à Saint-Amand, un autre à Condé, un à Valenciennes. Sur la métropole lilloise, on a peut-être pas loin de 8 couples.
4: Et vous pouvez suivre en direct les aventures de ce couple de faucons pèlerins et de leurs petits sur YouTube en tapant « Ni faucons pèlerins, Saint-Amand-les-Eaux ». En water polo, les joueuses du Luc, une nouvelle fois championne de l'élite, la première division. C'est une hégémonie, 12e titre d'affilée. Les Lilloises ont remporté la phase finale chez elles hier à la piscine Max Dormois. Elles ont battu hier Nancy 17-10. Le cycliste boulonnais Samuel Leroux ne pourra pas participer aux 4 jours de Dunkerque. Forfait à cause de douleurs au genou, impossible de bien s'entraîner avant la course. L'équipe Total Energy devra donc faire sans lui. Les 4 jours de Dunkerque, ça commence demain avec une classique entre Dunkerque et le Mont-Saint-Éloi. 70e édition qu'on vous fera vivre sur Ici Nord.
15: Absolument, merci beaucoup Étienne, 7h07. Est-ce qu'il est là ce matin, notre prévisionniste Patrick Marlière? Bonjour Patrick Marlière.
18: Bonjour Pascal.
15: Vous prévisionnez

0: à caractère orageux et notamment on va surveiller ces orages assez forts peut-être sur la Vénois. Le vent du sud-ouest est modéré, les températures maximales de l'annoncier 15 à 17 degrés cet après-midi. On revient progressivement vers les normales de saison, oui. Les minimales pour la nuit prochaine entre 7 et 11 degrés.
1: Bon allez, allez, donnez-nous un peu d'espoir.
0: Alors demain il faudrait être encore patient car il y a encore quelques averses attendues, mais dès mercredi c'est le beau temps qui s'installe, on attend autour de 20 degrés et puis ça va grimper au-dessus de 20 degrés d'ici la fin de la semaine, jeudi, vendredi, avec un temps qui devient plus lumineux, beaucoup plus agréable. Et c'est un soleil largement dominant qui nous attend le prochain week-end, avec un mercure qui oscillera entre 20 et 22 degrés sur le bord de mer, mais entre 25 et 26 degrés dans les terres. Vous voyez que les conditions redeviennent progressivement estivales.
1: C'est pas trop tôt. C'est pas trop tôt, Patrick Barrière.
2: La météo marine.
0: Alors, la météo marine avec ce vent de sud-ouest qui est encore modéré aujourd'hui et demain, avec des rafales quand même qui pourraient atteindre 70 à 80 km à l'heure sur le bord de mer. La mer donc forcément devient agitée localement assez forte mercredi. On fait attention aussi à ces forts coefficients de marée. Les conditions deviendront plus agréables à partir de la fin de la semaine. Donc, prudence pour les petites embarcations pour aujourd'hui et jusqu'à mercredi. Visibilité est parfois réduite sous les averses et les orages. Les conditions deviendront beaucoup plus stables et agréables pour ce week-end.
2: Merci beaucoup. On va suivre tout cela.
1: Alors, je regarde un petit peu côté route. L'infotrafic de 7h09, ça ralentit surtout sur l'autoroute 1 dans le sens Paris vers Lille. 5 km de ralentissement autour de Carvin. Attention, c'est l'insertion qui reste difficile à 7h06, 03, 20, 55, 89, 89.
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1: Et Daniel Balavoine.

0: connaît les paroles par cœur. Non, si, si, on les connaît par cœur. Daniel Balavoine, les yeux fermés, on pourrait les chanter ces paroles. 7h12, vous êtes sur Itinor. 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
0: Ici Nord, il est 7h15.
9: Mon œil, David aussi, où des files d'attente samedi pour acheter une montre Swatch en série limitée dans plusieurs villes de France, David. La police a dû intervenir.
10: Eh bien, moi, ça m'a rappelé ce que dit Louis de Funès dans La Folie des Grandeurs. Les pauvres, c'est fait pour être très pauvres, les riches pour être très riches. Samedi, visiblement, des centaines de Français ont eu envie de lui donner tort. Parce qu'il fallait voir, en effet, les files d'attente devant les boutiques Swatch à Marseille, à Lyon, à Paris, à Lille. Des gens qui font la queue toute la nuit même pour acheter une montre née d'une collaboration avec Audemars Piguet. L'une des plus grandes maisons de l'horlogerie suisse de luxe. Certaines montres valent plusieurs dizaines de milliers d'euros. Des tensions, des boutiques fermées face à la foule et des policiers appelés sur place. Et là, mention spéciale à Lille. Un adjoint au maire menace de porter plainte contre Swatch pour entrave à la circulation et problème de propreté. Pardon, mais il devrait presque leur remettre une médaille. Ça fait des années que les élus cherchent comment faire revenir les gens dans les commerces physiques, comment redonner vie au centre-ville. Et quand enfin une marque réussit à faire sortir des centaines de personnes de chez elle, on menace de porter plainte. Parce qu'au fond, cette histoire révèle peut-être la seule vraie recette capable aujourd'hui de relancer le commerce, créer un événement, faire en sorte qu'il se passe quelque chose. Mais surtout, cette histoire raconte notre éternelle folie des grandeurs. Honnêtement, cette montre flashy à 400 euros ne devrait pas provoquer des mouvements de foule. Mais derrière cette Swatch, il y a un petit morceau de luxe suisse, un parfum de grande horlogerie inaccessible, le sentiment, pendant quelques heures, de pouvoir toucher du doigt un monde réservé d'habitude aux très riches. Et finalement, le commerce, ça fonctionne toujours quand il réussit à provoquer ça, un événement et un peu de rêve.
11: Il est l'or, l'or de se réveiller, Monseigneur.
0: David Ossignon.
9: Allez, c'est Nord.
0: 7h17, ici Nord, effectivement. Merci, Étienne. 7h17. Aussi la musique, John Travolta, Olivia Newton-John pour Summer Night. On se plonge dans l'été, tiens.

0: Ça, Olivia Newton-John, car on l'a vu hier soir à la télévision sur France 2. John Travolta qui est à Cannes en ce moment pour présenter son premier long métrage en tant que réalisateur. Il s'intitule Vol de nuit pour Los Angeles. Eh, il a pas pris une ride, le John Travolta. Je sais pas comment il fait. Franchement, 72 ans et en pleine forme. En pleine forme comme Mickaël à la cellule de vigilance routière à la préfecture du Nord à Lille. Sauf qu'il n'a pas la même carrière que John Travolta. Enfin, en tout cas, il ne danse pas pareil. Bonjour Mickaël.
1: Bonjour Pascal, ça bonjour à tous. Ah, c'est sûr que je ne suis pas le même danseur. Pas de problème.
0: Alors, est-ce que c'est la fièvre du samedi soir sur la route en ce moment?
1: Non, c'est calme. Ça roule plutôt bien. Pas d'accident. Quelques ralentissements, même pas de bouchons. Hein. Le plus gros point que nous avons, c'est sur la N41, sans s'abasser Lille, secteur Oie Vincent, dans ralentissement vers l'autoroute A25. Sur cette autoroute A25, ça ralentit un petit peu sur le secteur d'Armentières.
0: Ouais.
1: Sur l'autoroute A1, pour l'instant, pas de problème de circulation, voiturage activé, ça roule. Et sur la 22, un petit ralentissement, secteur de Ronque, au niveau de l'insertion venant du CIT, donc en direction de Lille, mais plutôt calme pour le moment, sur nos routes.
0: Merci, Mickaël, à tout à l'heure. Hein, vous intervenez si tout ça évolue. A tout à l'heure, 7h21 sur Ici Nord.
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0: 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Et l'Ireco en une de l'écho d'ici.
4: Ah oui, une société spécialisée dans les fournitures de bureaux basée à Marly, près de Valenciennes. Elle vient tout juste d'investir 25 millions d'euros avec un objectif, à moderniser son centre logistique de Mayenne, son plus gros centre en France, Nicole Buise.
5: Et ce centre fait aujourd'hui 55 000 mètres carrés, il emploie 300 personnes. La société y a carrément ajouté un nouveau bâtiment pour remplacer une ancienne machine de tri. Pour cela, elle a choisi la technologie d'Exotech, entreprise nordiste basée à Wascal dans la métropole lilloise, inventeur des petits robots Skypod qui automatisent la logistique. Elle a commencé par installer ses racks de stockage de plus de 11 mètres de haut, où ses robots, la société en a acheté une petite centaine, grimpent sur les racks. Ils vont à la fois y ranger les marchandises qui arrivent, mais également préparer les colis pour les commandes. Et l'intérêt du système est de ressortir ces colis dans un ordre bien précis pour les mettre sur les palettes d'expédition, comme l'explique Cédric Renaud, directeur de ce centre logistique.
6: L'algorithme de palettisation va d'abord sortir les colis lourds, puis ensuite les colis moyens, puis ensuite les colis fragiles, ce qui permet d'avoir une bonne stabilité et puis de protéger le colis jusqu'au client. Et sur le poste de travail, je n'ai plus de port de charge pour poser le colis sur la palette. L'opérateur est toujours à hauteur d'homme.
5: Les palettes sont constituées par ordre de destination. Et pour amener les colis vers cette mise en palette, la société a fait appel à une autre entreprise nordiste, Siuch, à Tourcoing, qui lui a fourni les convoyeurs.
4: Et avec cette modernisation, Nicole, la société y a gagné énormément.
5: Oui, elle y a gagné dans la qualité de préparation de ses commandes. Il y a moins d'erreurs d'acheminement, mais surtout en temps, en doublant le nombre de colis préparés par jour. Et enfin, dans l'amélioration de la qualité des conditions de travail. Les détails de Cédric Renaud.
6: Dans la machine de tri précédente, nous fonctionnions à peu près à 145 colis à l'heure, avec un poids moyen porté de 6 à 7 kilos le colis. Aujourd'hui, nous fonctionnons plutôt à 280 colis à l'heure, sans port de charge, puisque c'est le gros gain de pénibilité. Le colis n'est plus porté par le salarié, le colis il est glissé par le salarié sur la palette.
5: Le système qui est en fonctionnement depuis 5 mois maintenant permet d'expédier 25 000 colis par jour.
4: Ouais, les colis de Nicole Buys, c'est tous les jours à 7h20 sur Ici Nord.
0: Et c'est ce que j'ai noté sur ma feuille de papier. 7h24, merci Léa. 7h24, on joue dans 3 minutes. Ça sera le banquier court, 200 euros en carte cadeau à gagner aujourd'hui. Ça, c'est incroyable. Voici Zaz, belle journée.

0: chanter, nous fait chanter au samedi matin. Oui, bon courage. On vous souhaite. Zaz avec Je veux une carte cadeau de 200 euros. Mais peut-être pour vous dans 30 secondes. Hein.
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0: Et bon, on va jouer tout de suite à 7h27. Eh oui, ça grimpe pour la cagnotte de la carte cadeau et du bruit qui court. 03 20 55 89 89. Mission ce matin, nous dire à quoi ça correspond ce speech. Sonia, bonjour Sonia.
3: Bonjour Pascal.
0: Ça va Sonia?
3: Super bien.
0: Bon, Sonia, vous nous appelez de Richebourg. Ça va. Vous nous appelez de Richebourg. Vous êtes sur la route, hein?
3: Je suis sur la route, oui.
0: Bon, Sonia, on va jouer ensemble. Attention. 200 euros en carte cadeau à gagner. Bon, ce bruit qui court, Sonia. Je retiens ma respiration. J'aimerais tellement vous les offrir, mais encore faut-il trouver la bonne réponse. Quel est ce bruit à votre avis?
3: Alors, je propose un coupe-bordure, un rotophile.
0: Alors, est-ce que c'est un rotophile? On va vérifier tout de suite. C'est pas ça. Sonia, ce n'est pas un rotophile.
3: Tant pis. Bon. J'ai le plaisir de vous avoir en ligne.
0: Eh bien, c'est partagé ce plaisir. À très bientôt, Sonia. Au revoir. Laurent, on va essayer. Vous nous appelez de Bailleul, dans les Flandres. Bonjour, Laurent, ça va? Vous avez passé un bon week-end?
4: Oui, impeccable.
0: Bon, Laurent, 200 euros carte cadeau. Ce n'est pas un rotophile. Mais à votre avis, à quoi correspond ce bruit qui court?
4: Alors, je pensais à une voiture télécommandée thermique.
0: La voiture, là, c'est pas ça, Laurent, c'est pas ça.
4: Bon, bah, tant pis, désolé.
0: Je suis désolé. Bon, façon, demain, il y aura 220 euros.
4: Jour bon. Allez, ça marche.
0: Allez, bon courage, belle semaine, à bientôt, Laurent. Merci, Sonia, merci, Laurent. 220 euros, donc demain, en carte cadeau à gagner. Ça se prend toujours.
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0: Oh, excellente journée. Oh là, dans deux minutes, le reportage, c'est l'info d'ici. Léa, deux clubs de la région en Ligue des Champions.
5: Oui, on en parle depuis ce matin. Pour la première fois de l'histoire, le Racing Club de Lens et l'OSC sont qualifiés ensemble.
0: C'est une dinguerie, comme disent les gens. C'est une dinguerie, si on en parle. Pour l'instant, il est 7h30, toute l'info ici en France et dans le monde, c'est le 90 secondes avec Aude Razo.
5: Patrick Bruel dénonce des rumeurs parfois absurdes et écœurantes visées par 6 plaintes désormais en France et en Belgique. Le chanteur et acteur sort de son silence. Il assure ne pas avoir violé ni drogué Flavie Flamand. Jamais, dit-il, je n'ai forcé une femme. De nouvelles fouilles démarrent aujourd'hui à Rouvray, près d'Auxerre, là où le tueur en série Émile Louis avait avoué avoir enterré 7 jeunes femmes. Seuls 2 squelettes ont été retrouvés à ce jour. Le crâne d'une 8e victime potentielle avait été découvert fin 2018. Canal Plus ne veut plus travailler avec les 600 professionnels du cinéma qui ont signé une tribune anti-Vincent Bolloré. Juliette Binoche, Adèle Haenel, Swann Arlo, ils avaient dénoncé l'emprise grandissante de l'extrême droite sur le cinéma. Je n'ai pas envie de travailler avec des gens qui me traitent de crypto-fasciste, répond le patron de Canal Plus. Le soulagement immense des parents du petit Elio, 4 ans, atteint d'une leucémie rare et agressive, un donneur compatible a été trouvé, mobilisation exceptionnelle. Près de 70 000 personnes se sont portées volontaires à des dons de moelle osseuse après l'appel lancé par les parents. Lille jouera la Ligue des Champions la saison prochaine et Marseille jouera la Ligue Europa. Bilan de cette ultime journée de Ligue 1. Auxerre et Le Havre décrochent le maintien. Nice jouera sa survie en Ligue 1 la semaine prochaine face à Saint-Etienne. À Roland-Garros, top départ aujourd'hui des qualifications. Les joueurs classés au-delà de la 100e place mondiale vont tenter de décrocher une place dans le tableau final.
6: Dans l'info d'ici à 7h30, deux clubs de la région en Ligue des Champions. C'est une grande première. Lille rejoint Lens en terminant sur la 3e place du podium de Ligue 1. Malgré sa défaite de 0 hier à domicile contre Auxerre, Une qualification européenne grâce à la victoire de Lens, 4-0 face à Lyon. C'est la 10e qualification de l'histoire du LOSC en Ligue des Champions. Une qualification qui permet au club de clôturer sa saison en beauté, Thomas Lavaux.
7: Le LOSC a qui perd gagne, peu importe, malgré ce dernier match manqué, chausson et lumière pour les supporters après la rencontre.
8: Je suis quand même déçu du résultat. Je trouve que c'est vraiment dommage de dépendre des résultats de Lyon et de Lens. Mais bon, le résultat est là.
9: Franchement, c'est une bonne chose pour le club et tout. Ça fait du bien de continuer à rester dans des compétitions aussi importantes au niveau européen aussi.
7: Un drôle de dénouement, 10 bonnes premières minutes, puis plus grand chose. Un LOSC surtout impuissant. Finalement, c'était à l'image de cette saison, faite de haut très haut et de bas bien bas. Cela dit, hier, Lille n'a jamais vraiment eu peur. Lyon, qui pouvait tout gâcher, a très vite été largement mené par Lens. Paris pour Rennes, qui n'a jamais été en mesure de profiter du faux pas de l'équipe de Bruno Genesio.
10: On a bénéficié d'un petit coup de pouce, ça ne nous est pas arrivé souvent cette saison. Merci aux Lensois au passage. C'est aussi grâce à eux si deux clubs du Nord vont participer directement à la Champions League, ce qui est quand même assez extraordinaire.
7: Le capitaine Benjamin André va jouer la Ligue des Champions pour la 4e fois avec le LOSC.
11: Finalement, on est plutôt régulier, même si chaque année on nous dit que c'est laborieux, que si, mais si on voit sur toutes les saisons, je pense qu'on est le club le plus régulier derrière Paris.
7: Ce sera la 10e participation du club à la Ligue des Champions, peut-être une aubaine pour passer en douceur cette intersaison où les fins de contrat seront nombreuses à gérer.
6: Et eux aussi disputeront la Ligue des Champions. Les Sang et Or avaient déjà la certitude d'être qualifiés, mais ils ont joué le jeu à fond hier à Lyon. Je le disais, succès 4-0. Lens qui termine donc deuxième avec 70 points marqués. Une dernière victoire qui valide une excellente saison en championnat selon l'entraîneur Pierre Sage.
12: Le bilan du match, le match est très satisfaisant pour nous. Je pense que la victoire est méritée, le score est très large, mais la victoire est méritée et notre saison est exceptionnelle, même si on aurait voulu qu'elle soit historique. Et on a essayé d'embêter le PSG un maximum, mais ça n'a pas suffi. De toute manière, le PSG s'est toujours mis au rythme de ce qu'on leur imposait en les suivant. Et lorsqu'il a fallu accélérer, ils l'ont fait très bien fait. Mais on se rappelle aussi du match qu'on a livré contre mercredi, qui était vraiment de très grande qualité et qui s'est même terminé, même si c'était une défaite, par un score que je qualifierais d'injuste.
6: Hier, Pierre Sage a fait tourner son effectif. L'objectif, reposer les titulaires avant la finale de Coupe de France face à Nice. Une finale qui va arriver vite, très vite, puisque c'est vendredi, l'occasion de boucler la saison de la plus belle des manières. Et ce sera à vivre en direct sur Essinor.
0: Alors justement, toute cette actualité, on en parle dans moins de 10 minutes maintenant avec notre invité, Léa.
6: Oui, c'est Gervais Martel, allez, le président historique des Sang et Or qu'on ne présente plus et qui rêve de voir les joueurs du RC Lens se brandir la Coupe de France.
0: Ça sera vendredi soir pour le match, la finale à vivre en direct et en intégralité sur Essinor avec une journée spéciale. Enfin, une journée, peut-être des journées spéciales, je n'en dis pas plus. Je veux pas faire une bêtise. Allez, 7h34. Voilà, météo, les températures ce matin, 8 à 10 degrés dans l'intérieur. C'est pas fameux, c'est pas énorme, avec encore une journée très instable. Côté ciel, des gouttes de pluie ce matin, des gouttes de pluie cet après-midi, des nuages également, du vent. Attention, des températures maximales qui remontent tout doucement, 15 à 17 degrés. Mais, et c'est promis, c'est craché, c'est juré par Patrick Marianne, prévisionniste, tout cela s'arrange à partir de mercredi pour une fin de semaine alors quasi estivale. On en reparlera, ça c'est promis. 7h35 pour l'infotrafic. Maintenant, on est sur la route. Il y a du monde ce matin. Retour au travail. On se lundi. Alors attention, on fait pas n'importe quoi. On va pas trop vite sur la route et surtout, on reste prudent. Sur la 25, sens Dunkerque vers Lille, vous serez ralenti à partir de la chapelle d'Armentières jusqu'à l'entrée de Lille. Sur l'autoroute A1, dans le sens Paris vers Lille, là aussi, attendez-vous à 5 km de circulation très difficile avant Carvin. Ensuite, ça reprend tout doucement. C'est chargé, mais on n'a pas d'accident. 03 20 55 89 89. Bonne route à toutes et tous. Début de semaine en Belgique avec Benjamin Maréchal, comme tous les jours à cette heure-ci, pour l'actualité belge chez lui. C'est côté Belgique. Bonjour Benjamin Maréchal.
13: Bonjour la France.
0: C'est un procès très suivi et très médiatique qui a commencé chez vous il y a deux semaines. Le procès de cet homme qui a foncé dans un groupe de carnaval en mars 2022. L'apparition d'une page de soutien aux chauffards a fait polémique ce week-end.
13: Oui, donc on parle bien du procès de Paolo Falzone, hein, poursuivi pour 7 meurtres et 81 tentatives de meurtre. Cette fameuse nuit fatale à plus de 70 km/h quand il heurte un groupe de Gilles. Et le procès est très dur car il y a beaucoup d'images, beaucoup de révélations, beaucoup de tristesse. Chaque jour, 300 citoyens rejoignent la cour d'assises à Mons pour assister à ce procès qui bouleverse tout le pays. Et effectivement, est apparue il y a quelques jours sur Facebook une page intitulée « Soutien à Paolo Falzone, seul contre tous ». La particularité de cette page Facebook est qu'elle publie des extraits très choisi, comme ce moment où l'accusé dit « J'ai pris peur, je me suis dit que j'allais me faire tuer par la foule » ou encore « Madame, je suis désolé de ce qui vous est arrivé ». Alors, contacté par plusieurs médias, le créateur de cette page précise qu'il ne fait ni partie de la famille, ni des proches de victimes, il n'est même pas issu de la région, mais il se dit profondément choqué par l'acharnement médiatique et la haine déversée dès les premiers jours du procès. Voilà pourquoi il a créé une page Facebook en soutien dans une épreuve humaine, dit-il, sans nier la souffrance des victimes, mais parce qu'il y a là une personne qui souffre aussi.
7: Bon, alors on imagine que cette page Facebook a dû bouleverser les familles des victimes, non ?
13: Oui, alors parmi ceux qui commentent sur cette page, on trouve Grégory D'Andrea, le frère d'un des Gilles renversé par Paolo Falzone. Et son cas, si j'ose dire, est assez emblématique, puisque on parle là du Gilles qui a d'abord été percuté par la voiture, qui est tombé sur le véhicule, puis qui est tombé à l'avant du véhicule et qui s'est fait écraser, car Paolo Falzone a redémarré son bolide. Alors on pourrait effectivement s'étonner de trouver le frère de cette victime-là sur une page de soutien à Paolo Falzone, mais Grégory D'Andrea explique qu'il commente régulièrement pour contrebalancer, en quelque sorte. Il invite le créateur de la page à venir assister au procès et depuis quelques jours tentait désespérément de faire supprimer cette page Facebook. Il semblerait, alors que ce n'était pas si évident que ça, qu'il y soit parvenu. Je viens d'aller vérifier, Pascal, il y a quelques minutes, et la page semble avoir disparu, alors que ce week-end, elle était encore active.
7: En tout cas, merci beaucoup pour ces précisions, et comme on l'a déjà précisé également, on va suivre ce procès. Merci Benjamin, on se retrouve demain depuis Bruxelles.
13: À demain la France.
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7: 7h38, Eric nous écrit bonjour. Ce matin à Lens, température égale à 8 degrés. Et Eric qui rajoute ceci sur la page Facebook ici Nord. Alors on dit merci à qui ? Je crois que ce message s'adresse aux Lillois. On en parlera tout à l'heure, ça c'est promis, c'est du football évidemment. On en parlera ensemble tout à l'heure à 10h15, à 8h15, au 03 20 55 89 89. Michel Polnareff sur Ici Nord, il est à la radio en plus.

0: RTL Bonnaref, radio. Dans la radio, on évoque la grande finale pour le Racing Club de Lens en football. Ça sera vendredi en Coupe de France. Avec notre invité, Jerry Martel, dans une minute.
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0: 18h et 7h42, c'est invité d'ici matin. Semaine spéciale finale de Coupe de France de football sur Ici Nord. En attendant vendredi, le match entre Lens et Nice au Stade de France, que vous vivrez bien sûr évidemment sur notre antenne. Notre invité ce matin est le président historique du Racing Club de Lens, Hervé Martel. La deuxième place en Ligue 1, comment il envisage cette finale de vendredi? Comment il va la vivre d'ailleurs? Est-ce qu'il espère pouvoir toucher la Coupe? Il répond à Thomas Lavaux.
6: Bonjour Gervais Martel.
7: Bonjour.
6: Merci d'être l'invité ce matin d'Ici Nord. Commençons par le début, le championnat de Ligue 1 qui s'est achevé hier soir. Lens deuxième, qualifié directement pour la phase de poule de la Ligue des Champions. Est-ce que vous êtes, je vais dire, aussi surpris que tout le monde par ce résultat final?
7: Bah écoutez, si vous aviez lu un petit peu ce que je dis depuis déjà 6-7 mois, j'avais annoncé que Lens allait faire dans les trois premiers minimum. Donc, je suis pas surpris du tout, parce que on a été à la hauteur pendant toute la saison. On a des résultats extraordinaires. On l'a fait voir en plus au dernier match chez nous contre Paris, où on a tenu la dragée d'autres Parisiens. Donc, on est à notre place et c'est une saison extraordinaire.
6: C'était quoi la particularité, l'âme de cette équipe, cette saison? Comment vous pourriez la définir?
7: Un super coach, un groupe. Un recrutement qui a été sans faute et pas de joueurs, je dirais, qui sont, je dirais, sur le haut du pavé. La preuve, c'est qu'on a un seul joueur sélectionné pour la Coupe du Monde, mais un groupe qui est très homogène, qui était très homogène, avec 20-25 joueurs capables de jouer et de remplacer n'importe qui à n'importe quel moment. Et un entraîneur qui est à la hauteur, évidemment, tout au long de la saison. Donc, tout ça, c'est un amalgame avec des joueurs qui avaient envie de jouer ensemble et qui ont réussi et qui ont fait une saison vraiment exceptionnelle en tout point.
6: Ne pas finir cette saison par un trophée, puisque vendredi, bien sûr, il y a la finale de la Coupe de France, on ouvre cette semaine avec vous. Est-ce que ce serait une déception? Est-ce que ce serait un petit échec?
7: Bah, moi, je n'aime pas parler de déception ou d'échec, parce qu'on n'a pas encore joué le match, donc j'espère que ça va être une grande victoire. La Coupe de France, c'est un trophée après lequel on court depuis que ça existe. Je crois que c'était dans les années 1920. On l'a jamais gagné. C'est notre tour. J'espère qu'on va réussir à le prendre, ce trophée, et rentrer avec à Lens. Et ça se présente bien parce que sur le papier, on est largement moins égal, voire supérieur à Nice. Ça n'est que le papier. Mais si on joue avec le même état d'esprit qui a été le nôtre depuis le début de la saison, je suis très confiant pour vendredi soir.
6: C'est vrai que c'est une anomalie de l'histoire de ne pas voir le Racing Club de Lens au palmarès de la Coupe de France. Vous qui, en tant que président, avez tout vécu, c'est votre plus gros regret de ne pas avoir gagné de Coupe de France?
7: Oui, mais écoutez, j'espère que vendredi, je n'aurai plus de regrets parce que je ne peux pas le gagner. Mais c'est vrai qu'on n'a jamais réussi à le gagner, cette Coupe de France, mais un jour ou l'autre, je pense que les astres vont s'aligner dans le bon sens. Et là, c'est vraiment la bonne année, je pense. Avec l'équipe que nous avons, c'est la bonne année.
6: Et le fait que ça coïncide aussi avec les 120 ans du club?
7: Bah, évidemment, vous savez, quand on aura gagné cette coupe, il y a des gens qui suivent le club depuis 120 ans, comme vous l'avez dit. Bon, beaucoup sont partis, mais ils vont suivre le match, je suis certain. Il y a des millions de personnes qui vont nous supporter au ciel ou partout, sur le terrain évidemment, dans la ville de Lens. C'est un soutien incroyable quoi, pour notre équipe. Donc c'est le moment et j'espère que ça va être un grand jour vendredi.
0: 7h46, c'est notre invité ce matin, l'ancien président emblématique du Racing Club de Lens, Hervé Martel.
6: Hervé Martel en direct sur Ici Nord. Vous n'avez pas gagné de Coupe de France, mais une finale, vous en avez quand même gagné une au Stade de France. C'était la Coupe de la Ligue en 99. Comment ça se gagne une coupe? Quand est-ce que ça se gagne? C'est dans les moments avant? C'est dans le vestiaire? Comment ça se gagne une coupe?
7: Écoutez, moi je pense que ça se gagne si on garde la confiance qu'on peut avoir sur la possibilité de l'équipe. Ça veut dire que c'est le jeu avant tout, et ça ne doit pas être l'enjeu. Évidemment que l'enjeu est important, tout le monde ne parle que de ça, la victoire de Lens en Coupe de France, mais il faut surtout qu'on reste nous-mêmes et qu'on pratique le jeu qu'on arrive à pratiquer, qui est exceptionnel depuis le début de saison. Si on fait ça, on va gagner le trophée, j'en suis persuadé.
6: Le jeu avant tout, dites-vous, Gervais Martel, mais il y a quand même le contexte, les 80 000 spectateurs, toute l'attente d'une ville et au-delà, ça comment est-ce qu'on le gère ?
7: Moi, je pense, vous savez, que les joueurs déjà savent depuis maintenant une vingtaine de jours qu'on est qualifiés pour la finale, donc dans leur tête, ils sont déjà préparés, puis on a une équipe, on a un staff qui s'est préparé nos joueurs à ce genre de performance, donc moi, je suis pas inquiet. Vous savez, les joueurs de Lens l'ont prouvé, ils ont encore prouvé contre Paris chez nous la semaine dernière qu'on était capable de rivaliser avec peut-être le futur club champion d'Europe. Donc, on doit pas se prendre la tête. Évidemment qu'on aura 40 000 Lensois certainement avec nous au Stade de France. On sait que derrière, il y a des centaines de milliers de personnes qui attendent notre victoire, parce que Lens est un club qui est apprécié dans toute la France. Mais on doit rester nous-mêmes, voilà. Donc, vous savez, dans la vie, quand on est soi-même, on réussit.
6: Gervais Martel, vous serez bien sûr au Stade de France vendredi. Évidemment. Vous allez la vivre comment, cette finale?
7: Je vais être stressé, certainement comme tout le monde, mais j'espère être délivré à la fin du match et pouvoir la prendre en main, cette fameuse coupe après laquelle on court depuis si longtemps.
6: Merci beaucoup, Gervais Martel, ancien président du club de Lens. Bonne journée, à bientôt.
7: Au revoir.
3: À 7h48, bon voilà pour la finale. On va parler un petit peu de ce qui s'est passé hier, parce qu'il y a eu un petit événement aussi dans le monde du football. Lens et Lille seront qualifiés cette fois-ci pour la Ligue des Champions la saison prochaine, mais...
6: Oui.
3: Mais Lille dit merci à qui ?
8: Elle dit merci à Lens, parce que c'est ça un peu le truc un peu dingue de la soirée d'hier, c'est que la défaite de l'un a permis aussi à l'autre de gagner. Enfin bref, tout le monde était content hier soir. Pourquoi ? Parce que Lille, grâce à la victoire du RC Lens, termine troisième, puisque l'adversaire de Lens, c'était l'Olympique Lyonnais, Lyon, qui était un rival direct de Lille pour se qualifier dans la plus prestigieuse compétition européenne de foot. Et donc, c'est bien ça, oui, qu'est-ce qu'on dit ? Qui est dingue dans la soirée hier soir. Ouais. Lens a qualifié, grâce à sa victoire, le LOSC.
3: Eh ben, vous, qu'en pensez-vous, 03 20 55 89 89 ? Est-ce qu'aujourd'hui... Allez, je vais tenter la question, les Lillois disent merci aux Lensois. Est-ce qu'on va avoir quelques supporters Lillois qui vont venir nous rejoindre au 03 20 55 89 89 à 8h15 pour nous dire merci Lens. Et vous, les Lensois, est-ce que quelque part vous dites, allez, cette bonne guerre, ça nous permettra de nous réconcilier peut-être pour la suite ? J'aimerais avoir vos avis, 03 20 55 89 89, à votre avis, à qui Lille doit sa qualification Ligue des Champions, à lui seul ou à Lens un petit peu ? On en parle ensemble à 8h15, enfin, si vous osez nous rejoindre.

0: Oh, ça se termine comme ça. One Republic avec Runaway, 7h52. La route avec vous là ce matin, tout de suite. Ah bah oui, pour prendre au travail. Pour prendre le chemin du travail. Alors ça va, les conditions de circulation. Ce matin, on vous en parle depuis tout à l'heure et ça c'est bien. Vous êtes très actifs sur la page Facebook Itineur ou bien sur le WhatsApp de l'émission. 03 20 55 89 89 et ça papote pas mal. Vous continuez comme ça. Donc, la circulation très ralentie sur la 25, ça change pas cette fois-ci. Dans le sens d'un quart que vers l'île, attendez-vous à être ralenti sur environ 7 à 9 km. Arrivé à la chapelle d'Armentières, déjà 25 minutes de temps parcours en plus sur la 25. Là, on n'a pas de ralentissement particulier, c'est un trafic chargé, ralentissement aussi marqué sur la 1 dans le sens Paris vers l'île. Et sur la 21 également, attention, dans les deux sens de circulation, Lens-Douai-Douai-Lens, là, il n'y a pas de perturbation connue pour le moment, pour l'instant, mais ça ralentit à hauteur d'Hénin-Beaumont. En cas de problème, réflexe Ticinor, 03 20 55 89 89. L'info trafic, c'est avec vous tout de suite. Il est 7h53, il nous rejoint pour le mot en ch'ti du jour. Zef.
1: Oui.
0: Le mot en ch'ti.
1: C'est Anne Soufflette.
0: Anne Soufflette.
1: Anne Soufflette, exactement. Anne Soufflette,
0: ah. Oui. Oui, votre soufflette avec votre pneu crevé.
1: Attends, non, j'ai même pas ça.
0: Ah,
1: non,
0: d'accord.
1: Je sais pas ce qu'hier, on a eu un débat sur le mot soufflette.
0: Ouais.
1: Bon, c'était un repas arrosé.
0: Ah oui.
1: Plusieurs mots, on était arrosé. C'est une ville dans le Pas-de-Calais que je viens d'inventer. Alors, un avocat accueilli dans notre maison, un étranger du sud du Perche d'Arras,
0: ouais.
1: Un Ardennais, pour être plus précis. Vous savez, chez les gens qui crottent qu'ils habitent à la montagne, mais en fait, ils restent à Charleville-Mézières. Ouais. Et bien, soudain, quelqu'un dit « Je vais enlever mes chaussures, j'ai mot derrière, je sens que je vais avoir une soufflette. »
0: Ah oui.
1: Et là,
0: d'accord.
1: Notre ami Ardennais dit « Ben, c'est quoi une soufflette ?» Ça veut dire parle comme ça, les Ardennais, un peu, non? La personne concernée répond « Ben, j'ai une soufflette. » Une soufflette à ma pied, je vais avoir une chaude boule avec du liquide dedans, je vais avoir mal. Ah, il dit, vous voulez dire une ampoule?
0: Une ampoule, oui.
1: Ce à quoi je réponds, bah non, c'est ce que, qu'est-ce qu'on te dit? Ah, une soufflette, voilà. Et il a dit, bah, où est-ce qu'a dit soufflette, franchement? Moi, chez moi, on dit ampoule, bah, pareil, chez Nick Douche. T'es au pas à Sedan quand on l'a dit? Bon, bah, chez soufflette, voilà. Et du coup, on s'est rendu compte qu'il n'y a que dans le Nord quand ils disent soufflette. C'est dingue, hein?
0: C'est
1: repris dans l'expression, si t'es toi assis sur ta cul depuis le temps que je fais des chroniques, t'aurais des soufflettes. Alors, j'ai ravisé la carte de France des soufflettes.
0: Oui.
1: Et en effet, il n'y a que chez nous autres qu'on dit soufflettes. Dans la Somme, un dit cloque.
0: Ah oui, on dit
1: là,
0: oui, oui,
1: là
0: oui,
1: les Picards, dès qu'il s'agit de se distinguer, ils sont là. Alors, ils voudraient être comme nous, mais ils n'y arrivent pas. Hein. On peut pas être comme nous, c'est pas possible. Alors, attends, à Normandie et Mayenne, un dit une poulette.
0: Une poulette?
1: Ouais. Bah, alors, c'est pas étonnant, ah, Mayenne, parce que ça. Des poules, il y en a plus que d'habitants là-bas. Hein. T'es perdu, t'as plus vite fait de demander ta chemin à une glaine en la suivant que d'essayer de trouver un être humain. Alors, je sais que je vais me faire engueuler par notre Mayennais local quand il va arriver, mais c'est pas grave, ça va aller. Et puis, en plus, ici, j'ai une poulette, elle te répond. Non, ici, quand tu dis j'ai une poulette, elle te répond, c'est pas très 2026. Quand même, j'ai une poulette. Là, dans le sud-ouest, on dit une bouffeuille.
0: Une bouffeuille?
1: C'est nul, hein. Et dans le sud, une bouffigue. Dans un petit coin de l'Est, ça dit gonfle, mais des chaussettes, tu vas avoir un gonfle, c'est nul. Et en Belgique, on dit un cloche. Et dans tout le reste de la France, un dit ampoule, alors qu'on sait très bien qu'à part nous autres, tout le reste de la France, chez Nain des Lumières, voilà. Après, j'ai une carte de Facebook, hein. Chez Nain, c'est un peu vraiment les
0: gens. Oui, c'est, bon. C'est ça.
1: En tout cas, nous, je suis sûr, un dit soufflette. Les cloches, c'est quand t'es brûlé d'un tas d'eau à cause d'un coup de soleil.
0: D'accord.
1: Les soufflettes, c'est au pied, et un ampoule, c'est pour mettre au plafond. Allez, à des tertos.
0: Mais vous aviez dit soufflette également la semaine dernière pour un truc qui servait à gonfler les pneus.
1: Ah oui, ouais. Une soufflette, ouais. Et c'est aussi un petit chauffage de salle de bain, une soufflette.
0: Alors, c'est quoi une soufflette alors?
1: Mais normalement, quand on dit j'ai une soufflette à bon. Ma pied, c'est une soufflette.
0: Ça dépend le contexte, on est bien d'accord. Merci, Zef. 7h56, il arrive dans même pas une minute. C'est Stéphane Bern pour une leçon d'histoire.
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4: 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C'était quand même mieux avant. 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
0: Avec Stéphane Bern, maintenant là pour une leçon d'histoire à 7h58 ce matin, Stéphane. On voyage au temps où un petit village du Vaucluse a déclaré la guerre aux extraterrestres avant Hollywood.
7: À Châteauneuf du Pape, il est officiellement interdit d'atterrir en soucoupe volante. Oui, c'est un arrêté municipal. Très sérieux. Châteauneuf du Pape était 1954. Au milieu des vignes et des galets roulés par le Rhône, le village vit surtout de son vin. Mais cette année-là, la France lève les yeux vers le ciel. On parle d'objets mystérieux, de cigares volants, de soucoupes lumineuses. La presse régionale multiplie les témoignages. Des paysans qui avaient peut-être trop forcé sur la cuvée locale jurent avoir vu des engins se poser dans les champs.
8: Ils croient voir des soucoupes volantes, des extraterrestres.
7: Le maire, Lucien Jeune, prend l'affaire au sérieux. Le 25 août 1954, il signe un arrêté municipal. Le survol, l'atterrissage et le décollage de tout engin volant non identifié sont interdits sur le territoire de la commune. Contrevenant, mise en fourrière. Les extraterrestres ont prié d'aller se garer plus loin. Derrière l'humour, il y a aussi un sens aigu de la communication. En pleine saison viticole, l'affaire attire journalistes et curieux. Le nom du village circule dans toute la France. Un coup de projecteur inattendu pour le vin de cette région. Bref, un bon coup de pub pour un bon coup de rouge. L'arrêté n'a jamais été abrogé. Théoriquement, aujourd'hui encore, une soucoupe volante ne peut toujours pas s'y poser. En France, des maires ont depuis signé des arrêtés contre la pluie, contre les moustiques ou les déserts médicaux. Des textes souvent ironiques qui servent à mettre en lumière leur commune.
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0: Nouvelle semaine, c'est Ici Nord, bienvenue, il est pile 8h.
9: Et 8h, c'est l'info d'ici avec vous, Léa Audouard. La préfecture du Pas-de-Calais doit trancher sur l'avenir d'un poulailler.
10: Ce poulailler, il se trouve à Saint-Pil, près de Montreuil-sur-Mer. Et il veut doubler le nombre de poulets élevés sur place, 63 000 aujourd'hui, contre 147 000 si le projet aboutit. Un projet pas du tout au goût de L214, l'association de défense des animaux, alerte la préfecture du Pas-de-Calais qui doit trancher, refuser ou non ce projet, Charlotte Schumacher.
11: L'association dénonce déjà le nombre de poulets élevés simultanément, mais également les conditions d'élevage, confinement total, sans accès à la lumière du jour, des animaux les uns sur les autres, 21 poulets par mètre carré, au lieu des 12 à 15 préconisés par plusieurs associations. Avec plus d'un million de poulets produits chaque année, ce projet constitue l'une des plus importantes concentrations de poulets envisagées dans le département. Mais ce projet, c'est aussi une menace pour l'environnement, alerte L214. Plus d'animaux, ça veut dire un nouveau forage et donc un doublement des prélèvements dans une nappe déjà vulnérable aux nitrates. Le projet entraînerait en outre des émissions de plus de 26 tonnes d'ammoniac par an, une pollution de l'air, du sol, des eaux inacceptable pour l'association qui a décidé d'alerter la préfecture du Pas-de-Calais. L214 demande à l'État de refuser tout bonnement ce projet d'extension.
10: Et contacté plusieurs fois par Ici Nord, l'éleveur concerné n'a pas répondu à nos sollicitations. Le procès de Félix Bangui, figure du narco-banditisme marseillais emprisonné à la prison ultra-sécurisée de Vendant-le-Vieil dans le Pas-de-Calais, s'ouvre aujourd'hui à Marseille et va durer 3 semaines. Félix Bangui est soupçonné d'être le patron du clan Yoda, un clan qui gérait plusieurs points de deal à Marseille et il aurait mené une guerre de territoires sanglantes contre la DZ Mafia. Il est jugé en même temps que 19 anciens membres présumés de son clan.
0: Ici Nord, il est 8h02. ArcelorMittal reprend la concertation autour du projet de four électrique à Dunkerque.
10: La concertation le 10 février dernier par le groupe sidérurgique en présence d'Emmanuel Macron. Ça représente un investissement d'1,3 milliard d'euros pour la décarbonation de l'acier en France. ArcelorMittal prévoit des visites du site de Dunkerque, une exposition 3D mais aussi une réunion publique. Cette concertation, Paola Guzzo, c'est une manière pour l'entreprise d'associer le grand public au projet.
12: Cette nouvelle concertation sera portée par trois rendez-vous. D'abord, une nouvelle réunion publique. Ensuite, trois visites du site d'ArcelorMittal Dunkerque, portant chacune sur des thèmes différents, environnement, énergie et emploi. Et puis enfin, une exposition 3D, le tout pour tenir au courant le grand public des avancées et dialoguer avec tous les acteurs du territoire. Ce n'est pas la première fois que les citoyens entendent parler de ce foyer électrique, puisque la première phase de concertation a commencé il y a presque 4 ans. Certains se sont déjà inquiétés du bruit que fera cette nouvelle installation, de la manière dont sera stocké l'acier recyclé, des remarques qui ont encouragé ArcelorMittal à revoir sa copie. Dans cette nouvelle phase, plus de modifications possibles, mais le groupe sidérurgique devra encore convaincre de la nécessité de ses travaux pour aller vers une production plus écologique de l'acier. ArcelorMittal vise à diminuer d'un quart ses émissions de CO2 d'ici 4 ans pour atteindre la neutralité carbone en 2050.
10: La prochaine étape de la concertation, l'enquête publique par voie électronique, ce sera à la rentrée prochaine. Les salariés de l'usine du Risotti mobilisés ce matin à Salomine, dans le Pas-de-Calais. À la société qui transforme des véhicules utilitaires est en redressement judiciaire depuis 10 jours, les 168 salariés au chômage partiel. Le rassemblement est prévu dans 1h30 devant l'entreprise. 11 morts de plus sur nos routes du Nord et du Pas-de-Calais au premier trimestre par rapport à 2025. Un niveau d'accidentologie qui montre que la prévention routière est un éternel recommencement. Et puisqu'il n'y a pas d'âge pour apprendre les bons réflexes, des enfants du Boulonnais ont participé à un défi à vélo. Reportage à suivre dans l'info d'ici à 8h30.
0: Ici Nord, il est 8h03 et la saison prochaine, le Nord-Pas-de-Calais sera en Ligue des Champions, oui.
10: Lille et Lens se sont qualifiés au finish d'une saison réussie pour les deux clubs et au terme d'une dernière journée au scénario complètement fou. Malgré sa défaite 2-0 à domicile face à Auxerre hier soir, le LOSC termine à la troisième marche du podium de Ligue 1 et ça grâce à la victoire du RC Lens hier soir aussi contre Lyon, puisque Lens a littéralement écrasé les Lyonnais, score final 4-0 avec un doublé de Wesley Saïd et des buts de Sotoka et de Thauvin. Une victoire nette, sans bavure et une soirée presque parfaite, presque, puisqu'il y a un nouveau blessé, le jeune défenseur Kylian Antonio, touché à la cuisse. Une blessure de plus en défense, Thomas Palmier, ça commence à faire beaucoup, surtout à 5 jours de la finale de la Coupe de France face à Nice.
13: Oui, c'est le seul bémol de cette soirée. Antonio était pourtant le remplaçant naturel de Samson Baydoo, lui aussi blessé contre Paris mercredi dernier. La blessure d'Antonio inquiète Pierre Sage.
14: C'est pas neutre. On va faire des examens, mais selon moi, il ne sera pas disponible pour la finale. Dans tous les cas, qu'il soit blessé ou qu'il participe, je serai très content pour lui qu'il soulève la coupe.
13: Un petit trait d'humour, mais la situation reste critique. En cas de forfait d'Antonio, il ne resterait que Tchelik et Masuaku pour accompagner Sarr et Gagnou dans l'axe. Il va falloir s'adapter. Florian Sotoka.
15: On voulait absolument éviter les absences pour vendredi. Voilà, j'ai une grosse pensée pour Kylian. J'espère qu'on pourra compter sur lui. On va attendre les examens, mais si malheureusement il doit être absent, je ne me fais pas de soucis. Il y aura quelqu'un pour le remplacer.
13: Pas facile pour les joueurs de gérer ces derniers jours avant la finale de Coupe de France. Faut-il s'économiser à l'entraînement pour éviter une blessure ? Pierre Sage a tranché.
14: Pour être performant dans un match, il faut s'entraîner et bien s'entraîner. Parce que tout le monde est dans une logique de récupération, de maintien de sa situation, on ne se donnera pas assez d'arguments pour être compétitif en finale.
13: Une finale qui va arriver très vite. Rendez-vous dès vendredi soir pour le dernier match de la saison.
10: Et ce sera à vivre sur Ici Nord, coup d'envoi à 21h vendredi au Stade de France. C'est parti aussi pour la 57e édition de la solitaire du Figaro. Course à la voile aussi légendaire que redoutaient les concurrents ont pris le départ de Perros-Guirec hier. Parmi eux, un nordiste, le Dunkerquois Arthur Meurice. À 31 ans, il dispute sa deuxième solitaire l'an dernier et il avait terminé 12e. Et enfin, l'équipe cycliste de Total Energy devra se passer de Samuel Leroux pour les 4 jours de Dunkerque. C'est sa course de prédilection et il ne la disputera pas. Le Boulonnais est forfait, il ne peut pas s'entraîner à cause d'une douleur au genou, douleur causée par un choc à la rotule lors d'une course. Les 4 jours de Dunkerque sans Samuel Leroux, donc, ça commence demain par une classique entre Dunkerque et le Mont-Saint-Éloi. L'équipe nordiste Cofidis et Van Rysel-Roubaix seront au départ.
0: Merci Léa. Tiens, alors justement, la grande question du jour, c'est... À qui doit-on dire merci pour la qualification de Lille en Ligue des Champions pour le football ? Est-ce que c'est grâce à la victoire de Lens face à Lyon qui permet donc au Lyon d'être troisième ? Est-ce qu'on dit merci au Lensois ce matin ? Il y a Cédric qui me dit ceci : jamais de la vie on dit merci à Lens. C'est pas Lens qui a mis 61 points. Alors ça, tu vas dire, d'accord. Mais sinon,
9: Mais non, et on dit merci à qui ce matin? Alors on vous écoute, les Lensois et les Lillois, 0320 55 89 89, parce qu'il y a un petit air de réconciliation dans l'heure, dans l'air, on en parle dans 5 minutes. La météo, aujourd'hui, c'est encore mitigé, hein, stade des températures entre 8 et 10 degrés pour les minimales ce matin, les maximales 15 à 17 degrés, ça progresse doucement, mais c'est encore en dessous des normales de saison, avec un ciel mitigé partagé entre nuages, éclaircies et humidité. Voilà ce qui vous attend. Ça va s'améliorer cette semaine, ça s'est promis. Côté trafic, tiens,

0: entre Selvorn et Wilsel, voie de droite neutralisée toute la journée. Ailleurs, c'est plutôt calme.
1: Eh ben, tant mieux, on compte sur vous, Mickaël. Hein. Si pas ça va problème. Pas vous nous rappeler, hein.
0: On essaye.
1: Allez, pas à tout à l'heure, 8h08 sur Ici Nord.
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1: Il y a de la poussière partout avec Francis Cabrel. Les murs de poussière sur Ici Nord. Juste après, on vous écoute au 03 20 55 89 89.

0: Il est 8h11, un début de semaine avec Ici Nord, 8h11 et vous prenez la parole.
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0: Allez, c'est le moment de réagir. 03 20 55 89 89. Pourquoi ? Parce que on a vécu hier pour la dernière journée de Ligue 1 de football un scénario un peu dingue, notamment pour le LOSC qui se qualifie en Ligue des Champions, qui est la plus prestigieuse compétition européenne pour un club de foot. En résumé, qu'est-ce qui s'est passé hier, Étienne ?
3: En résumé, qu'est-ce qui se passe ? Lille perd contre Auxerre et en même temps, eh bien, Lens va gagner à Lyon 4-0. Énorme victoire des Lensois, ce qui veut dire que l'adversaire direct de Lille, Lyon, a perdu. Et donc, Lille, grâce à Lens, monte en Ligue des Champions sur le podium, 3e.
0: Alors, on dit merci qui ce matin ? Alors, on dit merci à qui ? Est-ce que des Lillois disent merci à Lens ? Ou est-ce que c'est un peu plus compliqué que cela ? Est-ce que c'est peut-être pas le moyen de se réconcilier ? Tiens, on va avoir l'avis de Cédric, qui nous appelle de Noyelles-les-Seclins. Bonjour Cédric.
4: Bonjour Ici Nord.
0: Ça va Cédric ?
4: Bah écoutez, parfaitement bien, deux clubs sur le podium.
0: Alors justement, aujourd'hui, est-ce qu'un supporter lillois peut dire, c'est un peu grâce à Lens ?
4: Allez, soyons honnêtes, les 61 points, nous les avons mis tout seuls. Mais sans un bon coup de main hier du RC Lens, ça aurait été gâché, on serait quatrième et c'est très aléatoire un tour préliminaire.
0: Donc alors ça veut dire quoi ? Ça c'est l'esprit nordiste qui a joué en votre faveur ? Vous dites allez merci à Lens quand même ?
4: Alors bon, soyons honnêtes, le RC Lens n'a gagné que pour eux, pas pour faire plaisir à lui. Hein, non mais on n'est pas dans un monde de bisounours. Mais franchement, nous on sait qu'au LOSC qu'on n'aime pas le RC Lens, vous savez pourquoi ? Parce que le RC Lens ne nous aime pas, tout simplement.
0: Bon. C'est pour ça.

0: Vous savez quoi, on va poser la question à un supporter lensois. On en a un avec nous, Olivier, bonjour.
1: Oui, bonjour Pascal, bonjour à tout le monde.
0: Vous êtes supporter de Lens?
1: Ah oui, depuis toujours.
0: Vous venez d'entendre Cédric, qu'est-ce que vous avez envie de lui répondre?
1: Bah écoutez, je suis pas forcément d'accord avec lui. Moi ce que je vois, c'est que je suis ravi de voir nos deux clubs des Hauts-de-France en Ligue des Champions. Qu'importe l'opération, c'est avec une grande fierté. Je vois que ces deux clubs, à force d'abnégation, de volonté, de cœur, avec leur public, avec des moyens financiers bien moindres que le PSG, avec un public formidable, enfin avec tout ça, nous pouvons être que fiers d'avoir deux clubs de notre région en Ligue des Champions.
0: Olivier, Cédric dit à l'instant, ouais, mais il faut pas rêver, Lens a joué pour lui, rien que pour lui.
1: Oui, c'est ça.
2: Vous n'avez pas pensé au Lens, Olivier, hier soir. Hein.
1: Non. Moi, je suis Lensois depuis plus de 40 ans. Je n'ai pas pensé au LOSC, que ça va de soi. Mais quand j'ai vu l'opération hier soir, quand j'ai vu la finalité, j'étais ravi, bien sûr, pour Lens en premier, ça va de soi. Et aussi pour le LOSC, parce que je dis qu'au niveau national, quelle belle image. C'est que du bonheur. Et on met à côté toutes ces histoires de fric, etc., sans tirer sur l'ambulance, sur le PSG. Bien sûr, mais ça prouve que voilà, avec du cœur, avec des tripes, on peut y arriver. Voilà.
0: Cédric, en guise de conclusion, est-ce que c'est pas ça qu'il faut retenir, l'image de deux clubs nordistes? Ça ne s'était jamais fait. Étienne, vous m'arrêtez si je me trompe, ça ne s'était jamais fait. Deux clubs nordistes en Ligue. Franchement, Cédric, on va retenir l'image quand même.
3: Mais tout à fait, c'est historique. Deux clubs sur le podium, c'est formidable. Vous savez, le grand gagnant d'hier soir, c'est la région. Le grand perdant, c'est Lyon.
0: Oui. 4-0, hein, 4-0.
2: Et quand Lyon perd en Ligue 1, on est toujours un peu content aussi. Donc,
0: Olivier,
3: ça va faire plaisir à mon cousin Vincent Lemaire. Franchement, merci le RC Lens.
2: Il le dirait fort.
0: Allez, merci Cédric, merci Olivier. Tiens, Raimondo nous appelle également de Béthune en guise de conclusion. Raimondo, vous retenez quoi? La belle victoire de Lens hier ou la qualification de Lille en Ligue des Champions?
4: Ben non, d'abord pour commencer, encore un grand bravo à toute l'équipe du RC Lens. Ça a été un match extraordinaire hier, ils m'ont fait vraiment un kiff total. Mais bien sûr que Lille nous doit un grand merci. Un grand merci parce que je pense qu'hier soir, on n'a pas joué pour nous, on a vraiment tout donné à ce point depuis le début de saison. On fait que des beaux matchs et je pense qu'on peut pas dire qu'hier on a fait ça.
0: Raymond, vous n'avez pas joué que pour vous, les Lensois n'ont pas joué que pour eux hier soir. On a pensé aux collègues lillois ou on a pensé d'abord à gagner le match?
4: Ben, je pense qu'on a fait la conclusion de cette année. En fait, l'année elle était tellement puissante qu'on a fini en beauté. Voilà, on se doit. Et puis on continuera vendredi, parce que vendredi on va ramener la coupe à la maison. Voilà.
0: Je croise les doigts.
4: Eh ben, en tout cas, c'est sûr, on la ramène. Bon.
0: Allez.
4: Et en tout cas, et voilà, et les Lillois, en tout cas, on vous aime, Lille. Et je voulais dire ce matin que, ouais, franchement, moi, je suis en soi depuis 30 ans, mais j'aime les Lillois. Voilà, c'est mes frères.
0: Eh ben, donc, on a réussi à réconcilier ce matin les Lillois et les Lensois. Au moins, si on a pu faire ça. Merci, Raimondo. Ouais. Merci. Et puis, bien sûr, on souhaite la victoire de Lens en Coupe de France. Ça ne s'arrête jamais ici. Ça sera vendredi.
2: Vendredi, évidemment. Et on y sera avec un dispositif exceptionnel dès 16h au Stade de France.
0: Ouais, merci beaucoup. Quelque chose à rajouter. Ce soir, ça risque d'être chaud les marrons dans ici Lens et ici Lille. Entre 19h et 20h, soyez à nos côtés pour la dernière ou l'avant-dernière de l'année, parce que peut-être que lundi prochain, avec le match de Coupe de France, il y aura une émission spéciale. Enfin, j'en dis pas plus, j'en sais rien, on va voir ce qui se passe. En tout cas, ce soir, 19h, 20h, ici Lens et ici Lille. Il est 8h17 sur ici Nord.
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0: Le c'est pas vrai, c'est l'heure du rendez-vous en Tirnac avec Aude Razo. Aude, vous nous alertez sur les pièges à l'offre d'emploi. Il y en a beaucoup en ce moment, hein.
12: Effectivement, et là je m'adresse tout particulièrement à ceux qui partent en quête d'un job d'été. J'ai trouvé pas mal d'alertes sur des groupes Facebook de saisonniers, des jeunes qui tombent sur une offre d'emploi dans un hôtel par exemple, très bon salaire, prise en charge à 50% des frais de transport, repas gratuit, logement gratuit, et un recruteur qui leur demande le versement d'une caution, 150 euros pour le logement justement. C'est là que ça doit vous mettre la puce à l'oreille, parce que l'objectif numéro un d'une fausse annonce, c'est quoi? C'est de vous piquer de l'argent, et c'est souvent une histoire de caution pour un appartement ou pour le tablier, l'uniforme que l'établissement va vous fournir pour servir les clients. Objectif numéro 2, récupérer un maximum d'infos sur vous, carte d'identité, carte vitale, votre RIB, tout un tas de choses que l'escroc pourra utiliser un jour pour vous arnaquer ou pour carrément usurper votre identité.
0: Alors Aude, comment on fait pour démasquer ces fausses annonces? C'est pas évident, hein.
12: Alors premier réflexe, vous prenez avec des pincettes toujours le mail ou le numéro de téléphone qui est mis dans l'annonce. L'an dernier, un restaurateur, un vrai, s'était demandé pourquoi il recevait là tout d'un coup tout un tas d'appels de candidats pour un job de serveur, une annonce qu'il n'avait pourtant jamais postée. En fait, ces candidats sont tombés sur une fausse annonce, ils ont eu le bon réflexe, ils ont cherché sur Google le vrai numéro du restaurant, ils ont appelé et ils ont découvert le poteau rose. Méfiez-vous aussi d'un recruteur qui vous dit oui tout de suite, aucun entretien, rien du tout, c'est ultra suspect, n'envoyez jamais de RIB, de numéro de sécu, de carte d'identité avant de l'avoir rencontré et ne versez jamais d'argent avant la signature d'un contrat, jamais.
0: Aude Razo, 8h21 sur Ici Nord.

0: Et Patrick Fleury, j'y vais. 8h23, la route, bah, nous y allons justement, l'info trafic, là, ce matin avec vous. On a eu du trafic, c'est vrai, mais pas de perturbations, pas d'incidents à noter. Et ça, ça fait du bien. Ralentissement toujours marqué également sur la 22, attention, dans le sens Gand vers Lille. C'est tout pour le moment. 03 20 55 89 89. Ensuite, ça reste chargé un peu partout dans la région. 8h23, on chausse les baskets aujourd'hui avec les gens du Nord, Michael Pachen.
1: Qu'est-ce qui fait courir notre invité du jour ? La passion du sport, mais aussi une très bonne cause à défendre.
2: Bonjour, je m'appelle Philippe Planck, je suis coach de course à pied de running depuis plus de 30 ans et je suis président de l'association Unirun à Dunkerque. Moi, je suis bergois de naissance et je crois que j'ai toujours couru dans les remparts de Berg quand j'étais gamin. J'adorais ça.
1: Alors du coup, c'est décidé, vous allez courir, courir et encore courir. Et
2: ben, je prends ma première licence au club de Grande-Synthe. J'étais minime et je fais mes premières compétitions, les cross-country. Et puis, je faisais sur la piste le 1200 mètres et le 3000 mètres. Et puis, très vite sur la course sur route. Alors à l'époque, c'était le 25 km qui était la distance officielle en France. Donc j'ai fini 3e au championnat de France. Espoir sur 25 km. Et puis j'ai fait mon premier marathon en 1990 à Lille. J'avais 24 ans et demi et j'ai fait 2h26 sur ce marathon.
1: Alors vous allez transmettre ce que vous faites déjà dans votre métier en fait.
2: Alors j'étais professeur des écoles jusqu'à il y a un an et demi et voilà, j'ai décidé de prendre ma retraite pour me consacrer un peu plus à ma passion puisque j'ai un projet de créer l'association Unirun au Rwanda en mémoire de Gervais, mon athlète que j'ai perdu il y a 2 ans. Je me souviens, j'ai reçu un mail en décembre 2007, donc c'était 2 mois après les championnats du monde de semi-marathon qui avait lieu à Udine en Italie. Et cet athlète m'a écrit « Bonjour coach, j'aimerais que vous m'aidiez à changer ma vie ». Et donc j'ai fait le nécessaire pour le faire venir en France et j'ai commencé à le coacher comme ça. Il a battu le record du Rwanda sur le 3000 steeple. Lui, il adorait le 3000 steeple et c'était la course qu'il affectionnait. Et donc je l'ai préparé pour cette course. Il a rencontré le jeune Kevin Kiptoum, il avait une douzaine d'années. Lorsqu'il faisait ses séances de coach, il terminait juste derrière sa maison. Et c'est comme ça que Kevin Kiptoum est allé voir Gervais. Dit « Ouais, je veux courir comme toi ». Et Gervais lui a dit « Non, tu vas d'abord aller à l'école, mais si tu veux, après l'école, tu peux venir faire des footings avec moi ». Et puis chaque année, quand il se retrouvait pendant les stages, il a fini par devenir son entraîneur.
1: Et malheureusement, cette belle histoire va mal se terminer.
2: Il y a eu ce dramatique accident en février, donc le 11 février 2024, pardon, au moment où ils étaient en pleine préparation pour le marathon de Rotterdam. Et je pense honnêtement qu'il aurait pu être le premier homme sous les 2 heures à ce moment-là.
1: Avec l'association Unirun, Philippe continue à vivre sa passion pour une bonne cause.
2: Moi, c'est ici à Dunkerque avec l'association Unirun que je préside depuis 2014. Si vous aimez courir, rejoignez-nous. Vous allez prendre du kiff à participer avec nous.
0: Allez, et puis après, on chausse les baskets. Merci beaucoup. Il arrive dans moins d'une minute. José Ron et l'horoscope en ski.
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0: 8h27, José Ambre, bonjour.
9: Bonjour Méliens, bonjour Terre tous. Méliens, je discute dur et puis va te falloir une punie de fer si tu veux arriver au bout de tes peines. Mais ne lâche surtout pas le morceau, sinon tu vas plus perdre que de gagner. À ce moment, taureau, elle ne te facilite pas vraiment les choses pour ta travail. Il va falloir qu'il te mette du tien deux fois plus que d'habitude si tu veux arriver au bout de tes peines. Allez, courage, vieux. Aujourd'hui, Gémeaux, ça se pourrait bien que tu perdes grand de temps. Et pourtant, elle n'a pas de temps pour faire tout ce que tu as à faire. Tu vas avoir du mot au bout de cette journée, tiens. Il y a des parmi ces cancers qui ont ici des coups de passion, ça va leur prendre l'eau puis leur remonter jusqu'à l'eau. Mais il vaudrait peut-être mieux pour eux se modérer les ardeurs, parce que sinon ça pourrait peut-être porter à conséquence. Tiens, mon petit lion, t'es vers recevoir des nouvelles de tes camarades. pour bien faire des projets de gaz et puis de sortie, le ferret saute pour être taxe du tout. Hier, tous les rôles pour qui ? T'as le vin dans le dos et ça te pousse dans le bon sens. Mais j'ai pas de raison pour te laisser porter, hein. Fais quand même monnaie d'effort, tu vas pas te cartoucher dans le bec. Bah non, je t'en ai une bonne journée pour te changer tes idées. Ouh, t'es pas pour manquer à t'occuper, t'es. Alors, n'est-ce qu'on passe les occasions ? Ben, coup au scorpion, t'as des angoisses et puis t'es tout inquiet. Et arrête de te dire comme ça tout un ouer, hein. Ce n'est que le début du jour, y a encore rien de joué, hein. J'ai le temps de changer 10 coups. Puis, Sagittaire, c'est de retourner de langue cette fois d'être beau qu'avant de parler. Parce que t'es pour lécher caper des affaires qui pourront te bien être mal parrain. Capricorne, il n'a qu'il faut foc à te mettre des bâtons dans les rôles, mais malgré ça, t'avances tout du chemin, mais sur main. Ne t'abête pas, vaut mieux pour aller trop vite que de racher sur plush. Verseau, t'as ne fait rien qu'à buser à l'amour. Mais bon, buser, c'est bien, mais si t'en as du pour plus sexuel, va rien avoir à retirer. Un petit pichon, t'as vient de donner un rude coup de feu à tout chou que t'as terpin. Alors dès que je fais de là, t'as fait un rude bon en avant. T'es beau quand te veux. Allez, au revoir mes gens, puis à demain.
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6: Bienvenue à vous. Dans deux minutes, le reportage, c'est sur Ici Nord et nous partons dans le Boulonnais rencontrer des jeunes.
10: C'est à sensibiliser au danger de la route à vélo puisqu'il n'y a pas d'âge pour apprendre les bons réflexes.
6: Allez, prudence sur les routes, donc c'est ce qu'on va retenir. Il est 8h30, Ici Nord, toute l'info. Ici en France et dans le monde, c'est le 90 secondes, maintenant avec Audrazo.
10: Patrick Bruel sort de son silence. Jamais je n'ai forcé une femme à des relations sexuelles. Il assure que sa relation avec Flavie Flamand n'était ni violente ni contrainte et dénonce des rumeurs parfois absurdes et écœurantes. Le président du CNC, le Centre National du Cinéma, regrette la réaction du patron de Canal+, Maxime Saada, qui ne veut plus travailler avec les 600 signataires d'une tribune anti-Vincent Bolloré. Pour Gaëtan Bruel, cette prise de position de Canal+ pose question sur le plan de la liberté d'expression. Il est considéré comme l'un des plus gros narcotrafiquants français. Le procès de Félix Bingui s'ouvre ce matin à Marseille. Soupçonné d'être le patron du clan Yoda qui gérait plusieurs points de deal marseillais, 19 membres présumés de son réseau sont aussi jugés. Le ministre de la Justice, Gérald Darmanin, est en Algérie. Aujourd'hui, nouveau signe d'un dégel des relations avec Paris. Il doit notamment demander la libération du journaliste français Christophe Glaise, condamné à 7 ans de prison après un reportage en Kabylie. En Haute-Garonne, les établissements scolaires de Castelginest rouvrent ce matin, annonce de la préfecture, près d'une semaine après l'alerte au cobra, un cobra venimeux en liberté sur la commune. Le serpent ne se trouve pas dans la zone du collège et des établissements scolaires, assure la préfecture. Lille jouera la Ligue des Champions la saison prochaine et Marseille jouera la Ligue Europa. Auxerre et Le Havre décrochent le maintien en Ligue 1. Nice jouera sa survie en Ligue 1 la semaine prochaine face à Saint-Étienne qui espère revenir dans l'élite du foot français.
11: Dans l'info d'ici, à 8h30, on vous parle de jeunes du Boulonnais sensibilisés aux dangers de la route à vélo. La communauté d'agglomération du Boulonnais mène depuis 10 ans des actions autour du vélo, près de 900 écoliers. Tout ça avec l'appui d'associations et de policiers municipaux. Les meilleurs de ces enfants se sont retrouvés pour une grande compétition il y a quelques jours à Saint-Léonard. Un parcours, des obstacles, un casque et c'est parti pour un défi de sécurité routière, Mathieu Darrier.
12: Et c'est très sérieux avec d'abord des questions théoriques comme quand je tourne à gauche, je dois tendre la jambe gauche, vrai ou faux, ou encore les panneaux ronds indiquent toujours une interdiction, vrai ou faux. Ensuite vient la pratique, un parcours à vélo semé d'obstacles, raconte David, policier municipal à Huimereux, qui note et évalue ses enfants de CM2.
13: Un jalonnement au niveau des plots, une bascule, un plot à récupérer pour déposer sur notre barre avec des barres d'arrêt à la fin. Donc, pour éviter des obstacles et réagir au niveau du temps de réaction par rapport à un danger qui pourrait arriver dans l'immédiat. C'est pour les sensibiliser, donc on fait aussi un rappel au niveau du code de la route.
12: Un exercice qui plaît aux enfants comme Chloé et Yanis.
14: En fait, je devais faire un tour complet, sauf que j'ai fait un demi-tour. Je fais attention, je regarde les priorités, je regarde s'il y a des passants qui veulent traverser ou quoi. Les virages, ils étaient un peu serrés, je trouve. Il faut trouver son rythme. C'est bien, mais je trouve que la trottinette, c'est mieux.
12: Et c'est tout l'enjeu de ces défis de prévention routière aujourd'hui, raconte Maxime Bailleul, coordonnateur du Conseil de sécurité et de prévention du Boulonnais, avec toute une génération qui ne sait plus faire de vélo.
15: Il y en a beaucoup qui vont basculer sur les trottinettes, donc moins de 14 ans sont des trottinettes classiques parce que les trottinettes électriques c'est uniquement pour les plus de 14 ans, mais effectivement les enfants qui ne savent pas faire de vélo se déplacent beaucoup plus facilement et naturellement en trottinette. C'est vrai que maîtrise du vélo et de l'équilibre, quelque chose sur laquelle il va falloir travailler.
12: Pour autant, le vélo n'a pas disparu, en témoigne Kelly, une maman venue accompagner sa fille.
16: On essaye d'aller à l'école en vélo et du coup on y va avec toute la famille. Et je pense que c'est plus facile maintenant parce qu'il y a plus de pistes cyclables aussi, l'équipement est plus accessible. Donc c'est bien qu'il soit accompagné, un peu comme dans les pays nordiques. On comprend que c'est beaucoup plus naturel là-bas, mais d'apprendre à avoir les réflexes dès le plus jeune âge comme ça, je pense que c'est bien, oui.
12: Surtout quand la démarche est ludique, avec l'émulation de la compétition, les meilleurs enfants du Pas-de-Calais se retrouveront en juin pour une grande finale.
16: Une grande finale qui aura lieu à Boulogne-sur-Mer.
6: Et on s'intéresse à la filière avicole, ça sera dans moins de 10 minutes maintenant dans l'info de bonus. Et
16: on prendra l'exemple d'un poulailler de Sampy dans le Pas-de-Calais qui veut doubler son nombre de poulets. Un sujet polémique pour les conditions d'élevage, mais aussi pour l'impact environnemental et économique.
6: 8h34, la météo, allez, on en parle, ça s'arrange pas hein, par rapport à ce week-end, enfin pas beaucoup. À part les températures maximales qui prennent un 2 degrés par rapport à hier, un peu plus de douceur, donc c'est déjà pas mal. Mais toujours un ciel très perturbé et très instable. C'est-à-dire, ce matin, pour les températures, on avait entre 8 et 10 degrés. 8 degrés dans l'intérieur, 10 degrés sur la côte, en moyenne, bien sûr. Cet après-midi, 15 à 17 degrés, avec un ciel couvert. Ouais, de la pluie, quelques gouttes de pluie toujours possibles par endroits, quelques éclaircies également qui pourraient se dégager cet après-midi sur la côte. Bref, encore une journée moyenne. Ça devrait s'arranger à partir de mercredi. Comptez pour les températures, 13 degrés seulement à Boulogne-sur-Mer cet après-midi, 16 degrés à Calais-Dunkerque, 16 degrés également sur Douai, 17 à Lille et à Lens, et un petit 15 degrés à Valenciennes. Voilà, dès mercredi, le beau temps s'installe, ça a été confirmé tout à l'heure par Patrick Barrière. On va se réjouir comme ça. Tiens, l'info trafic à 8h35, l'autoroute à 22 sens Gand-Lille. Ça reste assez chargé également, depuis Bondu jusqu'à l'entrée de Lille. Vous comptez environ 7 km de ralentissement. Ensuite, l'autoroute A23, l'arrivée sur l'île difficile avec l'échangeur entre la 23 et la 27, mais c'est tout ce qu'on va noter pour le moment, tant mieux. Ça reste assez calme. 03 20 55 89 89.
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6: Jean-Jacques Goldman, juste après.

0: avec Jean-Jacques Goldman, mais également Carole Frédéric et Michael Jones pour juste après 8h39. Vous êtes sur Ici Nord et bienvenue.
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0: Ah, j'ai beau regarder la semaine dans tous les sens, il n'y a pas un jour férié, il n'y a pas un pont qui se promène. Donc retour un peu à la normale cette semaine, voilà. On y va lundi, mardi, mercredi, jeudi, vendredi. Bon courage à vous qui reprenez le chemin du travail. Et alors ça, Michael Pachen, ça va vous faire la journée. Lundi 18 mai, boum, après un long week-end, vous êtes sur Ici Nord, ça y est, c'est lundi. C'est le début d'une journée absolument exceptionnelle. C'est si, je vous jure. Alors on attrape sa tasse de café comme un trophée et on fonce. Ce matin, on va saluer Eric, bonne fête Eric. Eric, c'est le symbole de la bienveillance. Eric, c'est le collègue qui vous dépanne toujours d'un câble chargeur et qui connaît les meilleures blagues de la machine à café. Les Eric sont aussi les piliers invisibles de la société. On vous aime les Eric. Aujourd'hui, c'est la journée internationale des musées. Le thème de cette année, les musées unissent un monde divisé. Le message est clair, arrêtez de vous engueuler sur les réseaux sociaux. Allez regarder l'un des musées du Nord-Pas-de-Calais. Ça détend l'atmosphère, il y en a tellement. C'est l'heure du gâteau de star qui ressemble à un gâteau des légendes aujourd'hui, vous allez voir. Bon anniversaire à Yannick Noah, notre héros national du tennis et de la chanson, fête ses 66 ans. Toujours pieds nus, toujours avec la banane. Ah bah oui, Bernadette Chirac fête ses 93 ans. Pour notre ancienne première dame, les pièces jaunes n'ont qu'à bien se tenir. C'est l'anniversaire de la chanteuse Sandra, elle a 64 ans. La voix magique de Maria Magdalena, la reine incontestée des booms des années 80. Aussi, parce qu'on a tous transpiré sous les beaux la facette grâce à elle dans Nord-Pas-de-Calais. Vous vous rappelez ? Le 18 mai 1993, le chantier d'Euralil a les honneurs de France 2. Reportage dans la perspective du TGV Nord pour un nouveau quartier.
3: Euralil est né d'une double opportunité. L'emplacement stratégique de l'île au cœur du réseau TGV Nord. Ne pas transformer Euralil en coquille vide, c'est l'enjeu de la région. Car dans ce nord en mutation, où le tertiaire a supplanté l'industrie, Euralil, avec l'arrivée du TGV, fait figure de locomotive.
0: Je l'ai dit tout à l'heure, c'est la journée internationale des musées aujourd'hui. Alors si vous avez envie de voyager sans payer l'avion, jusqu'au 20 juillet, le Louvre Lens vous embarque sur un tapis volant. L'expo Par-delà les mille et une nuits débarque avec 300 œuvres hallucinantes. Vous passez des Terribles du Nord au Palais d'Orient en un clin d'œil. C'est ouvert presque tous les jours, sauf demain. Ça coûte 12 euros et si vous avez moins de 26 ans, c'est carrément gratuit. Lâchez vos écrans, allez prendre votre dose de magie et de dorure orientale rue Paul Bert. On frotte la lampe magique et on y va. Ça va vous faire la journée. Attention, demain c'est mardi. Demain, j'aurai une énorme surprise. Voilà, mais je vous dis pas ce que c'est parce que sinon, c'est plus une surprise. Soyez là, je compte sur vous.
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4: Le dossier du jour de ce lundi traitera des parcours du cœur, qui sont des événements organisés.
0: Demain, c'est mardi. Demain, j'aurai une énorme surprise. Voilà, mais je vous dis pas ce que c'est, parce que sinon, c'est plus une surprise. Soyez là, je compte sur vous.
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0: 8h43 ici Nord. C'est l'info bonus, l'info en plus.

0: Étienne, on se penche sur ce que représente la filière avicole dans notre région. Pourquoi ? Parce qu'à Sampy, un élevage de poulets va sûrement doubler en volume, passer d'environ 60 000 à plus de 140 000 volailles. Sujet polémique entre bien-être animal, environnement et économie, parce que la demande de poulets explose, Étienne.
1: Hein. Ouais, c'est simple, on n'a jamais autant mangé de poulets en France qu'aujourd'hui. Un chiffre du ministère de l'Agriculture qui date de 2024, il y a deux ans. C'est récent. Vous, Pascal, ouais, Léa, moi, ouais, chaque Français mange en moyenne 25 kilos de poulet par an. Ça ne fait qu'augmenter d'année en année. Et dans tous les secteurs, même les fast-food, le burger steak de bœuf n'est plus à la mode. C'est le poulet frit ou pané qui a la cote. C'est un marché à plus d'un milliard d'euros. Rien que dans notre pays, d'après le cabinet Food Service Vision. Une demande donc exceptionnelle à laquelle les agriculteurs français sont incapables de répondre. Résultat, un poulet consommé sur deux en France est importé. Il n'est pas de chez nous, mais de chez les voisins, souvent, Pays-Bas, Ukraine, Pologne, avec des exploitations où 600 000 oiseaux vivent les uns sur les autres.
0: Dans cette industrie où il y a donc des géants européens, comment s'en sortent les Hauts-de-France ?
1: Les derniers chiffres du comité régional avicole, le CRAVI, datent du printemps dernier. On a 805 exploitations recensées dans la région, la plupart chez nous dans le Nord-Pas-de-Calais. La filière qu'on dit chair, donc la viande, les pilons, les ailes, les blancs, on sort 12% de toute la production française, c'est le cinquième rang du pays. Et ces volailles ne sont pas forcément abattues en France. Quand c'est un poulet labellisé, si, c'est forcément dans nos frontières. Sinon, 80% des poulets standards vont en Belgique dans des abattoirs avec de plus grosses capacités.
0: Donc on arrive au cœur du sujet, la demande de poulet est toujours plus grande en France, il faut donc produire plus. Mais on ne fait pas ce qu'on veut avec les élevages, donc on importe et les polémiques naissent, bien sûr.
1: Exactement. Des exploitations agricoles qui s'agrandissent, ça crée toujours des tensions. Des associations de défense des animaux comme L214, qu'on a entendu ce matin sur notre antenne, dénoncent certaines exploitations, menaces pour l'environnement et pour le bien-être animal. Il y a aussi des collectifs d'habitants qui se montent pour dénoncer les nuisances sonores ou visuelles. On a un cas chez nous récent à Saint-Aubin, dans le Pas-de-Calais, 300 habitants entre le Touquet et Berck. Un éleveur va monter un élevage de plein air, 8000 volailles, label rouge, des voisins sont contre. En revanche, la préfecture est pour, même la ministre de l'Agriculture est pour, Annie Genevard. Sur les réseaux sociaux, elle écrit « La caricature et l'individualisme deviennent les meilleurs alliés de notre dépendance alimentaire ».
0: Voilà, c'est l'info bonus. On avait moins le cas à retrouver sur ici.fr. Dans 4 minutes, je vous emmène à Ferfailly, on est au sud-ouest de Béthune, où se prépare un son et lumière pour la fin du mois de mai. Ça s'intitule « Récits oubliés ». Ça veut dire quoi ? Qu'est-ce qui se cache derrière ce spectacle ? Réponse avec l'un des organisateurs dans 3 minutes.

0: qu'il y a un fan de Taylor Swift dans ce studio ce matin. Étienne Cholez.
1: Grillé encore une fois.
0: Ah et...
1: bah oui,
0: ah,
1: bah,
0: concert
1: oui.
0: était super.
1: Vous y avez été ?
0: C'était un moment incroyable.
1: Alors, ça devait remonter à il y a deux ans, c'était pas le titre, ah, concert. C'était il y a même quasiment deux ans, jour pour jour. C'était en mai 2024 à la Défense Arena à Paris.
2: C'est pareil que vous aviez le t-shirt taille.
1: Alors, j'ai été obligé, mais oui. Ouais. J'avais un t-shirt à 5 ans.
0: Ouais. Comme quoi, j'ai des bonnes infos. Hein. Et vous avez raison d'être fan de Taylor Swift, comme nous tous d'ailleurs, avec Apple Live.
1: Mais oui, il est
0: super. Bah oui, c'est super, bien sûr. Sur la route, ça ralentit un peu sur l'autoroute A22 dans le sens qu'on vers Lille, avec 3 à 4 km de retenue. C'est la seule grosse perturbation pour le moment. Ensuite, c'est chargé. Et c'est tout. Il est 8h49. 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
0: 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Nouvelle invitée d'ici Matin. On vous emmène à Fersailly ce matin. On est au sud-ouest de Béthune, entre Lille et Bruay. Dans. Un jour, même pas. Les 29 et 30 mai, ainsi que les 5 et 6 juin, on vous donne rendez-vous pour un spectacle son et lumière autour des récits oubliés. Bonjour Samuel Lépingle.
4: Samuel Lépingle.
0: Bonjour. Vous êtes secrétaire et représentant donc de ce spectacle. Mais c'est quoi ces récits oubliés ? Qu'est-ce que c'est que ce spectacle ?
4: Spectacle. Alors, donc c'est un spectacle où on fait revivre les contes et légendes des Hauts-de-France.
0: Oui.
4: Par exemple, vous allez retrouver la dentelle des Flandres, le récit de Marie Grouette, la chaussée Brunéo. Et donc, avec les 250 figurants qui sont présents sur scène, plus 40 cavaliers, on retrace toutes ces légendes, et en tout, il y en a 17.
0: 17 contes et légendes. Vous les avez trouvés tous dans la région, ou il y a quelques contes et légendes qui viennent d'ailleurs ?
4: Non, c'est que des contes et légendes des Hauts-de-France.
0: Voilà, 250 figurants, vous en parliez il y a un court instant, c'est les personnes qui vont se retrouver avec vous à Fersailly. Ils viennent d'où ces figurants ? De qui s'agit-il ?
4: Alors c'est des figurants, c'est des bénévoles, ils viennent un peu de partout. Il y a même des personnes qui viennent de Lille, de Douai, bon, principalement c'est de Auchel, Béthune, Lillers ou Fersailly. Mais il y a des gens qui font quasiment plus d'une heure de route pour venir assister ou faire revivre les légendes des Hauts-de-France dans le spectacle.
0: Alors il y a le son et lumière, le but c'est justement de créer un véritable spectacle. Est-ce qu'il y a des surprises en termes de son et de lumière par exemple ?
4: Alors oui, donc cette année il y a une nouvelle scène, donc ça va être la scène des Beffrois. Vous allez retrouver des décors sublimes et avec un son immersif.
0: C'est-à-dire le son immersif, ça veut dire quoi ?
4: Alors donc c'est comme un home cinéma. Avant on avait vraiment deux points qui étaient devant les gradins, on attendait le son. Ouais. Et là le son il va être réparti derrière les spectateurs. Et donc quand on parle de Beffrois, on parle aussi des carillonneurs. Mmh. Et au moment de la scène des carillonneurs, vous allez attendre les carillons qui vont retenter dans tous les gradins.
0: D'accord, donc véritablement un spectacle XXL. Dites-moi, la musique justement, comment vous l'avez composée ? Comment elle s'est écrite ? Et qui l'a composée ? Qui vous encadre en matière de scénographie ?
4: Alors donc on a un metteur en scène et un compositeur. Oui. Donc, un metteur en scène c'est Bérangère de Vrède avec le compositeur Grégory Calçada. Mmh. C'est eux qui nous ont écrit et Greg qui a composé les musiques du spectacle.
0: Un voyage au cœur des légendes du Nord. Alors il y a deux grands week-ends, les 29 et 30 mai et les 5 et 6 juin. C'est un peu la nouveauté, c'est-à-dire qu'il y aura la possibilité de voir plusieurs fois ce spectacle à travers plusieurs week-ends. Hein.
4: Oui, voilà. Donc en fait, chaque soir, c'est le même. Vous allez retrouver le même spectacle. Hein. Donc il y a 4 dates où on fait revivre ce spectacle.
0: Oui.
4: Donc c'est à partir de 22h30. Mm-hmm. Car comme c'est un spectacle nocturne, il faut attendre vraiment la nuit tombée. Que dire de plus ? Vous allez voir, c'est magnifique. Cette année, on a investi dans des lumières, dans des LED. Il y a de la pyrotechnique, il y a des cracheurs de feu. On a installé des bassins d'eau. On va jouer avec des jets d'eau qui vont faire 8 mètres de haut. Ça va être splendide.
0: Il y a des moyens. Donc, ça sera. Donc, retenez, les 29 et 30 mai, les 5 et 6 juin prochains à Fersailly. On est au sud-ouest de Béthune, entre Lillers et Bruay, avec plus de 250 figurants, mais aussi de la pyrotechnique, vous l'avez dit, du son. Il y a un site internet qui reprend tous ces éléments. C'est récits au pluriel -oublié.fr, où on retrouve en plus la billetterie. Merci beaucoup, Samuel, d'avoir été avec nous ce matin. Et puis, bon spectacle dans quasiment 15 jours.
4: Merci beaucoup, une bonne journée à vous.
0: Bonne journée, 8h53 sur Ici Nord.

0: pour Jean-Louis Aubert. Téléphone à 9h05. Tiens, c'est l'heure de prendre soin de notre santé avec le docteur Kierzek tous les matins. Docteur à nos côtés. Docteur, on vous retrouve ce matin pour parler de la maladie cœliaque. C'est quand on ne supporte pas le gluten, c'est ça, docteur?
1: Bonjour à toutes et à tous. Vous en avez peut-être entendu parler ce week-end car c'était la journée mondiale de la maladie cœliaque et ce n'est pas du tout un caprice alimentaire ou juste une petite intolérance ou un petit inconfort, voire un effet de mode. C'est une véritable maladie auto-immune chronique. Ça touche 1% de la population, c'est 700 000 personnes en France. Imaginez votre système immunitaire qui est censé vous protéger contre les bactéries, les virus, il est un peu trop zélé. Et une personne qui est atteinte de la maladie cœliaque, quand elle ingère du gluten, cette protéine qu'on trouve dans le blé, dans l'orge, dans le seigle, son système immunitaire se met à attaquer ses propres cellules, et en particulier les cellules de l'intestin grêle. Résultat, la muqueuse intestinale va devenir inflammatoire, les petites villosités qui servent à absorber les nutriments et à se nourrir finalement sont peu à peu détruites, et tout ce qu'on mange passe alors à travers sans être correctement assimilé. C'est ce qu'on appelle la malabsorption, et c'est là que les ennuis commencent. Les symptômes, ils sont variés. Chez certains, c'est purement digestif, des diarrhées chroniques, des ballonnements, des douleurs abdominales. Mais pour d'autres, il y a une anémie, il y a une carence en fer, il y a une grande fatigue, des aftes à répétition. Et parfois, il n'y a même aucun symptôme digestif. C'est ce qu'on appelle la forme silencieuse. Vous imaginez que c'est compliqué pour faire le diagnostic. Et le patient, lui, il vit avec des douleurs ou une fatigue chronique sans comprendre pourquoi. Et personne ne pense à chercher de ce côté-là.
2: Alors, docteur, comment on fait le diagnostic et comment on traite ça?
1: Ne supprimez surtout pas le gluten tout seul avant d'avoir consulté, parce que cela fausserait les résultats du bilan sanguin, bien sûr. Allez voir votre médecin traitant. Il va prescrire justement une recherche d'anticorps spécifiques pour voir si votre système immunitaire surréagit, si vous avez une allergie au gluten ou pas. Il va prescrire ensuite une fibroscopie pour faire des biopsies, pour aller chercher des petits morceaux d'intestin et confirmer ça. Et si ça se confirme, le traitement, il existe. C'est un régime strict sans gluten à vie. Il n'y a pas de médicament miracle. Et dès qu'on supprime totalement le gluten de son alimentation, l'intestin va se régénérer en quelques mois, les symptômes vont disparaître et la plupart des complications sont réversibles. Alors le hic, c'est que ce régime est très contraignant, le gluten est partout, hein. Il y a le pain, les pâtes, la pizza, etc. On trouve maintenant de plus en plus de rayons, il faut bien regarder les étiquettes. Et bonne nouvelle aussi, en France, la maladie cœliaque est reconnue comme ouvrant droit au remboursement d'une partie des aliments sans gluten, parce que ça coûte cher. Allez, d'ici là, portez-vous bien.
0: On en sait plus tous les jours avec vous, le docteur Kierzek sur ICINIA. Merci docteur, on vous retrouve sur ici.fr pour tous ces renseignements. Merci de nous suivre tous les matins. La radio entre 6h et 9h, la télévision entre 6h30 et 9h. Merci à vous, on se retrouve demain à la télévision et ça se poursuit sur ICINIA.
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0: Oh, il est avec nous, on se lundi matin. Bonjour Clarence Fabry.
6: Bonjour mon Pascal, ça va?
0: Ça va, on va prendre soin de notre cœur, on va faire un petit peu l'exercice aujourd'hui.
6: Mon cœur, mon amour. Oui, effectivement, puisque nous allons parler des parcours du cœur. Est-ce que vous savez ce que c'est, Pascal?
0: Oui, absolument, j'en ai déjà parlé. Alors, quand j'étais gamin, je les faisais. Ouais.
6: C'est vrai?
0: Ouais, en vieillissant, je ne les fais plus.
6: Pourquoi? C'est dommage. Mais vous pourriez être concerné.
0: Enfin, mais si, je les fais.
6: C'est un très bel événement, ouais. On va vous en parler. Parce que peut-être que ça parle un petit peu moins à nos auditeurs. Alors, c'est tous les jours. Ouais. Il y en a plein jusqu'à fin juin et même plus encore, vous allez voir, nous serons avec Luc-Michel Gore, c'est l'un des coordinateurs et co-organisateurs des parcours du cœur dans les Hauts-de-France. Et vous allez voir, on va parler vraiment de plein de belles choses parce qu'il est très enthousiaste. Et notre ami Emmanuel Bordeaux est parti à Montigny-en-Goële ce matin. Il y aura plein d'enfants qui participent au parcours du cœur de Montigny-en-Goële. On va passer un super moment jusqu'à 10h comme d'habitude, c'est le dossier du jour. Bon, on a trop hâte de commencer.
0: Prenez soin de votre petit cœur, je vous retrouve demain.
6: Oui, alors, à demain, mon Pascal, salut.
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6: Et lui, il a le cœur qui bat pour les infos. Étienne Chavez, bonjour. Allez, 9h, la préfecture du Pas-de-Calais doit dire aujourd'hui si elle autorise, oui ou non, l'extension d'une exploitation de poulets à Saint-Pie, près de Montreuil. L'élevage va doubler deux fois plus de poulets si l'État valide le projet. Colère de L214, l'association de défense des animaux dénonce le pire de l'élevage intensif. Isabelle Fernandez, chargée de campagne de L214, décrit les animaux confinés.
8: Alors ce projet, eh bien, pour nous, hein, paraît profondément aberrant parce qu'il mise sur l'hyper-intensification, c'est-à-dire qu'aujourd'hui à Stampy, nous avons dans cet élevage 63 000 poulets et le projet consiste à augmenter les capacités pour arriver à 147 000 poulets en simultané. C'est-à-dire qu'une fois que les 147 000 poulets vont partir à l'abattoir, il y aura à nouveau 147 000 poulets qui vont arriver, donc ça un peu plus de 7 fois par an, et on va avoir plus d'un million de poulets par an. Donc ce sont des poulets qui vont être élevés en claustration totale, c'est-à-dire qu'ils ne vont pas sortir, il n'y aura pas d'accès à l'extérieur, il n'y a pas de parcours extérieur, ils vont être élevés une quarantaine de jours, donc avec des souches avec croissance rapide et une forte densité, puisqu'on va compter 21 poulets par mètre carré.
9: Concernant l'éleveur, Issinor l'a contacté plusieurs fois, il ne nous a jamais répondu. À Roquetoir, entre Isberg et Saint-Omer, un homme est mort sur la route, rue Basse. C'est arrivé cette nuit vers 22h. Il roule avec un quad et percute la façade d'une maison et un poteau électrique. Malgré l'arrivée des secours et les tentatives de réanimation, cet homme de 35 ans n'a pas survécu à cet accident. Reprise de la concertation autour du fameux four électrique d'ArcelorMittal. Une réunion publique est prévue demain. Immense projet, plus d'un milliard d'euros, avec la bénédiction d'Emmanuel Macron. Le four doit fonctionner à partir de 2029, dans 3 ans. Des visites aussi sont prévues pour le grand public sur le site de Dunkerque. Le sidérurgiste y expliquera les enjeux environnementaux sur l'énergie, l'emploi. Le but de l'entreprise, c'est bien de convaincre de la nécessité de ce chantier. La contestation continue pour les salariés de Durisotti à Salomine, près de Lens. Ils manifestent ce matin. Ça commence dans une demi-heure devant leur entreprise. La société qui transforme des voitures pour les pompiers, par exemple, est en redressement judiciaire. Les 168 employés sont au chômage partiel. Ils ne peuvent même plus rentrer dans leur usine. Les portes sont fermées depuis 10 jours.
6: Et les deux clubs de Ligue 1 du Nord-Pas-de-Calais seront en Ligue des Champions la saison prochaine.
9: Grâce à un scénario original, Lille sombre à la maison contre Auxerre qui se maintient grâce à sa victoire 2-0 dans le Nord. Dans le même temps, Lens écrase Lyon 4-0. L'OL, adversaire direct du LOSC pour la Ligue des Champions. C'est donc la victoire des Sang et Or qui envoie les dogs dans la plus prestigieuse compétition européenne de foot pour le LOSC à Pierre-Mauroy. C'était donc la fête malgré la défaite, Thomas Lavo.
10: Le LOSC à qui perd gagne, peu importe, malgré ce dernier match manqué, chaussons et lumière pour les supporters après la rencontre.
11: Je suis quand même déçu du résultat. Je trouve que c'est vraiment dommage de défendre des résultats de Lyon et de Lens. Mais bon, le résultat est là.
12: Franchement, c'est une bonne chose pour le club et tout. Ça fait du bien de continuer à rester dans des compétitions aussi importantes au niveau européen.
10: Un drôle de dénouement, 10 bonnes premières minutes, puis plus grand chose, un LOSC surtout impuissant. Finalement, c'était à l'image de cette saison, faite de haut très haut et de bas bien bas. Cela dit, hier, Lille n'a jamais vraiment eu peur. Lyon, qui pouvait tout gâcher, a très vite été largement mené par Lens. Paris pour Rennes, qui n'a jamais été en mesure de profiter du faux pas de l'équipe de Bruno Genesio.
13: On a bénéficié d'un petit coup de pouce, ça ne nous est pas arrivé souvent cette saison. Merci aux Lensois au passage. C'est aussi grâce à eux si deux clubs du Nord vont participer directement à la Champions League, ce qui est quand même assez extraordinaire.
10: Le capitaine Benjamin André va jouer la Ligue des Champions pour la 4e fois avec le LOSC.
14: Finalement, on est plutôt régulier, même si chaque année on nous dit que c'est laborieux, que si, mais si on voit sur toutes les saisons, je pense qu'on est le club le plus régulier derrière Paris.
10: Ce sera la 10e participation du club à la Ligue des Champions. Peut-être une aubaine pour passer en douceur cette intersaison où les fins de contrat seront nombreuses à gérer.
9: Côté RC Lens, fin de saison avec une belle victoire. Donc 4-0 à Lyon, adversaire direct de Lille pour la course à l'Europe. On l'a dit, Wesley Saïd a marqué un doublé. Les deux autres buts sont inscrits par Sotoka et Thauvin. Il y a quand même un léger goût amer avec la blessure de Kylian Antonio. Ça commence à faire beaucoup de blessés en défense. Pierre Sage, le coach, pense qu'il ne sera pas disponible pour la finale de la Coupe de France. C'est vendredi à Paris. On y sera évidemment pour vous faire vivre ce dernier match de la saison. Peut-être en apothéose, on reparle de tout ça ce soir évidemment à 19h pour vos émissions foot, ici Lille et ici Lens. En waterpolo, les joueuses du Luc, une nouvelle fois championne de l'élite, la première division, c'est une vraie hégémonie, 12 titres d'affilée. Les Lilloises ont remporté la phase finale chez elles à la piscine Max Dormois. Elles ont battu hier Nancy 17-10. Pour la météo, ce sont les derniers jours un peu nul.
6: Et on va utiliser les termes, cher Étienne. Nul avant le retour du soleil. Voilà,
9: vous avez raison.
6: C'est une météo comme on les aime. Début de semaine très instable et humide, vous l'avez vu depuis ce matin. Même risque orage de localiser. De nouvelles averses attendues demain. Et je le disais, amélioration du temps dès jeudi avec là un retour d'un temps largement ensoleillé estival pour le week-end prochain. Vous sortirez le barbecue s'il vous plaît. Pour aujourd'hui, les températures maximales comprises entre 15 et 17 degrés. Etienne, est-ce qu'on vous retrouve à 10h?
9: Non.
6: On vous retrouve demain dès 6h.
9: En revanche, oui.
6: Merci Étienne Chavez. À demain, belle journée.
9: Bonne journée.
6: On file sur les routes de la région parce qu'il y a pas mal de choses quand même ce lundi matin pour commencer la semaine. Nous sommes avec Mickaël ce matin. Bonjour Mickaël.
15: Bonjour Clarence, bonjour à tous.
6: Alors, Rocade Nord-Ouest, un souci, mais aussi un accident sur la 2. On va commencer par la 2 si vous voulez bien.
15: La 2, tout à fait, dans le sens Paris-Bruxelles. On est sur la commune de Crépin, donc entre Valenciennes et la frontière. Point kilométrique 75-700. Accident mettant en cause un seul véhicule, remise en bandeur d'urgence. Pour l'instant, pas de bouchon sur le secteur, mais cette dernière attention, donc. Ralentissement certainement au moment du dépannage, donc secteur de Crépin, donc point kilométrique 75-700. Et après, donc comme vous le disiez, sur la voie rapide urbaine M656, il y a une voiture en panne sur bande d'urgence, ce qui provoque des bouchons sur le secteur de Ouascal, donc dans le sens Roubaix vers Lille, et une répercussion sur la Rocade Nord-Ouest en plus des bouchons depuis le secteur de Saint-André, donc jusqu'à la jonction de la voie rapide urbaine. Voilà, on a 5 km de ralentissement sur le secteur. Ailleurs, c'est plutôt calme ce matin. Quelques ralentissements sur le secteur de l'A25, donc le secteur d'Aubourdin et le périphérique sud, mais vraiment des petits coups de frein au niveau des échangeurs. Et après, sur l'autoroute A1, un ralentissement au niveau de l'échangeur de Seclin, donc dans le sens Paris vers Lille.
6: Précis, voilà. Rapide, efficace. C'est ce qu'on dit souvent de vous, cher ami.
15: Merci beaucoup.
6: Merci beaucoup, Mickaël. À tout à l'heure.
15: À tout à l'heure, Charles.
6: 9h06, si vous avez un truc sur les routes, que ce soit un accident, un ralentissement, parce que ça peut vous poser des soucis, venez, appelez-nous. On compte sur vous, on fait la route ensemble au 03 20 55 89 89.
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6: Eh bien oui, 9h07, ravi de vous retrouver, messieurs, dames. Peut-être que c'est la reprise en ce lundi matin après le pont de l'Ascension et vous êtes en train de vous dire ouh, ça pique, ou ça fait mal. Mais non, ça va bien se passer. Sinon, pour vous accompagner dans la joie, dans la bonne humeur et en musique, maintenant.

0: Amy McDonald, This is the life. La vie est précieuse, il faut en prendre soin. 9h10.
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0: Eh oui, bienvenue chez vous. Ce matin, le dossier du jour s'intéresse à un bel événement, les parcours du cœur. Un grand événement de prévention santé en France dédié à l'activité physique et à la santé cardiovasculaire, organisé chaque année par la Fédération française de cardiologie. Cet événement encourage petits et grands à bouger davantage pour prendre soin de leur cœur. Alors partout en France, des villes, des associations, des écoles, des clubs proposent des animations gratuites, des marches, des randonnées, des courses, des ateliers bien-être, des dépistages, des initiations sportives ou encore des conseils autour de la santé et de l'alimentation. C'est quand même, et il faut le rappeler, un événement né il y a plus de 50 ans dans notre région des Hauts-de-France. On est d'autant plus content de vous en parler ce matin. À mes côtés, une personnalité des Parcours du Cœur qui, je cite, est la personne idéale pour partager son enthousiasme à propos des Parcours du Cœur, l'enthousiaste Luc-Michel Gore, coordinateur de l'événement dans les Hauts-de-France. Bonjour Luc-Michel.
2: Bonjour Clarence.
0: Merci d'être avec nous ce matin en direct. Quant à lui, Emmanuel est parti à Montigny-en-Goële ce matin, puisqu'un Parcours du Cœur est organisé là-bas aujourd'hui. Salut Manu.
3: Salut Clarence, salut à tous. Oui, sur l'espace sportif, là, sur le terrain de foot, avec les belles infrastructures d'ailleurs ici sportives à Montigny-en-Goële, avec les élèves qui arrivent, ils seront plus d'une centaine ce matin à faire tout un parcours. Et puis évidemment, on parlera de sensibilisation autour de l'activité physique pour préserver son cœur, si on a bien compris le concept de ces parcours.
0: Et on va les présenter justement, ces parcours du cœur, tout au long de l'émission jusqu'à 10h. Vous à la maison, 0320 55 89 89, si vous avez envie de nous appeler parce que bah, vous allez participer au Parcours du Cœur, parce que vous faites du sport aussi, que vous vous êtes mis à faire du sport, on veut vos témoignages. Vous avez aussi le WhatsApp ici Nord avec le même numéro de téléphone, le petit vocal qui va bien comme chaque matin. N'hésitez pas, on vous attend. Alors Luc-Michel Gore, je me tourne vers vous. Je le disais, événement né il y a plus de 50 ans dans notre région des Hauts-de-France. C'est parti de quel constat?
2: C'est parti du constat que l'activité physique est vraiment complètement indispensable pour la santé, qu'on en fait plutôt de moins en moins, qu'il y a une montée de la sédentarité, qu'on a des métiers qui sont de plus en plus sédentaires et qu'on a tendance à rester assis toute la journée et qu'on n'est pas fait pour ça en fait. On est plutôt fait pour bouger et depuis une quarantaine d'années, on bouge de moins en moins, donc ça veut dire qu'il y a des conséquences sur la santé. On dit même aujourd'hui que, enfin, en particulier les enfants ont perdu 25% de leur capacité cardiovasculaire depuis 40 ans. Ça veut dire quand on leur fait des tests, ça veut dire qu'ils courent moins vite et ouais, moins longtemps.
0: C'est dû à quoi? Est-ce que c'est dû avec les nouvelles technologies? On est plus devant l'ordinateur, les jeux vidéo. Vous me voyez arriver avec mes grands sabots, mais...
2: Les écrans, c'est très très bien, mais à condition de savoir les limiter, de faire un équilibre un peu entre tout. Non, ça vient du fait qu'on bouge moins, on mange pas très bien, et en fait, plus on moins on bouge, plus on mange. Contrairement à ce qu'on pourrait imaginer. On pourrait imaginer que quand on bouge pas, on a besoin de moins manger. Ouais. Mais non, parce que quand on bouge pas, on a plus tendance à être devant la télé ou devant les écrans.
0: On grignote.
2: Donc voilà, tout. Donc il faut reprendre des bonnes habitudes de vie. Et le Parcours du Cœur, l'idée, c'est bougeons ensemble une fois par an pour se donner envie de bouger chacun de son côté pendant tout le reste de l'année. Parce que c'est pas un coup ponctuel de bouger. Hein. Nous, c'est juste un signal d'alarme. Allez, on y va ensemble, mais on fait ensuite tout seul.
0: Et c'est surtout sans mettre la pression aux participants, ça c'est important. Je vais donner quand même quelques chiffres très importants pour le rappeler. Ne pas bouger assez, c'est un risque pour la santé de 95% pour les adultes. Pratiquer une activité physique régulière diminue les risques de développer une pathologie chronique de 20 à 30%. On parle d'infarctus, AVC,

0: AVC, Alzheimer, cancer, c'est quand même énorme. Aujourd'hui, bouger, c'est prendre soin de sa santé. C'est aussi ça le message, Jean-Luc Michel.
1: Ouais, on dit... c'est une nouvelle cigarette, aujourd'hui, bouger. On considère aussi, aujourd'hui, la sédentarité comme on considérait le tabac. Il y a 40 ans. Mais sauf que ça va bouger, mais on n'a pas encore cette prise de conscience suffisante pour bouger. Mais c'est complètement dit ça. C'est le meilleur médicament, c'est bon pour tout. Ça coûte pas. Ça ne coûte rien. Donc il faut absolument profiter. Mais finalement, c'est un peu retrouver le réflexe de bouger. C'est pas forcément faire une heure de course le samedi et le dimanche, mais c'est aussi bouger chaque jour de la semaine. Est-ce que si vous viendrez à l'idée de vous laver 7 fois les dents le dimanche ?
0: Non.
1: Alors pourquoi courir uniquement le dimanche et rester assis toute la semaine? C'est exactement le même principe. Il faut bouger 30 minutes à peu près chaque jour pour se garantir une bonne protection par rapport aux maladies cardiovasculaires.
0: C'est un message que nous allons passer jusqu'à 10h. C'est aussi un message que vous avez compris à la maison. Et c'est pour ça que vous vous êtes mis au sport. Si vous avez envie de participer à cette émission, comme d'habitude, vous prenez le téléphone. Hein, 0320 55 89 89. Vous nous appelez, vous témoignez. Est-ce que vous allez participer aussi au Parcours du Cœur? Parce que c'est jusqu'à la fin juin. Il y a plein de parcours dans la région. On aura l'occasion d'en parler juste après. M. Pokora maintenant sur Essinor.

0: Même Pokora avec quand même à 9h18.
1: Bienvenue chez vous.
0: Vous venez de nous rejoindre ce matin, nous parlons des parcours du cœur, un très bel événement qui a lieu jusqu'au 30 juin dans la région. Près de 600 parcours sont organisés, notamment dans la région. Luc Michel Gore, un chiffre très rapidement pour donner un peu l'ampleur de ce parcours du cœur. 1500 établissements scolaires pendant ces parcours du cœur, 10 000 classes, ce qui représente 250 000 enfants.
2: Oui,
0: juste dans la région.
2: Juste dans la région, on est très très très en avant par rapport à l'ensemble de la France dans les Hauts-de-France. Je pense qu'on doit faire à peu près 60, 65%, 70% des parcours du cœur de France dans les Hauts-de-France. On est fier parce que on est plutôt pas bon dans les chiffres de santé, mais ouais. On est bon sur la prévention. C'est important.
0: Et des enfants, il y en a aujourd'hui à Montigny-en-Goële. Nous retrouvons là-bas en direct Emmanuel Bordeaux. Il est aux côtés d'Anthony Caron, directeur adjoint du service des sports de la ville et organisateur du parcours qui a lieu aujourd'hui avec des enfants. Je le disais, Manu.
3: Exactement, bonjour.
4: Oui, bonjour.
3: Alors, c'est une grosse organisation parce qu'on attend combien d'enfants ce matin là ?
4: Alors, ce matin, on attend 140 enfants pour les classes de CM1 et CM2 de la ville.
3: Et là, donc, ils vont faire tout un parcours. Alors, vous avez utilisé tout l'ensemble sportif qu'il y a ici. Alors, c'est de la radio, il y a un beau stade de foot en synthétique, des stades annexes pour les dispatcher un peu. Hein.
4: Oui, tout à fait. On est sur 4 terrains avec piste d'athlétisme. Et donc, du coup, on organise une course d'orientation avec 25 balises. Et sur chaque balise, on a quelques énigmes en rapport avec le parcours du cœur. Et on a également 5 stands de prévention.
3: Donc, il faut trouver un aspect quand même ludique pour ces jeunes, pour qu'ils participent et puis qu'ils comprennent un peu que se bouger, faire du sport, c'est quand même très important pour leur vie aujourd'hui et future.
4: Oui, voilà, tout à fait. Là, nous, en tant qu'éducateurs sportifs, on le remarque hein, depuis certaines années, et surtout avec le Covid, les capacités des enfants au niveau sportif diminuent clairement.
3: Là, on a entendu ce chiffre tout à l'heure. Clarence, peut-être que votre invité peut le redonner, parce que c'est vrai que ça a été très, très impressionnant. Et les capacités sportive, cardiaque des enfants ont diminué de combien ?
2: De 25% sur les 40 dernières années.
3: Et voyez, on est avec un indicateur sportif qui nous le confirme, c'est-à-dire que quoi, ils bougent moins rapidement, c'est plus compliqué de leur faire faire de l'endurance.
4: Ouais, c'est surtout les enfants ont moins le goût de bouger. On le voit, ils ont surtout, la sédentarité, hein, les consoles, les téléphones portables. Maintenant, bouger, c'est aller à l'école en voiture, même s'il y a 200 mètres à faire. Donc là, nous, clairement, sur le terrain, ça se ressent clairement.
3: Alors, ce qui est paradoxal, c'est qu'on a l'impression, parce qu'on a fait des émissions il n'y a pas longtemps, Clarence,
0: oui,
3: sur le marathon, sur il n'y a jamais eu autant d'inscrits sur ces grandes compétitions sportives. Dans quelques jours, il y aura Lillard-Delot, il n'y a jamais eu autant d'inscrits aussi pour le vélo. Comment vous expliquez ce paradoxe, vous, Anthony ?
4: Bah après, je pense qu'il y a un fossé quand même. C'est pas l'ensemble des enfants. Il y a quand même beaucoup d'enfants qui font du sport en association. Mais en fait, il y a cet entre-deux, je pense. Il y a les enfants sportifs qui font du sport en association à l'école, et après il y a les enfants qui sont un peu plus tranquilles chez eux.
3: Mais on a l'impression, voilà, que ceux qui sont en association, ils vont se donner à fond dans la discipline.
4: Tout à fait, oui.
3: Alors qu'avant, c'est vrai qu'on était tous plus ou moins inscrits dans un club, et il y avait des bons, des moyens et des pas très bons. Ça me rappelle des souvenirs, ça, quand j'ai fait du basket. Mais au moins, voilà, on était inscrits. Maintenant, aujourd'hui, c'est les vrais motivés, on a l'impression, qui sont vraiment dans les clubs, et puis les autres, ils ne font pas d'activité.
4: Oui, voilà, vous avez clairement résumé.
3: Très bien. On va essayer d'interviewer quelques participants. Ouais. C'est compliqué, vous savez, avec l'éducation nationale. On n'a pas toutes les autorisations ce matin. On va voir avec quelques profs comment ils ont préparé aussi un petit peu l'événement. Et puis, monsieur le maire de Montigny-en-Goële qui est là aussi et qui me disait qu'ils essayent d'œuvrer à leur échelle aussi pour le sport et puis aussi la nourriture dans les cantines scolaires, parce que ça, c'est aussi un autre grand sujet de santé.
0: Effectivement. Merci beaucoup, Manu. À tout de suite depuis Montigny-en-Goële, et je pense que sur la nourriture à la cantine, Luc Michel-Gore, mon invité, veut réagir.
2: Ouais, sur la nourriture en général, sur l'alimentation, parce qu'en fait, parcours du cœur, c'est pour l'hygiène de vie, c'est effectivement bouger, mais le slogan, c'est 30 minutes d'activité physique par jour, 5 fruits et légumes, et 5 fruits et légumes, c'est super important. Donc l'alimentation contribue à l'hygiène de vie au même titre que l'activité physique, et donc il ne faut pas oublier ça.
0: Et c'est vrai que ces phrases, 5 fruits légumes par jour, 30 minutes d'activité minimum par jour. On entend ces slogans depuis des années. C'est presque rentré dans les mœurs aujourd'hui comme une espèce de musique habituelle qu'on n'écoute plus réellement, alors que elle est très importante, Luc Michel. Hein.
2: Oui, exactement. Mais c'est exactement ce que disait la personne qui parlait avant, éducateur sportif. Il faut donner l'envie, en fait. Parce qu'on ne fait rien sans envie. Donc il faut donner l'envie de bouger.
0: L'envie d'avoir envie.
2: L'envie de manger sainement. Oui, ça me rappelle quelqu'un. C'est ça, important. C'est retrouver le réflexe. C'est que ce soit naturel et que ça fasse plaisir, en fait. Si on ne se fait pas plaisir, on ne le fait pas.
0: Luc Michel Gore, je le disais en amorce de cette émission, vous faites partie des Parcours du Cœur. Vous êtes coordinateur de l'événement dans les Hauts-de-France. C'est quoi votre histoire? Pourquoi vous vous êtes lancé dans cette aventure?
2: Oui, pourquoi mon métier, c'est de faire de la communication. Pourquoi je me retrouve à coordonner les Parcours du Cœur? Parce que j'ai rencontré une dame, un jour, qui est devenue mon épouse et qui est cardiologue. Il s'appelle Claire Mounier-Veillé et qui est très, très, très, très impliquée dans la prévention. Donc elle est devenue présidente de l'Association de cardiologie Nord-Pas-de-Calais, présidente de la Fédération française de cardiologie. Et on a fait une grande histoire ensemble par rapport à la prévention. Et donc, quand on est arrivé là, en 2012, on s'est dit, c'est super, il y a 30 000 enfants qui font les Parcours du Cœur dans les Hauts-de-France, c'est vachement bien. Donc on est allé voir le rectorat, l'académie à Lille, on est ensuite allé voir l'académie à Amiens, mais on a vraiment construit ensemble le développement des Parcours du Cœur.
0: Bah oui, donc, si en 2012 c'était 30 000, aujourd'hui 250 000.
2: Donc il s'est passé quelque chose entre-temps quand même, il s'est passé vraiment, on milite. Pour l'hygiène de vie, pour la prévention, et elle a un côté scientifique, et moi j'ai un côté communication, donc
0: vous êtes complémentaire.
2: Ça colle.
0: C'est magnifique, quelle belle histoire. 9h25, histoire qu'on vous raconte de ces Parcours du Cœur jusqu'à 10h. Si vous voulez réagir tout au long de cette émission, ne l'oubliez pas. 03 20 55 89 89. Est-ce que vous avez participé au Parcours du Cœur? Est-ce que vous avez aussi un témoignage à nous apporter? Parce que vous vous êtes rendu compte qu'un jour, votre corps vous a lâché, des problèmes cardiovasculaires, vous avez décidé de vous mettre au sport. Vous nous appelez, on vous attend.
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0: Et on vous entend chanter d'ici, messieurs dames. Laurent Voulzy, Bubble Star.
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0: Allez, 9h30, nous continuons à parler des parcours du cœur jusqu'à 10h. 03 20 55 89 89. Si vous avez envie de réagir, est-ce que vous vous êtes lancé dans le sport pour prendre soin de votre santé? On attend vos réactions. Emmanuel Bordeaux est parti ce matin en direct à Montigny-en-Gohelle. Et vous êtes à côté, bah, forcément, d'une figure de la ville, Manu, Marcelo Della Franca, c'est monsieur le maire.
3: Exactement. Bonjour, monsieur le maire.
4: Bonjour, chers auditeurs.
3: Alors, on en parlait hors antenne tous les deux. C'est vrai que les municipalités font beaucoup aussi pour l'activité physique, notamment des jeunes. Et vous me disiez notamment que vous avez des éducateurs sportifs qui sont en relation aussi avec les écoles pour aider les professeurs aussi.
4: Oui, nous mettons à disposition des éducateurs sportifs tout au long de l'année en temps scolaire pour accompagner les enseignants à monter leurs ateliers d'activités sportives hebdomadaires.
3: Et puis, on parlait aussi, évidemment, de la restauration scolaire, où là aussi, on essaye d'amener des produits que les enfants mangent peut-être pas au quotidien.
4: Oui, un équilibre alimentaire, évidemment, en recherchant un maximum de qualité pour allier la pratique des activités sportives, qui sont assez nombreuses ici sur la commune, mais aussi de faire goûter un peu à tout à nos chers enfants.
3: Est-ce que c'est important, justement, d'avoir aussi les structures adéquates pour accueillir et donner un peu l'envie, évidemment, aux enfants de faire une pratique sportive? Là, il y a un tout nouveau terrain en synthétique de foot. Ça. Enfin, voilà, on le voit, ça donne envie de faire du sport un peu. C'est le but aussi?
4: Ben oui, et puis on a des activités d'appel. Hein. Alors ici, forcément, hein, des sports rois dans le département, la région et à proximité de Lens.
3: C'est le foot, hein.
4: Forcément, c'est le foot. Donc ici, on a plus de 500 licenciés. Hein. C'est énorme.
3: Et, sur une commune, rappelez-nous, de combien d'habitants?
4: Un peu moins de 10 000 habitants, 9 800 habitants.
3: D'accord.
4: 500 licenciés au football avec une équipe première qui vient d'arracher son maintien en régional 1 d'ailleurs. Et 500 des gymnastes, environ 150 gymnastes. Nous avons des handballeurs à peu près entre 150 et 200, du karaté, du judo.
3: Ouais, donc finalement, on a une population assez sportive.
4: Oui, et une trentaine d'activités, une trentaine de clubs sportifs sur la commune qui dynamisent beaucoup la commune, mais aussi les alentours, parce que aussi d'autres.
3: Mais comment on explique alors qu'il y ait autant d'enfants qui soient aussi sédentaires malgré tout?
4: Eh bien, écoutez, si on devait rapporter à la population, si l'ensemble de nos sportifs représentent, à peu près, je n'ai pas compté récemment, c'est un millier de personnes, mais la population des enfants, ça représente bien plus des mineurs, c'est 3 000 personnes. Donc ça fait une petite partie.
3: Ça fait qu'un tiers qui participent font du sport. Merci, monsieur le maire.
0: Merci, monsieur le maire. C'était un bonheur de vous avoir ce matin, Marcelo Della Franca, pour répondre aux questions d'Emmanuel Bordeaux depuis Montigny-en-Gohelle. Alors, je me tourne vers vous, Luc-Michel Gore. Sans faire de politique, parce que c'est pas du tout le genre de l'émission, mais c'est vrai que les communes sont très investies. On l'a entendu avec monsieur le maire, mais il y a beaucoup de villes, de villages aussi, dans la région, qui sont, comme Marcelo Della Franca, pour les parcours du cœur et qui font tout pour justement donner des infrastructures nécessaires à cet événement-là. Hein.
5: Oui, ce qui est intéressant, c'est ça de la petite commune jusqu'à la grande ville. Et chacun, avec ses moyens, va mettre en place un parcours du cœur qui peut être dans une petite commune. Ça va être une promenade de 5-6 km dans les champs autour et dans une plus grande ville.
0: Ouais.
5: Par exemple, à Lille.
0: Par exemple,
5: à Lille, puisqu'on a notre parcours du cœur à Lille qui va se passer samedi prochain.
0: Ouais.
5: Nous, on a la chance d'être place du théâtre, c'est-à-dire c'est la en face de l'opéra.
0: Magnifique.
5: Et on va proposer un panel d'activités physiques, danse, zumba, gymnastique, une randonnée pédestre.
0: En plus, il fait super beau.
5: Il va faire un super beau. On a beaucoup de chance.
0: Il n'y a aucune excuse là.
5: Il faut venir. Ouais. Donc on a beaucoup de monde qui passe parce que il y a beaucoup de monde qui passe.
0: Et puis on est en plein centre-ville de Lille.
5: Et aussi, surtout, on a des actions de prévention santé, c'est-à-dire qu'on travaille avec le SAMU 59, la protection civile, la Croix-Rouge, ils seront là tous les trois. Ils font des initiations aux gestes qui sauvent. Et les initiations aux gestes qui sauvent, c'est super important.
0: Venez apprendre
5: à faire des gestes qui sauvent et à faire un massage cardiaque, réagir.
0: Je me permets aussi de parler un peu de l'organisation, parce que là, vous avez parlé de Lille, mais il y a aussi beaucoup de communes, plus de 600 parcours du cœur dans la région, c'est énorme. Comment ça se passe? Vous allez toquer à la porte des mairies, des municipalités, en disant « Bonjour, c'est Luc Michel, j'arrive avec mon dossier des parcours du cœur ». Et maintenant, j'aimerais vous proposer ça. Qu'est-ce qu'on peut faire ? Ça se passe un peu
5: alors,
0: comme ça ?
5: Alors, dans l'idéal, ça serait ça, mais il faudrait qu'on ait beaucoup de temps. Donc, on essaye de communiquer de manière un peu plus large. La difficulté, on a une grande difficulté à contacter les communes, en fait, parce qu'ils sont très sollicités, reçoivent beaucoup. Alors, par au niveau digital, c'est même pas la peine d'y penser. Les mails, ils sont envoyés de mails, donc il y a des pare-feux qui fait qu'on n'arrive pas à les joindre. Donc, on envoie chaque année à toutes les communes des Hauts-de-France un document qui fait 8 pages dans un qui présente les parcours du cœur et qui leur propose d'organiser un parcours du cœur. Et après aussi
0: chacun fait comme il peut avec ses infrastructures. Ouais. C'est pour ça que dans certaines villes on aura, je dis n'importe quoi, une course, une randonnée. Oui. Dans l'autre on aura un tournoi de foot.
5: Oui,
0: ça dépend.
5: Oui. On peut avoir les piscines qui sont ouvertes et qui sont mises à disposition pour nager. C'est en lien aussi avec les associations sportives qui sont partenaires des parcours du cœur dans les villes.
0: Très importantes.
5: Mais aussi le développement, il était très important sur les établissements scolaires. C'est pour ça qu'on en parle, parce qu'on a vraiment fait un partenariat exceptionnel avec le rectorat de l'Académie de Lille et Amiens.
0: Et ben vous avez fait le teasing tout seul, Luc Michel. On en parle dans quelques instants. Alors, juste après, un petit point sur les conditions de circulation dans la région avec Mickaël, qui est un grand sportif, Mickaël. Je peux vous assurer qu'il adore le vélo, le Mickaël.
1: C'est ça.
0: Là, par contre, on est là pour parler auto, voiture,
1: nous
0: bouchon.
1: On parle de la route.
0: Ben oui, accident tout à l'heure, c'était sur la 2. Est-ce que la situation s'est améliorée, cher ami ?
1: Non, c'est toujours d'actualité, hein, dans le sens Paris-Bruxelles, au point kilométrique 75-700. Un véhicule seul en cause. La voie de droite maintenant est neutralisée, ainsi que la bande d'urgence. Donc, véhicule seul en cause. Il n'y a pas de bouchon, hein, juste un petit ralentissement vraiment local au moment des opérations d'épanage. Donc, soyez prudents en arrivant sur cette zone. Et après, deuxième problème. Sur l'autoroute A22 dans le sens Lille-Gand, on est à Marc-en-Barœul. Voie de gauche neutralisée pour des travaux d'entretien entre le point kilométrique 16500 et 17. On est juste après la jonction de la rocade nord-ouest. 2 km de bouchon sur le secteur et une petite répercussion sur la rocade nord-ouest au niveau de l'échangeur, donc entre la rocade nord-ouest et l'autoroute A22 en direction de Gand. Donc soyez prudents. Ailleurs, tout est ouvert, plus de problème de circulation.
0: Merci beaucoup, Mickaël. Belle journée à vous.
1: Merci, Mickaël.
0: À bientôt, au revoir.
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0: Alors, c'est bien beau de parler d'activité sportive depuis 9h, mais on va vous proposer d'en faire une maintenant sur Ici Nord. Danser, chanter, profiter. Voici Hanson. On adore.

0: l'histoire de famille qui va bien. Hanson, trois frangins qui ont décidé dans les années 90 de s'unir pour chanter cette chanson. Bop, à 9h42, ici Nord.
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0: Et qui fait toujours autant de bien des années après. Bah oui, voilà, des grands classiques qu'on aime sur ici Nord. On continue à parler parce que ça y est, on a fait notre petite activité physique en studio avec Luc Michel, on a dansé. Et c'est là où on se dit heureusement qu'il n'y a pas les images. Et les enfants, quant à eux, sont en train de faire des activités sportives à Montigny-en-Goële, où nous retrouvons Emmanuel Bordeaux. Vous êtes aux côtés d'un éducateur sportif de la ville, Guillaume.
2: Exactement. Bonjour Guillaume.
3: Bonjour.
2: Alors, qu'est-ce que vous avez organisé pour les enfants avec déjà cette grande arche gonflable, ce grand cœur rouge, évidemment, qui symbolise les parcours du cœur. Qu'est-ce qu'ils vont faire les enfants ce matin?
3: Donc aujourd'hui, c'était super simple. On a prévu une course d'orientation. Donc l'idée, voilà, c'est que les enfants auront pour but donc de courir, de marcher comme ils le souhaitent en fait. Hein. Et c'est à chaque fois d'ailleurs sur récupérer des balises. Et en fait, sur chaque balise, il y aura des petits jeux ludiques à l'intérieur, que ce soit sur des formes de rébus, de formes mathématiques, géométriques, sur des choses en fait. Et ils vont devoir trouver des réponses. Et certains stands auront par contre l'idée en fait, c'est de retrouver des sensibilisations sur le parcours du cœur, donc sur les gestes qui sauvent, sur la sédentarité, sur l'alimentation, le tabac. Et en fait, voilà, des sensibilisations qui seront mises en place sur différents stands pour que...
2: On va essayer de les faire réfléchir un petit peu à leur santé et leur donner envie de bouger.
3: C'est exactement ça.
2: Comment ça se passe? Vous, on vous donne des pistes auprès des parcours du cœur et vous adaptez un peu avec le matériel et l'espace
3: que vous avez ici? Non, pas particulièrement. Chaque année est différente. En fait, c'est nous qui proposons quelque chose de... On essaie de mettre quelque chose de ludique de base via le sport. Donc, je prends l'exemple de l'année dernière. Par exemple, nous avons mis en place des formes d'ateliers sportifs sur des jeux ludiques, c'était soit des jeux collectifs, soit des jeux type athlétisme qu'on mettait en place. Tout dépend en fait, c'est nous qui cherchons nos idées, puis après avec les éducateurs on se concerte et puis on met en place chaque année.
2: Et voilà, et après ça fait une bonne corrélation avec les parcours du cœur. Vous, c'est important pour vous que les enfants bougent? Vous avez l'impression, vous aussi en tant qu'éducateur sportif, que les enfants ils se bougent un peu moins, ils sont un peu moins motivés pour le sport?
3: On le remarque aussi de notre côté, on est toujours en collaboration avec les écoles aussi, donc on se rend compte aussi par moment qu'il y a malheureusement beaucoup d'enfants, voilà, ils ont des problèmes de poids, ils ont des problèmes, on parle de sédentarité, ouais, qui sont souvent sur leur téléphone, leur tablette, ce genre de choses, donc on s'en rend compte aussi de notre côté. Donc on a la chance, nous, à Montigny, de pouvoir intervenir dans les écoles, ce que tout le monde n'a pas cette chance-là, donc au moins ça permet aux enfants de toujours avoir au moins minimum une heure de sport avec nous, sur différents types de sport à l'année, donc c'est vraiment la chance que l'on a, donc on va pas s'en plaindre. Et puis ça va, les enfants ils sont quand même assez réceptifs à ce qu'on leur demande.
2: Voilà, mais il faut les motiver et il faut avoir des encadrants qui sont là pour évidemment leur donner les bonnes clés pour bouger.
0: Et Guillaume en fait partie. Merci beaucoup Manu. Luc Michel, l'enseignement et aussi on peut le dire, on parlait des écoles, ils sont là aussi très très très intéressé par les parcours du cœur. Vous vouliez en parler, Luc Michel?
4: Oui, parce qu'on a un grand partenariat avec l'éducation nationale. Parfois c'est difficile de travailler avec l'éducation nationale, mais nous,
0: je confirme. Joker. Joker. Non, mais Joker. Mais vous, c'est bien, parce qu'ils s'investissent avec vous.
4: Nous, non, franchement, à tous les niveaux, c'est-à-dire on est en contact avec les infirmières scolaires donc qui interviennent dans les collèges et les lycées, on est en contact avec les inspecteurs académique à la fois dans le primaire et dans le secondaire, les inspecteurs d'académie essentiellement en EPS et en SVT pour le secondaire, on est directeur d'établissement, voilà, et on est en direct avec tous ces intervenants, ouais. Et vraiment on a développé ensemble, pour passer de 30 000 participants
0: à 250 000 aujourd'hui
4: en une dizaine d'années.
0: C'est énorme, hein.
4: Ça c'est pas tout seul, c'est pas nous qui pouvons faire ça tout seul,
0: et c'est aussi pour ça qu'il faut souligner un petit peu toutes les personnes, tous les acteurs de ce mouvement. Planter la petite graine aussi dès le plus jeune âge, c'est un petit peu ça aussi le rôle des parcours du cœur, pour donner envie aux enfants de comprendre un petit peu le fait de bouger, de prendre soin de leur santé.
4: Mais oui, c'est ça. C'est exactement ça, parce qu'ils sont déjà avec des parents, ouais. Ils sont déjà entrés dans les jeux vidéo, la sédentarité et les écrans, donc certains parents n'ont pas conscience non plus de l'importance de l'activité physique, donc c'est à l'école et à nous d'intervenir pour leur redonner cette envie de bouger.
0: Et parfois, donc, les enfants, pardon, je me permets de vous couper, viennent un peu éduquer les
4: exactement.
0: Parents.
4: Exactement. Ils rentrent à la maison en disant, on a fait les parcours du cœur, voilà, il faut bouger, vous ne bougez pas assez, les parents, là. Et au niveau des remerciements, il faut qu'on remercie la région Hauts-de-France aussi, qui est notre partenaire principal.
0: Bien sûr.
4: Et qui nous aide, et ils ont une importance aussi sur le développement de cet événement régional.
0: Bon, super, on continuera à parler dans quelques secondes, c'est pas encore tout à fait fini, Luc Bissel.
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0: Oh là là, déjà 9h48.
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0: C'est que ça file. Allez, on retourne tout de suite à Montigny-en-Goële, parler des parcours du cœur. Emmanuel Bordeaux, cher ami, vous êtes à côté d'une enseignante.
2: Exactement, c'est Madame Foulon.
7: Oui, tout à fait.
2: Qui est prof de CM2.
7: Oui, j'ai une classe de CM2 avec 25 élèves.
2: Alors, comment vous arrivez à intégrer? Parce qu'évidemment, il y a les mathématiques, il y a le français, il y a plein de choses à apprendre et à faire apprendre aux élèves, mais est-ce que le sport a une place importante dans votre enseignement aujourd'hui?
7: Oui, tout à fait. On intègre le sport au quotidien dans notre école. Évidemment, on a des temps balisés exprès pour le sport en salle et au stade avec un éducateur sportif. Mais c'est vrai qu'on intègre une petite demi-heure de sport à l'école, après les récréations ou en reprise de classe.
2: Ah, ça continue parce qu'on en avait entendu parler. C'était même un projet du chef de l'État, je crois, une demi-heure de sport tous les jours. Ça reste dans l'enseignement un peu obligatoire aujourd'hui.
7: Oui, c'est intégré dans notre emploi du temps. Donc on essaye de s'y tenir avec des petites activités, un petit parcours ou une petite chorégraphie en classe ou des petits mouvements qu'on peut intégrer avant de reprendre les cours.
2: Voilà, donc ça c'est important aussi. L'enseignant, il doit être créatif pour faire bouger les élèves.
7: Oui, tout à fait, ça s'appelle APQ en fait. Donc c'est un petit temps quotidien. Évidemment, quand on a un temps d'une heure de sport ce jour-là, on n'est pas obligé de le faire, mais les autres jours où on n'a pas un temps balisé, on le fait, ouais.
2: Et là, vous pensez que ça a changé un peu l'état d'esprit des élèves? Ils s'y remettent, ils ont envie après peut-être de faire une activité physique ou s'inscrire un peu dans un club? Est-ce que ça, vous sentez que ça motive un peu?
7: Oui, bah c'est des temps qu'ils adorent de toute façon, ces petits temps-là de sport, et on essaye de leur faire découvrir chaque année des sports différents pour qu'ils puissent ensuite s'inscrire dans des clubs.
2: Voilà, je préférais ça aussi à l'accord du participe passé, mais bon, il faut quand même l'apprendre aussi. Merci Madame Foulon.
0: Ah, j'adore. Elle doit faire partie de ces profs que les élèves adorent, j'en suis sûr. Merci Madame Foulon. Merci Manu. Et bravo en tout cas à la ville de Montigny-en-Goële d'organiser ces parcours du cœur. Bravo aussi aux autres communes d'être à vos côtés, Luc-Michel Gore, pour ces parcours du cœur. Il ne faut pas oublier d'ailleurs qu'il y a aussi les adultes qui participent. On parle beaucoup des enfants depuis ce matin parce qu'on a compris que c'était les adultes de demain. Mais des adultes d'aujourd'hui participent aussi.
4: Oui, bien sûr, 600 parcours du cœur organisés par les villes, par les associations et qui accueillent les adultes. Donc il va y en avoir encore pas mal d'ici la fin juin. Donc vous pouvez aller sur notre site Parcours du cœur, hautefrance.fr, pour essayer de trouver les endroits où ça se passe.
0: Ouais.
4: Pour les adultes, l'idée c'est de leur donner envie de bouger et surtout d'utiliser chaque minute, chaque petit temps disponible chaque jour pour bouger.
0: C'est l'escalier, par exemple.
4: Exactement, l'escalier. On évite de prendre l'ascenseur pour deux étages, on prend l'escalier.
0: Il me regarde avec des yeux à ce moment-là, je me dis, il m'a grillé tout à l'heure. Faudrait que je prenne l'escalier plus souvent, oui.
4: Et on prend l'escalier plus souvent. On prend les transports en commun, on va essayer de descendre un arrêt avant ou deux arrêts avant. Ou si c'est pour faire un kilomètre, on peut le faire à pied, c'est pas très compliqué. Et si on veut se garer près de chez soi, un habitant en ville par exemple avec sa voiture, au lieu de tourner trois fois sur le tour du quartier pour essayer de trouver la place en face de chez soi, on va se garer à 300-400 mètres et on va marcher un peu. Donc voilà. Et par exemple, quand on travaille, si on a un coup de fil, on se lève et on marche en téléphonant.
0: Ouais.
4: Voilà. Des petits trucs.
0: Des petits trucs pour terminer cette émission, ça s'appelle les Parcours du Cœur. Vous avez un site internet, le www.parcoursducœur-hauts-de-france.fr. Il y en a énormément tout au long de ces semaines, puisque c'est jusqu'au 30 juin. Merci en tout cas aux communes, à la région Hauts-de-France, aux villes aussi qui sont là pour organiser ces Parcours du Cœur. Je voulais aussi vous remercier, Luc Michel, vous et l'association, d'être là depuis plus de 10 ans, d'avoir parmi à ces enfants, 30 000 au départ, on l'a vu, et maintenant aujourd'hui 250 000. Vous avez pris le problème à bras le cœur et vous avez fait avancer les choses. Donc, félicitations et merci d'avoir été avec nous.
4: Et on crée de l'enthousiasme. C'est ça le mot que je voulais passer avant de partir. On crée de l'enthousiasme. Il y a de l'enthousiasme autour des Parcours du Cœur. Pas que de la santé, mais le plaisir de faire ensemble.
0: Et je l'ai dit, l'enthousiaste Luc Michel Gore est à mes côtés, coordinateur des Parcours du Cœur Hauts-de-France. À bientôt, Luc Michel.
4: À bientôt.
0: Une émission que vous retrouvez dès maintenant sur ici.fr. Et mangez, bougez. C'est important.

0: Louane avec Chien sur Estineur. Les amis, dans 5 minutes démarre votre émission des spécialistes. Nous aurons le plaisir ce matin d'être avec Yves Tufry de la CARSAT. Si vous avez envie, eh bien, de nous appeler pour nous parler de retraite, 03 20 55 89 89. N'hésitez pas à vous poser vos questions dès maintenant parce que le standard ensuite sera blindé de ses blindés. 03 20 55 89 89. On se retrouve après les infos de Léa Oudouard et Billy Paul. À tout de suite.
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0: surprise du jour. Oh oui, mais pourquoi? Parce que l'original c'est Elton John. Billy Paul avec Your Song à l'instant sur les Sinor.
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0: Léa Audouard pour les infos, bonjour.
2: Bonjour.
0: Il est 10h. Et reprise de la concertation autour du four électrique d'ArcelorMittal à Dunkerque.
2: Ce four, il représente un investissement de plus d'1 milliard d'euros. Il doit être opérationnel d'ici 3 ans. La nouvelle concertation prévoit 3 rendez-vous. D'abord une nouvelle réunion publique, demain, puis 3 visites du site de Dunkerque, chacune sur des thèmes différents, l'environnement, l'énergie et l'emploi, et enfin une exposition 3D. Un nouveau rassemblement des salariés de l'usine du Risotti à Salomines, dans le Pas-de-Calais ce matin. La société qui transforme des véhicules utilitaires est en redressement judiciaire depuis 10 jours. Les 168 salariés au chômage partiel. Selon la CGT, la société ne serait plus assurée faute d'avoir payé l'assurance des locaux. La préfecture du Pas-de-Calais doit trancher sur l'avenir d'un poulailler. Ce poulailler, il se trouve à Stampy, près de Montreuil-sur-Mer, et il veut doubler le nombre de poulets élevés sur place, 63 000 aujourd'hui contre 147 000 si le projet aboutit. Un projet pas du tout au goût de L214 de l'Association de défense des animaux demande aux autorités de refuser tout bonnement ce projet d'extension. Un homme de 35 ans est décédé cette nuit à Roquetoire, entre Isbergues et Saint-Omer. Il était aux commandes d'un quad lorsqu'il a percuté la façade d'une maison et un poteau électrique. Les secours ne sont pas parvenus à le réanimer. Le Nord et le Pas-de-Calais seront en Ligue des Champions la saison prochaine. Lille et Lens se sont qualifiés au terme d'une 34e et dernière journée. Au scénario complètement fou, malgré sa défaite 2-0 à domicile face à Auxerre hier soir, le LOSC termine à la 3e marche du podium de Ligue 1, et ça, notamment grâce à une victoire du RC Lens hier soir aussi contre Lyon. Score final 4-0, nouvelle victoire, mais nouvelle blessure pour les Lensois. Celle du jeune défenseur Kylian Antonio, touché à la cuisse, et ça commence à faire beaucoup, surtout à 5 jours de la finale de la Coupe de France. On reparle de tout ça ce soir à partir de 19h dans nos émissions Foot ici Lille et ici Lens. Un petit mot de météo, Clarence, peut-être ?
0: Pas beau aujourd'hui, mais ça ne va pas durer. Voilà un petit peu la bonne nouvelle de ce lundi, puisqu'aujourd'hui, grisaille, orage aussi très locaux et localisés. De nouvelles averses attendues demain. Coup de vent mercredi, comme ça on a la totale.
2: Super.
0: Mais redoux progressif dès jeudi. Alors là, le week-end magnifique, estival, barbecue, la grillade, tout ce qu'il faut, bras zéro, vous en faites ce que vous voulez, mais régalez-vous. On se projette, hein, parce qu'aujourd'hui, entre 15 et 17 degrés pour les maximales, on va gagner 10 degrés en une semaine, puisqu'on attend jusqu'à 28 degrés ce week-end. Léa, on vous retrouve demain matin.
2: Et non, ce ne sera pas moi demain matin.
0: Mais vous revenez quand?
2: Eh ben, je ne sais pas encore.
0: La France vous attend, Léa Audouard. Je préfère vous le dire.
2: Je vais essayer de revenir vite.
0: À trop vite, Léa, merci beaucoup. 10h02, on file sur les routes de la région. Que se passe-t-il, notamment sur les axes de circulation? Eh bien, écoutez, toujours un peu de monde. Notamment sur la rocade nord-ouest, à l'entrée d'ailleurs de Wascal. Toujours ce petit souci sur cette rocade nord-ouest avec la 22. Donc, soyez prudents si vous êtes sur ce secteur. Partout ailleurs, écoutez, ça roule plutôt bien. Voilà, donc si vous voulez nous appeler pour nous signaler accident ou ralentissement, vous le faites par téléphone 03 20 55 89 89.
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0: On a parlé d'orage, de grisaille, etc. Ben, vous savez quoi, je vous propose un voyage en Italie. C'est gratuit, c'est Lilicube sur Ici Nord.

0: êtes pas bien là. Qui veut supplément burrata? Patrick qui réalise l'émission, bah moi ce sera une petite focaccia en plus. Yves Tufri, vous voulez quelque chose?
1: Ça ira, merci. J'ai
0: part de pizza.
1: Part de pizza le matin, non, bon, pas trop.
0: Il y a pas d'heure pour la pizza. On était en tout cas en Italie avec Lily Cube.
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0: Allez, on va pas parler nourriture, on va plutôt parler retraite, les amis. Ça c'est important. Yves Tufri est à mes côtés, vous l'avez entendu, et il a pris son petit déjeuner ce matin. Bonjour Yves.
3: Bonjour.
0: Ravi de vous retrouver de la CARSAT, les amis. Je reprends un petit peu mon sérieux puisque vous le savez, cette émission est très importante. Vous êtes là pour répondre aux questions de nos auditeurs à propos de leur retraite, c'est toujours compliqué, le dossier n'avance pas, vous avez des situations qui bloquent à la maison, n'hésitez pas à nous appeler, vous le savez à chaque fois, une fois par mois on fait ce genre d'émission, 03 20 55 89 89, appelez dès maintenant, vraiment je vous le dis parce qu'on n'aura pas le temps de passer toutes les questions comme d'habitude, vous êtes inondé de messages, Yves Tufri, vous êtes un homme très demandé dans la région, et ensuite malheureusement bah, vous ne pourrez pas lui poser la question. Donc vous le faites soit par téléphone, pas de souci, il y a le standard, soit sur le WhatsApp ici Nord. Même numéro de téléphone, comme ça on ne se perd pas, 03 20 55 89 89, vous envoyez aussi des vocaux, bref, vous avez tous les canaux nécessaires pour parler de vos retraites à la maison. Bon Yves, comme d'habitude, on démarre l'émission en faisant un petit constat actuel, chaque fois je vous pose la même chose, on en est où avec cette réforme des retraites? Est-ce qu'on a enfin des petites pistes qui commencent à s'ouvrir, ou toujours rien?
1: Alors on en
0: la
1: est,
0: fumée telle blanche.
1: On en est encore au même point, donc ça a été voté en fin d'année dernière. On sait quelles seront les modifications qui seront apportées, mais pour l'instant on est toujours en attente des décrets d'application. Donc en attendant, rien ne bloque le dépôt d'un dossier si vous pensez faire partie des conditions requises. Ouais. Et donc le dossier sera en attente des décrets d'application.
0: C'est-à-dire qu'on peut quand même poser son dossier. Ça, c'est aussi une chose à rappeler qui est importante. Ne pensez pas que, parce que la situation est floue, que tout est gelé. Hors de question. Des gens comme Yves Tufri travaillent, hein, vous confirmez.
1: Ça.
0: Hein.
1: C'est ça, et donc on vous incite quand même à déposer votre dossier, et donc le dossier sera en attente des décrets d'application pour pouvoir être traité comme il faut.
0: Le site est très bien fait, franchement, il faut le dire,
1: oui.
0: Pour le coup, parce que parfois on peut se perdre. Là, pour le coup, c'est très clair, tout est bien expliqué. Est-ce qu'on va avoir une petite notification qui nous stipule justement que le dossier est en attente d'être

0: Finalement, on sait quelles seront les modifications. Donc nous, on est là pour renseigner et informer les personnes concernées. Et donc, comme il est prévu que vous puissiez déposer un dossier de retraite, il est prévu aussi que vous puissiez prendre un rendez-vous, hein, sans problème. Donc on rappelle qu'on vous reçoit un peu partout dans la région, ouais. Que ce soit dans les agences ou chez les partenaires, que ce soit en physique ou en webinaire ou en webcam, un peu partout. Donc,
1: vous aussi, vous avez plein de canaux.
0: C'est ça.
1: Nous, on a le WhatsApp, on a le standard, et vous, vous avez plein d'autres choses. C'est beau, hein, on est complémentaires. Justement, en parlant de ces canaux, appelez-nous 03 20 55 89 89. Il y a déjà des questions qui arrivent au standard d'ici une heure. Yves Tiofry est là pour y répondre. Vous avez un souci dans votre dossier, vous avez des questions, je le dis toujours. Et Yves, vous confirmez, il n'y a jamais de questions bêtes.
0: Non.
1: Jamais.
0: Il y a toujours une réponse.
1: Et ça, c'est beau. Alors, vous nous appelez. Il y a aussi le WhatsApp Issineur avec le même numéro de téléphone. On se retrouve après. Charles Doré. Famille ou pas famille?

0: variations.
1: Famille ou pas famille, c'est Charles Doré, c'est une nouveauté sur Ici Nord. Nous, on parle famille, on parle retraite aujourd'hui. Hein.
0: Bienvenue chez vous.
1: Le Steve Chaufferie de la CARSAT est là, 03 20 55 89 89. Si vous voulez espérer passer, appelez dès maintenant parce qu'on a déjà beaucoup de questions. Promis, on passe le maximum de questions jusqu'à 11h. On va commencer tout de suite. Yves, vous
2: bien
1: êtes
2: sûr,
1: prêts?
2: Bien sûr.
1: Dans les starting blocks. Allez, Marilyn est avec nous, allez dans la forêt. Bonjour Marilyn.
3: Oui, bonjour.
1: Merci d'être avec nous avec une question sur la pension de réversion.
3: Oui,
1: Marilyn.
3: C'est-à-dire que je vais avoir 64 ans en septembre.
1: Ouais.
3: Je pouvais partir à la retraite à 62 ans et 6 mois, mais j'avais pas la totalité de mes trimestres. Donc là, à la fin de l'année, donc j'aurai 64 trimestres. Donc il m'en manquera 5 parce que moi je rentre dans la catégorie des 169 trimestres. Donc là, j'aurais souhaité savoir, pour avoir mon taux plein, vraiment à quel moment je pouvais partir. Hein. Mmh. Et aussi parce que aussi j'ai ma pension de réversion, hein, donc CARSAT.

0: et je voulais savoir comment ça allait fonctionner par rapport avec ma retraite.
1: Quoi. Alors, voilà. Avant de vous donner la parole, Yves Tufri, Marilyn, vous êtes hyper calée, hein, franchement. Non mais, vous avez le nombre de trimestres, etc. C'est vachement bien de voir que Marilyn s'est informée à ce point-là. Yves, c'est à vous, cher ami.
2: Bonjour, madame. Alors,
0: oui,
2: pour
0: bonjour,
2: vous répondre, en ce qui concerne la pension de réversion, donc le calcul se fait sur la base de entre autres, des ressources que vous avez, donc des trois derniers mois de ressources. Et donc, au moment de passer en retraite, la pension de réversion sera revue. Et donc, on fait deux calculs. Un premier calcul qui concernera les trois mois précédant le point de départ de la retraite. Et un second calcul qui prendra en compte les trois mois suivant le départ en retraite.
0: D'accord.
2: Okay. Et donc, alors on ne dit pas que la pension de réversion sera arrêtée, mais en tous les cas, elle sera revue. Alors après, est-ce qu'il y aura un impact ou pas ? Ça sera au moment du calcul que ce sera étudié. Mais en tous les cas, on sait qu'on va revoir votre pension de réversion en prenant en compte vos nouvelles ressources.
0: D'accord.
1: Voilà, Marilyn. Mm-hmm.
0: Et par rapport, donc, là, comme j'aurai mes 64 trimestres à la fin de l'année, donc il m'en manque 5, hein, d'après mes calculs, je pense que je pourrais partir pour avoir une retraite à taux plein au début 2028, c'est ça?
2: Alors, vous voulez parler de 164 trimestres, peut-être, parce que vous avez dit 64 trimestres.
0: 164
2: trimestres. Donc, si c'est 169 trimestres qu'on vous demande, en effet, ça sera pour début 2028. Mais encore une fois, je vous incite soit à vous connecter sur notre site pour être sûr de ce qui se passe, de faire une estimation de votre retraite et donc le système sera en mesure de vous dire à quel point de départ vous pourrez prétendre, ou alors de prendre rendez-vous auprès de nos services pour en être certaine.
0: D'accord. Et si je prends un rendez-vous auprès des services, je veux dire, est-ce qu'on sera en mesure de me dire par rapport à la pension de réversion, non ?
2: Alors, non, malheureusement, non. Le calcul se fait dans un deuxième temps. Hein. Il faut étudier toutes les ressources. Hein.
1: C'est ce que disait tout à l'heure Yves. D'accord, Marilyn ?
0: Ok, je vous remercie beaucoup.
1: On est là pour ça.
0: Voilà.
1: Passez une bonne journée. Au revoir, Marilyn.
2: Bonne journée.
1: Comme Marilyn, vous pouvez nous appeler. Vous prenez le téléphone 03 20 55 89 89. Vous pouvez aussi nous écrire sur le WhatsApp. Nous aurons une question de Patricia dans quelques instants qui concerne le minimum contributif. Alors n'hésitez pas, 03 20 55 89 89. On est avec vous jusqu'à 11h.
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1: Il y a beaucoup de questions pour les retraites. Yves Tufri y répond. 03 20 55 89 89. Nous aurons Fabrice de Carnin dans quelques minutes. Vous pouvez nous appeler au standard d'Ici Nord, mais aussi avec le WhatsApp. On est ensemble juste.

0: classique.
1: Ouais, ça fait du bien, Johnny Hallyday, que je t'aime. 10h22.
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1: On parle des retraites ce matin. Yves Tiofry est avec nous jusqu'à 11h. Si vous avez des questions, 0320 55 89 89. Fabrice de Carnin est avec nous. Bonjour Fabrice.
4: Oui. Oui, bonjour.
1: Vous avez une question parce que vous partez à 60 ans en retraite. Vous voulez savoir comment ça marche pour la retraite complémentaire. Je me retourne vers Yves, cher ami.
5: Bonjour monsieur.
4: Bonjour.
5: Alors, pour vous répondre, vous allez faire, j'espère, votre demande de retraite en ligne. Et donc, dans ce cadre-là, la demande de retraite sera déclenchée à la fois auprès de la CARSAT et à la fois auprès de la retraite complémentaire.
4: Oui.
5: Et ensuite, chacune des caisses de retraite va traiter sa propre demande. Alors, on rappelle que dans le cadre de la carrière longue, c'est la CARSAT qui donne un peu le feu vert pour savoir si les conditions ont été remplies. Et si c'est le cas, la retraite complémentaire suit.
4: Et en même temps, quoi.
5: C'est ça.
4: Ah, oui, parce qu'au début, c'était marqué, prévu pour 62 ans, 62 ans et demi, normalement.
5: Alors, ça, c'est, la, ça, c'est l'âge légal, peut-être.
4: C'est ce qu'il voulait verser, la complémentaire, au départ. Mmh.
5: Donc, mais si le droit à retraite est ouvert chez nous, il sera aussi ouvert chez eux, vous inquiétez pas.
4: Mmh. Oui, là, j'ai fait mon point retraite, donc j'ai trois trimestres un peu non validés, parce que, bon, je sais pas, il faut que je vois un peu avec une personne qui pourrait m'indiquer les manques de ces trimestres-là. Mmh. Et donc, sinon, ils me disent 60 ans et 7 mois. Quoi.
5: Alors, ça permet de rappeler aussi que le système est capable de dire si une personne prétend à une carrière longue ou pas. Mais oui. Évidemment, avant que le système vous dise si c'est le cas, il faut que le relevé de carrière soit à jour, hein, évidemment.
4: Oui. Oui, parce que là, j'ai fait mon point retraite. Là j'ai effectivement eu la réponse claire et nette, quoi.
5: Parfait.
4: Oui.
1: Bon, bah, voilà. Bien,
4: hein. Je suis content de vous avoir eu et vos émissions m'intéressent fortement.
1: Eh ben, ça tombe bien, cher ami, parce qu'on était content de vous avoir, Fabrice, voyez.
4: Merci. Bonne journée.
1: Au revoir. Au revoir. C'est important de rappeler aussi que, là encore, je le disais tout à l'heure, je suis pas là pour faire de la pub, hein. Je le dis parce que c'est vrai, quand c'est bien, faut le dire. C'est vachement bien foutu sur le site, c'est vachement bien expliqué. Il y a une époque, c'était un peu le bazar, pour rester poli. Ils se sont un peu... Alors, vous n'y êtes pour rien non plus, hein, parce que vous n'avez pas changé le site internet, Yves Tiofry. Mais on est d'accord.
5: Alors,
1: bien plus clair.
5: Moi, je dirais que la CARSAT s'est mise à
1: jour
5: du temps.
1: Ouais, c'est vrai.
5: Et donc, utilise les services en ligne de plus en plus. Mmh. Et donc, les services en ligne se mettent aussi à jour en fonction des changements prévus par les réformes.
1: Ouais.
5: Alors, par exemple, on adapte nos services... jusqu'au mois dernier, il y avait différents services qui prenaient en compte la mise à jour du relevé de carrière, la déclaration des enfants, les mises à jour des stages et travaux d'utilité collective. Aujourd'hui, un seul service est proposé pour pouvoir regrouper tous ces services qui s'appellent maintenant « Compléter ma carrière et déclarer mes enfants ».
1: Nous avons une question de Sand sur notre WhatsApp ici Nord au 0320 55 89 89 qui fera d'ailleurs un écho à la question de Fabrice qui dit bonjour, peut-on partir à la retraite à 60 ans si nous avons tous les trimestres?
5: Bien sûr, alors comme on vient de le voir avec monsieur précédent, il existe des dispositifs qui permettent de partir avant l'âge légal et donc entre autres la carrière longue, donc dès l'instant où on répond aux conditions. Ouais. On rappelle qu'il y a deux conditions pour prétendre à une carrière longue. La première, c'est une condition de début d'activité. Et la seconde, une condition de trimestre cotisé. Donc, dès l'instant où on a tous ces trimestres cotisés, on peut prétendre à une carrière longue.
1: Alors, pourquoi moi, par exemple, je n'ai pas carrière longue alors que quelqu'un d'autre a une carrière longue? Pourtant, je remplis les deux conditions. Il y a quelque chose qui change. Est-ce que ce n'est pas une activité qui a démarré plus tôt?
5: Il faut avoir commencé avant un certain âge, bien sûr. D'où la condition de début d'activité.
1: Mais début d'activité avant quel âge, c'est quoi?
5: Avant 20 ans au moins.
1: Avant 20 ans au moins. Voilà pourquoi peut-être que chez vous à la maison, vous n'avez pas encore eu la chance de pouvoir prétendre à une carrière longue. On continue à en apprendre sur les retraites, on continue à répondre à vos questions. Nous serons aussi avec Christelle Danet dans quelques minutes, qui est là pour vous poser des questions, Yves Tiofry. 0320 55 89 89, c'est à vous de jouer, à vous de nous appeler. Et on va chanter en attendant. Vous connaissez les paroles forcément, Yves.
5: Tout à fait.
1: Voici le début de soirée.

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0: Et tu chantes, chantes, chantes ce refrain qui te plaît. On arrête de chanter, s'il vous plaît. Le Z est avec nous, début de soirée et surtout oui. Début de matinée. Bonjour, cher ami.
1: Oui, rassurez-moi, c'est pas le début de la soirée. Là, je suis pas tombé dans une faille spatio-temporelle. Non. Ça me fait peur.
0: Ça va, Z?
1: Oui, salut Clarence, salut Terre, tous de l'autre côté de la radio. Nous revoilà, nous revoilà avec une promesse en début de semaine, c'est qu'il va faire de plus en plus beau.
0: À deux doigts d'aimer le lundi.
1: Eh oui, il est ressorti. C'est une archive. Ça faisait longtemps, et oui. Et quand même, une milieu de semaine, il va faire chaud et estival. De Cannes. Alors, ce n'est pas une semaine qui commence bien. Il commence à se poindre cette petite chanson dans la tête que tout le monde adore depuis que je la passe, parce qu'ils passent leur temps à la chanter.
0: Un petit barbecue. Je commence même à la chanter hors émission.
1: Oui, bah n'est-ce pas Patrick, notre régisseur qui m'a dit en arrivant, c'est malin, je vais chanter ça tout le week-end.
0: C'est vrai en plus.
1: Bah oui, et c'est un lundi encore plus ensoleillé parce qu'aujourd'hui on est avec Yves. Et quand Yves y vient, on sait qu'on va parler retraite. Et rien que d'en parler, ça détend de la retraite. Hein, allez, oui. Jingle.

0: Le VTT, je le dis tout de suite, si je pars à la retraite, c'est un cadeau de merde. Voilà.
1: Ok,
0: on note. Hein, voilà. Mais cessons de parler de nous. Je vais vous annoncer que dans pas longtemps, on va jouer à quoi, Yves?
2: Je n'ai pas révisé mes chiquis.
0: Chiquis gagne, qui n'a pas encore assez de trimestres pour prendre sa retraite. Le chiquis, c'est comme l'apéro. Il y a forcément un endroit dans le monde où il est l'heure de jouer au chiquis gagne. Voilà. L'air de rien, on a l'air de faire des cons, mais pendant ce temps-là, on cotise. Voilà. Vous allez donc retrouver Louise, qui est loin de la retraite. Oula, oui, elle est loin de la retraite. Hein.
1: Ah oui,
0: ça va en faire des kilos de patates avant qu'elle y soit. Et oui, oulala. Et moi-même, ça se rapproche. Mais j'aurais pas beaucoup de patates, par contre.
1: Mais
0: n'empêche, 5 candidats, pensionnés ou pas, concernés par la réforme des retraites ou pas, hein, tout ce qu'on veut, c'est qu'ils réussissent à atteindre le téléphone pour composer le 0320 55 89 89. Une fois nos 5 candidats au bout du fil et pas du rouleau, hein, ce sera Ahmed, un homme qui n'a pas perdu, pas peur d'avoir la retraite, parce que c'est bientôt. C'est vrai. C'est bientôt la retraite pour Ahmed.
1: Aïe, ça va être dur ça. On en reparlera, aura l'occasion d'y revenir.
0: C'est comme la retraite en Russie, on va pas s'en remettre. Mais en attendant, côté séance, ils peuvent vous sélectionner pour le jeu. Et qu'est-ce qu'ils vont gagner, Yves? Qu'est-ce qu'ils vont gagner? C'est facile. Ils vont gagner 2 invitations pour un dîner-spectacle au Grand Cabaret de Vieux-Berquin pour assister au spectacle Madame Plume.
3: Dans le cul.
0: J'étais obligé de la faire, celle-là, voilà. Oh, patatou, vraiment, vous exagérez, hein. Oh, Patrick, vraiment, c'est pas bien, hein. Alors, le spectacle s'appelle Madame Plume, dîner spectacle pour deux, tout compris, avec le spectacle. Ça, c'est valable jusqu'au 20 juin de cette année. Alors, le chiquigan, c'est simple. Les règles, on marque un point, ça se passe sur le siège éjectable, et puis on peut compter cette année si on veut. Hein. Mais 5 candidats marquent un point de plus, ça fait ça. Ah bah quand on n'a pas tous ces trimestres, hein, dans le cul, bah oui. Alors venez tenter votre chance au 0320 55 89 89 pour jouer ce qui gagne avec Louis et Zeth. Voilà, il y en a un des deux qui partira à la retraite plus vite que l'autre. Voilà.
1: Barbecue ce week-end. Hein.
0: Ah bah obligé.
1: T'as vu le temps qu'on a?
0: Ah obligé.
1: J'ai
0: déjà fait mes commandes moi.
1: C'est vrai. Merci. Il y aura pas de plume.
0: Ah non.
1: Non, mais d'accord. Merci mon Zeth. À tout à l'heure.
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1: Allez, voici Dépêche Mode. Enjoy the silence.
0: C'est exactement ce qu'ils aimeraient au Cap Gabaret. Que j'apprécie le silence.
1: Oui, c'est ça.

0: Ce classique de Dave Gahan et de toute la troupe d'ailleurs de Depeche Mode, ça fait du bien ça. Enjoy the silence, il est 10h37.
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0: Il y en a encore beaucoup de questions pour vous, Yves Tiofry, donc je vais pas tarder à accueillir Christelle et Véronique au téléphone dans quelques minutes. Le temps de répondre aux questions aussi sur le WhatsApp ici Nord. Nous en avons eu plusieurs. Yves, la première nous vient de Patricia qui nous dit bonjour, j'ai une question concernant le minimum contributif. Est-il revalorisé régulièrement? Merci pour votre émission.
3: Bonjour, et donc, la personne n'est pas en direct, pardon. Et donc oui, le minimum contributif, oui ça va toujours. Le minimum contributif est revalorisé de la même manière que les pensions de retraite tous les ans, et donc selon un barème qui nous est fixé.
0: 1er janvier ?
3: Alors ça peut être 1er janvier, des fois 1er avril, ça dépend.
0: Mais c'est pas une farce.
3: Souvent c'est bien, et c'est pas une farce. Souvent c'est bien le 1er janvier, mais ça, il arrive que ce soit à d'autres dates aussi.
0: Marie-Thérèse aura une question, enfin, a une question. Bonjour, j'ai travaillé un an en Angleterre. Aurais-je quelque chose? Marie-Thérèse, ne touchez à rien puisque Christelle sera avec nous, vu qu'elle aussi a travaillé en Angleterre. Je voulais aussi avoir votre réponse, si vous le voulez bien, Yves, pour Patricia François, qui nous dit bonjour. J'aimerais savoir si dans le cadre d'un calcul d'une pension de réversion, les livrets d'épargne sont pris en compte, ainsi que les assurances-vie, sachant que mes parents étaient mariés sous le régime de la communauté et que ces livrets ont été ouverts durant leur vie commune.
3: Alors, comme on l'a dit tout à l'heure, les pensions de réversion sont mises à condition de ressources. Et donc, dans ce cadre, les livrets et les placements d'argent sont pris en compte, mais ce qui n'est pas commun au ménage, donc ce qui est personnel. Dans le cas de la personne qui pose une question, je crois comprendre que les placements d'argent sont communs au ménage,
0: oui.
3: Donc dans ces cas-là, ils seront négligés.
0: D'accord.
3: Donc on les prendra pas en compte. Dès l'instant où c'est commun au ménage, on ne prend pas en compte.
0: Merci pour vos questions sur le WhatsApp, c'est Christelle qui est avec nous. Danée, bonjour Christelle.
4: Bonjour.
0: Merci d'avoir patienté, ma chère. Vous avez une question. Comment faire pour calculer ces 6 années de travail en Angleterre? C'est ça, vous avez travaillé en Angleterre, Christelle, hein?
4: Alors, j'ai travaillé en Angleterre. J'ai vécu et travaillé en Angleterre pendant 6 ans.
0: Ouais.
4: Ces 6 années sont ignorées lorsque je vais me connecter sur mon site d'impôt retraite.
0: Ouais.
4: Ces 6 années sont, n'apparaissent pas comme étant, ayant été cotisées.
0: Okay.
4: Et mon souci, c'est de rapatrier, en fait, ces 6 années, pour les faire prendre
0: bien
4: en compte. Puisque si je peux les récupérer, voilà. J'ai une grosse différence, bien sûr, dans mon taux plein, mais j'ai aussi largement mes trimestres. Et en toute honnêteté, j'aimerais bien être en vacances.
0: Au moins, c'est clair. Yves Tiofry.
3: Alors, bonjour, madame. Et donc, en ce qui concerne l'activité en Angleterre et comme toutes les activités à l'étranger, ces cotisations sont prises en compte, quoi qu'il arrive. Pour l'instant, ce n'est pas mis à jour sur le relevé de carrière parce qu'on n'a pas encore eu les informations de la caisse de retraite concernée, donc la caisse de retraite en Angleterre. Mais il suffira de nous le signaler, alors soit au moment de demander une mise à jour du relevé, soit au moment du dépôt de la demande de retraite, nous signaler que vous avez une activité à l'étranger. On se mettra en contact avec la caisse de retraite à l'étranger qui nous donnera les informations.
0: Christelle, rapidement, c'était quand votre séjour en Angleterre, entre guillemets?
4: Oh mon Dieu, c'était entre 87 à 93.
0: Et vous n'avez toujours pas les infos, la CARSAT?
3: Alors on ne les a pas systématiquement.
0: Non, attendez, Christelle, alors... non, ma question était pour Yves, excuse-moi Christelle. La CARSAT n'a toujours pas les infos?
3: On ne les a pas systématiquement. C'est à la CARSAT à les demander.
0: D'accord, j'ai compris. Donc, Christelle, moi, ce que je vous recommande, Yves, sous votre, évidemment, contrôle, c'est que vous fassiez une demande de mise à jour de votre dossier. Comme ça, vous saurez à quel âge vous pouvez partir. Et ensuite, la CARSAT se rapprochera de l'Angleterre pour connaître un petit peu les trimestres que vous avez cotisés. J'ai bon?
3: C'est exactement ça.
4: J'ai pas fait une demande de retraite.
0: Non, de mise à jour du dossier, Christelle. De mise à jour du dossier, de mise à jour de vos données.
4: Mais c'est ce qu'ils me disent, mais ils me demandent, soit ils me disent, pas la peine, on n'a besoin de rien, ou ils me disent, donnez-nous vos fiches de salaire. Alors, je vous cache pas que le peu que j'ai réussi à retrouver, c'est visible,
0: ouais.
4: Parce que forcément, c'est trop ancien.
0: Bah oui, j'imagine.
4: Et on numérisait pas comme on fait maintenant.
0: Christelle, j'accélère parce qu'il y a une question aussi de Véronique après, et on n'a plus beaucoup de temps. Yves, pour terminer la question de Christelle.
3: Pour une activité à l'étranger, il n'y a rien à nous fournir. C'est la caisse de retraite à l'étranger qui va nous donner les informations.
0: Ok.
3: Donc vous, madame, vous n'avez rien à fournir, et c'est nous qui allons se mettre en contact avec la caisse de retraite anglaise.
0: Bon.
4: Donc, il faut que je fasse une mise à jour, point barre.
3: Et nous signaler que vous avez une activité à l'étranger, c'est tout.
0: Voilà, Christelle.
4: D'accord.
0: Okay.
4: Ok, merci beaucoup. Bonne journée.
0: See you soon. Bye bye.
4: Bye.
0: Véronique, bonjour.
4: Oui,
1: bonjour.
0: Je vais essayer de faire vite. Vous êtes un amour, Véronique.
1: Je suis la dernière.
0: Allez-y.
1: Donc, moi, je suis née en 64, en avril, fin avril de 1964. J'ai deux enfants. À fin 2026, j'aurai 169 trimestres. Avec la nouvelle réforme, la nouvelle loi, là, je peux partir à 62 et 9 mois. Donc, au 1er février 2027. Mais je n'aurai que 169 trimestres. On m'a dit, pas d'inquiétude, il n'y aura pas de décote, vous serez à taux plein parce qu'on va vous rajouter les enfants. Donc j'aimerais en avoir le cœur net et savoir, parce que bon, si je dois partir plus tard,
0: c'est compliqué.
1: Ça sera au 1er avril ou 1er mai, je ne sais pas, ou si je peux partir sans décote, parce que je ne veux pas de décote, au 1er février 2020.
0: J'ai l'impression qu'il y a de la bonne nouvelle à ma gauche.
3: Ah bah oui, vous avez toutes les réponses, madame. En effet, les trimestres pour enfants seront rajoutés au trimestre déjà existant sur votre relevé de carrière. Et donc, on rappelle que vous avez le droit à 8 trimestres par enfant, donc 16 trimestres pour vos deux enfants, ce qui vous permettra d'atteindre largement le nombre de trimestres requis.
0: Bon, bah voilà.
1: Donc je partirai bien sans décote à taux plein au 1er février 2020, en n'ayant que 169 trimestres.
3: 169 trimestres dû à votre activité, et donc on va rajouter les trimestres pour enfants. C'est ça.
0: Et bouteille de champagne, Véronique, ça y est.
1: Ouais. À la vôtre.
0: Profitez-en en tout cas, d'accord.
1: Et sinon, je voulais vous demander...
0: On peut le faire en antenne, on est vraiment à la bourre.
1: Oui,
0: Véronique, promis, on vous passe Yves hors antenne, parce que là, franchement, il y a Charlotte Cardin qui attend pour chanter depuis tout à l'heure, et elle est en train de faire la gueule, la Charlotte.
1: D'accord, merci
0: Véronique.
1: Merci.
0: À bientôt, au revoir. Yves, on vous repasse Véronique hors antenne. Merci, cher ami.
3: De rien.
0: On se revoit le mois prochain.
3: Bonne journée.
0: Bonne journée, voici Charlotte Cardin, c'est à toi.

0: Charlotte Cardin.
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0: Allez, 10h46, Swiss Petit teste tout dans la région. Et alors que le festival de Cannes a lieu en ce moment, eh bien vous entrez, chère Louise, dans les coulisses du grand écran.
2: Le doublage. Je suis à Tourcoing et je me rends dans un studio d'enregistrement, ça s'appelle Feeling Studio. Alors c'est pour les artistes qui souhaitent enregistrer des albums notamment, et puis aussi pour nous en tant que particuliers, si vous souhaitez vous amuser à doubler un film, un dessin animé, comme je vais le faire maintenant, avec David, le gérant, qui m'attend pour doubler apparemment une comédie française bien connue. Bonjour David.
3: Bonjour.
2: Alors, il est quand même gigantesque ce studio, c'est assez impressionnant, il y a une batterie à côté de moi, ça on va pas s'en servir, nous on est sur la partie. Donc on va doubler avec un grand écran devant nous, deux micros. Quelles sont les règles importantes à savoir avant de commencer, David ?
3: Alors c'est le placement, il ne faut pas se mettre trop près ni trop loin, donc c'est à la bonne distance, à peu près à une trentaine de centimètres du micro.
2: Nous on va doubler quel film ?
3: Alors je pense que ce serait bien si on faisait le dîner de cons.
2: Bon, je me porte volontaire pour faire le con, j'ai le droit de le dire, hein, pour le coup. Je joue Villeray et vous l'ermite, c'est ça ?
3: On peut faire comme ça.
2: Et ce qu'on va faire, c'est qu'on va enregistrer tout ça et on va faire écouter aux auditeurs ce que ça donne. Tendez bien l'oreille, à mon avis, vous allez rigoler parce que l'accent belge, je maîtrise à moitié. Hein. Je prends l'accent belge ?
4: Non. Allô ?
2: Allô ? Pourrais-je parler à Monsieur Leblanc, juste une fois ? Jean-Jean de Bruegel à l'appareil. Je vous appelle demain chez vous et on prend rendez-vous une fois.
4: Entendu. À demain.
2: À demain, Monsieur Leblanc. Et voilà. On a les droits.
4: Il a oublié ma femme. Il fait le clown pendant 5 minutes et il oublie ma femme.
2: Oh, la boulette. On l'a fait deux fois, nous, pour le coup. La première fois, c'est très dur. Hein. J'ai zappé des phrases. Il faut avoir une rythmique importante. Et j'ai remarqué qu'on arrivait un peu plus à mieux jouer la comédie en regardant aussi ce que les personnages font, parce qu'on a tendance à se fixer vraiment sur le texte et il ne faut pas oublier le personnage.
3: Exactement. En fait, c'est pour ça que quand on le fait d'une façon plus professionnelle, les gens apprennent le texte, même s'ils ont le texte qui défile sous les yeux, justement pour se libérer un peu du texte et jouer vraiment à la comédie en regardant les personnages d'origine. En fait.
2: Et c'est ce que vous proposez donc essentiellement aux particuliers, même s'il y a quelques professionnels qui viennent ici aussi, mais c'est surtout pour s'amuser.
3: Exactement. C'est pour les sous forme ludique, pour les enterrements de jeunes filles, mais on fait aussi pour les sociétés sous forme de team building. Donc on retravaille les voix pour bien les recaler avec les voix d'origine, puis on vous envoie ça. Alors, sont des scènes pas exactement les originales, hein, mais très proches. Voilà.
2: Et bah c'est testé, approuvé, le doublage chez Feeling Studio à Tourcoing. Merci David.
3: Bah c'est moi qui vous remercie.

0: Is Your Love avec les Bee Gees. Allez, à 10h52, il est l'heure de retrouver Muriel Jourdan pour tout comprendre des phénomènes de notre société. Aujourd'hui, Muriel, on pense déjà au cahier de vacances.
1: Ah, aussitôt, je vous vois, vous transpirez. Vous n'êtes pas à l'aise. Hein. Le cahier de vacances vous rappelle peut-être trop de souvenirs de journées à la plage plombées par la nécessité de pratiquer le calcul mental. Danny Boone en a même été traumatisé.
2: 120 pages avec toutes les matières scolaires, toutes. Et quand même, en fin de paragraphe, des pages détentes, ah, avec du calcul mental. Tout est pensé pour saccager tes vacances et ton enfance. C'est pour ça que je foutais rien à chaque rentrée scolaire et que fin de premier trimestre, j'avais toujours dans mon bulletin « Daniel vient en touriste ». Ah ouais, j'ai pas eu de vacances.
1: Que Dany et toutes les victimes des devoirs de vacances se rassurent, les cahiers de vacances pour adultes mettent beaucoup moins la pression. Ce sont les stars de l'été, ils se vendent tous les ans comme des petits pains. Cette libraire du sud de la France que j'ai rencontrée nous le confirme.
3: Ben c'est moi qui ai fait la sélection parce qu'on reçoit pas tous les éventails. Donc moi je pense surtout ce qui a trait à la littérature, la géographie, l'histoire. Il me semble que l'an dernier, en juillet, j'avais vendu tout ce que j'avais commandé.
1: Vous vous souvenez de... Vous avez des souvenirs de cahiers de vacances ?
3: Oui, j'avais le passeport tous les étés, c'était l'enfer. Hein.
1: Pourquoi on s'y remet à l'heure adulte ?
3: Parce que c'est plus des jeux, on s'amuse, c'est comme des quiz, des choses comme ça, ou c'est plus des jeux.
1: Donc d'ici quelques semaines, vous allez les voir partout en vitrine.
0: Et c'est un véritable carton, leur succès est grandissant, surtout en ce qui concerne les cahiers de quiz de culture générale. Muriel, hein.
1: Oui, incroyable, hein, le chemin parcouru depuis l'apparition du cahier de vacances dans les années 30. C'est un représentant de commerce en papeterie de la Creuse qui cherchait à l'époque comment vendre des cahiers en été. Après avoir demandé conseil à des instituteurs, il a créé le cahier Magnard, vedette des années 50 et qui a désormais beaucoup de concurrents. Et Michel, cette retraitée de 72 ans que j'ai croisée dans la rue, elle avait un cahier de vacances dans les années 60.
4: Pour moi, c'était un jeu au début, c'était sympa, il y avait des belles images, je croyais que c'était tout neuf. Je me suis dit, oh, quand j'aurai tout fini, je serai contente. Et puis après, j'en avais ras-le-bol à la fin.
1: Aujourd'hui, les cahiers de vacances pour adultes cartonnent en librairie.
4: Alors moi, l'été, j'aime bien regarder les cahiers de vacances. J'en ai déjà acheté un ou deux. J'aime bien aussi l'histoire, celle de Stéphane Bern. Je trouve ça très bien parce que j'apprends l'histoire et c'est très ludique. Ensuite, tout ce qui est orthographe, livre.
1: Bref, le cahier de vacances pour adultes, c'est tendance. Moi, je vous conseille quand même d'en prendre un avec des maths et du calcul mental dedans. Hein, parce qu'aujourd'hui, vu le prix des beignets et du morceau de pastèque sur la plage, vous avez tout intérêt à bien savoir compter.
0: Merci Muriel. Mais vous ne seriez pas Madame Plume ?
5: C'est moi, bonjour, avec une petite truc en plume, bien sûr. Bonjour Clarence, on vous offre vos places dans le Sticky Gang, je vous rappelle. 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
0: Merci ma chère Louise Petit et Zeph, 03 20 55 89 89, ça commence après Indochine et moi je vous dis à demain les amis.
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0: Indochine sur votre radio ici Nord. C'était Les Yeux Noirs à l'instant. Très bon lundi, bon début de semaine.
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0: Et merci d'avoir choisi ici Nord, il est 11h. Le retour de l'info avec vous, Romane Porco. Bonjour Romane.
2: Bonjour Louise, bonjour à tous.
0: Dans le Pas-de-Calais, un élevage de 147 000 poulets pourrait voir le jour.
2: Une exploitation à Sampy, près de Montreuil-sur-Mer, en effet, prévoit de doubler le nombre de poulets élevés sur place. L'association de défense des animaux, L214, alerte la préfecture à ce sujet et s'inquiète des conditions d'élevage et des conséquences sur l'environnement. Elle demande à l'État de refuser cette extension. Un nouveau rassemblement ce matin des salariés de l'usine Durisotti à Salomines dans le Pas-de-Calais. Cette société transforme des véhicules utilitaires. Elle est en redressement judiciaire. Depuis 10 jours, les 168 salariés sont au chômage partiel et ne peuvent même plus accéder à leur entreprise. D'après la CGT, la société ne serait plus assurée, faute d'avoir payé l'assurance des locaux. Un accident mortel a eu lieu cette nuit à Roquetoire, entre Isberg et Saint-Omer. Un homme de 35 ans, aux commandes d'un quad, a percuté la façade d'une maison et un poteau électrique. Les secours ne sont pas parvenus à le réanimer. Tiens. Comme chaque lundi, ce soir, Isidore vous propose de revenir sur l'actualité de Lille et de Lens, avec une fin de saison heureuse pour nos deux clubs. Le LOSC s'est qualifié pour la Ligue des Champions. Malgré sa défaite 2-0 face à Auxerre hier soir, Lille termine sur le podium à la troisième place du classement de Ligue 1. Lens va vivre également la Ligue des Champions la saison prochaine en terminant deuxième de Ligue 1. Une très belle victoire hier soir face à Lyon, 4-0. On reparle de tout ça évidemment ce soir à partir de 19h avec Simon Jarnier pour vos émissions foot, ici Lille et ici Lens. Et puis notre région est une terre de foot, mais aussi de cinéma. Après Cadmerade et le Baron Noir, la commune de Nomain sert de cadre là pour une série aujourd'hui et demain. Le Voyageur, série policière de France 3. Conséquences pour les habitants des rues dans le secteur de la Grand Place seront interdites aujourd'hui donc à la circulation et au stationnement jusqu'à demain 21h. La série pose ses caméras aussi dans d'autres régions de la, d'autres communes de la région, notamment à Mont-Saint-Pével. On aura un peu de pluie aujourd'hui. Oui, un petit peu. C'est ça, exactement. On a eu quelques timides éclaircies ce matin et les nuages prennent progressivement le dessus avec des averses attendues dès cette fin de matinée, cet après-midi, voire des averses orageuses également. Du vent, on a des rafales à 55 km/h aujourd'hui et côté température cet après-midi, on aura 13 degrés à Vennes-sur-Helpe, à Limbre, 14 degrés à Montreuil-sur-Mer, à Chicourt, à Cambrai, 15 degrés à Frévent, à Seclin et à Orchy. Et normalement, ça devrait commencer à s'arranger à partir de jeudi. Mais je ne veux pas m'affoler trop vite, je ne veux pas vous faire trop d'espoir.
0: Oui, on fera le point.
2: Bien sûr, plus
0: mercredi.
2: En détail. Voilà, mercredi soir, pour être sûr. Voilà. 11h02, l'infotrafic sur ici. Non, écoutez, je n'ai pas de gros ralentissements à vous signaler. N'hésitez pas à nous appeler, bien sûr, au 03 20 55 89 89. C'est le numéro 1 pour nous prévenir s'il y a des bouchons, des accidents ou un véhicule en panne sur votre trajet. Évidemment, on fait la route ensemble.
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0: 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Oh bah là, on est dans le thème, hein, puisque ce titre veut dire en français « Voici la pluie qui revient ». Le groupe Eurythmics sur votre radio ici Nord. Passez un très bon lundi, une semaine classique. J'ai envie de vous dire, avec ces longs week-ends qu'on a pu avoir. Oh, mais lundi prochain, le 25 mai, Patrick Alaria, c'est le lundi de Pentecôte. Et ça, ça fait bien plaisir, parce qu'on aura un nouveau week-end de 3 jours. Pour certains d'entre vous, en tout cas, nous sommes le lundi 18 mai. Belle matinée avec Ici Nord.

0: Eurythmics avec Here Comes the Rain Again sur Ici Nord.
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0: Louis Petit.
1: Et Jeff. Le Stupidal.
2: The Rain.
0: Mais The Rain.
3: Je les avais butés sur The Rain.
0: Rain Again. Mais les titres trop longs comme ça en anglais, c'est pas fait pour moi, vous le savez, Jeff. Bonjour.
3: Bonjour.
0: Le Stupidal de retour. On est très content de vous retrouver ce lundi où on joue jusqu'à midi. 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Pour jouer 03 20 55 89 89, vous nous appelez dès maintenant. Bah ça y est.
3: Oui,
0: c'est quel jour aujourd'hui?
3: Le 18e du mois de mai 2026, c'est aujourd'hui. Mmh. Alors là, je vais vous dire qu'on n'a jamais été aussi près aujourd'hui de la fin de la semaine.
0: Mm-hmm.
3: Si, en tout cas, là, à cette heure-ci, on est plus près de la fin de la semaine que tout à l'heure quand je suis arrivé à la radio qu'il faisait encore nuit. Bah oui, c'est vrai. Ouais. Mais du coup, si déjà aujourd'hui, bah, c'est déjà presque la fin de la semaine pour fêter ça, si on se dit.
0: Allez, je vous savez qu'on a dans la tête à cause de vous, cette chose-là.
3: Je sais.
0: Ouais.
3: Mais je suis sûr qu'un jour, j'ouvrirai un musée du barbecue.
0: Ouais, c'est
3: avec
0: un beau concept.
3: Avec des chipots fossilisés, des brochettes d'art contemporain. Une belle galerie avec du charbon ardent voilà, qui chauffe et qu'on appellerait le brésodrome. Hein, c'est une bonne idée, ça, non? Et vous savez qu'il y en existe un à Kansas City.
0: Mais non.
3: Le musée du barbecue. Ouais, j'adorerais y aller.
0: Oh, ouais.
3: Ah ouais. Parce qu'aujourd'hui, en plus, ça tombe bien, c'est la journée.

0: Ahmed est volubide. Voilà. Mais ça ne dérange personne, mais il n'aime pas ne pas parler. Imaginez Ahmed en statue.
1: Oh non, ce serait triste.
0: Bah, ce serait beaucoup trop grande en plus. Et il vous emmènera, il vous emmènera si vous êtes sélectionné, jusqu'au studio B comme Beaux-Arts.
1: Ah bah oui, Beaux-Arts.
0: Ah oui, pas Mozart enrhumé, hein. Beaux-Arts.
1: Non, ouais.
0: Pour jouer, c'est plus simple que de comprendre une œuvre d'art abstrait. Hein. Vous aurez des questions. Région, quel grand peintre est né au Cateau-Cambrésis? Qui a un musée d'ailleurs en
1: son nom. Mais oui, le musée Matisse.
0: Je vais vous flécher en 8 lettres le nom du musée Beaubourg à Paris. Pompidou.
1: Pompidou.
0: Culture générale, sur quel quai parisien est le musée Jacques Chirac?
1: De qui?
0: C'est un truc un peu bizarre. Quai Branly.
1: Ah oui.
0: Et conjugaison, je galerise, tu galerises. Moi, si j'avais été Picasso, franchement, je vends un tableau et j'arrête. Hein. Et le meilleur de ceux qui gagnent pour en partir avec le cadeau dont vous a parlé Louise. Deux invitations pour un dîner spectacle au Grand Cabaret Vieux Berquin pour assister au spectacle. Madame Plume, dîner spectacle pour deux, tout compris. Mais spectacle aussi. Hein. Car on vous verra pas à la fin du repas.
1: Ah non, non.
0: Le spectacle. Voilà, jusqu'au 20 juin de cette année, c'est jusqu'au 20 juin. Alors on a le temps de s'organiser.
1: Ouais, ça vous laisse du temps.
0: Voilà. Le sticky gun, c'est simple, les règles, on marque un point, ça se passe sur le siège éjectable et on admire l'exposition. Voilà. Mais si un candidat marque un point de plus, on se fait refaire le portrait. Donc appelez 0320 55 89 89. Si une question vous semble pas être très exposable, nous avons notre locaire qui aujourd'hui est. C'est facile, Cézanne Pain,
1: oui,
0: c'est facile.
1: Pain, ça se dit bien.
0: Vous ne marquez pas de points, mais vous n'êtes pas éliminé. Donc appelez le 0320 55 89 89. Venez jouer avec Louise et Zeph qui vont finir au musée, à force de ça, musée.
1: Allez, au musée Grévin, peut-être vous, hein.
0: Ah oui,
1: quand
0: allez.
1: Même.
0: Oui, parce qu'on me dit que je suis attriste aussi. Hein.
1: Mais non. Allez, voici Gérald de Palmas avec Jean Rêve Encore, série Sénor 11h12.

0: Gérald de Palmas. Avec Jean Rêve Encore sur Itinor, 11h15.
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0: Le qui gagne à qui le tour. Au tour de Catherine pour commencer. Bonjour Catherine.
2: Bonjour Catherine.
3: Bonjour.
0: Mais je ne connaissais pas votre petite commune.
2: Ah oui, vrai, ça
3: peut marcher. Oui, ça peut perdu, oui.
2: C'est bien. Oh, un peu perdu, vous n'êtes pas loin de Douai. Hein.
0: Bah oui, quand même.
3: Oui, pas loin. Oui, ouais, bon, pas loin de Douai aussi.
2: Entre Douai et Saint-Amand-les-Eaux, en fait.
3: C'est ça.
0: La commune de Vred. Catherine, ça travaille aujourd'hui, c'est en repos, comment ça se passe?
3: C'est en repos, ça repasse en vous écoutant.
0: Ah, je savais pas qu'il y avait des gens qui repassaient en écoutant
3: les gens. Oui, un petit coup de fer.
2: On dirait une réunion de boucher-charcutier. C'est en repos, ça repasse, qu'est-ce qu'elle veut?
3: C'est ça, voilà.
2: Alors, elle veut trois saucisses ou elle veut... Qu'est-ce qu'elle fait, Smitty?
0: C'est clair, ça parle toujours à la troisième personne du singulier, c'est vrai. Parce que vous faites quoi dans la vie, sinon, Catherine?
3: Eh bien, écoutez, je travaille chez Yves Rocher depuis 26 ans.
2: Mm-hmm. Alors, Catherine, elle s'en fout. Alors, elle balance la marque, etc.
0: Qu'est-ce qu'on fait? On doit citer la marque, c'est bon.
2: C'est elle qui l'a fait.
0: Voilà, non, voilà. On n'a rien dit.
3: Donc, si
0: j'ai besoin d'un petit conseil make-up,
2: ça sera en
0: gommage, ce sera en antenne.
3: Exactement.
0: Ok. Et donc, bah oui, vous travaillez le week-end, donc repos le lundi, tout à fait.
3: Voilà.
0: Mais en tout cas, je vois que dans vos loisirs, dans votre passion aussi, ça fait partie de votre métier, il y a le maquillage.
3: Oui, tout à fait.
0: Donc, maquillage artistique, maquillage...
3: Maquillage artistique, maquillage de tous les jours, voilà, comme maquillage en gros, en général, on va dire.
2: Ça vous prend combien de temps?
3: En général. Oh, c'est rapide.
0: Bah, ça dépend.
3: Ça dépend des fois. Voilà, on a bien envie de se maquiller avec des pinceaux ou sans, mais voilà.
0: Ça dépend.
2: Des pinceaux quoi?
3: Avec des pinceaux ou alors vraiment avec tes doigts, quoi. Enfin, c'est maquillage. On peut tout faire en maquillage.
0: Ah, oui, c'est vrai. Ça dépend à qui il faut faire le ravalement de façade, quoi.
3: Exactement.
0: Le boulot,
2: après, moi, je sais faire de l'enduit. Hein.
3: C'est dans tous les corps de métier, on trouve un petit peu de tout. Hein. Donc, vous savez qu'on peut se retrouver aussi dans l'enduit avec le maquillage.
2: Ah,
3: avec,
2: je me doute.
0: Bon, Catherine, vous allez jouer avec moi. Tiens, on a 45 secondes. Donc, 45 secondes pour répondre à toutes mes questions. Il y a des questions qui ont mouflé. Culture générale, musique, série, film, enfin il y a de tout. Si vous voulez passer, vous pouvez le faire une seule fois. Est-ce que vous avez le joker?
3: Pas aujourd'hui, j'ai tout le temps, mais je n'ai pas aujourd'hui.
0: C'est Jeanne Pain.
2: C'est la journée internationale des musées, donc j'ai choisi ça.
0: Voilà.
3: Pas de problème.
0: Par contre, posez votre phare. Passez, Catherine, parce que si vous le laissez sur la chemise à ce moment-là.
3: Il est posé.
0: 45 secondes, il va avoir une trace quand même. Donc vous pouvez passer une seule fois et dès que vous donnez une mauvaise réponse, on arrête le chrono et on compte les points et on verra. Ok. Zeb, vous lancez le chrono?
2: Allez, top.
3: Allez,
0: question,
3: c'est parti.
0: Région, quelle ville de la région est surnommée la capitale des Flandres?
3: La capitale des Flandres, c'est Zampin.
0: Mot fléché en 8 lettres, petite statuette de collection.
3: Statuette de collection.
2: Oui, des trucs de cinéma, etc. On trouve des personnages, etc. On appelle ça des...
3: Des Oscars.
2: Mais non, pas des Oscars.
3: Je suis nulle aujourd'hui. Franchement, des fois, je réponds bien.
2: C'est
3: alors.
2: Figurines.
3: Ah, des figurines,
2: des figurines.
3: Bah ouais, des figurines.
0: Ah, mais on peut pas repasser et répondre aux questions du Sticky Gang. C'est trop compliqué.
2: Ça fait... normalement, vous êtes supposées des dames à savoir faire plusieurs choses en même temps. Vous nous reprochez assez souvent. Donc, je vois pas pourquoi elles ne pourraient pas.
0: Non, mais rentre dans le débat, messieurs. C'est vrai que quand on vous demande de cuire des pâtes et de nous écouter en train de raconter notre journée, vous n'arrivez pas à faire les deux en même temps.
2: Non, parce que la cuisson des pâtes est nettement plus importante et plus intéressante. Intéressant que ce que vous avez à raconter.
0: On va arrêter là parce qu'on est sur une scène de ménage, Catherine.
3: Non, mais là, c'est tout, c'est comme ça.
0: Bon, moi, je suis désolée pour vous.
3: J'aurais été une première fois et
2: un
3: mec très sympathique aussi. Et je le ferai une prochaine fois. Des fois, on répond à tout.
2: Si un mec est sympathique, on peut vous filer son 06.
3: Ah. Non, ça va aller.
2: Peut-être un
3: 07
2: d'ailleurs.
3: C'est super.
0: On ne sait pas. Catherine, en tout cas, la capitale des Flandres, c'était Lille.
3: Lille, non, mais c'est des trucs qu'on sait, effectivement, et puis qu'on n'arrive pas à sortir au téléphone. Non. On n'en réfléchit plus.
0: Vous retentez votre chance quand vous voulez, Catherine.
3: Eh bien, il n'y a pas de souci avec plaisir, en tout cas.
0: À bientôt.
2: À bientôt.
3: Merci,
0: bientôt.
3: À bientôt.
2: Bonne
3: au revoir.
0: 03 20 55 89 89 pour vous inscrire, vous aussi, à la maison. Donc, pour l'instant, personne n'est sur le siège. Il est libre. Et le ou la meilleure de ce lundi remportera ces deux dîners spectacles pour aller voir Madame Plume, le nouveau spectacle du cabaret de Vieux Berquin. Et voici un des derniers titres des Enfoirés. C'est L'île au trésor et vous écoutez Itinor. Ça rime, ça tombe bien.

0: enfoirés sur Ici Nord avec Lilo Trésor. On revient dans un peu plus d'une minute, à tout de suite.
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0: Bon début de semaine avec Ici Nord et 11h24.
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0: Bonjour Jean-Pierre.
4: Bonjour Jean-Pierre. Bonjour Louise, bonjour Zef.
5: Comment ça va Gruson?
4: Ça va, tout va bien, Gruson. Il n'y a pas de pluie pour l'instant. Ça va.
5: C'est pas très loin d'ici en même temps, Gruson.
4: Non. Paris-Roubaix est passé depuis un bout de temps.
0: Le studio est à Lille.
5: Vous êtes retraité de quelle profession?
4: Je faisais tout ce qui était traitement de courrier informatique.
5: D'accord. Dans une entreprise ou à la poste?
4: Non. Bah, je travaillais pour la poste, mais c'était une entreprise.
5: D'accord.
0: Ah, okay. Et qu'est-ce qu'on fait pendant la retraite, Jean-Pierre?
5: Il bricole.
4: On bricole beaucoup. J'aime énormément dépanner tout ce qui me tombe sous la main, les tondeuses, enfin tout ce qui est outils, jardin.
0: Donc là, j'ai mon lave-vaisselle qui est en
5: face. Veuillez nous laisser votre contact. Je répète, veuillez nous laisser votre contact.
0: Mais vous pourriez être bénévole dans un Ripper Café. Jean-Pierre, vous connaissez les Ripper Café?
4: Il y en a un, Gruson, il y a un Ripper Café.
0: Et alors, vous participez?
4: Non, pourquoi pas,
0: vous pouvez
5: penser. Allez-y,
4: je suis à Cousteau, et puis le Ripper Café, c'est tard le soir.
5: Ah. C'est tard le soir, c'est quelle heure?
4: Moi, je vais coucher en général 20-21 heures.
5: Cousteau.
4: À 5h du matin, je suis debout.
0: C'est le repère apéro. C'est pas le repère.
5: En fait, vous faites la matinale comme nous, quoi. En fait, en gros, c'est ça.
0: C'est ça, exactement. Jean-Pierre, vous allez jouer avec Zef.
5: Vous avez
0: 45 secondes pour répondre à toutes ces questions. Vous pouvez passer avec le Joker. Est-ce que vous l'avez?
4: Mais non, justement, j'ai pas bien noté.
5: C'est Patrick là.
0: C'est Cézanne Pain. Merci Patrick.
5: Cézanne,
4: c'est
5: Pain.
4: C'est pas bien compris.
5: Cézanne Pain. Pas Cézanne, ouvre-toi. Alors, je répète.
4: Cézanne, ouvre-toi.
5: Attends. Non. Alors, respirez, Jean-Pierre. Ouvrez bien vos oreilles. Cézanne Pain.
4: Cézanne Pain.
5: Voilà. Cézanne le peintre. Cézanne le peintre. Un tableau, un pinceau, il peint. Cézanne Pain.
0: Parce que c'est la journée des musées. Voilà. La journée des musées aujourd'hui, Jean-Pierre, c'est pour ça. Donc si vous voulez passer, vous dites Cézanne Pain. Vous pouvez passer une seule fois. Et attention, dès que vous avez une mauvaise réponse, on verra combien de points vous avez.
5: Oui.
0: Ok. On y va.
5: Top. Alors, question culture générale. Napoléon a battu quel pays lors de la bataille d'Austerlitz? Il y en a deux. Donc un des deux.
4: Bataille d'Austerlitz?
5: Oui. Qui c'est qu'on a battu à la bataille d'Austerlitz? Il y avait...
0: Passez sinon.
5: Cézanne Pain. Quelle est la capitale de la Suède?
4: Stockholm,
5: oui. Alors, le verbe aller, vous le conjuguez au subjonctif présent de la première personne du singulier. On dit, il faut que...
4: J'aille.
0: Oui.
5: Oui, il faut que j'aille. Le canal de la Wittenberg va vers le port de Dunkerque. Vrai ou faux?
4: Le canal de la ville de Berck va vers le port de Dunkerque. Oui, oui.
5: Vrai. Voilà.
0: Il faut prendre son temps et être sûr de ses réponses. C'est bien.
5: L'Austerlitz, on a battu l'Autriche et la Russie. Il aurait fallu dire un des deux. C'est ce qu'on appelle
4: l'Autriche ou la Russie.
5: Oui, la bataille des trois empereurs. Il y avait Napoléon, l'empereur d'Autriche et le tsar de Russie. La bataille des trois empereurs, Autriche et Russie.
4: Voilà. Ah, Berber, c'était bien.
5: Oui. Alors, c'est pas une ville de ski, c'est des Flamands, à Berg, mais ils étaient là-bas. Et ça va vers le port de Dunkerque, en effet. Et le verbe aller au subjonctif, c'est il faut que j'aille ou il faut que j'y aille. Et non pas, comme on entend souvent, il faut que j'y vais.
0: Il faut que j'y vais, c'est ça.
5: Et c'est bien Stockholm, la capitale de la Suède.
0: Oui. On n'a pas le subjonctif, nous.
5: Non, c'est un truc qu'on n'a pas appris. On a arraché les pages aux bécherelles. Donc ça fait 3 points.
0: Bah, c'est bien ça. Okay. Bon, Jean-Pierre, 3 points.
4: On verra bien.
0: Bah, voilà, vous installez sur notre
4: siège. Je me mets sur le siège.
0: Voilà, tout à fait. Attention, il est éjectable. Ça veut dire que si.
4: Oui, je sais.
0: Un des autres participants de la matinée fait plus de 3 points, il vous pique votre place pour gagner. Donc, je le rappelle, 2 dîners spectacles pour Madame Plume, le nouveau spectacle du cabaret de Vieux Berquin. Le cabaret qui a fêté ses 25 ans fin 2025 et qui a donc dévoilé cette nouvelle création. Vous allez passer un très bon moment et vous régaler aussi un cadeau quand même de près de 200 euros. Vos 2 dîners spectacles pour le cabaret de Vieux Berquin. Jean-Pierre, installez-vous, prenez un petit café si vous voulez et puis vous restez avec nous. Oh là là, de l'ambiance ce matin. 0320 55 89 89, on rappelle le numéro pour s'inscrire.
5: C'est la vie.
0: Ça nous rappelle que vendredi, c'est le grand jour. Finale de la Coupe de France. Lens, Nice. À suivre évidemment sur Ici Nord avec une émission spéciale dès 16h vendredi. Voici Opus, c'est Life It Life sur Ici Nord.

0: Opus. Slice, slice, ça applaudit, hein, y a du monde là-dedans.
1: Ah oui, oui.
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0: Deux idées sorties pour ces prochains jours. À Saint-Omer, la Barcarolle vous propose dans son superbe théâtre à l'italienne Place Foch demain la pièce de théâtre Fête des Mères. Ça tombe bien, ça approche la Fête des Mères. Une comédie grinçante qui rend hommage aux fratries, aux gens qui se parlent sans s'écouter et qui se comprennent sans se parler. C'est tout public dès 12 ans demain à Saint-Omer et il faut réserver sur le www.tourisme-saint-omer.com. Et toujours dans le monde de l'humour, à Anzin-Saint-Aubin, près d'Arras, samedi, il y a la deuxième édition de Schnorr Impro Festival. Un après-midi et une soirée dédiée aux surprises, au rire et à la créativité où des troupes locales et régionales vont se succéder sur scène avec des matchs, des scénettes, de l'impro collective aussi et des jeux interactifs. C'est dès 14h samedi au Théâtre Éphémère, salle des Viviers à Anzin Saint-Aubin.
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0: 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Autour de Annie qui habite Fléchin. Bonjour Annie.
3: Bonjour Annie.
4: Bonjour.
0: Comment ça va Fléchin, pas très loin de Terouanne, Ers-sur-la-Lys?
4: Tout à fait, bon, ça va bien. Curieusement, comme partout, je pense.
3: Ah, oui, ouais, non, c'est pas grisouille, ouais, c'est grisouille.
1: C'est dans votre coin, ce bazar.
0: C'est dans ma coin,
1: c'est dans votre coin.
0: Annie, vous êtes secrétaire.
4: Oui.
0: Secrétaire médicale, secrétaire quoi?
4: Non, non, secrétaire notariale.
1: Oula!
0: Ah, attention!
1: Oula là, faut pas déconner.
0: Ça déconne pour...
1: Ah là là, oui, oui, là, là c'est clair, il faut pas déconner.
0: Et vous ne travaillez pas aujourd'hui alors peut-être?
4: Non, le lundi on ne travaille pas.
0: Ah bah c'est bien,
1: le notaire ne travaille pas le lundi, il faut le savoir.
0: Ah c'est vrai.
4: Bah non, ça dépend, il y en a, ils travaillent le lundi, ils ne travaillent pas le samedi, nous en l'occurrence on travaille le samedi matin et on ne travaille pas le lundi.
0: D'accord, ah, très bien. Comme
4: un petit coucou à mon patron, peut-être il nous écoute. Donc ce travail, c'est maître Bulot, notaire à Auxel.
0: D'accord. Elle veut une prime, Annie. Hein,
1: j'aime ça les Bulots, moi.
0: Ah oui, moi aussi.
1: Ça y est, j'ai pas.
0: Alors, non, mais à partir de 11h30, il ne faut pas dire un mot ni une phrase en rapport avec la nourriture, Annie, avec lui.
1: Ah, j'aime ça les Bulots. Vous n'aimez pas ça les Bulots? Ah, j'aime ça, moi.
4: Non,
0: ça passe ou ça casse. Hein.
1: Avec de la mayonnaise.
0: Annie, vous aimez la marche aussi? On marche où près de Fléchin?
4: Wow, on marche.
0: C'est vallonné en plus, c'est beau là-bas.
4: Oui, Terouanne, ouais. Dans notre petit village, il y en a eu une il y a 8 jours.
0: Mmh. Il y a eu une marche il y a 8 jours, j'avais pas compris. D'accord. Mais des fois on n'entend pas bien au téléphone.
1: Oui,
0: il y a une marche organisée il y a 3 jours à Fléchin, c'est ça. Ok, Annie, vous allez jouer avec moi-même. Mais arrêtez de vous moquer, vous. 45 secondes, tout ça parce que j'ai pas compris. 45 secondes pour répondre à mes questions. Et vous pouvez passer en disant ceci. Cézanne Pain. Voilà.
1: C'est lundi, je suis déjà fatigué.
0: Allez.
1: Bonjour.
0: Cézanne Pain, c'est le joker pour passer. Annie, ok?
1: Est-ce que tout le monde est prêt?
0: Oui.
1: Allez, top.
0: En mot fléchu, en 5 lettres, maison du chien.
4: Oui.
1: Oui.
0: Citez-moi 2 films avec Louis de Funès.
4: Pouic-pouic et le gendarme et les gendarmettes.
1: Oui, par exemple, bravo.
0: Comment s'appellent les habitants de la Bavière?
4: Les Bavarois.
0: Ben voilà. Complétez cette expression, qui dort?
4: Dine.
1: Bravo.
0: Oui, c'est sa question. Région où se situe le musée Matisse?
4: Les Alpins.
0: Ah bon, on est dans le thème. Mot fléché en 6 lettres, c'est les dents de la mer.
4: Les vagues?
1: Non, c'est des requins.
0: Les dents de la mer.
1: Les dents de la mer, le film. Dents de la mer, le requin.
0: Ah oui, c'est ça. Alors, en 5 lettres, maison du chien, niche.
1: Impeccable.
0: Le film de Funès.
1: Oui, Pouic, vous êtes allé chercher.
0: Ouais, carrément. La vache.
1: Oui, mais c'est bien.
0: Moi, j'aurais pensé à la soupe aux choux.
1: Mais Pouic qui est dedans.
0: Quelle culture, Annie. Les habitants de la Bavière, les Bavarois, qui dordinent tout à fait. Le musée Matisse.
1: Cateau-Cambrésis.
0: Et les dents de la mer requin, donc non, mais ça nous fait quand même 1, 2, 3, 4 points, ce qui est suffisant pour piquer la place de Jean-Pierre.
1: Non. Non.
0: Bah comment ça?
1: Non, elle a fait 3 points.
0: Mais
1: seulement.
0: Non, le niche de Funès, oui. Les Bavarois qui dordinent 4
1: points. Ah oui, 4
0: points,
1: j'ai oublié, oui, pardon.
0: Allez, on recommence.
1: Excusez-moi, Annie, j'ai sauté une question.
0: Vous avez osé douter de moi. Jean-Pierre, on
1: en
0: est désolé.
1: En même temps, j'ai des bonnes raisons.
5: Bravo, Annie. Bravo, Annie. Bonjour, bonne journée à tout le monde.
0: Oui, vous en phrase, Jean-Pierre Agruzon, quand vous voulez. Hein.
5: Merci beaucoup.
0: À bientôt. Merci pour votre bonne humeur. Annie, vous piquez la place de Jean-Pierre. Avec vos 4 points, peut-être que vous serez la gagnante de ce matin. Je vous appelle à gagner donc vos 2 dîners-spectacles pour Madame Plume, le nouveau spectacle du cabaret de Vieux Berquin. Vous nous appelez dès maintenant au 03 20 55 89 89. Et pour remporter ce cadeau, il faudra faire plus de 4 points. Annie, vous restez là?
4: Oui,
0: très bien. Et pour la suite, on va écouter Amir sur Ici Nord. Okay.
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0: J'ai encore cassé ma guitare. Je m'appelle Jimi Hendrix ce soir.

0: qui avait participé à l'Eurovision il y a 10 ans. D'ailleurs, quand même, bravo à Monroe, qui a fini 11e. Elle avait représenté la France samedi dernier.
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0: Oh, je sens que ça va être la copine de Zef. Mélanie, bonjour.
3: Bonjour.
4: Bonjour Mélanie de Wani.
0: Mélanie, elle fait
4: c'est
0: quoi?
4: Marrant parce que vous aimez la danse et la mécanique, c'était rigolo quand même.
3: Bah oui.
0: Ah oui.
4: Vous faites,
0: oui,
4: de, oui. La, vous faites de la mécanique en dansant?
3: C'est ça, on est sur de la musique, je danse avec mon embrayage.
4: C'est ça.
0: C'est marrant.
4: Comme Louis de Funès dans le film, vous savez, quand il répare sa voiture, que tu viens nettoyer avec une musique classique,
0: je vais vous parler. Alors, si ça me parle.
4: Un petit peu.
0: C'est, mais ça. C'est surtout que Mélanie est cuisinière.
4: Oui,
0: c'est pour ça
4: mais
0: que
4: je voulais pas rentrer directement dans le vif du sujet.
0: Ah, parce que là, il a très faim. Mélanie, vous êtes cuisinière, c'est-à-dire dans un restaurant?
3: Non, dans un collège.
0: Dans un collège,
3: c'est
0: bien.
3: C'est ça.
4: Et vous faites à manger à la maison?
3: Bien sûr, j'ai pas le choix.
0: Pas le choix.
4: Ah oui, quand on est cuisinière en même temps, moi, ma femme est coiffeuse, quand quelqu'un veut se couper les cheveux dans la maison, elle a pas le choix.
0: Ne passez pas par madame.
4: Donc, qu'est-ce qu'on mange à midi?
3: On mange du blé avec omelette et poêlée de légumes.
4: C'est pas mal du tout. Et c'est très, très équilibré.
0: Vous mangez de l'argent?
3: Non,
4: de l'argent, c'est de l'oseille. Ah oui, ça se mange aussi, tiens. Ah oui.
0: Non, c'est bien, c'est équilibré.
4: C'est très équilibré.
0: C'est
4: très bon. Très aimable.
0: Un petit dessert ou pas?
3: En dessert, on a une compote de pommes.
0: Oh,
4: c'est bien. Non, mais moi, c'est vraiment...
3: Très maison.
4: Voilà,
0: très bien.
4: Tout calculé, etc. Impeccable.
0: Mélanie, vous allez jouer avec Zef.
4: C'est moi.
0: 45 secondes pour essayer de faire mieux que Annie. Annie qui a 4 points. Si vous arrivez à avoir au moins 5 points, vous piquerez sa place sur le siège éjectable pour gagner vos deux dîners spectacles pour Madame Plume, le nouveau spectacle du cabaret de Vieux Berquin. Vous avez un joker pour passer une seule fois qui est ceci. Voilà, Cézanne Pain. Ok pour vous, Mélanie?
3: Pas de soucis.
0: C'est parti, top.
4: Alors, citez-moi, Mélanie, deux chansons de Jean-Jacques Goldman.
3: Envoie-le-moi et il suffira d'un signe.
4: Bah oui. Bah oui. Quelle est la capitale de l'Inde? C'est Bombay ou New Delhi?
3: New Delhi.
4: Mm-hmm. Conjuguer à la première personne du pluriel le verbe dépérir à l'imparfait. Alors c'est nous, dépérir. Allez-y.
3: Dépérition.
4: Oui, bravo. Ouais. Question région. Le Vieux Lille est un fromage du Vieux Lille, vrai ou faux?
3: Vrai.
4: Non, c'est faux.
3: Ah mince.
4: C'est de la tirache, on l'appelle le Vieux Lille, mais c'est de la tirache.
0: Ah.
4: Ouais, c'est pas un fromage du Vieux Lille.
0: Vous avez bien dit New Delhi pour l'Inde, non?
4: Oui, il a dit New Delhi.
0: C'est ça, donc ça oui, fait oui. Un point pour ça. Goldman, on avait deux bonnes chansons.
4: Oui, et nous dépérissions, bravo.
0: C'était, oui, bravo quand même, parce que c'était pas si simple, mais la dernière n'est pas bonne.
4: Non, c'est pas bon, c'est pas le Vieux Lille, c'est pas un fromage du Vieux Lille. Un fromage de la tirache.
0: Bon, ça nous fait 3 points, Mélanie, je suis désolée, ça ne sera pas suffisant.
3: Bien, c'est pas grave.
0: On vous dit bon appétit.
3: Merci beaucoup.
0: Bon appétit. À bientôt.
3: Beaucoup. À bientôt, au revoir.
0: Est-ce qu'Annie Affléchien est toujours là?
3: Toujours.
0: Ça suit. Bon, Annie, vous avez encore une chance de peut-être gagner, à voir. On va voir. En tout cas, il y a un auditeur ou une auditrice qui peut encore jouer avec nous, 03 20 55 89 89, pour essayer de battre Annie. Mais qu'est-ce que vous avez, vous?
4: J'aime bien.
0: Hein? Oui. pour essayer de battre Annie, avec ses 4 points. Annie, vous restez là. On mange quoi chez vous à Fléchin ce midi?
5: Je vais manger un sandwich au fromage.
0: Ah oh, bon, oui. Écoutez, des fois, il ne faut pas se tromper.
5: C'est bon,
0: Annie.
5: Donc...
0: j'avais raison.
4: Bah, c'est bien.
0: Je trop bien. 4 points, il faut donc battre Annie, ces 4 points, pour gagner vos deux dîners spectacles pour Madame Plume, le nouveau spectacle du cabaret de Vieux Berquin. Et voici Roberta Flack sur Ici Nord.

0: belle petite pépite qu'on vous a ressortie là. Avec Roberta Flack à l'instant et Killing Me Softly With His Song qui avait été repris en 96, si je ne me trompe pas, par le groupe Les Fugees. On revient juste après ça.
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0: Bonjour Thomas Delers.
7: Bonjour Thomas Delers.
8: Bonjour.
0: Thomas, il est content aujourd'hui, ça va?
8: Complètement, très bien, et vous?
0: Très bien,
7: ça
0: très
7: va,
0: bien.
7: Impeccable, impeccable.
0: Thomas, vous travaillez dans l'équitation?
8: C'est ça, exactement, on fait du commerce de chevaux.
7: Ah, vous vendez des chevaux? Vous vendez vous en vendez, vous achetez, vous faites des transactions, en fait.
8: C'est ça, exactement.
0: Ok, pas forcément des chevaux de course, des chevaux...
8: Non, principalement des chevaux d'obstacle.
0: Ah, ok, très bien. Et vous aimez le sport en général? Vous pratiquez quel sport, à part peut-être l'équitation?
8: C'est ça, alors un petit peu de course à pied, j'ai fait pas mal de crossfit, mais là j'ai fait un petit temps de pause, ça fait un petit moment que j'en ai pas fait, mais on se reprend bientôt.
0: Il faut expliquer à Zeph, je pense. Vous savez ce que c'est le crossfit?
7: Oui, je sais ce que c'est, ne vous inquiétez pas pour moi.
0: Je vous dis,
7: tout va bien.
0: Il est tendance. Oui. Non, mais pour ceux qui ne connaissent pas le crossfit, c'est hyper tendance, mais tout le monde ne le connaît pas.
7: C'est un parcours de cardio et de musculation un temps donné, à faire des exercices avec du poids ou pas, ou enfin avec des appareils cardio.
0: Mais je ne savais pas, vous étiez dans un club, vous, là.
7: Non?
8: C'est ça, exactement.
7: J'ai fait un petit peu du sport dans ma vie.
0: Dites donc.
7: Oui.
0: Il me surprendra toujours.
7: Ben oui.
0: Thomas, donc, adepte du crossfit, effectivement, et peut-être adepte du cabaret.
7: Du cabaret, spectacle, Madame Plume.
0: Oui, puisqu'on vous offre vos deuxièmes spectacles. Si vous arrivez à faire plus de 4 points, c'est le score d'Annie pour l'instant. Vous
7: Là, il faut le quinter. Faut pas le carter, faut le carter.
0: Vous allez jouer avec moi.
7: Oui.
0: 45 secondes pour répondre à toutes mes questions. Vous pouvez passer une seule fois en disant le mot magique du jour. Cézanne Pain. Voilà, Cézanne Pain, puisque c'est la journée.
7: Parce qu'il paraît que c'est ça.
0: Voilà, c'est ça. Tout à fait. Vous êtes prêt, Thomas?
7: Allez, en selle.
0: Mot fléché en 8 lettres, un magasin de boutons, de fils et d'aiguilles.
8: Une mercerie.
7: Oui, bravo.
0: Quel est le nom du pirate incarné par Johnny Depp dans la saga Pirates des Caraïbes?
8: Passe.
0: Non, c'est quoi le joker?
8: Des amis pas.
0: Oui. Dans PIB, que signifie la lettre I?
8: International?
7: Non, c'est intérieur. Produit intérieur brut.
0: Tout à fait. Mercerie, c'était bon. Et c'était Jack Sparrow pour Pirates des Caraïbes.
7: Oui, Jack Sparrow, il s'appelle. Mais ça, c'est du stress.
8: Je l'avais en plus.
0: C'est le chrono, ça met la puce.
7: Oui, c'est ça.
0: On vous souhaite un très bon lundi, Thomas Allers, et vous revenez quand vous voulez. Vous êtes le bienvenu.
8: Merci beaucoup. Bonne journée. Au revoir.
0: Bravo, Annie.
7: Bravo, Annie.
9: Eh bien, merci.
0: Elle est contente, Annie, à Fléchien, dans le Domarois. Félicitations, donc. C'est pour vous, c'est cadeau, un très beau cadeau d'une valeur de près de 200 euros.
7: Oui.
0: Vos deux dîners spectacles, où vous allez pouvoir y aller avec la personne de votre choix pour aller voir le nouveau spectacle du cabaret de Vieux Berquin, Madame Plume. Félicitations, Annie.
9: Merci beaucoup.
0: On vous souhaite un très bon lundi, une belle semaine à Fléchien. À bientôt.
7: À bientôt.
9: Merci, à bientôt.
0: Et demain, on vous offre à nouveau ce très beau cadeau. On vous retrouve à 11h demain. Zeph,
7: c'est
0: noté, le rendez-vous est noté. Parfait. Et demain.
7: À demain.
0: Et bon appétit. Vous êtes les frérots.

0: Vous écoutez ici Nord, c'était Jérémy Frérot avec Adieu. Et eux, ils reviennent après une semaine de vacances. Le duo Valérie Damidot et Eric Bastien, vous allez pouvoir jouer avec eux dès midi 5, évidemment sur votre radio ici Nord. Bon appétit chez vous.
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0: Et sur votre radio ici Nord, il est midi. Le journal Roman Pourcon à Dunkerque, ArcelorMittal relance la concertation autour de son projet de four électrique.
2: Le sidérurgiste s'y est engagé en février en présence d'Emmanuel Macron. C'est un investissement de 1,3 milliard d'euros pour la décarbonation de l'acier en France. L'entreprise souhaite associer le grand public à ce projet avec plusieurs rendez-vous. Elle prévoit notamment une première réunion publique demain soir à Dunkerque. Paola Guzzo.
3: Cette nouvelle concertation sera portée par trois rendez-vous. D'abord, une nouvelle réunion publique. Ensuite, trois visites du site d'ArcelorMittal Dunkerque, portant chacune sur des thèmes différents, environnement, énergie et emploi. Et puis enfin, une exposition 3D, le tout pour tenir au courant le grand public des avancées et dialoguer avec tous les acteurs du territoire. Ce n'est pas la première fois que les citoyens entendent parler de ce four électrique, puisque la première phase de concertation a commencé il y a presque 4 ans. Certains se sont déjà inquiétés du bruit que fera cette nouvelle installation, de la manière dont sera stocké l'acier recyclé, des remarques qui ont encouragé ArcelorMittal à revoir sa copie. Dans cette nouvelle phase, plus de modifications possibles, mais le groupe sidérurgique devra encore convaincre de la nécessité de ses travaux pour aller vers une production plus écologique de l'acier. ArcelorMittal vise à diminuer d'un quart ses émissions de CO2 d'ici 4 ans pour atteindre la neutralité carbone en 2050.
2: Et la prochaine étape de cette concertation, ce sera l'enquête publique par voie électronique prévue donc à la rentrée en septembre 2026. À Salomine, dans le Pas-de-Calais, les salariés de l'usine Durisotti se sont mobilisés de nouveau ce matin. Leur société, qui transforme des véhicules utilitaires, est en redressement judiciaire depuis 10 jours et depuis, les 168 salariés sont au chômage partiel. Ils ne peuvent même plus entrer dans l'entreprise. D'après la CGT, la société ne serait plus assurée, faute d'avoir payé l'assurance des locaux. La préfecture du Pas-de-Calais doit donner son accord pour l'extension d'un poulailler à Sampy, près de Montreuil-sur-Mer. L'exploitation prévoit de doubler son élevage, passant de 63 000 à 147 000 poulets. De quoi susciter l'inquiétude de l'association de défense des animaux, L214. Quant aux conditions d'élevage et aux conséquences sur l'environnement, elle demande à l'État de refuser l'extension.
0: En football, c'est historique. Lille et Lens vont disputer la Ligue des Champions.
2: Nos deux clubs sont qualifiés en terminant sur le podium de Ligue 1. Malgré la défaite face à Auxerre hier soir, Lille s'est qualifiée en terminant deuxième au classement. Lens a battu Lyon hier soir 4-0, termine deuxième de Ligue 1. Évidemment, on en reparle ce soir dans l'émission Foot d'ici Nord. Lens, qui a déjà la tête évidemment à la finale de la Coupe de France face à Nice. Maintenant que le championnat est terminé, forcément, tout le monde a la finale de vendredi soir en tête, comme l'assure l'entraîneur des 100 et hors, Pierre Sage.
4: Le problème, vous savez, dans un club, c'est qu'il n'y a pas que les joueurs qui ont la Coupe de France dans la tête, et il y a une espèce de chape de plomb qui s'installe au-dessus de tout le monde. On a l'impression qu'à chaque fois qu'on va serrer la main à quelqu'un, on va lui casser un doigt. Donc tout le monde est un peu vigilant, mais moi je reste conscient et confiant sur une chose, c'est que pour être performant dans un match, il faut s'entraîner et bien s'entraîner avec un certain niveau d'intensité, un grand niveau de qualité. Et on ne va pas mettre les joueurs dans le formol pour préparer notre finale, on va se préparer et on préfère avoir peut-être un joueur qui sera, je ne vais pas lui souhaiter de se blesser, mais un joueur qui sera un peu attaqué par la semaine qu'on va vivre et avoir 15-16 joueurs qui seront prêts à gagner cette finale, parce que si tout le monde est dans une logique de récupération, de maintien de sa situation, on ne se donnera pas assez d'arguments pour être compétitif en finale.
2: Et évidemment, cette finale, on va vous la faire vivre sur ici Nord. Lens affronte Nice en finale de la Coupe de France. Le coup d'envoi, c'est vendredi, donc à 21h au Stade de France. Autre événement sportif cette semaine dans la région, les 4 jours de Dunkerque qui débutent demain. Ça sera sans Samuel Leroux pour l'équipe cycliste de Total Energy. Le Boulonnais est forfait pour cette course de prédilection, pourtant pour lui, à cause d'une douleur au genou, douleur causée par un choc à la rotule lors d'une course. Demain, donc, la course débute par une classique entre Dunkerque et le Mont-Saint-Éloi. L'équipe nordiste Cofidis et Van Rysselroubet seront au départ. Et puis, région terre de sport, mais terre aussi de cinéma. Après Cadmirade et le Baron Noir, la commune de Nomain sert de cadre pour une série aujourd'hui et demain, Le Voyageur, série policière de France 3. Attention, des rues sont interdites à la circulation et au stationnement jusqu'à demain 21h.
0: Côté météo, quelques petites pluies attendues dans l'après-midi.
2: C'est ça, on a commencé la journée avec quelques belles éclaircies. Les nuages commencent à prendre le dessus avec des averses déjà attendues en ce début d'après-midi, voire de l'orage. Côté température, on a 13 degrés cet après-midi à Aulnoy-Aymeri, 14 degrés à Outreau et 15 degrés à Auxil-Château et du vent avec des rafales à 55 km/h. Moi, je vous retrouve à 13h30. Bon appétit. Et voici Valérie Damido et Eric Bastien de retour sur votre radio ici.
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0: Bonjour la France, ah, nous sommes de retour après une semaine de meilleurs moments du Taquet. Ça y est, on a repris le collier et attention, nous n'avons pas repris le collier n'importe quel jour. Car aujourd'hui, c'est un jour exceptionnel. Et oui, c'est la Saint-Éric.
5: Oh, c'est trop d'honneur, Valérie.
0: Oh là là, bonjour. Alors, bonne fête à tous les Éric.
5: Oh, merci.
0: Évidemment, bonne fête à Éric Bastien qui a l'ego de la taille de l'Arkansas.
5: Oui, ben là, il va être encore plus grand grâce à vous. Hein.
0: Comment ça va?
5: Bon, écoutez, comme un jour de fête, franchement, très heureux de revenir derrière le micro avec toi, Valérie.
0: Eh ben voilà.
5: Et surtout, très imbécoute.
0: Que va-t-il se passer après une semaine de pause? Est-ce qu'il va enfin gagner plusieurs candidats? On ne sait pas. En tout cas, cette semaine, mes petits chéris.
5: Ah, il y a du beau cadeau.
0: On vous gâte. Et oui, parce que le cadeau de la fin de semaine pour le gagnant de la finale, c'est un séjour pour 4 personnes au parc Astérix. Alors attention les amis, cap sur l'Égypte au parc Astérix.
5: Astérix.
0: J'ai voulu faire une vanne.
5: Astérix.
0: Alors c'est une nouvelle zone au décor antique. Il y a 50 attractions, spectacles, vous allez affronter les remous de la descente du Nil, vous allez prendre de la hauteur avec l'envol d'Ibis, mais surtout vous découvrirez, c'est automatique.
5: Oui.
0: Alors vous allez jouer pour un séjour de 2 jours pour 4 personnes au parc Astérix, une nuit à l'hôtel du parc en chambre familiale, les petits déjeuners, les dîners compris. Et évidemment, pour que vous puissiez aller jusqu'au Nil, simplement avec un chameau peut-être, mais en tout cas nous on vous donne 100 € en carte carburant, histoire que vous soyez contents. Ça c'est le premier prix. Le deuxième prix, qu'est-ce que c'est?
5: Direction l'Égypte.
0: Ah, l'Égypte aussi, oh mon Dieu.
5: Oui.
0: Oh là là.
5: Se déroule en ce moment, Valérie, le séminaire des druides.
0: Oh my God.
5: Deux druides s'affrontent, Panoramix et Joe Malongox.
0: Oh, mais
5: oui, Joe Malongox et Panoramix qui de son côté prépare, vous le savez, la potion magique.
0: Oh, magique.
5: Tandis que l'autre prépare ses dosettes. Ses dosettes, ses 32 dosettes.
0: Oh mon
5: Dieu. Qui l'emportera? Qui réalisera la meilleure potion du café magique? Réponse d'ici la fin de la semaine.
0: Eh ben, c'est super. Allez, les deux premiers candidats qui vont tenter de se qualifier pour ces magnifiques cadeaux en Égypte, c'est Lydia et Florian. Bonjour les amis.
6: Bonjour.
5: Bonjour.
0: Alors, Lydia, tu joues avec ici Loire Océan. Tu habites à... Alors, je ne veux pas mal prononcer. Comment s'appelle ta... Comment ça on dit?
6: Bouy.
0: Alors, elle habite à Bouy. Tu as 63 ans. Tu as un chéri qui s'appelle Jeannot. C'est ça?
6: Oui.
0: Tu as des enfants?
6: Oui, 2.
0: Laurent et Adeline. Et tu as même 2 petits-enfants.
6: Oui, Théo et Arthur.
0: Oh là là là là là là. Alors, tu as un petit chien qui s'appelle Pixie.
6: Oui.
0: Qu'est-ce que c'est, le modèle du petit chien?
6: Ah là, on appelle ça, vulgairement parlant, un bâtard.
0: Oui.
6: Un croisé bigle espagnol.
0: Ouais.
6: Qui va avoir 16 ans.
0: Oh.
6: Et c'est une tripate, elle a eu un accident, donc ça fait 4 ans qu'elle avait, elle n'a plus que 3 pattes.
0: Oh bah là.
6: On a plus dû amputer la patte avant, mais comme c'est un chien qui est bas, et ça pouvait le faire.
0: Ah
6: donc
0: non.
6: Ça fait 4 ans qu'elle... Mais c'est compliqué, à vrai dire.
0: Elle trottine.
6: L'année 2026 va être compliquée.
0: Oh, minette, Pixie qui a 16 ans. Oh, bon. Alors, tu as aussi une tortue qui s'appelle Patrette.
6: C'est ça.
0: Oh, et qui n'est pas toute jeune non plus, la tortue.
6: Bah, le problème, c'est qu'elle a 20 ans, mais elle peut vivre jusqu'à 60. Donc, je pense qu'elle ira plus loin que moi.
0: Bah oui.
5: Elle va nous survivre.
0: Elle va nous survivre à tous, hein, ça c'est certain.
6: Oui.
0: Alors, tu es retraitée, mais quand tu travaillais, tu étais assistante maternelle et aide à domicile, c'est ça?
6: Exactement.
0: Et alors, ça t'a plu? C'était bien?
6: C'était très bien.
0: Ah,
6: c'était
0: bien.
6: Très bien. De passer des couches pour enfants au XXL le soir, ouais. Ouais. Moi, je faisais le tour de la vie d'une personne en une journée.
0: Ah ben, c'est un très très bon résumé.
5: Oui.
0: Très très bien.
6: Voilà.
0: Alors, on va
6: passer du début de la vie à la fin de la vie, voilà.
0: Eh ben voilà.
6: C'est beau.
0: Ah ben c'est bien. Tu faisais un petit panel comme ça. Alors on
6: exactement.
0: Va tout de suite. Tiens, je vais t'emmener loin.
7: Oui. Je m'envole au paradis.
0: Je vais à Rio. Ouais.
8: Il aurait fallu mettre Marc sur le Nil, vu que c'est l'Égypte.
0: Là. Ah, oui. Mais là, on va à Rio parce que c'est une question sur Rio.
8: Ah d'accord.
0: En 2025, c'est la ville de Rio qui a obtenu le titre de ville la plus agréable à vivre. Est-ce que c'est vrai, est-ce que c'est faux? Top chrono, 5 secondes.
6: Bon, au pif, je vais dire vrai.
0: Alors non, c'est faux, parce que figure-toi que le Global Livability Index, qui classe toutes les...

0: fixe pour tout un week-end.
1: Bah oui.
0: Vous avez un petit chien qui s'appelle Idéfix ? Non, pas du tout.
1: Non, Mario.
0: Mario. C'est quoi comme modèle, comme race ? Ton petit chien, c'est quoi ?
1: Un labrador.
0: Labrador.
2: Oh là là là.
0: Oh, c'est beau ça. C'est,
2: on l'adore.
0: Les chiens des présidents, ça, les labradors. alors, Florian, bon, t'appelles Flo, c'est normal, mais ta chérie, Lucie, t'appelle comment ? C'est quoi ton petit nom dans l'intimité, mon Florian ?
1: Mon chat.
0: Mon chat d'amour. Florian, je suis heureux de t'accueillir dans l'aventure, mais tu sais, chacun de mes candidats doit choisir son camp. Est-ce que cette semaine et aujourd'hui pour cette manche, tu es un Gaulois ou tu es un Romain ? Qu'est-ce que tu choisis ? Ça va déterminer les questions. Tu choisis quoi ?
1: Un Gaulois.
0: Tu choisis le Gaulois, ça détermine les questions des Gaulois. Oui, car j'ai une fille Gaulois.
2: Oh,
0: en Romain.
2: Bien sûr.
0: Florian, voici cette question, elle vaut un point. Petit extrait. Attendez, excusez-moi. Attendez. Il est quelle heure ? Midi 11, vous pouvez me refaire ça ?
2: Oui. Mais qu'est-ce que tu dis, Flipper ? Tu veux aller acheter du chocolat en ville ? Mon Dieu !
0: Je sais que vous faites des efforts pour la satirique, mais
2: ouais,
0: si vous arrêtez,
2: oui, que...
0: allez regarder les vidéos quand
2: j'essaie
0: même.
2: J'essaie de faire des vannes aussi. Enfin,
0: bon. Non, vous faites le cri du
2: flipper. Oui, voilà, allez.
0: Les dauphins ont des poils dans les oreilles. Moi, je l'affirme. Les dauphins ont des poils dans les oreilles. Vrai ou faux ? Top chrono, Florian, on y va. 5 secondes.
1: Vrai.
0: Vrai. Eh bien, tu as raison. Félicitations, c'est une bonne réponse. Les dauphins possèdent bien des petits poils. Ce sont des poils sensoriels autour du museau lorsqu'ils sont bébés. Et bien, tout ça, ça leur permet voilà, de vivre, d'être différents et de pouvoir
2: repérer
0: les choses.
2: Ils sont différents, c'est oui. Les céréales violeurs, hein, je le sais. Voilà. Bon. On aime bien les dauphins, mais quand même. Allez, ça fait un point pour Florian, pas de point pour Lydia. Et là, tout de suite, c'est Étienne Dadou et Dany. Oh, comme un boomerang. Une petite chanson pour les Eric. Bonne fête, les Eric.
0: Merci.

0: Et oh, j'adore la Charente.
1: Excusez-moi, est-ce que vous pourriez refaire le flipper le dauphin? Parfait.
0: Voilà. Alors, nous sommes avec Lydia qui n'a pas de point, Florian qui a un point. Lydia, il paraît que tu aimes bien bricoler, dis donc.
2: J'aime bien bricoler.
0: Eh ben oui, ben oui.
2: Oui.
0: Alors, qu'est-ce que tu fais quand tu bricoles?
2: Alors, j'essaie de faire des choses en bois de temps en temps, mais le résultat n'est pas prodigieux, mais bon, je suis satisfait d'un rien.
0: Bon, voilà. Enfin, il paraît que Jeannot a dit, elle a très bien réussi les joints du carrelage.
2: Ah, c'est un fait. On a racheté une maison et on retape une maison. Et c'est vrai que je me suis attaquée aux joints du carrelage et il m'a dit, tu les as fait mieux que moi.
0: Ah.
2: C'est vrai que de ce côté-là, ça va.
0: Ah, voilà. C'est bien ça, dis donc. C'est pas donné à tout le monde les joints du carrelage.
2: Oui. Alors, tu ne les faire que des fumées, c'est clair.
0: C'est vrai, je suis d'accord avec toi. Alors, voilà. Elle aménage son nouveau jardin, me dit-on dans l'oreillette. Il paraît qu'on fait une petite rocaille.
2: Alors oui, j'essaye de faire une sorte de petit jardin. Là, je vais essayer de faire un petit bassin aussi, mais pas un grand pour pas que ma crête se noie, parce que c'est pas une tortue aquatique. Et voilà, j'aime bien mettre des petites figurines dans le jardin. J'aime bien faire un jardin un peu vallonné, donc oui.
0: Ah, et dans
2: l'aménager ça tranquillement.
0: Mais donc du coup, au bout de la fontaine, il y aura un petit bassin ou pas?
2: Ouais, mais alors vraiment histoire de tremper les histoires de.
0: Ah, histoire de. Ok, d'accord.
2: Ouais.
0: Bon, ok, d'accord. Et il paraît que tu n'es pas un cordon bleu, mais attention, tu sais faire du pâté.
2: Ah ouais, du pâté de foie de volaille.
0: Alors ça, moi, tu vois, j'adore cuisiner, je ne sais pas faire du pâté. Donc tu vois, c'est.
2: Ouais, oui.
0: Voilà. Alors ça, tu peux aussi cuisiner de la blanquette.
2: Oui.
0: Mais
2: maintenant je peux. Avant je pouvais pas parce qu'on a été tout l'hiver sur un petit réchaud de gaz pour retaper la maison.
0: Ah.
2: Et c'était un peu compliqué. Mais là maintenant que la cuisine prend forme, je vais pouvoir m'y remettre plus.
0: Ah bah c'est bien ça. Voilà. Ok. Mmh. Alors est-ce que tu vas marquer le premier point?
1: Non.
0: Écoute-moi bien toi. C'est pas parce que c'est ta fête. Oui, c'est ta fête.
2: Ouais, mais parce que ça va être ta fête.
1: Oui. Ouais,
0: voilà.
1: Ouais,
0: exactement. Ouais. Bravo. Ouais. Alors Lydia, tiens, je t'emmène chez voir ton prince. Teddy Riner, on l'embrasse, Teddy Riner. Alors,
1: on prend un escabeau pour l'embrasser. Quoi.
0: Oui, mais moi je l'adore, c'est un ami. Alors, le judoka Teddy Riner a remporté 5 médailles d'or olympiques. Est-ce que c'est vrai ou faux? Top chrono, 5 secondes. Teddy Riner a remporté 5 médailles d'or olympiques.
2: Alors, il en a eu au moins 5, oui.
0: Oui, il en a eu 5. 3 en individuel, Londres, Rio, Paris, et 2 par équipe mixte, Tokyo 2021, Paris 2024. Bravo, tu as un point, Lydia.
1: Florian a décidé d'être un Gaulois, en même temps, c'est un Normand. Il y a les aventures, il y a les Normands dans les aventures d'Astérix Obélix.
0: Bah oui, les Normands, c'est les pauvres.
1: Bah oui. Florian est avec nous, Florian qui vit avec Lucie, qui est auxiliaire ambulancier.
3: Oui.
1: Ça va, ça te plaît, c'est un métier sympa?
3: Ah oui, très sympa. Mais j'aime bien le contact avec les patients. Puis ça, j'emmène les petites dames chez le kiné.
1: Ouais.
3: Donc voilà, ça se passe bien.
1: C'est sympa.
3: Et puis des fois, je fais des gardes du PH avec les SAMU.
1: D'accord, mais tu fais pas ça depuis longtemps. A priori, c'est un nouveau métier pour toi.
3: Pas. Oui, c'est un nouveau métier, ouais. C'est une reconversion.
1: Ok. Et tu faisais quoi avant, si je parle indiscret, avant d'être...
3: Chauffeur-livreur.
1: D'accord. T'as été cuisinier également dans une maison de retraite.
3: Oui, ouais. Aussi cuisinière dans une maison de retraite. Ouais,
1: bah alors ça veut dire que tu sais faire plein de bonnes choses à manger, rassure-moi, évidemment.
3: Ouais, c'était plus de l'assemblage, parce que la maison de retraite, c'est plus de la vraie cuisine.
1: c'est malheureux de le dire, mais je pense que, ouais, effectivement, c'est un peu ça, quoi. Ah bon, côté cuisine, c'est Lucie hein, qui s'en charge. Je crois que côté plat préféré, on est sur des escalopes de dinde avec de la crème et des champignons.
3: Voilà.
0: Oh, oui, mais c'est bon.
1: C'est normal, c'est
0: bah
1: normal.
0: Oui, on adore.
1: Le pot-au-feu.
3: On adore.
1: Alors, pour tout ça, il faut faire du sport. Est-ce que tu es sportif?
3: Bah, je fais de la marche à pied, mais bon, voilà, je fais pas trop de sport.
1: Oui, enfin, quand même, déjà tu vas voir les sportifs, c'est déjà du sport et tu soutiens quelle équipe? Je crois que t'es très footeux, toi, hein. T'es très foot. Hein.
3: Oui, très footeux, ouais. J'adore le stade à l'herbe de camp.
1: C'est l'hymne du Stade Malherbe de Caen, tu soutiens l'équipe de France, le Real Madrid, rien à voir, t'es un bon supporter quoi.
3: Exactement.
1: Et puis t'aimes pêcher, eh oui.
3: Oui, j'adore pêcher aussi, ouais.
1: Un petit coin de paradis, moi je te pose une question, en Normandie pour aller pêcher, petit coin sympa.
3: Bah il y en a plein, hein.
1: T'en as pas un comme ça à nous donner?
0: Mais ça ne se donne pas. Oh, oh, c'est comme les coins à champignons.
1: Comment tu m'as dit c'est il l'a donné?
3: Tu t'habitues.
1: Voilà, allez, question, on y va.
0: Ah, ça, c'est la musique quand Eric est arrivé ce matin à Radio France. Avec des gens qui jetaient des fleurs et des pétales sous ses pieds.
1: Avec moi.
0: Avec lui.
1: La franchise Astérix, pour un point, prépare dans le sud de la France un nouveau parc. Parc géant baptisé Parc Obélix. Est-ce que c'est vrai ou faux? Top chrono, 5 secondes. Est-ce que dans le sud de la France, il y aura un nouveau parc? Parc Obélix. Tu dis faux? T'as raison, moi je trouve que c'est une bonne idée, mais non, il n'y a aucun projet géant dans le sud de la France. Ouvert en 1989, je vous rappelle que le parc Astérix qui vous invite cette semaine accueille chaque année des millions de visiteurs avec ses 40 attractions. Bravo Florian, un point.
0: Allez, un point pour Lydia, deux points pour Florian, et là tout de suite, do you remember?
1: Bien sûr qu'on s'en souvient.
0: Qu'aujourd'hui c'est lundi, Saint-Éric.
1: Bien sûr.
0: Allez, on écoute tout de suite Earth, Wind and Fire, September. À tout de suite mes petits chéris, on vous aime.
1: Est-ce qu'il y aura aussi le dauphin dans la musique? Ah oui, il est là.

0: semaine avec Étienne Daou et Dany, comme un boomerang qu'on n'a pas pris dans la figure. Parce que ça fait mal, hein, Valérie.
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0: Vous n'en pouvez plus déjà.
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0: Vous voulez repartir en vacances.
1: Mais j'étais bien en vacances, j'étais Angoulême, l'île de

0: Earth, a Wheel and Fire.
1: And Fire.
0: Fire, and Fire, September.
1: Jingle.
0: Fire. 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
2: bah oui,
0: on est au taquet.
1: Nous sommes au taquet avec Lydia qui a 1, Florian qui a 2. Et Lydia, alors Lydia, je suis ravie de rencontrer enfin quelqu'un qui a le même talent inutile que moi.
0: Imiter de dauphin.
1: Non, elle sait faire des nœuds aux queues de cerise dans sa bouche. Et ça, c'est grâce à Twin Peaks. Parce que moi, j'ai vu le film, enfin la série, pardon, j'étais fan de la série de David Lynch. Et dedans, nous avons une jeune fille qui fait ça. Et ça m'a impressionné. Ah bah, j'ai pas de nœud de cerise, là. T'as vu comment tu as, pourquoi t'as eu l'idée de faire ça, toi, ma petite Lydia?
3: Bah, j'en sais rien. C'est ma maman qui m'a appris ça quand j'étais petite. Et je l'ai toujours fait.
1: Ah bah, voilà.
3: Et les petits que je gardais, pareil, je leur apprenais. Enfin, les plus grands, je leur apprenais à le faire.
1: Eh oui.
3: Après le repas.
1: Mais c'est dur à faire, hein?
3: Ah bah complètement.
1: C'est inutile, mais c'est dur.
3: Oui, c'est vrai, mais ça occupe. Hein.
1: C'est vrai, ça, je suis d'accord avec toi.
3: Et c'est un anti-stress aussi, enfin, bien que quand on n'en arrive pas, ça en vient.
1: Bah
3: mais
1: oui.
3: En général, oui. Ça dépend de la longueur des queues.
1: Voilà, ça, et tout est que longueur de queue, tu sais. Alors.
0: Tu ne rebondis pas.
1: Non, ne rebondis pas.
0: Non,
3: absolument pas. Non, non.
1: Voilà, elle ne veut pas que tu rebondis.
0: Oui, non.
1: Voilà.
0: J'ai l'impression qu'elle m'aime pas, Lydia.
1: Oui, mais parce que tu ne dis que des choses horribles. Alors.
3: Non, parce que j'aime pas, parce que je suis contre la Normandie, moi, parce que à la base, je suis bretonne. Donc,
1: normande,
3: bretonne. Oh là là. On a Michel qui nous sépare, c'est pas bon.
0: Oh là là. Ah là, c'est la guerre, ça.
3: Oh non.
1: Alors,
3: non, je souhaite bonne chance à Flo, il n'y a aucun problème.
0: Ah, bon,
1: ah quand même. Alors ma chérie, c'est le quiz musical. Aujourd'hui, on va faire des standards, mais des standards d'il y a très longtemps. Je vais te faire écouter la première chanson et après tu me diras qui chante. Allez, on écoute. 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

0: C'est qui chante, top chrono?
1: On dirait Marilyn Monroe.
0: Oui, c'est Marilyn Monroe qui aurait eu 100 ans aujourd'hui. Enfin, cette année en tout cas. Et en ce moment, il y a une grande exposition à la Cinémathèque à Paris qui est consacrée. Bravo, premier point. Alors écoute bien pour le deuxième point. Il s'agit d'un chanteur, Back to the Past. Écoute bien.

0: Qui chante, top chrono?
1: Serge Gainsbourg.
2: C'est une...
0: Bonne réponse. Oh, oui, c'est Serge Reggiani. C'est une chanson qui est une ode à la résistance. Hein. Oui. Les loups dans Paris, c'est l'armée allemande qui rentre dans Paris. Bravo, tu as 2 points, tu passes en tête, tu as 3.
3: Florian, donc Normand, Bretagne, Normandie, on va pas débattre, hein, Florian. Tu sais que moi j'étais en vacances en Normandie, hein, je te dis, là, je reviens tout juste de Normandie. Hein.
4: Ah oui, oui, oui. Pour moi, le Mont-Saint-Michel nous appartient.
0: Et voilà, c'est reparti.
3: On ne commence pas à rentrer là-dedans. Florian, j'ai même pas le temps de tapoter avec toi, on le fera tout à l'heure. On va tout de suite jouer, c'est le quiz, on remonte le temps aujourd'hui. À toi d'identifier cette chanson qui a représenté la France. Non, je dis rien, j'en ai trop dit déjà.

0: Allez, top chrono, qui chante?
1: Alain Barrière.
0: Alain Barrière. Et c'est vrai que cette chanson a représenté la France au concours de l'Eurovision 1963. C'est l'un des plus grands succès d'Alain Barrière.
2: Si jolie.
3: Elle était si jolie.
2: Bien sûr.
3: Ah, il y a ma vie aussi. Ma vie.
0: Ah oui.
3: Ma vie.
0: On continue, Florian?
1: Ouais.
0: Ouais.
3: Bah, ça fait 3 points pour Florian. Ah ouais, mais il y a
0: oui, mais la Florian, autre chanson à découvrir. Qui chante? On écoute.

0: Et top chrono.
1: Alors là,
0: viens sur la montagne.
1: J'en ai aucune idée.
0: Actrice, comédienne, succès dans les années 60-70, cette chanson date de 73. Peut-être que Lydia a la réponse. Qui chante ?
2: Marie Laforêt.
0: Bravo.
3: Voilà, Marie Laforêt, et oui, la maman de la réalisatrice Lisa Azuelos. Eh bien, ça fait 3 points, Lydia. 3 points, Florian, c'est magnifique.
0: Ouais, c'est bien.
3: Et là, tout de suite, c'est la réclame, l'actualité dans toutes vos régions, grâce aux 44 locales de votre radio. Ici, à tout de suite.
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3: Bon début de semaine avec Ici Nord. Ne manquez pas cet événement qui a commencé déjà il y a quelques semaines, le printemps de l'art déco. 2 mois de programmation autour d'un patrimoine qui fait l'identité et la richesse des Hauts-de-France. D'Amiens à Maubeuge et de Lille à Chauny, toute la région se mobilise pour vivre avec vous l'effervescence des années 1920-1930. Demain, par exemple, de 14h à 17h à Tourcoing, à la Maison Folie, Hospice d'Avray, il y a un atelier broderie art déco en compagnie d'un guide. Vous allez pouvoir vous balader dans le centre-ville tourquenois à la découverte des bâtiments art déco emblématiques, puis inspirez-vous des motifs observés pour créer un souvenir brodé et personnalisé. C'est gratuit. Et demain, toujours de 10h à 17h au Touquet, on vous propose une visite guidée de l'hôtel Westminster entre art déco et influence britannique. Comptez 6,50€ pour les adultes et 4,50€ pour les enfants. Et vous aurez tout le programme sur le www.printempsartdeco.fr.
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3: Et je vous rappelle que cette semaine, nos candidats s'affrontent pour se sélectionner pour la finale. Le premier prix, il s'agit d'un séjour pour 4 personnes au parc Astérix, direction l'Égypte avec la descente du Nil, l'envol d'Ibis ou même encore, c'est automatique. En tout cas, vous pourrez dormir dans le parc, vous aurez les petits déjeuners et les dîners et 100€ de carte carburant. Et si vous n'avez pas ce magnifique prix, vous aurez quand même un magnifique cadeau. Il s'agit de la machine expresso EO fabriquée par Malongo avec 32 dosettes et 6 verres en verre. On reprend la compétition avec Lydia et Florian qui sont à égalité. Ils ont 3 points. Alors, ah là là là là, notre petite Lydia, il paraît qu'un jour, une seule fois dans ta vie, tu as fait du ski. Pour faire, enfin, la montagne pour du ski. Parce que ça a été une expérience très dure, hein. Tu t'es totalement fait tirer par le tir-fest, t'as pas pu rester debout. Donc tu t'es fait tirer par le tir-fest, et puis t'as descendu toute une piste noire sur les fesses. Qu'est-ce qui s'est passé?
7: Bah, j'étais avec ma fille, c'est la première fois qu'on y allait, donc j'avais 45 ans. Et j'étais avec ma fille, elle me fait monter sur un télésiège, du coup, et arrivé en haut, on s'aperçoit que pour redescendre, c'était une piste noire. Donc moi, j'en avais jamais fait, j'ai dit, je descends sur les fesses.
3: Eh ben oui, mais tu t'es quand même du coup cassé le coccyx parce que t'es tombé sur une plaque de glace.
7: C'est en arrivant au bar, on devait aller boire un chocolat chaud, il y avait une plaque de glace que j'ai pas vue et je me suis vautrée.
3: Aïe, aïe, aïe.
7: Et j'ai cassé 2 bâtons de ski pendant la semaine.
3: Oh là là là là là là, oui, non, donc là on est sur. T'as jamais refait de ski en fait.
0: Non, mais faut pas insister.
7: Non, je suis jamais retournée à la neige, non.
3: Ah, mais en même temps.
0: C'est mieux.
3: Bah oui. Si quand il va, tu te casses le coccyx et tu pètes les bâtons, c'est pas bien, mais pas bon. Par contre, t'as adoré la tour de l'enfer de Disney. Ça, tu t'es régalé là.
7: Ah ouais. Ah ouais. Mes enfants m'ont offert ça pour mes, pour c'était mon Noël là, donc j'étais avec mon gars et ma fille tous les trois.
8: Oh.
7: Ils m'ont offert un week-end là-bas. J'avais jamais été, c'était mon rêve d'y aller.
8: Et du coup,
7: j'ai pris mon courage à deux mains. J'ai dit, si tu te ramènes dans 10 ans, tu vas peut-être faire un AVC. Donc là, j'en ai profité. J'ai tout fait tant que j'ai pu. Et je suis rentrée vidée, mais hyper contente, mais avec des très bons souvenirs. Et j'ai pu voir le spectacle de la Reine des Neiges qui venait juste d'ouvrir. Et...
3: Je ne mentirai plus à
0: Ça toute la journée
3: c'est
0: encore.
3: Pour, alors, je sais que c'est la Saint-Éric, mais un auditeur
0: une auditrice
3: du Poitou nous a appelé pour nous dire, vous êtes bien gentil, mais c'est aussi la Saint-Corinne.
0: Non, je ne partage pas, madame.
3: Bonne fête à tous.
0: Saint-Éric aujourd'hui.
3: Corinne. Alors.
0: Ouais, bonne fête, Corinne.
3: Bonne fête, Éric, bonne fête.
0: Ouais.
3: Alors, ma petite Lydia, c'est la question à choix multiples. Je vais te poser la question, te proposer des réponses, et puis tu me donneras, après les 10 secondes, ta réponse, ton choix. Et tiens, je t'emmène. Hop.
0: 12K ? 12K ?
3: Ah non, non, c'est Karine Taylor. Alors, écoutez bien, aujourd'hui, lundi 18 mai, c'est la Saint-Éric, c'est la Sainte-Corinne, mais c'est aussi le début du tournoi de Roland-Garros. J'embrasse Benoît Paire qui va démarrer le tournoi. Alors, écoute-moi bien, à toi de me dire, alors, vraiment, de quoi est principalement composée la terre battue des courts de tennis ? De sable rouge, de briques pilées, de roches volcaniques ou de sueur d'Éric Bastien. Alors, de quoi est composée la mythique terre battue ? Sable rouge, briques pilées, roches volcaniques, sueur d'Éric Bastien. Oh, top chrono, 10 secondes.
7: Oh, j'aurais bien dit Éric, mais c'est un peu gros. Je suis resté sur la brique pilée.
0: Alors, Éric, mais gros, j'aime pas trop l'association. Hein.
7: Oui, c'est vrai que je suis pas le visuel, je m'excuse. Je
0: ouais. Bon, bah.
3: Eh bien, oui, c'est de la brique pilée. C'est une fine couche de briques rouges broyées. C'est elle qui donne à tous ces terrains la couleur ocre et les rebonds magnifiques. Ouais. Voilà, allez, ça fait 3 points. Tu es à 6.
0: Et qui va faire un jeu cet match ? C'est mon Florian, c'est mon petit Gaulois, c'est mon Normand, mais oui, mon Florian. Qui...
9: Oui.
0: Alors, on parlait de trucs qui font un peu peur là, à Disney avec Lydia. Toi, t'aimes bien te faire peur aussi avec des films.
3: Ah.
9: Les films d'horreur, j'adore ça.
0: Oui. Alors, Lucie, qui est ta chérie, aime pas trop ça, visiblement.
9: Non, elle aime pas trop ça, non. Elle veut pas trop qu'on le regarde avec moi. Hein.
0: Ouais. C'est quoi tes films préférés, films d'horreur préférés, du coup ?
9: Oh là là, il y en a plein.
0: Ah, écoute celui-ci.
9: Il y a Saut,
0: Et celui-là, là ouais. Tu reconnais celui-là ?
9: Massacre à la tronçonneuse.
0: Mais oui, il est fort, hein.
3: Mais Massacre à la tronçonneuse.
0: Oh là là là là là. Bon, pourquoi pas, c'est bien de se faire peur.
3: Moi, j'adore.
0: Oui. Tu as quelques défauts aussi. Tu t'emportes assez vite. Tu es un Normand.
9: Oui, j'aime bien avoir raison, mais j'aime pas avoir tort.
0: Je comprends.
3: T'aimes bien dire que le Mont-Saint-Michel est normand, mais bon.
0: Oui, bah oui. D'ailleurs, la réalisatrice nous a dit qu'Alain Barrière, qu'on écoutait tout à l'heure, était breton.
3: Eh oui, bien sûr, bah oui.
0: Bien aujourd'hui. Hein. Tu t'emportes assez vite, je le disais, tu es joueur, tu es taquin. Et en même temps, si tu étais un animal, tu serais quoi ? Et tout s'explique.
9: Le lion.
0: Eh oui, voilà, c'est ça.
3: Oh là là, mon Dieu, le signe astrologique d'Éric Bastien.
0: Bien sûr, ça a aussi le plaisir.
9: Et moi aussi, c'est mon signe astrologique d'ailleurs.
3: Oh là là là là là là là.
0: Salut Régis, votre mari aussi qui est lion. Bah si, c'est vrai.
3: Oui. Mon mari est lion, c'est vrai.
0: Bah oui, votre mari est lion.
3: Nous ne sommes pas mariés, je vous rappelle.
0: Oui, enfin bon, vous connaissez bien quand même.
3: Oui, 25 ans que je le supporte, qu'est-ce que je veux faire ?
0: Bien, Florian. J'adore faire des blagues.
3: C'est la question.
0: On se demande ce qui se passe.
3: Attention, c'est la question. À toi.
0: Oui, c'est la question. Il y a Laurent Gérard qui imite Pierre Bellemare. C'est mon mari. Bon, voilà. Générique, s'il vous plaît. Oui, en cette Saint-Éric, je méritais bien un tapis rouge. C'est pas parce que vous avez mis un pull et que je rêve de vous marcher dessus.
3: Non, mais c'est vrai. Mais le gars me menace de me marcher dessus parce que j'ai un tweet rouge.
0: Vous avez un pull rouge, j'ai envie de défiler sur vous.
3: Non, mais alors, quand il dit une saloperie, il vous voit. Vous remarquerez tout.
0: Ouais.
3: Les auditeurs ont fait remarquer sur Facebook, j'ai eu plein de messages dans ce sens.
0: C'est pour atténuer.
3: Voilà, c'est pour atténuer.
0: Pour être plus doux.
3: Ouais.
0: Alors, certes, Roland Garros, mais ça ne vous a pas échappé. Nous sommes en plein Festival de Cannes, qui se tient là depuis quelques jours, depuis le 12 mai jusqu'au 24 mai. Petite question QCM. Combien pèse environ une palme d'or de Cannes, Festival de Cannes, la palme d'or ? Combien ça pèse environ ? Voici les propositions. 1 kilo. 1,2 kilo. 1,4 kilo.
8: ou le poids cumulé de Valérie et d'Éric, je rappelle, 200 kilos de bonne humeur chaque jour. Top chrono, 1 kilo, 1,2, 1,4, notre poids réuni avec Valérie.
9: 1 kilo.
8: Tu dis 1 kilo, la palme d'or de Cannes. Alors, je suis sûr, ouais, évidemment, on est sûr du chien. Hein. C'était 1,2 kilo, c'est fabriqué en or, c'est du 18 carats. C'est Chopard hein, qui fabrique cette palme d'or qui a été créée en 1955 et qui porte le blason de la ville de Cannes.
3: Ça t'inspire, les blasons. Mmh. Les blasons de la ville. Bon, bah, ça fait 6 pour Lydia, 3 pour Florian. Et là, tout de suite, ah, on adore. Il y a le, je vous rappelle qu'il y a le film de Olivier Toledano, Eric Nakache.
8: Oui.
3: Hein, Eric Toledano, Olivier Nakache.
8: Tout à fait, oui.
3: Et Dupont, juste une illusion. Bah, Dupont et Dupont, juste une illusion, allez le voir au cinéma. C'est magnifique. Et là, c'est juste une illusion de Jean-Louis Aubert. On adore. A tout de suite, mes petites séries. Ah,
8: parce que c'est le titre du film, en fait.
3: C'est le titre du film.
8: Jean-Louis Aubert. Le film s'appelle Jean-Louis Aubert.
3: Non, le film s'appelle juste une illusion, petite patate.

0: Robert. Juste une illusion. Chanson écrite pour Valérie Demido. L'illusion qu'elle va gagner aujourd'hui. Comme chaque jour.
1: Ah là là, fais-moi un petit jingle, ma Sarah, vas-y.
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1: Mon Dieu. Alors, ma petite Lydia qui est en tête avec 6 points. Ça, ce n'est pas
3: ouais, je précise aussi, je suis du signe du lion.
1: Et voilà, donc elle ne va pas se laisser faire. Quoi. Crois-moi bien qu'il y a armé sa crinière, elle va se faire ses pattes.
0: Bah, j'en ai une aussi, et Florian aussi. Hein.
1: Ouais, bah, bien sûr, vous avez des crinières, oui, surtout toi. Là. Pardon. Alors, ma petite Lydia, il paraît que comme ça, on aime procrastiner.
3: Oh mon Dieu.
1: Ah, mince.
3: C'est un de mes talents, oui.
1: Ah, c'est un de vos talents, Jérémy. Alors, comme ça, vous faites comme dans la chanson. Aujourd'hui, peut-être.
3: Demain.
1: Eh oui.
3: Voire après-demain.
1: D'accord. Bon, bah, en même temps, t'en es consciente.
3: Ah, ben, bah, complètement. J'essaye de m'améliorer, mais c'est pas évident.
1: Ah oui. Bon, bah, non. Mais alors, qu'est-ce que tu fais quand tu quand tu glandes, quoi. Hein, voilà.
3: Bah, je commence à mettre du linge à repasser. Je me dis, bon, je vais attendre qu'il y en a un peu plus, il y en a un peu plus, il y en a un peu plus. Et après, je suis débordée. Je me dis, ben non, en fin de compte, j'ai pas le temps là, donc je ferai ça, je consacrerai une journée, elle est toujours là. J'entame quelque chose dans le jardin, pourtant, je sais que je l'adore, et j'arrête, et je repars faire autre chose, et je les classer les papiers, c'est pareil.
1: Oh, oui.
3: Je l'entasse, et après, les classer dans les classeurs, on verra ça plus tard, et puis.
1: Ouais, mais on n'aime pas tout ça, on n'aime pas. Bon, enfin bref.
0: On peut se remettre au lendemain ce qu'on pourrait faire.
1: C'est ça, procrastiner. C'est le. Voilà.
0: J'ai compris. Merci beaucoup, Lydia, d'avoir joué avec nous. Victoire de Florian aujourd'hui. On rejouera demain avec Lydia. Alors, voilà, pardon.
1: Ouais, ouais. Voilà, on verra bien. Tu arrêtes tout de suite d'embêter ma candidate. Alors, il paraît que
3: Me déstabilise.
1: Il te déstabilise. Je vais te restabiliser, moi. Il paraît que tu aimerais déjeuner avec Jean-Jacques Goldman, que tu adores.
3: Ouais.
1: Et voilà. Eh ben, on te le souhaite d'aller au bout de tes rêves. Et de déjeuner avec Jean-Jacques Goldman. Et dis donc, il paraît que t'as un trèfle à quatre feuilles que ta voisine t'a donné, que c'est ton porte-bonheur. Et bah, faut demander au trèfle. Voilà.
3: Ouais.
1: Voilà.
0: Voilà. Quand les trèfles parlent.
1: Parce que les trèfles parlent, c'est parce que tu ne connais pas le.
0: Parlez à votre trèfle, vous.
1: Mais j'en ai pas. Si j'en avais un, je lui parlerais.
3: Ah, il ne connaît pas le langage des fleurs.
1: Mais il connaît rien. Qu'est-ce que tu veux que je te dise, Mathilde?
0: C'est vraiment pas fait, hein, aujourd'hui.
1: Mais oui, c'est un homme. Voilà, c'est tout bon.
3: Voilà. Ça résume.
1: Ça résume bien. Voilà. Alors, ma chérie, c'est la question cash qui va te valoir 5 points si tu la trouves. Tiens, je t'emmène. Ça, c'est le générique d'une émission que j'adore qui s'appelle Les Trains Pas Comme les Autres. Tu connais, Lydia, Les Trains Pas Comme les Autres?
3: Ouais, j'en ai regardé.
1: Oh, moi j'adore cette émission, c'est magnifique.
3: Ouais, c'est vrai que c'est joli, il y a des beaux paysages.
1: Oui. Alors, on va parler de train et je vais te poser la question suivante. Quel célèbre train relie traditionnellement Paris à Istanbul? Quel célèbre train relie traditionnellement Paris à Istanbul? Top chrono, une seconde. Paris-Istanbul, le train s'appelle. Et l'Orient Express, c'est un. Eh oui, il a été mis. Il a été mis en service à la fin du 19e siècle. Il traverse plusieurs pays européens. Et puis il est devenu surtout célèbre grâce au roman policier d'Agatha Christie. Voilà, pas de points pour toi.
0: Florian, ça va peut-être faire nos affaires. Ça, on va voir comment ça va se passer dans un instant. On reste à 3 points, effectivement. Normandie, Florian qui vit avec Lucie, qui aime la pêche, le foot, qui suit le stade de Malherbe de Caen, qui s'emporte un peu vite. Bon, voilà, quelques petits défauts. J'ai un message pour toi, Florian. Tu es prêt à l'écouter?
4: Oui. Alors? On n'attend pas Patrick?
0: Alors?
4: On n'attend pas Patrick, oui.
0: Bah, qui c'est qui dit ça?
4: Franck Dubosc?
0: Bah oui, pourquoi on parle de Franck Dubosc et pourquoi on l'entend, Francky? D'accord. Alors, sur ta fiche, c'était peut-être pas la bonne. Il paraît que tu aimerais déjeuner avec Franck Dubosc. Il paraît même que tu as été au camping des Flots Bleus. Mais alors, si tu ne te souviens pas de ce que tu fais de ta vie, dis-le-moi, Florian.
4: Si, j'ai été au camping des Flots Bleus avant, sans train de feu.
0: Eh oui, c'est vrai qu'il y a eu un incendie au camping des Flots Bleus. Franck Dubosc, acteur préféré?
4: Oui, acteur préféré.
0: Bon, bah, je te souhaite de déjeuner avec lui, en tous les cas, voilà, si l'occasion se présente. Un petit mot sur ta rencontre avec Lucie.
4: On s'est rencontrés sur Internet.
0: Ah ouais? Sur Facebook, comment on dit?
4: Facebook rencontre, oui.
0: Comme les Franck Dubosc. Alors cette rencontre, pourquoi Shabadabada? Qu'est-ce qui s'est passé?
4: Eh ben, on s'est rencontrés sur la plage.
0: Ouais? Quelle plage?
4: À Ouistreham.
0: Tu sais que j'étais il y a 2 jours? Il y a une plaque avec ton nom et celle de Lucie. Je me suis recueilli.
4: Ah. Vous avez mis un cadenas, non?
0: Il y a quoi?
4: Vous avez vu le cadenas?
0: Non, j'ai pas vu le cadenas. Première rencontre sur la plage de Ouistreham, donc en Normandie. Ça a matché vite, du coup? Vous êtes ensemble depuis combien de temps maintenant?
4: Bon, ça va bientôt faire 3 ans.
0: 3 ans, bon, bah, c'est une belle histoire. Dis-moi, on parle, tu joues avec moi, mais la dame qui est à côté de moi et qui porte un pull rouge, tu la connais un petit peu quand même, Valérie Damido, tu racontes?
4: Oui, je l'ai rencontrée à Pont-Audemer, dans un supermarché.
1: Bah oui.
0: On fait des courses au supermarché de Pont-Audemer.
1: Bah oui, parce qu'elle a une amie qui a une petite maison pas loin d'Honfleur, et voilà, elle a le droit de faire ses courses à Pont-Audemer.
0: C'était en 2022.
4: Bah oui,
0: et oui. Et alors, vous étiez là pour une séance de dédicace, Valérie?
1: Mais j'étais pas là que pour ça, j'étais là aussi pour ça.
0: Voilà, et il est fan de vous. Je commence à vous dire, vous, c'est que...
1: Voilà, tu vas me donner. Alors, fais attention.
0: Non, mais alors, t'as fait quoi avec Valérie? T'as fait la photo. Comment elle était, Valérie, dans la vie?
4: Bah, elle est super gentille, elle est simple et elle est vraiment gentille, ouais.
1: Merci.
4: J'ai fait un petit selfie, elle a accepté avec plaisir.
1: Eh oui, évidemment, parce que je suis gentille.
0: Écoutez,
1: pose ta question, il est tout déstabilisé, il croyait que t'allais dire que c'était une vraie connasse.
0: Vous me parlez de quelqu'un que je ne connais pas, donc. Je ne sais pas de qui vous parlez. Florian, voici ta question qui vaut 5 points. C'est une question cash, question cuisine extrême.
1: Hey. J'aurais tellement aimé que ma réalisatrice préférée me trouve la version de Georges Alain. Ah là là, Georges Alain, je t'aime, hein, mais quand tu chantais cette chanson,
0: on
1: l'écoutera peut-être après la question.
0: Non,
1: vas-y.
0: Vaut mieux pas. Quelle soupe froide originaire d'Espagne est préparée avec des tomates? Top chrono, 10 secondes. Une soupe froide originaire d'Espagne est préparée avec des tomates.
4: Gazpacho.
0: Le gazpacho, une soupe froide traditionnellement préparée avec des tomates, concombres, des poivrons, de l'ail et de l'huile d'olive. Oui, monsieur, c'est populaire en été, ça vient d'Andalousie, c'est le gazpacho, bravo.
1: Alors, 8 pour Florian, 6 pour Lydia, et là tout de suite, ah là là, la Corse débarque à Marseille bientôt. Eric vous en parlera après cette magnifique chanson de Attiletta et Francis Cabrel, Cara Mariuccia. Vous écoutez ici, on vous aime, à tout de suite.

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1: Magnifique. Alors là, tout de suite, après cette magnifique annonce de la Corse à Marseille, c'est la réclame.
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1: Et comme on a la meilleure équipe, on l'a. Georges Alain, qui sent.
4: On l'a.
0: Voilà. 14 millions de gens ont regardé ça.
1: Allez, merci Georges Alain de ce moment absolument exceptionnel. Alors, Lydia 6, Florian 8.
0: C'est moche de se moquer comme ça.
1: C'est moche, pardon Georges Alain. Alors, ma petite Lydia, il paraît qu'on collectionnait les tortues, mais les dauphins, mais que maintenant on collectionne les tortues.
5: Oui.
1: Alors, combien de dauphins as-tu ?
5: Ah, j'en avais à peu près une centaine, maintenant je dois en avoir la moitié, parce que je commence à m'en débarrasser petit à petit, sauf ceux qui sont sentimentaux de personnes qui m'ont fait ça.
1: Ok. Voilà. Bon, pour t'encourager à gagner ce petit bingo, je te mets ton chanteur préféré. C'est toi qui as choisi la chanson. Je...

0: le portrait de Calogero. Qu'est-ce qu'il est doué, ce Calogero, on l'adore.
1: Ah oui.
0: Ah là là, bien, alors. Série, écoute, c'est simple. Là, si tu l'emportes, bah tu l'emportes. Voilà, alors.
2: 1855. Si tu l'emportes, bah tu l'emportes. Valérie Davido.
0: Alors, c'est le bingo. Donc, à mon top chrono, tu auras 10 secondes pour me donner un maximum de Valérie célèbres. Toutes les Valérie célèbres. Voilà, attention, top chrono, c'est parti. Valérie quoi ?
1: Valérie Damino. Valérie Kapelski. Valérie Le Mercier. Valérie.
0: Bon, tu m'en as donné trois. Il y avait Valérie Mérez, Valérie Benaïm, Valérie Beg, Valérie Traveller, Valérie Benguigui, Valérie Bonneton et Valérie Expert. Voilà, tu m'en as donné trois. C'est pas mal.
2: Vous êtes de loin, préféré. Hein?
0: Bien sûr.
2: Florian nous a envoyé une photo. Je ne reconnais pas la personne qui est à côté de toi, Florian.
0: Bah, c'est moi, pourtant.
2: Allez, voilà. Non, mais, voilà la photo de Valérie que tu as rencontrée à Pont, enfin en Normandie. Hein, c'est ça. C'était.
3: À Pont-Audemer.
2: Exactement, à Pont-Audemer en Normandie. Bon. Alors, moi, ce qui me rassure un petit peu, là, dans ce qui va arriver, c'est que toi, t'es un chanceux. Oui, parce qu'il y a un mois, t'as acheté un Maxi Blackjack à 5 euros. Et combien que t'as gagné, mon Florian ?
3: 500 euros.
2: 300 euros ?
0: Non, 500.
2: 500 euros. Ah ouais, avec 5 euros, t'en as fait quoi ? T'es à placer ?
3: Ah bah, de loisir.
0: Bah oui.
2: Des vêtements ?
0: Mais tout le monde n'est pas auvergnat comme toi. Mais 500 euros, il s'est fait un kiff, c'est tout.
2: Il s'est acheté un iPad, t'as aidé ta maman aussi, c'est sympa, t'as fait des petits cadeaux.
3: Oui.
2: Très agréable. Oui. Ça me prouve que tu as un petit côté chanceux. Allez, pour te faire plaisir, il est normand, voici Pierre Garnier. Il est normand.
4: Le meilleur de ce qu'on était. 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
2: Eh oui, il est normand, Pierre Garnier, comme toi, Florian. Tu es au cœur du bingo, tu as mené, avec main de maître, 8-6, Mella dans le bingo. Voilà, ça vaut 10 points le bingo. Il faut faire plus que Lydia qui a marqué 3 points, donc je veux 4. Ok Florian ?
3: Oui.
0: Allez.
2: Tu me vois venir, nous allons jouer avec les prénoms et je te demande, merci Valérie pour cette préparation.
0: Je t'en prie.
2: Un maximum de Eric, dont c'est la fête aujourd'hui, les Eric célèbres.
0: Tu aurais pu faire les Corinne, mais c'est les Eric, pas les.
2: Chrono, 10 secondes, les Eric célèbres.
3: Alors, Eric Cantona. Eric Antoine.
2: Oui.
0: Aïe,
2: il n'y en a que deux, Eric Serra, Eric Satie, Eric Romer, Eric Emmanuel Schmitt, Eric Ciotti, Eric Zemmour.
0: Eric Cruchon, le chef.
2: Oh là là,
0: ça, il y avait même Eric Bastien.
2: Oui, non, tout pour célèbre.
0: Mais, bien. Eh bien, c'est notre.
2: Ça suffit pas.
0: Non, c'est Lydia qui se qualifie pour la finale de vendredi. Bravo. Pour tenter de gagner un séjour pour 4 personnes au parc Astérix direction l'Égypte. Tu vas faire la descente du Nil, l'envol d'Ibis et tu découvriras cet automatique ou peut-être que tu gagneras la machine à café Malongo. Bravo, ma Lydia. Florian, tu as très bien joué. Bravo, Florian.
1: Bravo, Florian.
3: Bravo, Lydia. Bravo.
0: Florian, merci. Merci pour cette petite photo que tu nous as envoyée de Pont-Audemer. Ça me fait bien plaisir. Je t'embrasse très fort. Lydia, je t'embrasse à vendredi. Je remercie Céline à la réalisation, Sarah à la technique, Marian au standard, le professeur Coupez aux photos,
2: oui.
0: Eric Bastien, dont c'est la fête.
2: Merci Valérie, voilà. Je vous aime.
0: Allez, je vous embrasse tous et je vous retrouve demain, mes chéris.
2: Allez, qui voilà ? Marine Le Génie.
5: Bonjour Eric, bonjour Valérie, ça va bien ?
2: Ça va bien vous ?
5: Bah oui, très bien. Notre invité nous aide à faire des économies tous les jours. Ici, vous le connaissez bien. Je reçois notre expert pouvoir d'achat, Valère Coréard. Ses chroniques se déclinent dans un très beau coffret de 60 cartes illustrées, des astuces pratiques et des bons plans pour dépenser moins et mieux.
2: Oh là là, ça me plaît faire des économies. Ça va.
0: Merci de Marine de penser à la symbolique.
5: Pouvoir d'achat.
0: Voilà, merci.
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2: Pas de petites économies, que du plaisir. 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Quelle heure est-il, Valérie ?
0: Eh bien, il est 13h. Bonne fête, Eric. Bonne fête, Corinne.
2: Oh, qu'est-ce qu'elle est gentille, Valérie. J'étais gentil avec elle, demain ce sera pire. Il est 13h.
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5: Bonjour à toutes et à tous, bienvenue dans Ma France. Accusé de viol, Patrick Bruel se défend sur Instagram. Il conteste notamment le caractère contraint de sa relation avec Flavie Flamand. La journaliste a déposé une plainte pour viol pour des faits remontant à 1991. Laura Slimani de la Fondation des Femmes réagit dès le début de l'émission. Félix Bingui devant le tribunal correctionnel de Marseille, chef présumé du clan Yoda. Il est considéré comme étant l'un des plus grands narcotrafiquants français. Nous serons sur place. Les femmes sont plus exposées en cadmium que les hommes. On vous explique pourquoi dans quelques minutes. Du sport également au programme. Le championnat de Ligue 1 se termine. Roland-Garros commence bientôt. Qui dit Roland-Garros dit bac qui se rapproche. On ira en Gironde dans le journal des régions où des comédiens viennent coacher les élèves de terminale. Et puis je vous le disais, notre invité à 13h15, vous le connaissez bien. On accueille Valère Coréard, le monsieur bon plan du réseau ICI. Sa chronique par ICI, les économies se déclinent en boîte de 60 cartes illustrées. Il n'a jamais forcé une femme à des relations sexuelles et exclu de quitter la scène. Patrick Bruel, visé par plusieurs plaintes pour viol, réagit pour la première fois en postant un message sur son compte Instagram. Selon lui, il n'a jamais forcé une femme à des relations. Je vous le disais, il exclut de quitter la scène. Flavie Flamand, notamment, l'accuse de l'avoir droguée, violée en 1991, alors qu'elle avait 16 ans et que le chanteur était trentenaire. Des faits qu'il conteste vigoureusement. Bonjour Laura Slimani.
7: Bonjour.
5: Alors, vous êtes directrice du pôle projet à la Fondation des Femmes. Vous avez accompagné plusieurs femmes dans leur dépôt de plainte dans ce dossier. Je le disais, Patrick Bruel évoque une brève histoire, ni violente, ni contrainte, ni sournoise. Avant d'ajouter qu'il comprend que sa différence d'âge puisse faire réagir aujourd'hui, votre réaction à cette défense ?
7: Ouais, sa défense lui appartient et il pourra aussi la présenter devant les tribunaux. Moi, ce que je souhaite quand même dire, hein, c'est que les statistiques montrent qu'il y a moins de 2% de dénonciations calomnieuses en matière de violence sexuelle. Donc, quand on voit le nombre de femmes qui accusent aujourd'hui Patrick Bruel, il me semble que cette affaire doit être traitée avec le plus grand sérieux. Et moi, je crois les femmes qui le dénoncent. Je crois évidemment Flavie Flamand, qui avait d'ailleurs dénoncé ces violences sans le nommer auparavant dans son livre. Je pense que la société doit croire ses victimes. Il y a 30 femmes qui accusent aujourd'hui Patrick Bruel de violences sexuelles de différentes natures, mais avec un comportement, une stratégie qui est à chaque fois la même et une relation d'emprise, d'autorité quasiment toujours présente dans ces situations.
5: Moins de 2% de dénonciations calomnieuses dans ces affaires.
7: Oui, tout à fait. Tout à fait, les dénonciations calomnieuses en matière de violence sexuelle, c'est extrêmement rare, ça n'existe quasiment pas, parce que gagnent les victimes à dénoncer de manière fallacieuse un homme qui est puissant, qui a du pouvoir, qui a de la notoriété, qui a la capacité médiatique à se défendre de manière beaucoup plus importante que ces femmes. Elles ont tout à perdre à porter plainte, à part regagner de la dignité et enfin obtenir justice. C'est pour ça que je les crois, la défense de Patrick Bruel lui appartient. Nous, en tout cas, effectivement, nous soutenons ces deux plaignantes qui, en fait, avaient déjà porté plainte il y a quelques années. Leur affaire avait été classée sans suite par le tribunal, par le parquet, comme ça arrive très souvent, malheureusement, en matière de violence sexuelle. Oui. Et donc, là, on souhaite effectivement que leur affaire soit réouverte. Ça, c'est complètement logique au vu du nombre de témoignages et d'affaires, du coup, qui ont été ouvertes par ailleurs.
5: Il y a aussi une pétition, Laura Slimani, qui demande l'annulation de la tournée de Patrick Bruel. Elle recueille près de 20 000 signatures. Vous aussi, vous boycottez chez la Fondation des Femmes cette tournée ?
7: Effectivement, on n'ira pas voir Patrick Bruel chanter, ça va sans dire. Moi, je pense qu'en tout cas, ce que montre cette affaire, c'est qu'il y a beaucoup d'impunité. Il y avait probablement des personnes qui étaient au courant de ce comportement de Patrick Bruel et qui ne l'ont peut-être pas dénoncé pour plein de raisons. Ce qu'il faut aujourd'hui, c'est que les salles, les producteurs, productrices qui ont la possibilité de ne pas produire Patrick Bruel, eh bien, elles prennent aussi leurs responsabilités. Et il faut aussi que, moi j'appelle en tout cas les personnes à prendre leurs responsabilités sur ces concerts et le fait de faire le choix ou pas d'y aller. Mais en l'occurrence, ce qui est important, c'est que la justice maintenant aille vite, qu'elle se saisisse de ses affaires et que effectivement on puisse mettre fin à cette impunité qui n'a que trop duré a priori. Il reste présumé innocent, mais nous croyons ses victimes.
5: Merci beaucoup Laura Slimani, directrice du pôle projet à la Fondation des Femmes, d'avoir été avec nous dans Ma France. Interview à écouter en replay sur ici.fr.
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5: Le MV Ondus, ce bateau de croisière touché par l'antivirus, vient d'accoster dans le port de Rotterdam aux Pays-Bas. Il reste 27 personnes à bord, des membres d'équipage, des soignants, tous testés négatifs et qui vont être placés en quarantaine ou à l'isolement chez eux. Le navire doit être désinfecté. Trois passagers du bateau de croisière sont morts de l'antivirus. Je vous le rappelle, 7 cas ont été confirmés, le dernier en date au Canada. Présenté comme le chef incontestable du clan Yoda, défait après une guerre sanglante contre la DZ Mafia en 2023, Félix Bingui, figure du narco-banditisme marseillais, comparaît à partir d'aujourd'hui et pour 3 semaines aux côtés de 19 coprévenus, tous membres présumés de son réseau. Un procès sous très haute sécurité devant le tribunal correctionnel de Marseille. C'est tout un système qui est devant la justice, avec donc ce principal prévenu, Félix Bingui, âgé de 35 ans, alias le chat Réming. Vous suivez ce procès pour Ici Provence.
8: Oui, Félix Bingui, né en 1990 à Alès dans le Gard, barbe de 3 jours, pull de sport sombre et carrure imposante. Il rappelle son identité, puis se rassoit et écoute les présentations des autres personnes présentes ce matin devant la 7e chambre correctionnelle. Il jette alors un regard à celles et ceux qui vont se présenter à la barre, mais rapidement il baisse sa tête. Son regard est souvent dans le vide et son visage ne montre aucune émotion, même retenue quand les éléments de l'enquête, les détails du dossier sont énumérés par la cour. Un dossier qui est fourni, qui est détaillé, les enquêteurs ont révélé un réseau très organisé avec une répartition des rôles et une hiérarchie très précise. Et en effet, on voit défiler celles et ceux qui sont soupçonnés d'avoir servi d'une manière ou d'une autre ce réseau de trafic de stupéfiants. Voilà les nourrices qui cachent la drogue dans un appartement, les convoyeurs qui la transportent, les logisticiens qui organisent des locations de voitures ou des caches d'armes, des collecteurs d'argent enfin et les blanchisseurs qui organisent la fuite des capitaux ou la manière de les réinjecter dans l'économie légale. Félix Bingui a lui longtemps clamé son innocence. « Je n'ai rien à voir dans ce dossier », disait-il en janvier dernier. Alors va-t-il continuer sur cette ligne de défense? Le procès doit durer 3 semaines.
5: Réming à Marseille pour Ici Provence. Après les groupes Pierre et Vacances, Center Park et Bellambra, le réseau d'hébergement Gîtes de France annonce aujourd'hui avoir été victime d'une fuite de données de ses clients. Tous 3 portent plainte, mais veulent rassurer, aucune donnée bancaire n'a pu être collectée. Les femmes sont plus exposées au cadmium que les hommes, constat de l'ANSES, l'Agence nationale de sécurité sanitaire. On sait que des doses trop élevées de ce métal lourd pèsent sur notre santé, dans les céréales, le pain, les pâtes, les pommes de terre. Et les femmes subissent une double peine. Elles sont en effet plus contaminées que les hommes en cause des carences en fer, Nina Richard.
9: Tout se passe dans l'intestin, là où circulent les métaux utiles, fer, calcium, zinc, et inutiles, comme le cadmium.
10: Quand il manque de ces bons métaux, c'est le mauvais métal, le cadmium, qui prend la place.
9: Le docteur Pierre Couvet est cardiologue et président de l'association Santé Environnement France.
11: Vous avez dans l'intestin une sorte de protéine pénis qui transporte les métaux dans l'organisme. Et bien, s'il manque les bons métaux, particulièrement le fer chez la femme, et bien, c'est le mauvais métal qui va dans la péniche et qui rentre beaucoup plus dans votre organisme.
9: La cause de ces carences en fer, ce sont les règles menstruelles. 25% des femmes en âge de procréer sont concernées. Il suffit de comparer les lignes hommes-femmes de 2 dépistages de cadmium pour s'en rendre compte, surtout les lignes correspondant à la créatinine, un décès présent dans l'urine.
11: La moyenne de contamination des femmes, elle est de 0,68 microgrammes par gramme de créatinine dans les urines. 0,68, les hommes en moyenne, c'est 0,2 de moins, c'est 0,47. Vous voyez qu'il y a une grosse différence et on retrouve cette différence en défaveur des femmes dans les autres études de l'ensemble des pays du monde.
9: Mais malgré cet écart, il n'existe aucune donnée dédiée aux femmes et aux conséquences de cette sensibilité au cadmium. Impossible donc de chiffrer combien de cancers ou maladies cardiovasculaires y sont liés.
5: Une proposition de loi doit être étudiée à l'Assemblée nationale en juin. Le texte vise à plafonner le taux de cadmium autorisé dans les engrais phosphatés. En foot, la 34e journée de championnat de France a livré son verdict. Ça y est, hier soir, pour l'ensemble des clubs de Ligue 1, Nice va devoir passer par les barrages contre Saint-Etienne pour éviter la Ligue 2. Le Havre se maintient, tout comme Auxerre. Dans la course aux places européennes, Marseille pourra jouer en Ligue Europa et Lille, qui finit 3e derrière Lens et Paris, peut accéder directement à la Ligue des Champions l'année prochaine, malgré une défaite hier soir 2-0 à domicile face à Auxerre. Ce dernier accro ne doit pas ternir une belle fin de saison de la part du LOSC, qui a quand même été fêté par ses supporters, Jean-Pierre Blimaud.
12: Il a fallu quelques minutes aux supporters lillois pour digérer la défaite, mais ils se sont très vite remis à chanter, acclamant les joueurs du LOSC qui ont fini par un tour d'honneur. même si dans les tribunes, certains comme Romain ont eu un peu de mal.
13: Je pense qu'il y avait mieux à faire, mais bon, la Ligue des Champions, c'est l'objectif de la saison, donc c'est intéressant. On a réussi à atteindre l'objectif, on verra la saison prochaine.
12: Le LOSC finit sur une fausse note, mais restait sur 13 matchs sans défaite en championnat. Et cette troisième place, c'est ce qui compte le plus, estime l'attaquant Olivier Giroud.
14: La déception n'a pas été très longue à la fin du match, quoi. Dans son ensemble, ça reste une très belle saison.
12: L'entraîneur du LOSC, Bruno Genesio, a même remercié le RC Lens, grand rival régional, pour sa victoire à Lyon, décisive pour la qualification des Lillois.
15: Merci aux Lensois au passage. C'est aussi grâce à eux si deux clubs du Nord vont participer directement à la Champions League, ce qui est quand même assez extraordinaire pour la région.
12: Et les supporters du LOSC, comme Louis, rêvent déjà à la suite.
13: Ah bah, ça va être fantastique, hein. L'année prochaine, on sera là pour supporter l'équipe en Ligue des Champions.

0: Et ce chiffre, assez édifiant, environ 440 personnes meurent chaque année lors d'un déplacement lié au travail, les deux tiers sur un trajet domicile-travail. Peu de dirigeants de PME ou TPE sont conscients de ce problème, 20% seulement, selon une étude de l'IFOP, mais certains, Yvan Plantaille, ont décidé d'agir.
1: Dans le Pas-de-Calais, le directeur de Flandre C2E, Jean-Marc Feduti, a choisi de récompenser ses 19 salariés en lançant un challenge sécurité.
2: On cumule des points au fur et à mesure de l'année par rapport à certains critères qu'on a mis en place. Optimiser ses déplacements, prendre soin de son véhicule, partager son véhicule avec ses collègues. Pour ceux qui n'ont pas de véhicule, c'est savoir covoiturer. Et en fin d'année, voilà, on a des petits bonus sous forme de cartes cadeaux. On avait quelques PV, là, ça fait 2 ans qu'on en a pu enregistrer.
1: Autre entreprise, bretonne cette fois-ci, elle s'appelle CEPI. Et les employés recevaient jusqu'à 90 PV par an, contre 1 ou 2 aujourd'hui.
3: Tout un processus, une discussion avec les salariés.
1: Elle est spécialisée dans la rénovation. Son patron, Jean-Michel Pinel, et ses 7 salariés traversent la France toutes les semaines.
3: Le temps de route est un temps de travail effectif. Donc dans chaque planning, je regarde le nombre de kilomètres, je prends une marge de sécurité. Par exemple, quand un client à Lille ou à Lyon, on ne va pas forcément commencer sur le site du client à 8h lundi matin, mais plutôt mardi matin, parce qu'on va avoir le temps de route complet le lundi. Du coup, on paye le trajet aller-retour à 100% pour le salarié.
1: Et après quelques années de pédagogie, il assure que ses salariés se rappellent entre eux les règles de bonne conduite de la route.
0: Yvan Plantaille, comment gérer son stress à l'approche du bac? Comment captiver son auditoire en vue du grand oral de terminale? En Gironde, au lycée du Barp, au sud de Bordeaux, on accueille des comédiens pour accompagner les élèves. Stéphanie Scock, vous avez assisté à une séance de 2 heures pour 80 lycéens.
4: Et cet homme qui essuie les plâtres, il s'est lancé dans la lecture d'un texte plutôt ardu du 19e, Mémoire de deux jeunes mariés, de Balzac.
5: Tu sors d'un couvent pour entrer dans un autre.
6: Regarde, tu me redis ces phrases. Sans nos promesses mutuelles, tu sors d'un couvent pour entrer dans un autre.
4: Tour à tour, les élèves passent derrière le micro. Cette fois-ci, c'est un texte de Victor Hugo.
7: Noir dans la neige et dans la brume, au grand soupirail qui s'allume. Misère. Quand ce trou chaud souffle la vie, ils ont leur âme si ravie sous leur haillon.
6: Victor Hugo, des misérables, on sent les enfants qui ont faim. Reprends le début.
4: 2 heures d'atelier, on entendrait une mouche voler. À la sortie, on demande à Mohamed ce qu'il a appris.
8: À mieux faire ressortir mes émotions, m'exprimer, surtout laisser mon corps vivre aussi. J'ai ressenti honnêtement de la liberté.
4: Et Louise aussi se sent plus à l'aise.
9: J'ai tendance à laisser parler le stress à ma place. Et c'est justement ces exercices qui m'ont permis de pouvoir améliorer et de faire en sorte qu'ils ne prennent pas le dessus sur ma parole.
4: Un dernier conseil de la comédienne.
10: Si on respire, on stresse moins, on a une voix plus posée, plus agréable à écouter aussi. Et ça, il faut qu'ils s'entraînent.
4: Devant leur miroir ou leur copain, ils ont encore plus d'un mois pour trouver le bon ton. Le grand oral du bac aura lieu cette année du 22 juin au 1er juillet.
0: Stéphanie Scock, ici Gironde. Un cobra toujours dans la nature à Castelginest, au nord de Toulouse, aperçu mardi dernier par 2 habitants dans les herbes hautes d'un jardin, le reptile n'a toujours pas été capturé après 5 jours de recherche, Pascal Daniel.
11: Il a reçu 280 appels en absence en même pas 48 heures. Le président de l'association SOS Reptile, qui participe aux recherches le long de l'Erse, a décroché son téléphone complètement par hasard hier, Dorian Bléac.
12: 280 appels manqués à peu près, donc j'ai vraiment tout le monde qui veut me parler. Ouais, c'est entre les médias et tout ça, c'est pas rare qu'on intervienne sur ce genre de situation. Nous, en tout cas, l'association. Là, ça a pris une ampleur, c'est quelque chose.
11: Équipé de chaussures et de pantalons de sécurité, ce bénévole de la protection animalière venu spécialement de Montpellier pour tenter de repérer la cachette du cobra, n'arrête pas.
12: On cherche, on fouille, on fait du bruit, on essaie de repérer des cachettes potentielles ou un endroit dans lequel il aurait pu se mettre en fonction des températures, en fonction de l'environnement aussi.
11: Avec 2 autres bénévoles, Dorian Bléac cherche le reptile quasi non-stop.
12: On travaille de 8h le matin à 3h30, 4h la nuit.
11: Il a 15 souhaits.
12: Arrêtez la psychose, le cobra c'est un naja-naja, c'est pas un cobra qui est cracheur. C'est pas un serpent qui va s'attaquer à l'homme, donc il n'y a aucune raison que quelqu'un se fasse mordre ou qu'il y ait un cas d'envenimation.
11: Dans un communiqué de presse commun daté de vendredi, les maires de Castelginest et de Saint-Alban demandent à leurs administrés de respecter toutes les consignes de sécurité et notamment l'interdiction d'accès aux abords de l'Erse.
0: Reportage Pascal Daniel, ici Occitanie. Après des mois de recherche, la joie et le soulagement immense des parents du jeune Elio, 4 ans et demi, après un appel lancé sur les réseaux sociaux, ils ont trouvé un donneur compatible. L'enfant niçois est à je vous le rappelle, un cancer du sang rare. Son histoire est à lire sur ici.fr.
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0: 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Il nous aide à faire des économies, il nous donne chaque jour ses bons plans pour optimiser.

0: budget, je reçois aujourd'hui l'expert pouvoir d'achat d'ICI. Bonjour Valère Correa.
1: Bonjour Marine, bonjour à toutes et tous.
0: Merci d'être avec nous. Merci. Les auditeurs auditrices vous connaissent bien avec votre chronique par ICI Les Économies, chaque matin, disponible aussi bien sûr en podcast et sur ICI.fr. Des astuces pratiques, des bons plans pour dépenser moins et mieux, je le disais, que vous déclinez donc aujourd'hui en cartes illustrées dans un beau coffret. Alors malheureusement Valère, on est à la radio, malheureusement, heureusement d'ailleurs. Est-ce que vous pouvez nous...
1: Ah, c'est moi qui vais le faire.
0: Ah, oui, bah oui, vous travaillez un peu. Est-ce que vous pouvez nous le décrire ? Donc, 60 cartes illustrées, c'est ça, dans un beau coffret bleu.
1: C'est ça, 60 cartes, mais ce n'est pas des cartes pour jouer, c'est des cartes pour faire évoluer les habitudes qu'on a, qui ne sont pas toujours les bonnes, pour effectivement regagner du pouvoir d'achat. Parce que dans pouvoir d'achat, il y a pouvoir. Donc, 60 cartes, sur le recto, en fait, à chaque fois, j'ai expliqué quelle économie on peut faire sur les sujets de consommation, d'alimentation, mobilier, mobilité, alimentation. Voilà, il y a 8 thématiques en fait, et à chaque fois vraiment je dis voilà ce que vous pouvez faire, combien vous économisez, et puis ensuite au verso de la carte, on passe à l'action, on va plus loin, il y a des QR codes pour vraiment se mettre en marche et des explications plus précises. C'est ça, vraiment du pas à pas. Ouais.
0: Pourquoi avoir choisi ce format
1: Moi, je ne sais pas, c'est l'éditeur qui m'a dit, ça va être bien.
0: Non, mais c'est bien aussi pour les, je pense peut-être aux plus âgés qui sont habitués à avoir plutôt des choses sur des cartes, c'est pas mal.
1: C'est pas mal, et puis je pense qu'on peut les picorer, on peut en mettre une sur le frigo, on peut les faire circuler dans la famille. Il y a un côté très pédagogique en fait. C'est un format qui est assez accessible. Malgré tout, il y a un petit livret qu'on a rajouté, qui n'est pas juste un mode d'emploi. Ça va un petit peu plus loin. J'explique, voilà, pour moi, quels sont les 10 commandements pour mieux maîtriser son budget, à quoi servent les petits pictos aussi qu'il y a sur les cartes, parce qu'il y en a certaines, c'est aussi des actions écologiques. Dans d'autres cas, c'est plutôt solidaire. Enfin, voilà, on essaye, comme vous le disiez à juste titre, de dépenser moins, mais dépenser mieux aussi.
0: Et vous le disiez, il y a des... avec précision, à chaque fois, les économies réalisées. C'est comme ça que vous travaillez, Valère. Vous pouvez nous expliquer un petit peu votre méthode de travail.
1: Déjà, ce matin, j'ai calculé combien on pouvait économiser avec tout. Parce que je savais que j'allais venir. J'ai dit, tiens, je vais regarder. Donc, j'étais à 14 299 euros. Et j'ai enlevé de ça la renégociation du prêt immobilier, où là, ça peut être 15 000 euros.
0: Ah oui, parce que c'est variable.
1: Exactement.
0: On négocie bien ce qu'on négocie.
1: C'est ça. En tout cas, c'est important de le renégocier. En fait, moi, je travaille d'une façon très simple. Déjà, j'ai la chance d'avoir plein de gens qui m'écrivent tous les jours et qui me partagent leurs astuces. Et donc ça, c'est une source d'inspiration qui est infinie, parce que il y a beaucoup d'intelligence. Alors, en fait, moi, je dis souvent, de la contrainte naît le génie. Quand on a un budget serré, il faut bien trouver des solutions. Ces solutions-là, elles peuvent aider tout le monde. Donc déjà, ça, c'est une source d'inspiration. Et puis, dans ma vie de tous les jours, je viens d'un milieu populaire. Je sais ce que c'est les fins de mois difficiles. J'ai étudié en étant précaire, donc ça me parle, et voilà, c'est des trucs, je sais pas, dans la journée, je vois un truc passer, de bon sens. Par exemple, là, j'avais un ami qui a déménagé, et puis il voulait refaire son lavabo. Je lui dis, mais tiens, tu sais que tu peux trouver des trucs gratuits, il y en a des lavabos gratuits. Il me dit, mais qu'est-ce que tu me racontes, n'importe quoi. Et puis là, on a commencé à tirer un fil. Il y a toujours des fils à tirer sur le pouvoir d'achat.
0: Vous parliez des habitudes des auditeurs qui peuvent vous inspirer. Je vous propose d'écouter ce reportage sur l'aide autoroute de Porte-les-Valence. On sait, les prix des carburants ont explosé ces derniers jours. Adèle Chiron a rencontré quelques automobilistes qui s'adaptent. Assis à une table de pique-nique, cette famille de Haute-Savoie va à Barcelone.
2: Juste pour l'aller, ça va être aux alentours de 150-160 euros. Par rapport à d'habitude, le coût du carburant, il rentre en ligne de compte, c'est-à-dire qu'on vraiment l'intègre dans le budget de vacances et on fait attention par rapport à ça.
0: Pour faire des économies, Alia, maman de 3 enfants, fait des sandwichs maison.
3: Là, on essaie de faire un petit pique-nique, donc pour ne pas aller de l'optimale, donc ça coûte un peu plus cher.
0: Elle fait aussi une partie des courses avant de prendre la route. Dans sa voiture à Londres, pour François, eh bien, le prix du carburant...
2: Pour le moment, ça a encore pas trop, on va dire, changer nos habitudes.
0: Il part une semaine dans le Vaucluse, mais par contre, pour les vacances d'été, ça sera différent avec sa famille.
2: Moins loin, et peut-être que ça sera plus court. Au départ, on devait aller dans de la famille, sur la côte atlantique, et après, on voulait partir en Espagne, sauf que ça allait faire beaucoup plus de kilomètres. Donc, on a dit finalement, au lieu de descendre dans le sud, on va monter en Bretagne.
0: En train de finir leur café, ce couple vient de Rouen, direction La Ciotat, 300 euros de carburant aller-retour.
4: Ça vient de la folie.
0: Alors, au volant, les habitudes changent.
4: On roule moins vite. On fait attention à la consommation instantanée.
5: Non, avant, on ne regardait pas, mais ça va être maintenant à 2,50 euros le litre.
4: Faire un bout d'autoroute, puis après sortir la nationale. Avant, on ne faisait jamais ça, quoi.
0: Le couple réfléchit même à passer à la voiture électrique. Adèle Chiron, ici, Gare Lozère. Alors, beaucoup d'astuces dans ce reportage. Valère, vous avez noté quelques trucs que vous donnez déjà dans les cartes.
1: Oui, on les donne. C'est vrai que la vitesse, c'est vraiment important. Quand on roule 10-20 km/h moins vite sur l'autoroute, on passe de 130 à 110. en fait, des économies de carburant qui sont importantes, ça peut être de l'ordre de 10-15%. Il faut faire aussi attention à la pression des pneus, ça paraît tout bête, mais c'est 5-6% de consommation supplémentaire si on a des pneus sous-gonflés, puis c'est un sujet de sécurité. Puis parfois, et là on y pense moins, mais on a un siège vide. Bah avant de partir, quelques semaines avant, on poste sur une plateforme de covoiturage, j'ai un siège vide, je vais faire, je sais pas, Nancy, La Ciotat, bon là c'était, je sais pas, Rouen, La Ciotat, je crois. Et puis ça fait une participation aux frais d'une personne qu'on rencontre et qui va peut-être nous verser 30, 40, 50 euros. Mmh. Ça c'est vraiment des solutions de bon sens, qui mis bout à bout, sans un coup de pouce.
0: Le pôle transport en ce moment, c'est une grosse préoccupation chez les auditeurs d'esprit, ça a toujours été ou...
1: Ouais, mais c'est, en fait c'est une préoccupation, mais il y a une, il y a un stress sur ça en France. En gros, la voiture, ça stresse, l'alimentation, ça stresse, il y a des sujets comme ça. En fait, quand on regarde, plus 30 centimes le litre, mettons, ça paraît extraordinaire. Une voiture, c'est 7 litres au 100. Quand vous ramenez ça à votre consommation mensuelle, quand vous avez besoin de votre voiture normalement, en fait, c'est quelques dizaines d'euros de plus. C'est pas non plus, je veux dire par là, bien sûr, c'est trop, mais c'est gérable. Et souvent, on se met à stresser là-dessus, donc on met tout là-dedans. Mais il y a d'autres sujets énormes qu'on pourrait gérer, genre le forfait téléphonique. Combien vous payez de forfait téléphonique? 30 euros, bah c'est 2 à 3 fois trop cher des prix du marché. Et ça, vous le multipliez par 12. Et puis, on peut rajouter l'assurance, on peut rajouter les abonnements dont on ne se sert pas, et j'en passe.
0: C'est qu'il faut du temps, en fait. Il faut se garder un peu de temps pour étudier le budget.
1: Peut-être un peu moins scroller des vidéos inutiles sur les réseaux, comme on fait tous. Et effectivement, moi, chaque mois ou chaque trimestre, je fais vraiment un point. OK, mon fournisseur d'énergie, ça fait combien de temps que j'ai renégocié mon contrat? C'est quoi les prix du marché? Mon assureur?
0: Là, alors, je me fais l'avocat du diable, mais bon, ouais. On a la flemme, quoi. Voilà, bah, ça, appeler, décrocher, mais c'est le prix à payer.
1: Jetez votre argent par les fenêtres. Si vous pouvez jeter votre argent par les fenêtres, faites-le. Si
0: non, mais pour être attentif, voilà.
1: Il faut écouter mes chroniques et puis celles des autres copains, copines qui travaillent là-dessus. Peut-être découvrir ses cartes, hein, sans faire trop de promos poussées. Et puis, se dire que dans pouvoir, il y a peut-être savoir. Et pour savoir, il faut se renseigner, il faut passer un petit peu de temps.
0: Question peut-être complètement idiote, mais est-ce qu'on a à un moment donné, on n'a pas fait le tour de toutes les astuces? Elles sont aussi, qu'elles évoluent avec les nouvelles technologies.
1: En fait, on est dans une économie de marché. Donc, le point positif, c'est qu'il y a de la concurrence. Et quand il y a de la concurrence, c'est bon pour le consommateur. Donc, déjà, il y a ça à regarder. Si je prends juste un exemple, moi, j'ai découvert qu'il y avait des assureurs voitures qui vous proposent d'installer un boîtier dans votre voiture. Et en fonction de votre conduite, vous êtes rémunéré. Je suis passé de 100 euros par mois à 50 euros par mois d'assurance.
0: Ah oui,
1: je ne savais pas que ça existait, c'est une innovation. Il y en a beaucoup d'autres, des innovations, des assos, des tiers-lieux dans les territoires, etc. Donc non, c'est, en vérité, c'est un peu sans fin. Mais déjà, commencez par faire le tour des gros sujets. Vous allez voir vraiment, on découvre tout un univers de solutions qui est assez passionnant. Puis ça fait plaisir parce qu'on se rend compte qu'on jette un peu notre argent par les fenêtres.
0: Vous parliez des associations, Valère Correa, dans votre émission du samedi, par ici les économistes, à 13h.
1: Oui.
0: Vous en appelez beaucoup. Des associations. C'était le samedi 7 mai, donc samedi dernier, cet échange avec Karima Lebzir, elle est cofondatrice de Cycle Zéro. Elle récupère des matériaux de construction destinés à être jetés pour les remettre à disposition gratuitement. On l'écoute.
6: Bonjour.
1: Qu'est-ce que c'est Cycle Zéro?
6: Alors Cycle Zéro, c'est une solution qui permet de récupérer des matériaux de construction destinés à être jetés à la base pour les remettre sur le marché. Aujourd'hui, on jette énormément et c'est encore des matériaux utilisables. Donc nous, on organise leur réemploi.
1: Matériaux de construction, c'est-à-dire qu'est-ce qu'on peut trouver là sur votre plateforme en tant que particulier, par exemple?
6: Alors, on peut trouver des portes, des fenêtres, du bois, de l'isolation, un peu de tout ce qui est encore en bon état et réutilisable. C'est totalement gratuit pour les particuliers. On préfère les redonner à la population pour éviter les problématiques liées au pouvoir d'achat. On constate actuellement.
0: Alors ça, c'est une vraie découverte, cette association Cycle Zéro.
1: Oui, il y en a plein d'autres. Hein, vraiment.
0: Ça concerne le bricolage, un petit peu.
1: Ça concerne le bricolage, les petits travaux à la maison. Vous géolocalisez sur leur application et vous voyez autour de vous ce que des chantiers vous donnent. Parce qu'en fait, il faut savoir qu'un chantier, il a un gros coût avec les bennes, en fait.
0: D'accord.
1: Et quand on fait un chantier, il y a parfois des chaises, il peut y avoir des armoires, des lavabos, j'en passe. Et tout ça, ça part à la poubelle parce que c'est un chantier qu'on rénove. Ça peut vous intéresser si vous avez un besoin d'un objet, d'un bien bien, d'un matériau, d'avoir ça gratuitement. Parfois, il y a de la peinture, il peut y avoir du Béatrèze, pour ceux qui connaissent un peu du placo, ce genre de truc. Béatrèze, c'est extraordinaire. Je crois que c'est juste du...
0: J'ai essayé de faire ma connaissance.
1: Même pas du dimanche, pire que ça. Mais je crois que c'est des parois en fait, de placo plâtre qu'on peut mettre quand on fait des rénovations. Bref, tout ça, c'est gratuit, et vous faites faire des économies aux professionnels qui vous les mettent à disposition parce qu'ils ne payent pas les bennes. Vous voyez, c'est du bon sens.
0: Toute petite dernière question, Valère Correa. Pour vous connaître un petit peu mieux, finalement, quel est votre parcours? Comment vous êtes devenu ce pro de la débrouille?
1: Moi, je dis souvent qu'avant de parler des solutions, il a fallu que j'en trouve pour moi-même, quoi. Je viens d'un milieu qui était très compliqué, dans un contexte très compliqué. Et quand on est petit, il faut se débrouiller. J'ai toujours été admiratif de l'inventivité des humains. Je trouve qu'on est une espèce extraordinaire, et qui, trouvant toujours des solutions, va partout où personne ne va, enfin tous ces trucs-là, quoi. Mm-hmm. Et donc, j'ai toujours été passionné par les solutions, plus écologiques à une période, plus entrepreneuriales à une autre. Et aujourd'hui, c'est le pouvoir d'achat. Et puis, je le redis, dans le pouvoir d'achat, il y a pouvoir. Et j'adore l'idée que, voilà, humblement, avec les contenus que je propose, des gens retrouvent du pouvoir. Voilà, je trouve ça assez, j'allais dire touchant. En tout cas, je suis fier de ça.
0: Eh bien, vous avez raison d'être fier. Merci beaucoup d'avoir été avec nous dans Ma France, Valère Correa, avec son pouvoir d'achat ici. On vous retrouve tous les matins donc sur ici.fr, par ici, les économies qui se déclinent donc désormais en cartes. Un beau coffret ludique, utile, 60 cartes illustrées à offrir en cadeau ou pour soi-même. C'est très bien aussi. Et c'est aux éditions Le Duc.
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0: C'est pas vrai, le rendez-vous anti-arnaque d'Aude Razo, comme tous les jours pour finir l'émission. Aude, vous nous alertez sur les pièges à l'offre d'emploi, il y en a beaucoup en ce moment.
8: Et oui, parce que ces mails, je ne les avais encore jamais vus. Je vous parle souvent des faux messages de la Sécu pour renouveler la carte vitale, c'est l'arnaque la plus classique. Là, c'est pas ça. Assurance maladie, c'est écrit en gros. Bonjour, nos services procèdent à la vérification des coordonnées de contact. Et vous êtes invité à cliquer sur un bouton appelé remplir mes informations. Première chose à savoir, la Sécu, la vraie, ne vous demandera jamais de cliquer sur un lien pour une mise à jour urgente. Et là, dans le mail, c'est urgent, date butoir dans 2 jours, ça laisse pas beaucoup de temps. Deuxième alerte, le mail vous dit, de manière élégante, que si vous ne cliquez pas, vous risquez de ne plus être remboursé la prochaine fois que vous allez chez le médecin. Alors, ce n'est pas écrit comme ça, on vous parle de garantir la continuité de vos prestations, mais derrière, en fait, le message, c'est ça, et ça ne va pas non plus. La Sécu ne va pas interrompre vos remboursements pour une histoire de numéro de téléphone ou d'adresse mail.
0: Alors, Aude, on a bien compris, mais comment on fait pour démasquer ces fausses annonces? C'est pas évident.
8: Alors là, c'est assez drôle, je dois dire, c'est un numéro au cas où j'ai besoin d'aide. Donc je fais ce qu'il ne faut surtout pas faire. Allons-y, j'appelle.
9: Bonjour et bienvenue chez Mondial Relais. Merci de votre appel. Nous allons vous répondre dans quelques instants.
8: C'est pas la Sécu. J'ai vérifié, c'est vraiment le numéro du service client de Mondial Relais. Les escrocs l'ont mis là, sans doute histoire de faire sérieux. Copier-coller les numéros dans Google, bonne méthode aussi pour démasquer un malfaiteur.
0: Aude Razo, vous êtes victime d'une arnaque, vous avez repéré une fausse information. Vous pouvez nous alerter en envoyant un mail à ici.arnaque@radiofrance.com. Je vous dis pour ma part à demain, bon après-midi à l'écoute d'ici en musique et avec les bons plans près de chez vous.
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0: Une nouvelle semaine qui commence avec Ici Nord et comme chaque jour à cette heure-ci, des idées sorties, des bons plans et des événements à ne pas manquer, notamment ce mercredi 20 mai sur la grande place de Roubaix. Il y a une journée de prévention et de sensibilisation à la sécurité routière pour les enfants, les adolescents et les adultes, avec aussi un jeu concours et des lots à gagner. Au programme, un simulateur de choc, une voiture tonneau, un tapis simulateur vitesse, alcool, drogue, une sensibilisation aussi sur les dangers de l'usage détourné du protoxyde d'azote, une
11: sensibilisation aux gestes qui sauvent, un atelier Je mémorise sur la sécurité routière pour les plus petits, un passage du permis trottinette aussi, et puis notamment une piste Junicode gonflable de cartes à pédales pour les 7-12 ans. Donc ça se passe ce mercredi, c'est de 9h à midi et de 13h à 17h. Alors de 9h à midi, c'est pour les collégiens. Donc pour vous, pour tout le monde, ce sera de 13h à 17h ce mercredi sur la Grand Place de Roubaix.
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Jeanne Masse avec Sauvez-moi, Cerise Nord. Passez un très bon lundi. Ça y est, une semaine classique à nouveau. Ça nous fait tout bizarre, hein, parce qu'avec tous ces jours fériés ces derniers temps, on ne sait plus quel jour nous sommes, finalement. Je vous rassure, nous sommes bien le lundi 18 mai. Et pour ceux qui ont encore envie d'un week-end de prolongé, moi ça va passer très vite, puisque lundi prochain, le 25 mai, ce sera le lundi de Pentecôte. Passez donc un bel après-midi, un bon début de semaine avec toutes vos chansons préférées, Cerise Nord. Et puis des idées sorties pour ces prochains jours. Je vous accompagne jusqu'à 16h. On va retrouver Philippe Salé dans quelques minutes avec Paris Télé Concert. Mais d'abord, voici le titre qui va vous mettre de bonne humeur si vous aviez un petit peu de mal à reprendre le boulot aujourd'hui. Bruno Mars et I Just Might, Cerise Nord.

0: Michel Polnareff et on ira tous au paradis sur Île Sonore. Passez un bel après-midi, on va continuer avec les Passionadas. Mais d'abord, on retrouve Philippe Salé, par ici les concerts.
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0: Sinclair, icône mondiale de la French Touch, hein, lui qui a signé son retour il y a à peu près deux mois avec ce single I Can't Wait, reprise du tube des années 80 New Shoes, hein, sorti en 86. Et Bob qui lit les messages reçus de ses fans sur les réseaux, c'est prometteur pour le titre.
1: Where can I get this track? Énorme le mashup. Bob, on trouve cette furie musicale. Quando en Spotify? When is the tune coming out? Je veux ce remix, putain, c'est énorme. C'est bon ça, parfait Bob, on adore au Portugal, ça sort quand le mashup, allez vous sortir ces futurs remix en single, ça vient de partout, ça faisait longtemps, vraiment que j'avais pas reçu autant de messages sur un nouveau titre, ça vous reste parti d'un petit accident, c'est Bob Soul, I Can Wait.
0: Autre belle affiche, le 29 août, le producteur artiste français, moi je l'adore, Dabble, qui est la figure française incontournable du renouveau du funk.

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Le dernier Amel Bent avec Pourquoi tu restes, Cerise Sonore. Et soyez bien à l'écoute demain, ce mardi. Bienvenue chez vous, émission spéciale avec Emmanuel Bordeaux et Clarence Fabry. On vous propose encore quelques places pour notre événement ici par en live, le concert privé avec la chanteuse Marine qui a lieu ce mercredi après-midi dans un lieu mystère dans la région. Vous serez 30 auditeurs à pouvoir chanter avec Marine, la rencontrer également. Rendez-vous demain dès 8h avec déjà quelques indices qu'on vous donnera pour notre chasse au trésor, et il faudra trouver Emmanuel Bordeaux dans 3 lieux différents demain matin dans la région. Et si vous le trouvez, il vous donnera vos 2 places pour le concert de Marine mercredi avant 14h. Cerise Sonore, on va écouter Ross Ramazzotti cet après-midi.

0: Un petit tour en Italie avec Eros Ramazzotti sur Ici Nord. Il est 14h, on retrouve la rédaction, l'info en français dans le monde en 90 secondes.
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0: Une deuxième enquête ouverte par le parquet de Nanterre après les plaintes visant Patrick Bruel pour violence sexuelle. Enquête sur des faits de viol commis en 2015 qui avaient été classés sans suite en 2022. Le chanteur visait par plusieurs plaintes. Patrick Bruel qui répond, il n'a jamais forcé une femme à des relations sexuelles. Message posté sur son compte Instagram. Les liens se réchauffent entre la France et l'Algérie. Les deux pays ont acté aujourd'hui une reprise concrète de la coopération judiciaire. Le ministre de la Justice, Gérald Darmanin, a rencontré son homologue algérien. Il a notamment évoqué la situation du journaliste Christophe Guez, incarcéré depuis 2024 pour apologie du terrorisme, alors qu'il était venu faire un reportage. Un retour au port scruté, celui du MV Ondius, le navire de croisière où s'est déclaré un foyer d'antivirus, a accosté ce matin à Rotterdam aux Pays-Bas. 27 membres d'équipage et le personnel médical vont être placés en quarantaine. Le navire va ensuite être désinfecté de fond en comble pour éliminer tous les restes d'antivirus. En revanche, c'est une autre maladie qui inquiète les autorités sanitaires. Une épidémie d'Ebola frappe en ce moment la République démocratique du Congo. 91 morts, 350 cas suspects. L'Organisation mondiale de la santé déclenche une alerte sanitaire internationale. L'OMS qui alerte, il n'existe ni vaccin ni traitement pour le variant qui circule actuellement. Et puis, quelles sont les plages, les ports et les plans d'eau à avoir obtenu le label pavillon bleu, gage d'une bonne qualité de l'eau? La carte de ces lieux de baignade est à retrouver sur notre site ici.fr.
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2: Cet après-midi, des nuages, 14 à 16 degrés, hein, et de rares éclaircies possibles quand même, quelques trouées au milieu des nuages, c'est pas exclu, mais ça reste en majorité humide et plutôt frais quand même pour les températures. Nous avons sur le secteur de la 16 une zone de travaux, hein, soyez juste prudents, donc dans le sens France-Belgique exactement, vers Ostende, donc avec une voie neutralisée, donc sur à peu près 4 petits kilomètres, secteur de Dunkerque à Coudekerque-Branche, donc prudent sur le secteur. Ailleurs, la 22 est ralentie dans le sens Grand Lille. Attention.
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le chanteur italien Paolo Conte avec Via Con Me sur Issonore. 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Trois chansons françaises à la suite cet après-midi. On va écouter Daniel Balavoine, Florent Pagny et Alain Souchon.

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1: En ce lundi, on prépare déjà le week-end prochain sur Ouest Nord avec ce samedi la fête du jardin à Caudry, le centre social Marlieu Maupassant. On vous donne rendez-vous dans sa cour de 9h à 18h pour une journée conviviale, familiale et pleine de découvertes avec notamment un atelier de création d'insectes à partir d'éléments trouvés dans la nature, un atelier de réparation aussi, une initiation au compostage, un troc de plantes pour échanger vos plants, vos graines, vos conseils, une brocante aussi spéciale jardin sur le terrain de pétanque et puis de vous restaurer avec un barbecue gourmand. Et rendez-vous aussi au Louvre-Lens. On vous propose, je vous le rappelle, chaque jour, sauf le mardi, à 13h45, une visite de la Galerie du Temps, une plongée au cœur de 5000 ans d'histoire et d'histoire de l'art, accompagnée d'un guide conférencier au musée. C'est pour tous à partir de 8 ans, donc je vous le rappelle, tous les jours, sauf le mardi à 13h45 au Louvre-Lens, c'est compté une heure de visite.
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0: L'Aritami Tsuko, les histoires d'A, cerise sonore. Passez un très bel après-midi et bon courage pour la reprise ce lundi après un long week-end. Je vous rappelle que ce vendredi, c'est l'événement, la finale de la Coupe de France, Lens-Nice. Donc ce vendredi 22 mai, à suivre évidemment en direct sur cerise sonore avec une émission spéciale déjà dès 16h et la diffusion du match bien sûr en direct. Je vous souhaite un très bon début de semaine avec toutes vos chansons préférées. Le retour de l'info à 15h notamment. Et puis Jean-Jacques Goldman qui arrive sur Ici Nord.
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0: Michel Sardou avec Je vais t'aimer, Cerise Nord. Passez un bel après-midi, toutes vos chansons préférées continuent ce lundi. Mais d'abord, à 15h, on retrouve la rédaction.
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0: Les prix à la pompe seront plafonnés dans les stations Total Énergie. Opération reconduite pour le week-end de la Pentecôte. Le détroit d'Ormuz toujours bloqué. Le prix du pétrole au plus haut. 2,15€ le gazole en moyenne. 2,04€ l'essence aujourd'hui. Et voilà de nouvelles aides qui se préparent. Le Premier ministre Sébastien Lecornu présentera jeudi de nouvelles annonces pour le mois de juin. Après le groupe Pierre et Vacances Center Parks, après le groupe Bel Embra, c'est désormais le réseau des Gîtes de France qui a été victime ce week-end d'une fuite de données. Les informations de 389 000 clients ont été dérobées. Nom, prénom, date de naissance. En revanche, les données bancaires ne sont pas concernées. Gîtes de France a déposé plainte. 70 kilos de cocaïne interceptés sur une moto. Belle prise pour les douanes dans les Pyrénées-Orientales, relayées par ici Roussillon. Le deux roues chargé de drogue dans les sacoches venait d'Espagne. Jamais en France, une telle quantité de cocaïne n'avait été interceptée par les douanes sur une moto. Le conducteur a été condamné en fin de semaine dernière à 5 ans de prison. Le Tour de France 2026 n'est pas passé, celui de 2027 non plus, mais on peut déjà l'affirmer. Le Tour de France 2028 partira de Reims, annonce à l'instant des organisateurs. Et puis en plein festival de Cannes, une plage de la ville a été renommée. Elle porte désormais le nom de Brigitte Bardot, hommage à la star du cinéma décédée en décembre 2025. Et pour le clin d'œil à la cause animale, les chiens seront autorisés certaines heures sur cette plage à Cannes.
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2: Coup d'œil sur le ciel partagé cet après-midi entre passages nuageux quand même, hein, pas mal de passages nuageux et quelques belles éclaircies au milieu des averses, un mélange de tout ça, on a les trois éléments. Avec 14 à 16 degrés, la nuit prochaine un peu plus douce, 6 à 8 degrés, les nuits se radoucissent légèrement. Demain de courtes éclaircies accompagnées quand même de beaucoup de passages nuageux et 15 à 17 degrés. Hein. Sur la route ça va beaucoup mieux, on avait un bon ralentissement sur la 22, je pense, dans l'île tout à l'heure. On a encore un petit coup de frein entre Tourcoing-les-Fronts-Brimpin et le secteur de la Rocade Nord-Ouest, sens dans l'île. D'ailleurs, on a de bonnes conditions de circulation dans l'ensemble. Prudence tout de même.
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Collins avec Against All Odds à l'instant sur ici Nord. 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

0: 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Allez, trois chansons françaises à la suite cet après-midi. On va écouter Mylène Farmer, le dernier Claudio Capéo et Jane Birkin.
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1: Une nouvelle semaine qui commence avec Ici Nord, et comme chaque jour à cette heure-ci, des idées sorties, des bons plans et des événements à ne pas manquer, notamment ce mercredi 20 mai sur la Grand Place de Roubaix. Il y a une journée de prévention et de sensibilisation à la sécurité routière pour les enfants, les adolescents et les adultes, avec aussi un jeu concours et des lots à gagner. Au programme, un simulateur de choc, une voiture tonneau, un tapis simulateur vitesse, alcool, drogue, une sensibilisation aussi sur les dangers de l'usage détourné du protoxyde d'azote, une sensibilisation aux gestes qui sauvent, un atelier Je mémorise sur la sécurité routière pour les plus petits, un passage du permis trottinette aussi, et puis notamment une piste Unicode gonflable de cartes à pédales pour les 7-12 ans. Donc ça se passe ce mercredi, c'est de 9h à midi et de 13h à 17h. Alors de 9h à midi, c'est pour les collégiens. Donc pour vous, pour tout le monde, ce sera de 13h à 17h ce mercredi sur la Grand Place de Roubaix.
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0: Un peu de douceur ce lundi, Cyril Sénard, avec Splendor Ballet et tout. Rendez-vous à Merlimont, Parc Bagatelle, ce mois de mai, avec une enquête pour les enfants qu'on vous propose gratuitement, avec un carnet de jeux qu'on vous donne dès l'entrée. Et il faut aider le personnage bien connu, Lou, à retrouver ses amis dans le parc et surtout retrouver un mot mystère. Rendez-vous tout ce mois de mai au Parc Bagatelle et à la clé de jolis cadeaux à gagner. Passez un bel après-midi avant le retour de Philippe Salé à 16h. On va écouter Gary Moore, Cyril Sénard.
1: Bonjour Pascal, et bonjour au Nord et au Pas-de-Calais.
2: 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Tous les jours, Zef, donc l'isote, il prend un Mosti, il le traduit mi-temps à ce mode et mi-temps à ce l'idée. Voilà. Et c'est tous les jours, de bonne heure au matin, à 7h55. Ouais, c'est de bonne heure, hein. Mais c'est pas grave, si tu sais pas te lever, tu peux retrouver tous chez moi sur ta manicarac, ici.fr. Et là, on est impeccable bien.
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0: Le groupe Gold avec Laissez-nous chanter sur Ici Nord. Évidemment, vous avez le droit de chanter ici, vous faites ce que vous voulez. On se retrouve très vite sur Ici Nord. Philippe Salé arrive dans quelques minutes et d'abord à 16h, on fait un point sur l'enfant français dans le monde en 90 secondes.
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0: Flavie Flamand affirme n'avoir jamais entretenu de relation avec Patrick Bruel. L'animatrice qui a porté plainte pour viol contre le chanteur s'exprime dans Mediapart et dément la défense de Patrick Bruel. Ses avocats parlaient de relations épisodiques consenties. Il n'en est rien, répond Flavie Flamand. Patrick Bruel visé par plusieurs plaintes pour violence sexuelle. Dans l'affaire de la disparition du petit Émile au Auvernais dans les Alpes de Haute-Provence, le septuagénaire soupçonné d'avoir incendié la maison des grands-parents du petit garçon a été écroué. Aujourd'hui, il restera en prison jusqu'à son procès au tribunal de Digne-les-Bains le 7 juillet prochain. Pour le moment, il n'a donné aucune explication sur son geste. Les prix à la pompe des stations Total Énergie seront encore plafonnés pour le week-end de la Pentecôte à partir de samedi prochain. L'essence bloquée à 1,99€, le gazole à 2,09€. Les prix du pétrole au plus haut alors que le détroit d'Ormuz est toujours bloqué. Un organisme vient d'être créé en Iran pour gérer officiellement la circulation dans le détroit. Cap à l'Est pour le Tour de France. Après deux grands départs à l'étranger, Barcelone cet été, Édimbourg en 2027, l'édition 2028 partira de Reims, annonce des organisateurs cet après-midi. Les quatre premières étapes mettront à l'honneur le Grand Est. Les cyclistes et la caravane passeront par Charleville-Mézières, Épernay, Metz, Thionville et Verdun. Et puis la porcelaine de Limoges, officiellement reconnue par une indication géographique protégée à l'échelle européenne. Premier savoir-faire à bénéficier de cette nouvelle protection dans l'Union européenne.
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2: Deux mots de météo avec un ciel partagé entre éclaircies, nuages et averses et pluies. Cet après-midi, 14 à 16 degrés pour les températures. La nuit prochaine, relativement plus douce que la nuit précédente, 6 à 8 degrés. Évidemment, on est à peu près avec de courtes éclaircies, à peu près le même schéma, courtes éclaircies, on va dire, et puis pas mal de passages nuageux. On n'est pas à l'abri, donc plus de quelques gouttes. Sur la route, les ralentissements qui sont habituels et qu'on voit poindre depuis au relais un petit moment, c'est la 22 entre la ville en ferrin et Bondu, sens Gand-Lille, et dans l'autre sens entre Ouascal et Mouveau. Là, vous avez aussi un léger ralentissement, mais c'est de l'habituel. On commence à avoir les premiers coups de frein avant le rond-point de Fourne en Web, RN41 en direction de la Bastille. Ailleurs, on a pour l'instant de bonnes conditions de circulation.
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2: Et Cabrel et Christophe Maé.

0: La Lune, Christophe Mahé sur Ici Nord.
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0: Et Fred Ballard qui va nous rejoindre pour une petite dose d'humour, ça fait du bien. Début de semaine, après un week-end, il faut remettre un coup de collier, il faut y aller. Et avec de l'humour, ça passe tout de suite, un petit peu crème, un peu mieux. Ça sera avec Fred Ballard dans un instant. Vous allez voir, pour ceux qui ont envie de rester sous la couette le lundi matin, il y aura un bon remède dans quelques instants. Et puis, pour commencer l'émission tous les jours, c'est Olivier Paulet qui nous rejoint.
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2: Estrude, c'est un village de campagne au cœur du parc naturel de l'Avesnois et frontalier à la Belgique. C'est là qu'est implanté depuis 1996 le musée de la douane. Eh oui, au milieu des années 90, la douane terminée.
3: C'est foutu, tout est fini. Regarde, c'est fini.
4: Non !
5: C'est fini.
6: Il faut savoir qu'à Estrude, petit village de 300 habitants, il y a eu jusqu'à 14 familles de douaniers qui venaient principalement de Bretagne et de Corse.
2: L'administration douanière était quelque peu tatillonne.
6: Elle n'admettait pas que des douaniers soient originaires de leur région.
2: Alors à la frontière, forcément, les commerçants s'inquiètent.
7: C'est l'affaire en or, ici, monsieur.
8: C'était au 1er janvier. Qui va s'arrêter pour rentrer dans les commerces frontalier. Qui?
2: Toutes les barrières des frontières sont démantelées, toutes sauf une, puisque le maire d'Estrude s'est battu pour conserver la sienne.
6: On a pu garder pas de barrière de douane à charge de l'entretien.
2: Le musée, avec sa barrière bien sûr toujours ouverte, commémore les astuces et l'inventivité dont firent preuve les douaniers et les contrebandiers dans leur jeu du chat et de la souris au cours de nombreux siècles. Alors, on y trouve par exemple des menottes.
9: Agression sur un douanier dans l'exercice de ses fonctions. Menottes.
6: Et plus on serrait, plus ça faisait mal.
2: Une jambe artificielle.
6: Monsieur qui était unijambiste et qui passait le tabac dans sa jambe artificielle. Ta famille nous a donné sa jambe artificielle quand il est décédé.
2: Oh, c'est gentil. Et ça?
6: Voilà un objet intéressant.
2: C'est un landau.
6: Une dame qui passait avec, toujours avec un bébé et qui transportait dans le double fond du tabac et qui ne s'est jamais fait prendre.
2: Ah bon, madame.
9: Ah, c'est un contrôle douanier, monsieur.
10: Ça existe encore, la douane?
11: La volante, oui.
2: Le musée de la douane, c'est dans l'Avesnois, à Estrude. Allez-y de notre part et surtout sans crainte.
12: Cool, mais tendu.

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0: Town Boy avec Jimmy Somerville, un de ses groupes formés au début des années 80. Il y avait les Communards, il y avait aussi Bronski Beat. C'était Bronski Beat à l'instant. Et dans un instant, après la petite pause qui arrive, on a trois chansons françaises à la suite avec du Lavillier, Gaëtan Roussel et Véronique Sanson. C'est pour vous.
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0: qui termine nos trois chansons françaises à la suite à l'instant, La Drôle de Vie de Véronique Sanson. Et la route qui n'est pas drôle du tout, puisque c'est bien, ça reste fluide et plutôt dégagé. Une densité peut-être un petit peu plus rouge légèrement sur la 22, sens dans l'île, avant de Ville-en-Ferrin, jusqu'à Mondu, dans l'autre sens où ça freinait légèrement il y a quelques minutes, on va dire 10 minutes, un quart d'heure, là, et c'est fluide complètement. En direction de Gand, on commence à avoir des premiers ralentissements à la fin de la voie rapide urbaine et à la toute fin du périple de la 25 en direction de l'A1, quand les deux rejoignent l'A1. Au début de l'A1, donc légèrement ralenti, une densité jusqu'à Fâche-Thumesnil à peu près. En direction de Paris, hein. L'autre sens reste fluide, un petit peu plus rouge avant le rond-point de Fourneau-Web, entre Bocanligne et Fourneau-Web, le rond-point de Fourne et de Saint-Gain, la RN41 en direction de la Bassée, hein. Puis également le rond-point d'Illy jusqu'à la jonction de la 47 qui commence aussi à rougir un tout petit peu, également entre Libercourt et Courrières, hein, exactement, secteur de Oigny-Courrières, sur la 1 en direction de Paris, là, et un peu même jusqu'au niveau du pont de Dourges, avec une petite densité au niveau de Courrières, ça commence à se densifier un peu. Également avant le pont de Dourges, on est sur la 21, course les Lens jusqu'à Nabomont. Petit ralentissement là aussi, secteur de l'Oison, Noyelles sous Lens en direction de Lens. Et puis la jonction de la 47 et de la 21 en direction de l'Oison, là aussi, hein, la courbe qui ramène de la Nationale 47 à la 21 commence aussi à se densifier un peu, méfiez-vous. Ça peut surprendre en arrivant sur le secteur. Mais la 2, la 23, la 21, le reste est fluide. On a un petit coup de frein également, secteur d'Anglo jusqu'à Ntirangweb, la 25 vers Dunkerque. Uniquement dans ce sens-là, et c'est très léger. Et le littoral, attention, secteur de Saint-Georges sur la Saint-Folquin. On a une réduction de voie là, hein, je le disais tout à l'heure, des travaux pour l'instant. Et donc au niveau de Gravelines à peu près, Saint-Georges sur la A, en direction de Calais, sens Dunkerque-Calais, ça ralentit légèrement, mais ailleurs tout est fluide.
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0: Damiano, David, Next Summer, à l'instant sur Essineur. Direction l'humour, l'humour en tube, hein, je vous le disais, elle nous rejoint cette semaine, après la semaine dernière, un petit focus sur les 70 ans de l'Eurovision, évidemment. Et c'est Fred Ballard qui revient, on reprend nos habitudes. Alors, qui n'a jamais eu envie, c'est vrai, de trouver une bonne excuse hein, pour ne pas sortir du lit le lundi matin. On est en plein dedans, là, enfin, quoi qu'on n'ait plus le matin, mais enfin, on est bien le lundi, hein, ça je vous le confirme. Si vous n'avez pas encore complètement admis cette nouvelle semaine, on est lundi. Alors, pour ceux qui sont à court d'idées, on va dire, Fred Ballard, vous avez trouvé quelques exercices, en tout cas quelques excuses, un peu bidon, c'est vrai, pour rester sous la couette un lundi matin et à tous les âges.
1: À l'école, il y a toujours un prof qui décolle. Qui pue de la gueule. Enfin, en même temps, ça va ensemble souvent, tu vois. Moi, j'avais ma prof de bio, elle pue de la gueule, c'était une horreur, ma prof de bio. Je te jure, tu peux pas travailler dans ces conditions-là.
2: Alors, même si cette excuse est un chouïa limite hein, au niveau crédibilité, c'est vrai qu'une haleine de bouche d'égout peut provoquer vomissements, maux de tête et évanouissements sur le lieu de travail, mais aussi sur le trajet du travail. Donc oui, la laine fétide est un filon à creuser.
1: Souvent le matin, c'est le genre de gens que tu rencontres le matin à 7h du matin dans le métro. Tu sais, quand tu vas bosser, que t'es là sur la barre, là, au milieu, là. C'est que t'es déjà toute pleine d'huile, là. Et là, le mec qui pue la gueule, il est là. Il est pour toi, il est là.
2: Voilà, visiblement Arnaud Ducré a bien exploité l'excuse foireuse des odeurs nauséabondes pour se faire porter pâle. Une excuse qui aura bien servi à Julien Santini pour zapper les réunions du lundi qui commençaient toujours par un tour de table pour se présenter.
3: On se connaissait tous. On se présentait. Et j'étais stressé. Et je me disais, mais Julien, ça n'est pas normal de se mettre dans des états pareils, alors que dans le fond, tu sais comment tu t'appelles.
2: Oui, alors quand on en arrive à ce point-là, plutôt que de trouver une bonne excuse pour pas aller bosser, il faut trouver un autre boulot. Hein. Faire marrer les gens le soir, par exemple, c'est moins stressant comme boulot. Et c'est beaucoup plus rigolo, surtout le lundi matin.
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0: Number Love on the Round, ça c'était les discothèques, vous voyez, au début des années 80, il y avait encore des discothèques et il y avait cette musique qui passait notamment, c'était Billy Ocean. Un point en route, un instantané trafic avec Antoine. Bonjour Antoine.
1: Bonjour Philippe.
0: Merci de nous rejoindre. Moi ça va bien, avec un petit rayon de soleil. Et vous, comment ça va? Dites-nous.
1: Moi ça va impeccable.
0: Bon, qu'est-ce qui se passe?
1: Alors, sur la direction départementale 916, Lillers-Burbure, il y a un camion qui est couché dans le rond-point. C'est pour aller sur Burbure, Cocher à la Tour, Perne, tout ça. Alors, donc on passe une voie à la fois.
0: Perne-en-Artois, c'est ça?
1: Comment?
0: Le secteur Perne-en-Artois.
1: Ouais, c'est ça.
0: Ah, d'accord.
1: Et là, c'est à l'entrée de Burbure, là.
0: À l'entrée de Burbure, donc attention, donc accident. Et c'est dans le rond-point que ça se passe, en plus.
1: Hein. Ouais, c'est dans le rond-point, parce qu'il y a trop d'épanneuses pour relever le camion.
0: Ouais, donc il y a du boulot, hein, camion à relever, avec déjà les secours sur place, mais enfin, ça risque de prendre un petit moment, donc vous avez bien fait de prévenir.
1: Voilà.
0: Merci beaucoup, Antoine.
1: Il passe par des petites routes, et puis ça a l'air de râler, alors...
0: Ça râle? Ah ben ça râle tout le temps sur la route, hein. Ça râle tout le temps.
1: Toujours.
0: Sinon on serait pas en France sur les routes, hein, si ça râlerait pas.
1: Ouais, ça c'est vrai, ça.
0: Enfin, merci d'avoir partagé l'info, Antoine, et merci pour le sourire.
1: Allez, bonne journée, venez.
0: À vous aussi, bonne semaine, à la prochaine.
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0: Bao, en souvenir avec Apple Tattoo à l'instant.
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0: Laura Pausini à l'instant avec ce classique La Solitude Inée sur ici 9h. Un petit peu de douceur avant d'arriver à l'info de 17h.
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0: C'est avec Romane Porcon. Bonsoir Romane.
2: Bonsoir Philippe, bonsoir à tous.
0: Un nordiste souffrant d'obésité morbide lance un appel à l'aide à l'État.
2: Antoine Wattier, 38 ans, souffre de plusieurs maladies, la spondylolisthésis, une maladie dégénérative de la colonne vertébrale qui l'immobilise. Cet habitant de Rouvigny, près de Valenciennes, elle doit donc se rendre à de nombreux rendez-vous médicaux au centre hospitalier de Valenciennes. Sauf que pour s'y rendre, cet homme de 197 kilos a besoin d'une ambulance adaptée avec un brancard mécanique plus large, plus robuste. Un trajet qui peut coûter jusqu'à 3000 euros et qui n'est évidemment pas pris en charge par la Sécurité sociale. Impossible pour ce nordiste donc de payer une telle somme. Et malgré l'aggravation de sa maladie, Antoine Mathieu a donc dû renoncer à ses prochains rendez-vous à l'hôpital de Valenciennes, d'où son appel à l'État pour l'aider.
3: Moi, je fais pas ça que pour moi, effectivement, puisque moi, en fait, dans mes recherches, je suis tombé sur des forums avec des personnes qui sont dans le même problème que moi, c'est-à-dire qu'ils n'ont pas, ils sont coincés chez eux, ils ne peuvent pas se faire soigner, et moi, je trouve ça inadmissible. Et voilà, j'aimerais me faire entendre pour qu'on puisse connaître ce problème, qu'on puisse mettre des choses en place. Donc, oui, c'est au gouvernement que j'aimerais avoir en face de moi, vraiment, pour leur expliquer le problème, que franchement, c'est pas admissible. On est en 2026, ils savent très bien que l'obésité, malheureusement, est montante. Je trouve pas ça admissible en 2026, que les ambulances bariatriques qui sont faites pour les handicapés lourds et les obésités morbides ne sont pas pris en charge. Je pense que ça serait bien qu'on s'occupe d'eux. Il y aura peut-être moins d'obèses, d'ailleurs, si on s'occupait d'eux. Voilà, effectivement, je lance un appel au gouvernement.
2: Un son témoignage au micro de Julien Provoyeur pour ici Nord. Si vous êtes allergique au pollen de graminées, les prochains jours s'annoncent compliqués. Atmo Hauts-de-France, l'organisme chargé de surveiller la qualité de l'air dans la région, place la journée de demain en alerte rouge pour les risques d'allergie au pollen dans le Pas-de-Calais ainsi qu'une grande partie du Nord, notamment le Domarois et l'Avesnois. Mercredi, c'est tout l'ensemble du Nord et du Pas-de-Calais qui sont en alerte rouge. Atmo qui rappelle que le mois de mai est la période la plus critique pour les allergiques. Le pic de pollinisation des graminées atteint son apogée en ce moment avec des concentrations de pollen extrêmement élevées dans l'air. La famille des graminées qui regroupe 9000 espèces différentes. Total Energy renouvelle son opération de blocage des prix du carburant pour le week-end de la Pentecôte durant ces 3 jours. Donc l'essence coûtera 1,99€ le litre, le gasoil sera à 2,09€. L'opération spéciale a déjà été appliquée pendant les ponts de mai, du 1er du 8 mai, ainsi que lors du week-end de l'Ascension. Hier, le prix de l'essence a atteint son plus haut niveau depuis le début de la guerre au Moyen-Orient, tant sur le SP95 que sur le Samplon 98. Si vous avez envie d'une escapade au bord de l'eau, dans la région justement, le palmarès Pavillon Bleu 2026 a été dévoilé aujourd'hui. C'est un label qui récompense les sites de baignade en fonction de la qualité de l'eau, de la sécurité, de la gestion des déchets. Cette année, 485 plages et ports de plaisance ont obtenu ce fameux label en France. Chez nous, dans le Nord et le Pas-de-Calais, il y a la plage des Étangs des Moines à Fourmies, la plage de Petit-Fort-Philippe à Gravelines qui sont distinguées. En ce qui concerne les ports, celui de la Porte du Hainaut à Saint-Amand-les-Eaux ainsi que le port de plaisance d'Étaples-sur-Mer reçoivent le label. La carte est à retrouver sur ici.fr. Après Lille en 2025, c'est au tour de Reims d'accueillir le départ du Tour de France. Ce sera en 2028. Le directeur de l'épreuve, Christian Prudhomme, l'a officialisé cet après-midi. Reims, qui est une ville qui rayonne dans le monde entier, a expliqué le patron du Tour. C'est aussi la ville de naissance de la championne Pauline Ferrand-Prévot, gagnante de la Grande Boucle en 2025. Le Tour partira, pour rappel, le 24 juin 2028, donc de Reims, pour arriver à Paris le 16 juillet. Et puis un joueur du LOSC, lui, va commenter la Coupe du Monde de football. L'attaquant Olivier Giroud sera en effet le consultant de la BBC au Royaume-Uni. Il commentera les matchs qui se déroulent aux États-Unis, au Canada et au Mexique entre le 11 juin là et le 19 juillet. Olivier Giroud, qui est en fin de contrat à Lille, va-t-il rester chez les Dogs? Hier, après le match perdu face à Auxerre, il a dit être en discussion depuis plusieurs semaines autour d'une éventuelle prolongation. On en reparle évidemment ce soir dans votre émission Foot avec Simon Jarnier. Retour sur l'actualité de Lens, de Lille, nos deux clubs qui sont en sélectionnés pour la Ligue des Champions. Rendez-vous à partir de 19h, sachant que c'est la dernière émission de la saison.
0: C'est dans 4 heures après.
2: Tout à fait.
0: Et je suis.
2: Bon, évidemment, oui. Encore un peu d'actualité foot, puisqu'on a notamment le match de la finale de la Coupe de France vendredi.
0: Évidemment.
2: Entre Lens et Nice, mais on ne s'arrêtera pas.
0: Évidemment. Et pour cette nuit, la météo en deux mots. D'abord, 15 degrés cet après-midi, mais il n'y a pas de changement. Hein. Des nuages, un peu de vent qui se lève légèrement et de rares éclaircies. Hein. On n'est pas à l'abri d'une petite goutte ici ou là. Alors cette nuit, 6 à 8 degrés, elles sont un peu plus douces quand même les nuits. Hein. Par rapport à ce qu'on a eu, on est descendu à 1, 3 degrés, 4 degrés.
2: Oui, finalement.
0: Presque, oui. Vous aussi, hein, cahier la nuit. Hein. Franchement, 6 à 8 pour la nuit à venir, donc c'est déjà mieux. 10 en Flandre-Maritime et demain, courtes éclaircies. Quelques averses aussi qui pourraient accompagner, ben voyons, les passages nuageux. Donc c'est un petit mélange, un peu comme aujourd'hui, de rares éclaircies et d'averses. 15 à 17 degrés. Ça se maintient à peu près, voire ça remonte un chouïa demain pour les températures maximales. A tout à l'heure, 18h, Herman. Bon, venez pour l'info, exactement. Quant à la route, le petit point va être assez rapide, finalement. Quelques ralentissements sur la 22 entre Neuville-en-Ferrain et la rocade nord-ouest. Et là, on est dans le sens dans l'île. Dans l'autre sens, c'était fluide à nouveau. Et puis, ça se densifie légèrement, je dirais, entre Ouascal et Mouveau en direction de Gans. Très léger. Hein. Un petit coup de frein, secteur de Marquet de Vambrochy, c'est la rocade nord-ouest en direction d'Anglo. Secteur d'Anglo, là, juste après Anglo, la 25, à peu près, un tiers en web. Vous avez un petit coup de frein, ralentissement vers Dunkerque. Pour le reste, la 25, c'est pas mal du tout. Hein. Même jusqu'à arriver sur la 16, donc chemin de la 16, ça se passe bien. Et puisque je vous parle de la 16, attention à la petite zone de travaux. Secteur de Gravelines, Saint-Folquin, voilà, qui ne ralentit plus. Tout à l'heure, on avait un petit ralentissement, ça ralentissait un peu là. Là, c'est visiblement rentré dans l'ordre. On a sur la RN41 les ralentissements en rond-point de Fournon-Web, rond-point Lily, comme d'habitude, vers la Bassée. L'autoroute 1, depuis la courbe de Ronchin, c'est jusqu'à Vendeville-Templemar. La densité gira habituelle, avec également la courbe de l'Équin qui rejoint l'un là, après le tronc commun de la 22 qui lui roule. C'est vraiment la jonction secteur de l'Équin avec l'un qui ralentit un petit peu. Méfiez-vous sur la 23. Là, vous aurez quand même une petite surprise parce qu'en direction de Valenciennes, à partir de Saint-Gar en Mélantois, comptez 10 minutes de temps de parcours en plus. Surtout secteur de Péronne où c'est encore un peu plus dense, un peu secteur de Louville, hein, grosso modo. Et donc là, quelques kilomètres un peu compliqués et faciles pour l'instant, 10 minutes, dans ce bouchon qui s'est formé sur la 23, donc en direction de Valenciennes. L'autre sens est fluide. Hein. Comme toujours, la route de Coutif hein, est un petit peu ralentie, là, méfiez-vous. C'est la D938, hein, on a toujours au niveau des ronds-points, là et un peu plus d'ailleurs actuellement, cette densité de trafic. La 21 à partir d'Auby jusqu'au rond-point, jusqu'au secteur de Noyelles-Godault, jusqu'au pont de Dourges, vous avez donc un petit ralentissement. Auby, Courcelles, pont de Dourges, c'est vers Lens, et dans l'autre sens, à partir d'Annaboumont pour rejoindre l'Ain, là aussi, petite densité de trafic. Hein. D'ailleurs, sur l'autoroute 1, à partir de Canfin, je dirais même secteur de Salampin, on commence à avoir des à-coups, circulation avec à-coups jusqu'à l'arrivée sur ce secteur de Dourges en direction de Paris. Hein. L'autre sens est fluide. La 2, les ralentissements habituels sont arrivés, c'est-à-dire de Marly, grosso modo, à Prouvy, hein, dans le sens Bruxelles-Paris, un petit coup de frein à Aulnoy et Valenciennes aussi, en direction de Bruxelles. C'est de l'habituel, j'ai envie de dire, surtout la 23 qu'il faut surveiller, bien sûr. Et ailleurs, pour l'instant, c'est fluide.
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0: Et Marc Lavoine tout de suite.

0: Petit tour sur le parking des Anges, à l'instant souvenir avec Marc Lavoine.
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0: Oui, Festival de Cannes, c'est en ce moment, effectivement, et Louise Petit a testé quelque chose et a prouvé surtout qu'il y a rapport avec le grand écran. Et on en saura plus dans un instant, parce qu'elle va venir nous en parler comme tous les jours, hein, à un petit peu après 17h10, le testé approuvé de Louise Petit. Pour la musique, Aurélia, avec Soirée Mondaine. Il y aura aussi du William Scheller, par exemple, ou encore Sia, pour la musique dans cette demi-heure. Vous avez choisi Sinor pour entrer à la maison. Bon lundi et bon retour à la maison avec nous.

0: Bon, il y a soirée mondaine, festival de Cannes. Hein. Alors là, ça sent la soirée mondaine. Hein. Quand même, il y a de la robe, il y a du talon haut, du smoking. Louise Petit, vous testez dans la région des tas de choses. Enfin, on le sait tous les jours, hein, à cette heure-ci. Alors que, justement, le festival de Cannes a lieu en ce moment, vous entrez vous aussi dans les coulisses, on peut le dire, aussi du grand écran, Louise.
1: Le doublage. Je suis à Tourcoing et je me rends dans un studio d'enregistrement, ça s'appelle Feeling Studio. Alors c'est pour les artistes qui souhaitent enregistrer des albums notamment, et puis aussi pour nous en tant que particuliers, si vous souhaitez vous amuser à doubler un film, un dessin animé, comme je vais le faire maintenant, avec David, le gérant, qui m'attend pour doubler apparemment une comédie française bien connue. Bonjour David.
2: Bonjour.
1: Alors, il est quand même gigantesque ce studio, c'est assez impressionnant, il y a une batterie à côté de moi, ça on va pas s'en servir, nous on est sur la partie. Donc on va doubler avec un grand écran devant nous, deux micros. Quelles sont les règles importantes à savoir avant de commencer, David ?
2: Alors c'est le placement, il ne faut pas se mettre trop près ni trop loin, donc c'est à la bonne distance, à peu près à une trentaine de centimètres du micro.
1: Nous, on va doubler quel film ?
2: Alors je pense que ce serait bien si on faisait le dîner de cons.
1: Bon, je me porte volontaire pour faire le con, j'ai le droit de le dire, hein, pour le coup. Je joue Villeray et vous l'ermite, c'est ça ?
2: On peut faire comme ça.
1: Et ce qu'on va faire, c'est qu'on va enregistrer tout ça et on va faire écouter aux auditeurs ce que ça donne. Tendez bien l'oreille, à mon avis, vous allez rigoler parce que l'accent belge, je maîtrise à moitié. Hein. Je prends l'accent belge ?
2: Non. Allô ?
1: Allô ? Pourrais-je parler à Monsieur Leblanc, juste une fois ? Jean-Jean de Bruegel à l'appareil. Je vous appelle demain chez vous et on prend rendez-vous une fois.
2: Entendu. À demain.
1: À demain, Monsieur Leblanc. Et voilà. On a les droits.
2: Il a oublié ma femme. Il fait le clown pendant 5 minutes et il oublie ma femme.
1: Oh, la boulette. On l'a fait deux fois, nous, pour le coup. La première fois, c'est très dur. Hein. J'ai zappé des phrases. Il faut avoir une rythmique importante. Et j'ai remarqué qu'on arrivait un peu plus à mieux jouer la comédie en regardant aussi ce que les personnages font, parce qu'on a tendance à se fixer vraiment sur le texte et il ne faut pas oublier le personnage.
2: Exactement. En fait, c'est pour ça que quand on le fait d'une façon plus professionnelle, les gens apprennent le texte, même s'ils ont le texte qui défile sous les yeux, justement pour se libérer un peu du texte et jouer vraiment à la comédie en regardant les personnages d'origine. En fait.
1: Et c'est ce que vous proposez donc essentiellement aux particuliers, même s'il y a quelques professionnels qui viennent ici aussi, mais c'est surtout pour s'amuser.
2: Exactement. C'est pour les sous forme ludique, pour les enterrements de jeunes filles, mais on fait aussi pour les sociétés sous forme de team building. Donc on retravaille les voix pour bien les recaler avec les voix d'origine, puis on vous envoie ça. Alors, sont des scènes pas exactement les originales, hein, mais très proches. Voilà.
1: Et bah c'est testé, approuvé, le doublage chez Feeling Studio à Tourcoing. Merci David.
2: Bah c'est moi qui vous remercie.
0: Original, hein. On salue les doubleurs, hein, sacré métier fait par des êtres humains avec des vraies voix et tout. C'est important, hein, le travail du doublage. Si vous voulez vous aussi essayer le doublage, c'est vraiment bluffant, hein, je peux vous le dire. Et surtout, ce studio est magnifique.

Belgique, vous pourrez réserver votre session sur feelingstudio.fr, S2ELING, studio, vous collez le tout.fr, et bonne chance pour votre future carrière dans le cinéma.

0: Cynthia, Give Me Love. Allez, on marque une très courte pause. Hein. Laurent Voulzy ou encore David Hallyday arrive.
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0: Il y a fait quelques petites perles hein, quand même, Laurent Voulzy. Hein. Quelques jolies perles, et celle-ci est l'une des plus belles, je trouve. Paradoxal System. 17h30, l'heure de faire un point avec Antoine à la cellule de vigilance routière à la préfecture. Bonjour Antoine.
1: Bonjour Philippe, bonjour à tous.
0: Après ce bon week-end, entre guillemets,
1: côté
0: météo, parce qu'hier c'était quand même un petit peu la fête à l'escargot, hein. Un peu humide hier, c'est vrai.
1: Un petit peu.
0: Faisons un point sur nos routes, où en sommes-nous à cette heure-ci Antoine?
1: Écoutez, actuellement, sur la 1, j'ai un petit accident entre un poids lourd et un véhicule léger à Ronchin, donc dans le sens Paris vers Lille. Les deux véhicules sont en bande d'arrêt d'urgence, ça déborde un tout petit peu, donc soyez prudents, on n'a pas trop de répercussions actuellement, malgré la densité de trafic qui commence à se faire sur le secteur.
0: Sens Paris-Lille, on est d'accord. Hein.
1: Sens Paris-Lille, tout à fait. D'accord. Dans la courbe de Ronchin, moi je les ai aux caméras, hein, y a la sécurité avec la police, tout ça, qui sont déjà installés, donc il y a de la signalisation, mais restez prudents pour autant, pour éviter tout accident. On a également de la densité sur la 22, toujours au niveau de Château-Rouge, dans le sens Lille vers Gand, et également entre Neuville-en-Ferrin et Tourcoing, dans le sens de Gand vers Lille. Pour autant, pas d'incident signalé sur le secteur, donc ça fonctionne plutôt bien pour le moment. On a un petit peu de densité également à Vendourges, donc dans le sens Lille vers Paris, sur la 1, entre Libercourt et le secteur de Dourges, donc méfiance toujours sur cette portion qui est assez accidentogène. Et puis écoutez, pour le reste du secteur, j'ai pas d'incident à vous signaler, ça roule plutôt bien. Et puis bon, on peut faire le point dans une heure.
0: Alors on avait tout à l'heure, je signale à nos auditeurs, un ralentissement sur la 23, c'est conséquent quand même. Hein. Ça semble aller beaucoup mieux dans ce sens Lille-Valenciennes, secteur de Péronne, Louville.
1: Oui, effectivement, on avait un véhicule qui était en panne et qui n'a pas nécessité de grosses interventions, donc ça ne nous a pas été signalé tout de suite. On a eu effectivement 4 km de ralentissement qui se sont déclarés d'un coup, et là, effectivement, il n'y a plus rien, c'est terminé, ça a été évacué, donc ça reprend tout doucement.
0: Ouais, ça a vite été rétabli pratiquement, donc voilà. Ben, merci pour les petites précisions, en tout cas très utiles, et à tout à l'heure, Antoine.
1: À tout à l'heure.
0: Merci.
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0: Le voici David Hallyday, juste après, on parle des concerts.

David Hallyday quand il chantait en anglais est sur une tonalité un peu plus aiguë quand même, un peu plus haute. Un instant, c'est pareil, ça va mieux quand même sur l'autoroute. Hein. L'accident est terminé dans la courbe de Ronchin là, et donc c'est en train tout doucement de rentrer dans l'ordre. Voilà, merci beaucoup pour la précision, Antoine, à la cellule de vigilance routière. On va sur la côte pour un beau festival qui arrive cet été. C'est le retour du Touquet Music Beach Festival, 28-29 août prochain, le Touquet qui sera une nouvelle fois l'épicentre des musiques électro et de la fête. Le Touquet Music Beach Festival, c'est un petit peu notre Saint-Barth ou Saint-Trope du Pas-de-Calais, et la formule du festival reste la même depuis sa création. Un week-end pétillant, rafraîchissant, doté d'une programmation électro à la pointe des tendances. C'est taillé pour danser, vibrer, se retrouver.

0: Sinclair, icône mondiale de la French Touch, hein, lui qui a signé son retour il y a à peu près 2 mois avec ce single I Can't Wait, reprise du tube des années 80 New Shoes, hein, sorti en 86. Et Bob qui lit les messages reçus de ses fans sur les réseaux, c'est prometteur pour le titre.
1: Where can I get this track? Énorme le mashup. Bob, on trouve cette furie musicale. Quando en Spotify? When is the tune coming out? Je veux ce remix, putain, c'est énorme. C'est bon ça. Parfait Bob, on adore au Portugal, ça sort quand le mashup, allez vous sortir ce super remix en single, ça vient de partout, ça faisait longtemps, vraiment que j'avais pas reçu autant de messages sur un nouveau tube, ça vous reste parti d'un petit accident, c'est Bob Soul, I Can't Wait.
0: Autre belle affiche, le 29 août, le producteur artiste français, moi je l'adore, Dabble, qui est la figure française incontournable du renouveau du funk.

0: Dabble et plein d'autres artistes pendant ce week-end. 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
0: ici Nord, le temps de Louane.
2: Je sais pas.

0: Allez, on va quitter le HM de Renault pour aller dans la peut-être la maison de campagne. Je sais pas où vit Marilyn d'ailleurs.
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0: Bonjour Marilyn.
2: Oui, bonjour Philippe.
0: Vous êtes à Hasbrook, vous êtes en maison à la campagne?
2: On est en maison, mais on est plus souvent sur la Côte d'Opale. On est plus souvent sur Dunkerque que sur Hasbrook où j'habite.
0: C'est vrai, ah, vous avez une résidence côtière.
2: Donc on aime bien aller à la plage.
0: C'est où votre petit coin sur la côte? Vous êtes où exactement?
2: On a Malo-les-Bains.
0: Malo.
2: Pas très loin.
0: Donc en fait, vous passez beaucoup plus de temps, c'est marrant, dans votre deuxième domicile, on va dire.
2: Voilà.
0: Bon, bah, vous avez bien raison, profitez-en, Marilyn. 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
2: Moi, je suis moins gourmande que mon mari.
0: Eh ben, voilà, ça sera la fête des pères, plutôt.
2: Voilà.
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2: Voilà. Bon, tout à fait ça.
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2: Oui, d'accord. Et même une fois qu'on a gagné.
0: Même une fois qu'on a gagné, vous avez raison de poser la question et de leur demander. Même si vous avez gagné, il n'y a pas comme les cadeaux quand on appelle la radio, le standard habituel.
2: Oui.
0: Il y a un délai, hein, pour pouvoir, avant de pouvoir jouer justement. Et là, pas du tout. C'est-à-dire que vous avez
2: j'ai
0: gagné.
2: J'ai déjà gagné avec vous du temps de France Bleu Nord des très très beaux cadeaux.
0: Eh bah écoutez, j'en suis ravi. J'espère qu'avec ici Nord, vous en gagnerez aussi, notamment dans le club. Et alors, avec un peu de chance, on peut gagner plusieurs fois dans l'année, hein, je vous le dis, puisque chaque semaine, peu importe si on gagne ou pas, on peut s'inscrire pour des tirages au sort. 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
2: Bah, merci beaucoup. Et puis, une belle semaine à vous.
0: À vous aussi, Marilyn. Belle semaine sur la côte. Hein?
2: Ouais, non, là, malheureusement, je travaille.
0: Ah, bon, alors, bon, un peu de patience et à bientôt sur la côte.
2: Faut pas toujours être en vacances, je viens dans ma boîte.
0: T'as raison, faut bien remplir le compte de temps en temps.
2: Voilà.
0: Allez,
2: pour
0: bon courage.
2: Profiter après. Allez, au revoir.
0: On vous embrasse, Marilyn. Au revoir. Elle a raison, Marilyn, on bosse, hein, et en musique, parce que quitte à travailler, si vous êtes au boulot, vous écoutez la radio, si vous avez la chance de pouvoir le faire, bah, je vous mets un peu de bonne musique. Stevie Wonder, ça vous dit? Voilà, ça fait un boulot cool, relax, zen, avec un bon Stevie dans les oreilles.

0: classique de Stevie Wonder à l'instant avec Size and Feel Lovely jusqu'au bout pour le plaisir.
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0: Dès 18h, on retrouve Romaine Porcon pour toute l'info. Le parquet de Lille veut mieux lutter contre la prostitution des mineurs.
8: Cette année, 80 prostituées mineures ont été identifiées dans l'arrondissement de Lille, mais elles sont en réalité bien plus nombreuses. Pour mieux identifier donc le nombre de jeunes femmes prostituées, le parquet de Lille, la police, la gendarmerie, des associations et des hôpitaux ont signé cet après-midi une convention. L'objectif, faciliter la prise en charge de ces mineurs et l'arrestation des proxénètes, comme nous l'explique Samuel Funiels, le procureur de la République de Lille.
9: Un de nos objectifs, c'est de faire en sorte que tous les professionnels qui prennent en charge les mineurs, qu'ils soient de l'aide sociale à l'enfance, de l'éducation nationale, de la police, de la gendarmerie, des différentes associations, ils soient en mesure d'avoir une sorte de référentiel de repérage des situations de mineurs qui sont en risque ou en situation de prostitution. Les situations de mineurs en situation de prostitution, c'est 80 mineurs par an. Et pour nous, l'objectif, hein, c'est vraiment de faire augmenter ce chiffre, en fait, parce qu'on sait très bien qu'on a un chiffre noir. Hein, et donc, on a des mineurs qu'on n'arrive pas à détecter comme étant en situation de prostitution. Et ce qu'on souhaite, et la volonté déterminée collective qu'il y avait autour de la table, c'est vraiment d'appréhender le maximum de situations de mineurs en situation de prostitution pour pouvoir proposer tous les dispositifs de prise en charge qui suivent en fait et qui seront déclinés dans le cadre de ce protocole.
8: Et d'après le procureur, la majorité de ces prostituées mineures sont des enfants placés. Après le gros loupé de Swatch, la marque de montres qui a annoncé la vente de montres collector en partenariat avec l'enseigne de luxe Audemars Piguet, l'horloger suisse a reconnu aujourd'hui des problèmes dans une vingtaine de ses boutiques, notamment à Lille. Lors du lancement de l'opération samedi, à Lille, en effet, des centaines de personnes sont arrivées dès le vendredi soir devant la boutique. Des policiers municipaux ont dû intervenir et la vente a finalement été annulée pour des raisons de sécurité. Le magasin est resté fermé. La mairie de Lille a annoncé qu'elle porte plainte pour entrave à la circulation sur la voie publique. Un habitant de Rovilly, près de Valenciennes, lance un appel au ministère de la Santé. Il demande le remboursement des ambulances bariatriques, des ambulances spécialisées avec un brancard mécanique plus large, plus robuste, pour déplacer cet homme qui souffre de plusieurs maladies, notamment d'obésité morbide. Ce nordiste qui pèse 197 kilos n'a pas les moyens de payer ses déplacements vers l'hôpital. Le trajet avec ses ambulances coûte entre 1000 et 2000 euros. L'homme de 38 ans a donc décidé de renoncer à se soigner. Si vous êtes allergique au pollen de graminées, les prochains jours vont être compliqués. Atmo de France, l'organisme chargé de surveiller la qualité de l'air dans la région, place la journée de demain en alerte rouge dans le Pas-de-Calais et ainsi qu'une grande partie du Nord. Mercredi, l'ensemble du Nord et du Pas-de-Calais seront en alerte rouge. Atmo qui rappelle que le mois de mai est la période la plus critique pour les allergiques.
0: Après un départ à Lille en 2025, le Tour de France s'élancera depuis l'Est en 2028.
8: La 115e édition du Tour de France s'élancera en effet le 24 juin 2028 depuis Reims, la ville des Sacres des Rois de France. La course cycliste la plus populaire du monde passera ensuite par Charleville-Mézières, Épernay, Metz, Thionville et Verdun. Reims était déjà en fait dans les petits papiers depuis 2018 lors d'une étape qui arrivait à Épernay et qui passait par Reims, étape remportée par Julien Alaphilippe, comme nous l'explique le patron du Tour de France, Christian Prudhomme.
10: En fait, une petite graine a été posée en 2019, précisément avec sa victoire de Julien Alaphilippe, dans un paysage magnifique. un exploit de premier ordre. Avec la région, avec la ville de Reims, on discute depuis quelques années, on avait très envie les uns et les autres de le réaliser. Il nous faut une ville qui rayonne dans le monde. Ce grand département Champagne dans la région Grand Est, il va rayonner, il va résonner. Les images du Tour de France que chacun peut voir sur France Télévisions, elles sont diffusées dans 190 pays dans le monde. La plupart des pays reprennent les images en direct. Donc le Tour, c'est non seulement la plus grande course cycliste du monde, mais c'est une épreuve qui met en valeur ô combien notre patrimoine, nos paysages, nos grandes villes, nos petits villages. Et puis c'est une épreuve qui fédère, qui rassemble. C'est ce qui frappe le plus de ma voiture sur les routes. Les deux invités que j'ai chaque jour depuis bientôt 20 ans sont tous surpris par le monde, par la ferveur, par l'enthousiasme, par les sourires. Le Tour de France, j'ai coutume de le dire, c'est 3500 km de sourires. Et ces sourires-là, on les aura assurément à Reims, dans la région Grand Est, en 2028.
8: Et pour tous les détails sur le grand départ donc de ce Tour de France 2028, rendez-vous sur notre site ici.fr. En football, c'est une première. Nos deux clubs nordistes, Lille et Lens, vont jouer la Ligue des Champions la saison prochaine, ce soir, dans la dernière émission foot de la saison. Retour donc sur l'actualité des deux clubs à partir de 19h avec Simon Jarnier. Lens qui termine deuxième de Ligue 1 avec une victoire face à Lyon hier 4-0. Fin de championnat plutôt paradoxal pour le LOSC, battu par Auxerre 2-0 hier, mais qualifié donc pour la Ligue des Champions. Et c'est donc déjà la fin de la saison, mais certains footballeurs n'ont pas l'intention de lever le pied. Olivier Giroud va commenter la Coupe du Monde pour la BBC en Angleterre, on l'a appris aujourd'hui. L'attaquant lillois âgé de 39 ans, qui est le meilleur buteur de l'histoire des Bleus, 57 buts en 137 sélections, est en fin de contrat à Lille. Des discussions sont en cours sur une éventuelle prolongation. Il en sera question évidemment dans votre émission ce soir sur ici Nord. Mais d'abord un mot de météo.
0: Oui, il est question de redoux pour cette nuit quand même. Heureusement dans l'intérieur, 6 à 8 degrés pour les températures minimales, 10 en Flandre maritime. Et demain, il est question de même type de temps, grosso modo, de courtes éclaircies, quelques averses accompagnées de beaucoup de passages nuageux. C'est un peu le même menu météo avec quelques degrés en plus, très léger, mais quand même 15 à 17 degrés. Demain pour les températures maximales. Si on regarde mercredi, c'est changeant aussi avec des averses, hein, 16 à 19, ça commence à remonter. Et normalement, on aura une fin de semaine, en tout cas jeudi et vendredi, beaucoup plus lumineuse cette fin de semaine, avec le retour de 22 à 25 pour l'instant annoncé jeudi, et de 25 à 27 vendredi. Donc patience avant le retour du printemps annonciateur, même un petit prémisse de l'été, hein, avec quand même 27 degrés sous abri au soleil, ça monte à presque 30, on pourrait dire l'été, hein. Voilà pour l'aperçu météo romane, et pour l'aperçu info, vous revenez à 19h avant, et sinon Cécile est là tout à l'heure. Sur la route, des conditions de circulation, je vais m'arrêter d'abord sur la RN41 en direction de la Bastée. Avant le rond-point de Fondant Web, c'est bien chargé, enfin c'est chargé comme d'habitude, j'ai envie de dire, surtout la route de Wavrin. Là, c'est la 652, je pense, c'est la M652, je crois, ou la 62, la M62 exactement plutôt. La route de Wavrin jusqu'au rond-point, justement, la série de rond-points, là, est très chargée. Donc méfiez-vous, là, il y a une petite densité, je ne sais pas pourquoi, peut-être simplement du monde pour retourner à la maison dans le secteur, mais c'est rouge, méfiez-vous. Également du monde au niveau du rond-point d'Illique. Pour la 1, bah, écoutez, ça roule un peu mieux que tout à l'heure. En direction de Lille, on a quand même ce ralentissement à partir de Fesch-Thumanil jusqu'à la jonction avec la 25, hein, ou bien le tronc commun des 5 voies. Et dans l'autre sens, à partir justement de la courbe de Ronchin, là, dès que vous êtes sur cette courbe de Ronchin, en direction de Paris, densité de trafic jusqu'à Vendeville, Templemar, comme d'habitude, j'ai envie de dire. Le pont de Bourges est bien dégagé à 7h06, ça y est, on n'a plus de ralentissement. Le secteur de la 21 ou de la 1 sur le secteur de Bourges, c'est terminé. D'ailleurs, même la 21 roule bien. Contournement de Lens aussi. National 47, pas de soucis. La 2, on a des petits ralentissements, mais beaucoup moins que d'habitude, hein. Dans le sens Bruxelles-Paris, allez, ça roule un peu par à coup entre Marly et l'aéroport de Valenciennes, Denain, Rouvigny. Et dans l'autre sens, on a un léger coup de frein à Aulnoy-les-Valenciennes, mais anecdotique par rapport à ce qu'on peut connaître habituellement. La 22, c'est un peu ralenti entre Ouescal et Mouveau en direction de Gand. L'autre sens est vraiment fluide. Rocade Nord-Ouest qui roule également. La 25, pas de soucis. Et le littoral, la 16 est fluide.
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0: Bon, c'est pas trop mal quand même, hein, pourvu que ça dure.

0: jour sera l'écho de la liste. Les hubs de région s'arrêtent tous les jours, un petit peu vers 18h15. Dans quelques minutes, vous restez avec moi. On va accueillir Jennifer Champoux de l'écho de la liste. Elle a fait un bon reportage, enfin elle va nous en parler, hein, au collège Castin de Lillers, puisque depuis 3 ans, les jeunes ont la possibilité de prendre des cours de patois. Comme chose, on va parler un petit peu comme chose. Donc on en saura un petit peu plus, en tout cas avec Jennifer, qui va nous rejoindre dans quelques minutes.
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0: Et pour la musique, je vous ai préparé un vrai régal, en tout cas dans les demi-heures qui arrivent, par exemple, avec, il y a d'abord les Enfoirés, l'île au trésor, voilà pour les choses actuelles, mais on va remonter le temps avec Joe Cocker, You Can Leave Your Head On. J'ai sorti une pépite avec du saxo aujourd'hui, dans la musique, il faut trop y compter, malheureusement. Avec Quarter Flash, Harden My Heart dans les années 80, on le réécoutera avant 18h30. Je crois

0: Les enfoirés, Lilo, trésor. Notre trésor sont les hebdos de la région dans lesquels on peut lire ce qui fait l'actualité au coin de la rue, un peu plus loin, afin d'un endroit où on vit, n'est-ce pas, Jennifer?
1: Exactement.
0: C'est ça un peu l'idée, Jennifer Champoux, journaliste à l'Écho de la Liste. Alors, dans l'Écho de la Liste, on peut lire cette semaine, c'était vous qui avez fait le reportage, un de vos reportages, hein, vous avez fait au collège Castin-de-Villers, et depuis 3 ans, donc les jeunes, je le disais à nos auditeurs il y a quelques minutes, ont la possibilité de prendre des cours de patois. Ils peuvent apprendre à parler comme chaud. C'est un petit peu ça l'idée, quoi.
1: Exactement, c'est ça l'idée. En fait, c'est quelque chose qui est lancé au collège depuis 3 ans. Et puis l'objectif, c'est de faire vivre un peu cette langue pour qu'elle continue à subsister, quoi, cette langue régionale. Et puis c'est une langue, et au-delà de ça, c'est de la culture, c'est des rencontres, etc. Donc,
0: c'est de la transmission aussi, j'ai envie de dire, un petit peu le patois, quelque part, parce que, même si on le parle moins maintenant, mais de temps en temps, dire quelques mots en patois, ou le comprendre, le connaître, c'est toujours chouette. Alors, c'est le picard, alors, c'est ça, hein?
1: Alors, en fait, c'est le patois picard, et le patois picard, on appelle patois picard le regroupement de tous les patois de la région, en fait. Donc, les patois du Pas-de-Calais, du Nord, de Picardie aussi, tout ça, ce sont des patois picards.
0: Avec les nuances, les petites nuances qu'il peut y avoir.
1: C'est ça, avec les petites nuances de formulation, de syntaxe, voilà, de mots parfois, mais il y a une base qui est globale, et c'est ça qu'enseigne Laetitia Delval au collège de Villers, du coup.
0: Alors c'est marrant, et c'est, ça fait partie du cursus, enfin du programme scolaire plutôt?
1: Alors c'est une option que les collégiens peuvent choisir, et depuis 3 ans, chaque année, ils sont un peu plus nombreux à prendre cette option-là. Ouais. Donc il y a quand même un petit engouement qui se crée, et puis ce que me racontait la professeure, j'ai assisté à un cours, c'est que ils comprennent tous en fait très bien le patois, puisque dans la famille, les parents, les grands-parents le parlent, peut-être pas tout le temps, mais en tout cas en partie, donc ils le comprennent très bien, mais il y a quand même toute une grammaire, une conjugaison, des règles de syntaxe aussi, qu'on n'imagine pas forcément, parce que c'est une langue qui est parlée à l'origine et pas forcément écrite. Donc les cours tournent autour de tout ça.
0: Donc il y a l'orthographe avec aussi, dans les cours il y a l'écriture du patois.
1: Oui, c'est ça, il y a le parler et l'écriture.
0: D'accord. Alors vous le connaissez le patois, Jennifer, vous le parlez
1: Alors pas tellement, non, je le comprends mais je le parle pas.
0: D'accord, donc si je parle un peu comme chaud, tu comprends tout ce que je dis, quoi.
1: Ouais, quand même.
0: Ouais, c'est beaucoup compliqué, tout chaud. C'est surtout, enfin voilà, moi je connais le patois parce que je l'ai entendu, et forcément c'est partie de l'histoire de la région, et je suis d'ici. Donc forcément, je comprends. Mais c'est vrai que on n'a pas l'occasion de le parler forcément dans la vie de tous les jours. C'est quoi donc, c'est un petit plus. Ça va pas leur être utile, évidemment, dans leur cursus professionnel, j'imagine, dans leur carrière. Mais c'est un petit plus pour garder les racines, c'est ça, non?
1: Oui, c'est ça. C'est surtout une histoire de transmission et de conserver cette culture-là. Et puis bon, on peut toujours le mettre dans le CV ou quoi que ce soit. Et l'idée, c'est vraiment de faire perdurer ces langues-là et qu'elles disparaissent pas, en fait.
0: C'est bien. Très intéressant.

0: En tout cas, merci pour ce reportage. C'est à lire en page combien dans l'Écho de la Lys?
1: Vers le milieu du journal.
0: En plein milieu du journal. Voilà. Bah, merci ma chère Jennifer, avec plaisir. Et voilà, bah, c'est très bien. Voilà, d'autres sujets comme ça sur la langue régionale, c'est intéressant. J'espère qu'il y en aura d'autres. Et ça change un petit peu de l'actu, hein. C'est vrai, hein. C'est un petit peu plus voilà, réjouissant et agréable, on va dire. Merci Jennifer, qu'on retrouve régulièrement, vous le savez, hein, pour aller jeter un petit coup d'œil dans l'Écho de la Lys. You can leave your hat on. C'est pas du patois, c'est de l'anglais. Et c'est Joe Cocker pour la chanson.

0: Sharp, le groupe Quarterflash, c'est vraiment bien ça au début des années 80 avec du saxophone en intérieur et tout. Je crois que c'est Marie Laforêt qui avait fait une version française que je bétonne mon cœur. Bon, voilà quoi. Mais là, on était avec l'original et c'est quand même vachement bien.
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0: Et la route, c'est la question maintenant à 18h31. Avec Antoine à la cellule de vigilance routière à la préfecture. Antoine nous rejoint.
1: Oui.
0: Avec, je disais tout à l'heure, une route pas trop mauvaise, en ce lundi, hein, vraiment light.
1: Oui, effectivement, c'est plutôt très très bien, hein, on va pas se mentir. Pour autant, sur la 22, dans le sens Lille-Belgique, on a un véhicule qui est en panne. Alors, il est sur les Zébras de la dernière insertion au niveau de Château-Rouge, donc dans la direction de Lille vers la Belgique. Donc un véhicule léger, donc attention, il n'aide pas la circulation, mais bon, attention aux petits curieux qui pourraient ralentir pour regarder et qui pourraient créer potentiellement un accident. Également, on a encore un petit peu de densité à hauteur de la courbe de Ronchin, dans les deux sens d'ailleurs, hein, donc prudence sur ce secteur-là qui est assez accidentogène également. Puis écoutez, pour le reste, effectivement, tout est au vert, mais bah, tant mieux.
0: Tant mieux, effectivement, hein, un petit lundi, j'espère une grande semaine, donc pourvu que ça dure, en tout cas, on profite des routes et on garde les bonnes distances de sécurité, surtout.
1: Tout à fait.
0: Pas créer d'accident. Merci, bonne soirée Antoine.
1: Bonne soirée à tous.
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0: Florent Pagny est colpé dans la même radio, c'est Ici Nord.

0: Coldplay, Feels Like I'm Falling in Love. Jusqu'au bout du synthé et teaser. On vous retrouve Patrice Gascoigne pour les coulisses de la télé comme tous les soirs et aujourd'hui, ce soir, enfin cette fin d'après-midi. Vous nous parlez d'une série historique, un peu à la Agatha Christie, et que vous nous proposez de découvrir ce soir, puisque TF1 lance une série de prestige qui s'appelle Été 36.
1: L'été 1936, c'est celui des premiers congés payés. À Nice, un crime dans le très chic hôtel Riviera va bouleverser la vie de quatre femmes de milieux différents.
2: Adrien Jacquard, 45 ans, tué entre minuit et 1h du matin. Personne ne quitte l'hôtel sans mon accord.
1: On a donc un meurtre et quatre héroïnes, dont l'une est peut-être la coupable. Nolwenn Leroy dans le rôle de la gouvernante de l'hôtel, en proie à des difficultés financières. Julie de Bonnat dans celui d'une grande bourgeoise en quête de passion amoureuse. Sophia Essaïdi dans le rôle de sa sœur, qui s'est éloignée de sa puissante famille bourgeoise. Et Constance Gay, auxiliaire de police, cachant un secret. Auxiliaire auprès du commissaire que l'on vient d'entendre, joué par François-Xavier Demaison. C'est la même équipe de production que pour le Bazar de la Charité et pour les combattantes qui est aux commandes de L'été 36 pour TF1. Mais cette fois, on est dans un genre plutôt Agatha Christie, avec plusieurs coupables potentiels, avec une enquête que l'on mène aux côtés des personnages. Et parmi ces héroïnes, donc, j'ai joint Constance Gay, dont le personnage a pour sœur celui joué par Nolwenn Leroy. Ce qui a ravivé quelques jolis souvenirs à Constance Gay.
3: Bah c'est drôle parce qu'avec Nolwenn, on n'a pas tant de différence que ça, mais quand elle a gagné la Star Academy, Nolwenn, c'était vraiment petite pour le coup. Oui, Nolwenn Leroy, c'était quelqu'un que j'admirais, que j'adorais. Enfin, je chantais ses chansons dans la cour de récré et aujourd'hui, c'est mon amie. C'est une femme que j'aime infiniment et lui donner la réplique et jouer sa sœur, ça a été un clin d'œil à mes karaokés avec mes copines dans la cour de récré, quoi. Et en même temps, bah, ça me fascine. C'est-à-dire que je ris avec l'enfant que j'étais et en même temps, bah, c'est le travail. Donc, que ce soit Nolwenn Leroy ou quelqu'un d'autre qui n'est pas connu et qui n'a pas eu la carrière de Nolwenn Leroy, pour moi, c'est exactement la même chose. Mais quand je joue des sœurs, je trouve ça... ironiquement si joli. Et mon grand-père était fan de Nolwenn Leroy et j'avoue que c'est un joli clin d'œil à mon grand-père, quoi.
1: Les émotions de Constance Gay que l'on retrouve ce soir aux côtés de Nolwenn Leroy, Sophia Essaïdi, Julie de Bonnat, mais aussi Miu Miu, François-Xavier de Maison et Pascal Elbé. La série va vous tenir en haleine, les reconstitutions sont magnifiques. L'été 36 ce soir sur TF1. À demain pour de nouvelles coulisses télé.

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1: Jan Kuris pour le film Diabolo Mort, et la chanson devenue célèbre aussi autant que le film d'Yves Duteil à l'instant, ce fameux Diabolo Mort pris en terrasse.
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1: Oui, en terrasse, tu peux pas vraiment, hein, allez. Et pense pas si bête, ça c'est Bruno Béard, en terrasse ou en intérieur, c'est tout de suite.
4: Aujourd'hui, c'est Nicolas Briche qui nous parlera de troubles de voisinage, nuisances olfactives, entre autres. Faire le point sur sa retraite, c'est possible, dès 57 ans. Et tout de suite, il est question d'estimation. Si vous souhaitez vendre votre bien immobilier ou acheter votre futur appartement, pour estimer un bien immobilier, vous pouvez effectuer une demande de valeur foncière. Les données sont mises à jour deux fois par an. Rendez-vous sur le site data.gouv.fr, rubrique « Demande de valeur foncière ». Destiné aux personnes de 50 ans et plus, le service Mes premiers pas dans la retraite est accessible sur le site argicarco.fr et permet en trois étapes de vérifier sa carrière et de demander des corrections si nécessaire. Info sur argicarco.fr. Avec nous aujourd'hui Nicolas Bridge de la Maison de la Médiation et du Citoyen à Lille. Bonjour Nicolas.
5: Bonjour Bruno.
4: Le commerçant au rez-de-chaussée de l'immeuble où je vis installe depuis quelques temps une rôtisserie à volaille sur mon trottoir. Les mercredis et le week-end, je ne supporte plus cette odeur. Que puis-je faire?
5: Alors que ce soit une odeur, des effluves ou parfois même des fumées, tout ça peut constituer une nuisance. Cette nuisance n'est pas forcément anormale. Il est admis que des nuisances, bien qu'elles soient gênantes pour les uns ou pour les autres, puissent être anormales.
4: Alors à quel moment une nuisance va excéder la normalité?
5: Alors là, c'est au juge d'étudier au cas par cas selon l'importance et la récurrence de la nuisance. Il peut aussi prendre en compte l'environnement de l'immeuble, sa destination, c'est-à-dire pourquoi il est fait, ou même son standing.
4: Et pour la rôtisserie?
5: Les tribunaux ont déjà pu considérer qu'une rôtisserie ambulante faisait partie des usages en milieu urbain. Il va surtout rechercher si le matériel est bien entretenu pour éventuellement constituer un trouble anormal de voisinage.
4: Voilà, donc on peut éventuellement trouver des informations aussi auprès de vous à la Maison de la Médiation et du Citoyen à Lille.
5: Tout à fait, nous sommes donc à l'hôtel de ville de Lille. On peut nous joindre au 03 20 49 50 77 ou en ligne sur mesdemarches.lille.fr.
4: Merci Nicolas, à bientôt.
5: À bientôt Bruno.

0: Simon Jarnier va nous rejoindre après l'info de Romain Porcon à 19h hein, pour le silence. Ici Lille, 1h comme tous les lundis soirs entre 19h et 20h.
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0: Bocelli quand t'es parti rouge. Je m'en vais de soupa. Et c'est Simon Jarnier qui arrive dans un instant après l'info de Romane Porcou.
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0: Il est 19h et donc on retrouve Romane pour toute l'actualité sur ici Nord. À Lille, le parquet veut lutter davantage contre la prostitution des mineurs.
2: 80 prostituées mineures ont été identifiées dans l'arrondissement de Lille cette année, mais elles sont en réalité bien plus nombreuses. Alors pour mieux prendre en charge ces mineurs, le parquet de Lille, le département, police, gendarmerie, associations et hôpitaux ont en effet signé une convention cet après-midi. Cette convention leur permettra d'avoir un guide commun pour faciliter la prise en charge des mineurs et l'arrestation des proxénètes. Après le fiasco des ventes de montres Swatch en collaboration avec Audemars Piguet, aucune de ces montres ne sera vendue dans la boutique de Lille. Des centaines de personnes ont fait la queue samedi pour se procurer l'un de ces bijoux, mais la file d'attente s'est transformée en véritable scène de chaos. Des policiers municipaux ont dû intervenir, la boutique lilloise a dû annuler la vente. L'horloger suisse reconnaît aujourd'hui des problèmes dans une vingtaine de ses boutiques, dont celle de Lille. Un nordiste lance un appel au ministère de la Santé. Cet habitant de Rouvigny, près de Valenciennes, souffre d'obésité morbide. Pour se rendre à ses rendez-vous médicaux, il doit faire appel à des ambulances spécialisées avec un brancard mécanique plus large, plus robuste. L'homme de 197 kilos n'a pas les moyens de payer ses déplacements. Le trajet coûte entre 1000 et 2000 euros. Il demande donc à l'État le remboursement de ses ambulances bariatriques. Le Tour de France se lancera depuis l'Est en 2028, après un départ chez nous à Lille en 2025. C'est donc au Tour de Reims de lancer la plus grande course cycliste du monde. Le directeur de l'épreuve, Christian Prudhomme, l'a officialisé cet après-midi. Reims, qui est une ville qui rayonne dans le monde entier, a expliqué le patron du Tour. C'est aussi la ville de naissance de la championne Pauline Ferrand-Prévot, gagnante de la Grande Boucle en 2025. Pour le noter donc, rendez-vous le 24 juin 2028 depuis Reims pour une arrivée prévue à Paris le 16 juillet. Et puis un joueur du LOSC, lui, va commenter la Coupe du Monde de football. L'attaquant Olivier Giroud sera le consultant de la BBC au Royaume-Uni. Il commentera les matchs qui se dérouleront donc aux États-Unis, au Canada et au Mexique entre le 11 juin et le 19 juillet. Olivier Giroud, qui est en fin de contrat avec Lille, va-t-il rester chez les Dogs? Après le match face à Auxerre hier, il a dit être en discussion depuis des semaines autour d'une éventuelle prolongation. On en parle ce soir dans l'émission Foot avec Simon Jarnier. Retour sur l'actualité de Lens et de Lille, nos deux clubs sélectionnés pour la Ligue des Champions. C'est d'ailleurs la dernière émission ce soir. Profitez-en.
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2: Et avec quel maestro ce soir pour terminer la saison?
0: Arrêtez. C'est pas moi les chefs d'orchestre.
2: Non, mais bon, il faut bien des bons chefs d'orchestre aussi pour sur le banc parfois.
0: Non, on a des super musiciens autour de la table. Il n'y a que des bons musiciens.
2: Pas allez,
0: merci beaucoup, Romain. Belle soirée à vous. Bonsoir à tous et bienvenue pour cet épisode 36 d'Ici Lens. On va forcément revenir sur cette dernière tonitruante du Racing Club de Lens en Ligue 1. Victoire 4-0 sur la pelouse de Lyon hier soir à la conclusion d'une saison sensationnelle en championnat, terminée à la deuxième place avec 70 points en compteur et une qualification en Ligue des Champions. Rampe de lancement parfaite pour se projeter sur la finale de la Coupe de France ce vendredi 22 mai. 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Y a-t-il un boulevard vers le trophée face à un OGC Nice barragiste? Avec quelle défense sur le terrain à la suite des blessures de Baïdou face au PSG, celle d'Antonio hier soir à Lyon? On évoquera aussi la folle semaine du gardien Robin Risser, convoqué en équipe de France 1 pour la Coupe du Monde avant de terminer par nos trophées de la saison lensoise. Magnifique casting, je vous l'ai dit, on a des grands musiciens ce soir autour de la table. Il est à ma droite, Thomas Palmier, journaliste commentateur Ici Nord. Il s'est régalé hier en Groupama Stadium.
3: Ah oui, salut Simon, salut à tous, on a pris pas mal de plaisir, effectivement.
0: Mathieu Rapès de France 3 est également là.
4: Bonsoir tout le monde.
0: Je salue également Jean-Pierre Sizeski, auteur et fondateur de The Bounce Mentor. Qu'est-ce que c'est ça? Bonsoir mon cher Jean-Pierre.
5: C'est la pièce manquante pour accompagner les sportifs sur et en dehors du terrain. Avoir une personne présente, mentor, qui a déjà fait ce parcours, pour mieux les guider.
0: Très bien, comme ça on en sait plus. Julien Boulanger est également ici. Très jolie moustache, notre spécialiste en événementiel sportif.
6: Comment ça va? Simon, salut à tous.
7: Je pars à Paris. Hein.
0: Je veux bien les parce que vous va très bien, et pas de soucis. Et je ne peux que valider. Alexis à la réalisation, c'est l'épisode 36 d'Ici Lens. C'est parti.
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0: Bon, saison complètement folle conclue hier en Ligue 1, 70 points au compteur pour ce Racing Club de Lens qui termine deuxième meilleur total de son histoire. Hein. C'est 70 points acquis dans un match assez bizarre quand même, parce que je vais lancer Thomas Palmier qui était au stade hier et avec qui on a pu discuter là-dessus, mais il y avait une composition complètement inédite, exotique même, je dirais, je la rappelle: Gorgelin dans les cages, Celic, Antonio Star, Abdoulhamid Bulatovic, Haïdara Mazouakou, Tovin, Saïd Sotoka pour animer l'attaque. Franchement, à part Star, Tovin et Saïd qui sont des habitués du 11 de départ, c'était assez inédite, et finalement cette équipe de Lens a infligé une défaite assez forte quand même à cet Olympique Lyonnais pour conclure sa saison en beauté, 4-0. Elle veut dire quoi en fait cette victoire avec une telle composition au départ de cette rencontre, Thomas? 3-0 à la mi-temps, si je rappelle.
3: Oui, 9 changements par rapport aux 11 qui avaient été alignés face au PSG mercredi. C'était une nécessité pour Pierre Sage de faire tourner, forcément. Il n'avait pas le choix avant également la finale de la Coupe. Mais je vais reprendre les mots de Florian Sotoka et de Jean-Louis Descamps en zone mixte. C'est une victoire symbole du groupe, de l'effectif, de la profondeur d'effectif du côté du Racing Club de Lens. On s'en rendait pas forcément compte tout au long de la saison. Mais là, mettre un 4-0 à Lyon, qui jouait sa place directe en Ligue des Champions, franchement, c'est une superbe performance. Et puis, il n'y a absolument rien à dire. La soirée est presque parfaite, on va en parler, il y a un petit bémol, mais Pierre Sage a pu faire des rotations, a pu faire rentrer quelques joueurs aussi en fin de match. Donc, sur le plan du jeu, tactiquement aussi face à Lyon, malgré l'ensemble des changements qui ont été faits, ils ont gardé une cohérence, les Lensois, dans le pressing, dans la capacité à mettre la pression sur l'équipe adverse. Et donc, on a gardé cette identité-là, malgré les changements de joueurs.
0: Mais tu rappelles, elle est parfaite, cette fin de saison en Ligue 1 pour Lens.
4: Ouais, même si c'est du bonus, déjà, ça donne du moral pour la Coupe de France. Pour l'expliquer, peut-être que certains avaient la motivation d'être titularisés dans quelques jours au Stade de France. Je pense que ça joue quand même de montrer à son coach qu'on
0: alors
4: est là.
0: On va voir Mathieu Gorgelin alors.
4: Peut-être ça, mais en tout cas de semer le doute dans la tête du coach. Et je pense que même lui est content d'avoir un effectif qui a bien répondu. Et puis, je pense que toute cette saison, Lens a été à l'aise face à des équipes qui allaient jouer. Et Lyon se devait de jouer, pris par l'enjeu, et n'ont pas réussi. Donc... Et à la différence du match contre Paris, Lens a été réaliste avec un grand Wesley Saïd pour sa dernière en Ligue 1 avec Lens. Donc match parfait. On en reparlera tout à l'heure, mais attention, ça ne veut pas dire que la Coupe de France est dans la poche.
0: Oui, parce qu'il y a quand même un couac, on y reviendra effectivement quand on parlera de la Coupe de France avec cette blessure notamment d'Antonio à la 38e, Julien Boulanger, effectivement. Enfin, c'est une fin absolument parfaite pour ce Racing en Ligue 1 et conclure cette saison folle de la meilleure des manières, même si on le savait, il n'y avait pas d'enjeu. Et comme le dit Mathieu, c'est du bonus. Mais en fait, ce petit bonus pour t'emmener jusqu'à la finale de la Coupe de France, il y a un petit sel en plus quand même.
7: Ouais, après, il y a des saisons où tout réussit. Cette année, je ne sais pas si tout le monde se rend bien compte de ce qui se passe, mais waouh, c'est génial. Enfin, franchement, et cette saison, elle va rester à vie. Enfin, dans l'histoire du club, c'est juste mémorable. Si elle pouvait se terminer en fin de semaine avec un titre, ce sera encore plus. C'est ce que disaient d'ailleurs les gars. Hein. Et pour rebondir sur ce que dit Mathieu, il est vrai que si on se souvient de la dernière sortie médiatique de Pierre Sage après avoir changé son effectif, c'était contre Brest, je crois.
0: Oui, à Brest.
7: Effectivement, hier, les joueurs ont plutôt répondu présent. Et ce match, c'était digne d'un rêve. Enfin, personnellement, moi, je l'ai vécu comme ça, en se disant, tout réussi à Lens cette année, et pourvu que ça dure, parce que c'est magique.
0: ça durera la saison prochaine en Ligue des Champions. Jean-Pierre, si vous êtes sur la même longueur d'onde que...
5: Ouais, carrément. En fait, même si... à la vue du 11 de départ, on pouvait être un petit peu inquiet ou pas. En tout cas, il y avait...
0: On pouvait dire que c'était de la gestion.
5: Ouais, c'était une gestion, et puis que c'était vraiment projeté sur la finale de la Coupe de France. Mais ils ont joué tout simplement libéré après le premier but. Je veux dire, ils déroulent. Ce que Julien disait, c'est une saison presque parfaite. Parce que finalement, Lens finit qu'à 6 points... de Paris quand même.
0: Oui, bien sûr.
5: Mais ils ont été incroyables, même des joueurs Mazouakou qui a pas été exceptionnel depuis son arrivée, là hier il a géré. Haïdara qui était un petit peu, on avait beaucoup d'attentes sur lui, il s'est montré. Et puis Saïd, quelle finale pour eux.
0: Enfin, parce que c'est vrai qu'il y avait un petit moment pour Wesley Saïd, 12 buts. Hein.
7: Saïd et Pierre Sage. Parce que revenir à Lyon, mettre un 4-0 à Lyon, sachant qu'il a été viré de ce club, lui qui est lyonnais, ça fait plaisir.
0: C'est vrai que ça fait toujours quelque chose. Si, bon, et en même temps, il a quand même en plus rendu un fier service aux Lillois en les envoyant en Ligue des Champions. On parlait, Jean-Pierre Stévecchi parlait, Mathieu, de cet écart de 6 points entre le Lens et le Paris Saint-Germain. Au final, on en parlait aussi en antenne, ça joue vraiment à
3: rien du tout, en fait, aussi. En fait, même si, voilà, je vois la moue de Thomas Palmier, il réagira après. Mais au fait, au final, ça se joue à pas grand-chose quand même pour ces 6 points.
4: Prenons les mathématiques. Si Lens avait battu Paris mercredi dernier, il y aurait égalité Paris champion à différence de but. Avec ouais, Messi, on fait beaucoup de choses.
3: Roi de football fiction.
4: Mais ça montre la saison lensoise qui n'a pas été larguée par les Parisiens. Et je pense que les Parisiens ont longtemps eu peur que Lens performe jusqu'au bout, et c'est à peu près le cas. Et il y avait un petit enjeu dans ce match à Lyon, c'était de ne pas perdre 2 fois de suite dans la saison, et ils l'ont réussi. Mmh. Donc vous imaginez, faire une saison entière sans perdre 2 matchs de suite, rien que ça, c'est génial.
3: Mmh. Thomas Palmier ? Pas largué, mais quand même battu à la régulière par le PSG, que ça soit dans le duel à distance, mais sur les confrontations directes. Le match retour à Lens, il y a quand même pas eu photo. Le PSG, même un PSG, on va dire,
4: tranquille. Des occasions, il y a pas photo.
7: Un attaquant du PSG, tu gagnes le match. Mais bon,
3: c'est toujours pareil avec les gars, on fait tout hein, avec un attaquant qui marque 15 buts et tout ça. Enfin, c'est compliqué.
8: Il y a quand même 3 joueurs là pour Lens qui marque plus de 15 buts.
3: Oui, mais je veux dire, le PSG quand même aussi était dans la décompression de sa demi-finale de Ligue des Champions. Enfin voilà. Mm. Bon, on peut l'imaginer de manière différente. En tout cas, c'est bien qu'on se pose cette question. Que Lens, est-ce que Lens a réussi à titiller le PSG jusqu'au bout? C'est quand même signe que la saison est fantastique. Malgré tout, la deuxième place est plus que justifiée. La première place aurait été encore plus extraordinaire, mais la deuxième est amplement méritée.
8: Mais cette saison, elle n'est pas terminée. Puisqu'elle se joue vendredi 22 mai prochain, on parle de cette Coupe de France.
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8: Et oui, c'est pas terminé. Lens va se projeter sur la finale de la Coupe de France. Ce sera évidemment sur Ici Nord, en dispositif spécial qu'on va vous faire vivre tout au long de ce vendredi 22 mai. Et on l'espère dans une parade festive si ce Racing Club de Lens parvient à s'imposer, à soulever le trophée pour la première fois de son histoire. C'est le seul trophée qui lui manque après 3 finales perdues. Retour en finale pour ce Racing Club de Lens. Lens est-il ultra favori, Julien Boulanger ?
7: C'est une finale. Une finale, c'est jamais facile. Si on fait le point sur la saison, bah, t'as un Lens qui est en pleine bourre, t'as un Nice qui est en grand danger pour sauver sa peau, et c'est Jean-Pierre Rivière qui, ce matin, qui déclarait, alors est-ce que c'était de l'intox, mais de dire finalement notre objectif à nous maintenant, c'est de rester en Ligue 1 et la Coupe de France n'a plus d'intérêt. Attention, danger, et c'est d'autant plus difficile quand tu sors d'une victoire comme samedi, mais les mecs qui seront sur le terrain seront peut-être pas les mêmes non plus qui étaient présents à Lyon. J'ose espérer que ce soit, ça déroule et que Lens gagne assez facilement, mais ça reste une finale, une équipe qui va, et Mathieu a dit tout à l'heure, Lens a toujours préféré jouer contre des équipes qui jouaient. Nice là va les attendre, va faire un bloc bas, ça risque de, en fait, si on arrive à marquer un but dans le premier quart d'heure, je pense que ça peut complètement dénuder cette finale et voir beaucoup de buts en soi, mais attention, c'est jamais facile. Il ne faut pas se faire surprendre non plus, parce que ça peut aussi être très difficile après d'aller égaliser. Donc,
8: Et Lens avait été tenu en échec sur la Côte d'Azur dernièrement, hein, partout contre cette équipe de l'OGC Nice. Bon, y a un aspect quand même pour Nice, c'est que Nice est barragiste. Jean-Pierre Sitelki, à la fin de cette 34e journée, à cette 16e place, ils vont disputer des barrages pour sauver leur place dans l'élite du football français. Ce sera contre Saint-Etienne à Saint-Etienne le 26 mai à Geoffroy Guichard, donc 4 jours après la finale, et le 29 mai pour un retour à l'Allianz Riviera, et visiblement à huis clos, puisqu'il y a eu des incidents à la fin de leur dernier match face à Metz hier soir. Donc on a des Niçois quand même qui, sur le papier, ils ont tout de la bête blessée.
7: Et puis ils n'ont plus de supporters.
5: Ouais. Alors ils ont peut-être plus de supporters. Enfin, on disait avec Julien tout à l'heure, justement, ils vont jouer un barrage contre Saint-Etienne, qui c'est l'équipe qui est en forme contre l'équipe qui va jouer sa survie.
8: Troisième de Ligue 2, en fait.
5: Ouais. Mais derrière, il y a aussi un contexte de match. Les Niçois, je pense que sur un CV, de gagner une Coupe de France, même si on se dit on veut sauver la... Il y a des joueurs qui ne seront plus là l'année prochaine, que ce soit en Ligue 1 ou en Ligue 2 à Nice. Par contre, sur leur CV, d'avoir un titre de vainqueur de la Coupe de France, ça va le faire. et voilà, quoi. On est archi favori. Le Stade de France sera sans erreur, à mon avis. Il y aura une vague sans erreur incroyable. Mais attention, parce que Nice, ça va jouer très très bas, et il va falloir...
8: Lens ultra favori ou pas, Mathieu Rapèze?
4: Bah,

0: stade à domicile, ils ont retourné leur stade, les supporters. Quand on est joueur, moi je sais pas, j'aurais un petit peu envie, moins d'envie de me battre qu'à l'accoutumée, mais comme on dit, pour le CV personnel, on dépasse ces choses-là. Mais en tout cas, ouais, le contexte méga lourd, un peu comme Reims l'année dernière, qui était typiquement dans la même situation, mais c'était contre le Paris Saint-Germain.
1: Je sais pas, moi sur le papier, Thomas Palmier, en fait, je vois 100% pour Lens et 0 pour Lens.
2: Là, comme ça, là.
1: Se cacher,
2: parce qu'on voit, là, bah oui, une fois qu'on a dit que c'était une finale, évidemment, que tout se passait, évidemment, qu'il peut y avoir un carton rouge, mais évidemment que le ciel peut tomber sur la tête des Lensois. Mais sur. Si on prend factuellement, Nice n'a pas été capable de battre Metz hier soir. 4 tirs cadrés seulement, une victoire sur les 9 derniers matchs pour les Niçois, c'était la demi-finale de coupe, enfin, ils sont complètement en perdition. Alors oui, il y a Eli Wahi qui peut évidemment marquer 4 buts contre Lens, oui, il peut se passer énormément de choses, mais sur le plan du jeu, Lens est en maîtrise.
0: Ça élimine Strasbourg au tour d'avant quand même.
2: Oui, bien sûr, mais Strasbourg était quand même dans une très mauvaise passe avec énormément de blessés. C'est une équipe qui, dans Ligue 1 cette saison, on l'a vu aussi en conférence league, ça a été très compliqué pour les Strasbourgeois. Donc, oui, sur le papier, Lens est largement favori. Évidemment, c'est une finale, beaucoup de choses peuvent se passer. Mais c'est ce que disaient hier en zone mixte les joueurs et Jean-Louis Lécasse. Lens joue à son niveau, avec sa maîtrise, avec son intensité.
3: Eh oui.
2: Il ne peut pas arriver grand-chose au Lens. Après, évidemment, il y aura évidemment des impondérables, des faits de match. C'est une finale, mais sur le plan du jeu, sur le plan du foot, sur le plan de la qualité des joueurs, Lens est supérieur.
3: Oui, c'est sûr, mais il y a quand même un petit couac, c'est cette défense. On va parler de la défense tout de suite pour aller là-dessus et se projeter un peu plus en détail aussi sur la composition probable qui peut être alignée. On rappelle, hein, Baïdou touché à l'ischio gauche face au Paris Saint-Germain. Il est sorti blessé, il ne jouera pas, ça c'est sûr. Antonio, on n'a pas plus de nouvelles, mais apparemment ça sent quand même pas très bon, hein, de ce que disait Pierre Sage. Il dit on a d'autres options. Voilà, donc je pense qu'il est déjà aussi calqué sur ce qui va se passer vendredi et déjà dans son imaginaire. Bon, qui est-ce qu'on met? On met qui à la place d'Antonio et de Baïdou, Julien Bollanger?
4: La défense qui a joué toute la deuxième partie de saison, à savoir Malangsar, Gagnou et Celic. Ce sont les trois mecs qui ont joué depuis janvier à 3. Puis après les latéraux, bien évidemment. Mais Baïdou, c'est pas nouveau qu'il soit blessé. Il a quand même été absent pendant 3 mois à peu près, 3-4 mois. Celic a su faire le job quand on a fait appel à lui. Bon, il a eu 2-3 matchs
3: titularisation, mais... rappelle 7 de suite aussi, hein, quand il avait été titularisé, notamment la première fois en surprise au Paris FC.
4: Et puis si jamais t'en as un des trois qui se blesse, c'est Masuaku qui pourra faire la rentrer à la place. Mais c'est sûr que il faudrait pas qu'il y ait un carton rouge pour Malangsar au bout de 5 minutes. Et moi, j'ai eu un peu peur, hein, contre Lyon.
3: Oui, il a pris un jaune assez
4: rapidement. Je me suis dit, oula, si tu perds Malangsar, ça devient un peu inquiétant. Et finalement, bon, bah.
3: Il a bien géré puisqu'il l'a sorti aussi à la pause. Hein,
4: il y a Ruben Aguilar qui potentiellement pourrait aussi rentrer dans l'axe, s'il le fallait vraiment, mais moi ça m'inquiète pas plus que ça personnellement.
3: D'accord, donc.
4: C'est l'équipe qu'on a vue depuis 3-4 mois.
3: Oui, bien sûr, bah, à chaque fois Ninad Sedic était titulaire. Hein, je parle des 7 titularisations notamment de suite qu'il a effectuées. C'était à chaque fois avec Malansar et avec Ismaël Ogagnou en fait. Donc il y a déjà quand même des automatismes qui sont déjà là en fait, Jean-Pierre Sedic.
5: Oui, ben, de toute façon, ce sera les trois, à mon avis, qui peuvent être alignés. Bon, c'est dit que les fois où il s'est loupé, c'était contre des grosses écuries. Quand
3: à Monaco, notamment.
5: Donc là, ben, je pense qu'il pourra faire le job. Après, Gagnou, attention quand même, parce qu'hier, il y a quand même une alerte au niveau de la cuisse, où on voit qu'il est quand même bien... Mais voilà, il ne faut pas qu'il arrive quelque chose... derrière, mais bon, ça reste une finale, ils vont serrer les dents jusqu'au bout, derrière c'est les vacances, donc...
4: Je vais poser la question dans l'autre sens, c'est...
3: Permettez-vous.
4: Est-ce qu'il aurait mis Antonio s'il ne s'était pas blessé ce week-end?
3: Oui.
4: Ou est-ce qu'il mettait Celic? Ouais. Parce qu'en fait, t'aurais eu le même cas de figure.
3: C'est vrai, mais bon, j'ai l'impression que du coup, Antonio, Mathieu Rappes, il est un peu plus haut que Celic dans la rotation, ouais, en tout cas, dans la hiérarchie.
0: Il débarque un peu quand même, ça fait pas. Il a fait moins de matchs que Celic.
3: Un peu plus de 250 minutes disputé par Antonio cette saison.
0: Après, Celic, ouais, on entend beaucoup dire qu'il a fait des erreurs, etc. Mais bon, il est jeune, il avait bien rendu service en arrivant, c'est un peu après que. Que son jeu s'est un peu détérioré, mais justement je pense qu'il arrive revanchard, même quelqu'un qui est jeune mais qui veut aller à la Coupe du Monde, on est obligé de lui faire confiance, voilà, après à lui de faire son match, mais ça me paraît pas une aberration de l'aligner en finale d'une Coupe de France.
3: Thomas Palmier, vous partez avec ça, vous.
2: Oui. Et puis dans la physionomie aussi qu'on peut éventuellement prédire de cette finale, c'est que Lens devrait avoir la maîtrise. On sait que le Nice depuis

0: c'est quand même a plutôt tendance à se recroqueviller, à être dans l'attente, à évoluer en contre, en transition. Donc on peut sûrement pronostiquer le fait que Lens aura la maîtrise, aura le ballon, aura la possession, donc il faudra organiser, trouver des solutions, trouver des espaces sur les côtés notamment, donc à voir comment Çelik va essayer de réagir dans cette position-là. Peut-être qu'il sera moins pris dans le duel, ça sera dans son dos peut-être avec les appels des ex-entraînés niçois, donc voilà, il y aura tout un aspect aussi tactique à gérer pour Pierre Sage dans l'éventualité aussi, bien sûr, où il aligne Çelik dans l'axe.
1: Naturellement. Ouais, puis ils sont prévenus en fait, les erreurs de Monaco alors que Lens menait, Lens continuer à attaquer, ils sont prévenus pour ne pas les répéter, donc je pense que dans le discours d'avant-match, ça sera une clé.
2: Donc le 11 probable, Robin Risser, Çelik, Gagnou, Sarr dans la défense à 3, Abdoulhamid dans le couloir droit, Udol dans le couloir gauche, Thomas Sonson-Garé, Thauvin, Saint-Maximin, Edouard, ça vous va?
3: Ça va faire un livre. Et but de la tête de Celic à la 89e.
2: Ah, déjà parti. On adore le football fiction, c'est dans l'épisode 36 des silences avec Mathieu Rapès de France 3, Jean-Pierre Sizelski, auteur et fondateur de The Bandsman, Thomas Palmier, journaliste, commentateur ici nord, et Julien Boulanger, notre spécialiste en événementiel sportif. Bon, il y a un gardien qui a vécu une semaine assez dingue quand même, hein. Robin Risser. Il a su qu'il était qualifié en Ligue des Champions déjà après le match face à Nantes. Il a ensuite été élu gardien de la saison en Ligue 1 au trophée UNFP. Derrière, il est sélectionné le 14 mai. Il est appelé pour figurer dans cette liste pour la Coupe du Monde de 2026 du côté des États-Unis avec les hommes de Didier Deschamps. Semaine complètement folle. Et ascension complètement dingue aussi, Julien Boulanger, de la part de Robin Risser, d'un gamin qui a encore 21 ans, hein, qui n'a pas encore entraîné le maillot bleu avec l'équipe de France A. Il jouait avec les espoirs, il était même plutôt deuxième dans la hiérarchie derrière Guillaume Rest. Et là, le voilà qui va disputer une Coupe du Monde en tant que numéro 3. On le verra peut-être pas sur le terrain, mais il va faire partie de cette aventure folle.
3: Bah, j'ai envie de dire merci Strasbourg et bravo Jean-Louis Leca, parce que quand il va le chercher à l'intersaison, tout le monde va voir sur Wikipédia qui il est et ce qu'il a fait dans sa carrière. Hein. Personnellement, moi, je savais qu'il avait joué un peu au Red Star, mais j'espère juste une chose. Alors, je trouve qu'il a fait une saison magnifique. J'ai moins aimé ses dernières sorties, où il était, je trouve, envahi par un espèce de truc à toujours être dans ses réactions. Je parle du corps, hein, c'était très bizarre. Par contre, oui, la semaine pour lui, elle est juste incroyable quand on a 20 ans d'apprendre tout ça. Mais j'espère qu'il va bien gérer cette pression de la finale de Coupe de France, parce que les dernières fois où on lui a appris qu'il y avait l'entraîneur des gardiens dans les tribunes, ça a été compliqué. Les deux derniers mois de Romain Risser ont été moins aboutis que tout son début de saison, et à la limite ça peut se comprendre pour un garçon de 20 ans, mais j'espère pour lui qu'il va être encore sur son nuage jusque vendredi, et puis après pour le Mondial, parce que là il va prendre en expérience plus, donc ça c'est génial pour Lens, parce que au mois de septembre, au mois d'août, ils vont retrouver un gardien qui aura pris encore plus en maturité du haut de ses 20 ans. Et si on va même un peu plus loin, un mec qui sera bankable dans un an, parce que on sait que Lens a aussi ce besoin-là. Donc, juste pour répondre à ta question, oui, la semaine pour lui, elle devait être juste incroyable.
2: Oui, et puis, elle est logique cette convocation ou pas, Jean-Pierre Sizelski, pour la Coupe du Monde, derrière Maignan et Brice Samba.
4: Ouais, il bénéficie, après, c'est toujours un petit peu ce qu'il disait. Le malheur des uns fait le bonheur des autres. Enfin, c'était l'inverse. Pierre Sage l'a habilement rectifié en conférence de presse. Donc, c'est top. C'est troisième gardien. Il va vivre une expérience incroyable. Mon métier fait qu'on travaille beaucoup dans le mental, dans le mindset. Pierre Sage est à fond là-dedans. Je pense que c'est pas neutre que Gorgelin était titulaire. Parce qu'en fait, il n'a jamais été en Coupe de France, parfois on fait tourner, etc. Robin Risser a fait l'intégralité des matchs. Et je pense qu'à un moment donné, c'est aussi peut-être pour essayer de faire un peu baisser la pression, parce que derrière, c'est un tourbillon médiatique, émotionnel. On voit qu'il avait déjà changé d'agent, parce qu'il sentait qu'il y avait déjà des choses qui avançaient. Enfin, c'est attention quand même... a pas explosé en plein vol.
2: Il y a beaucoup de choses qui se passent chez Robin Risser en ce moment, Mathieu Rapès. On espère que, effectivement, ça ne va pas jouer aussi sur la fin de saison de Lens, cette finale de Coupe de France qui arrive le 22.
1: Ouais, mais c'est quelqu'un qui a la tête sur les épaules. Je veux dire, le club a décidé de le mettre en conférence de presse le lendemain de la liste. Quand c'est un petit jeune qu'on veut ne pas exposer, on le fait pas. Et il a fait le job très, très facilement. Il est assez froid, finalement, comme garçon, même s'il peut être chaleureux Et puis bah pour François, on a eu l'occasion d'avoir ses parents en interview dans leur vigne à Colmar et il connaît la vie en fait. Enfin, je veux dire, il saura être mis en place si le cerveau commence à plus suivre et pouvoir discuter très rapidement avec lui à d'autres occasions. C'est quelqu'un ouais, très posé, qui était bien ici. Il nous disait, il fait du coloriage pour se calmer. Enfin voilà, c'est un peu monsieur tout le monde. Donc malgré cette carrière fulgurante, donc je pense pas qu'il change du jour au lendemain.
2: D'accord. Thomas Pellier, vous faites du coloriage aussi pour vous calmer entre deux commentaires.
0: Non. ça m'est passé le coloriage. Mais il y a une époque, oui. Non, mais c'est vrai que pour Robin Rissert, vous en parliez, il y avait ce match contre Monaco là en fin février, où on s'est dit avec Franck Rabiot, l'entraîneur des gardiens de l'équipe de France dans les tribunes, voilà la pression même physique hein, du regard du sélectionneur, en tout cas du responsable au poste en équipe de France. Il avait fait un match ben, plutôt compliqué quand même, Robin Rissert, avec le renversement de situation. Mais derrière, il a très bien enchaîné, je trouve. C'était un moment un peu bascule. On s'est dit, tout le monde s'est dit, ouais, il ne gère pas la pression, c'est compliqué. Le très haut niveau, là, ça commence à être dur pour lui. Il atteint un peu un palier, un cap. Et au final, derrière, ça s'est bien passé. Il y a eu le match à Lyon avec la séance des tirs au but en Coupe de France. Et puis, en fin de saison, là, il reprend encore du rythme, de la confiance surtout. Et je suis d'accord, dans son langage corporel, c'est quand même quelqu'un qui est quand même assez sobre. Et il faut qu'il le garde quand même dans ses attitudes pour conserver bah, toute sa lucidité. Mais je pense que c'est quelqu'un, malgré son jeune âge, malgré sa relative inexpérience du très haut niveau, il va être très important là pour cette finale.
2: Est-ce que Robin Rissert sera dans les trophées de la saison lensoise? Ici, là, on sait tout de suite.
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2: Rapidement, messieurs, le meilleur lensois de la saison, Julien Bollanger.
3: Oh, c'est compliqué ça.
2: Je vous laisse le temps de réfléchir.
3: Non, je veux dire Thauvin. Thauvin, parce qu'il arrivait avec un gros bagage et il a confirmé. Donc moi, je mettrai une pièce sur Thauvin. Ouais.
2: Jean-Pierre Cizeski.
4: Thauvin, pour moi, à l'unanimité.
2: Thauvin à l'unanimité. 14 buts, 10 passes décisives cette saison, toute compétition confondue. Mathieu Rattel.
1: J'ai élu Marc Sarr.
2: Il a son petit post-it. Hein, il
1: l'unanimité.
2: On est au trophée UNFP ce soir. Hein, c'est incroyable ce qu'il veut.
1: Marc Sarr, parce que même quand j'aime tu fais des erreurs, j'aime bien.
2: Ok, bon. Malan Star, pourquoi pas Thomas Palmy, quelqu'un d'autre ou
0: Sangaré.
3: Ah ouais.
0: Merci.
3: J'ai hésité, c'est vrai.
0: Sangaré, enfin, c'est incroyable. Déjà dans son abattage technique, dans sa capacité à transformer une équipe, à se projeter, à être costaud défensivement et à marquer des buts.
2: Ouais. Et vous, il a fait hurler plusieurs fois.
0: En plus, il marque. En plus, il y a le terrain qui marque et son duo avec Thomasson. Pour moi, c'est la clé de la bonne saison. C'est enfin, extraordinaire.
2: Reverra-t-on ce duo avec les couleurs sans or? Non, je ne pense pas. En tout cas, pas Thomasson pour l'instant, ça c'est sûr.
0: Vendredi.
2: Oui, potentiellement. Une révélation lensoise de la saison, messieurs.
3: Oh, bah, de toute façon, je pense qu'on est tous unanimes. Hein. C'est Gagnoux qui a été au rendez-vous et qui incarne le Medine Lagayette, ça c'est génial. S'il peut y avoir Antonio l'année prochaine,
2: 7 joueurs issus de Lagayette ont joué cette saison.
3: Ouais, c'est vrai que c'est beau parce que ils ont réussi ce pari aussi. Là où on parlait de l'équipe réserve qui a été coupée cette année, etc., d'avoir réussi à intégrer des jeunes du club, franchement chapeau.
2: Jean-Pierre Cizeski,
4: incroyable. Gagnon, sans problème. C'est vrai que c'est rafraîchissant de voir aujourd'hui. Un Gagnoux, un Mesloub, sur qui Pierre Sage a l'air de compter déjà énormément, et puis tous les autres, Antonio et tout le reste, c'est chouette.
2: Gagnoux, tous les deux aussi.
1: Non, en révélation, j'avais mis Sangaré, moi, parce qu'on ne connaissait pas trop, et en espoir, Gagnoux, sans vouloir...
2: Non, mais c'est ça.
1: Non, mais c'est très bien, Mathieu Rappel. Et Gagnoux, le seul nordiste de l'équipe, puisqu'il est né à Lille.
2: Il est né à Fives.
1: Il a joué à Fives
2: aussi, bien sûr.
0: Moi, en révélation, je mets Mathieu Hüdl. Je m'attendais pas à ce qu'il s'adapte aussi bien et qu'il augmente ses curseurs autant. En fait, c'était un excellent joueur de Ligue 2, vraiment leader au FC Metz, mais je m'attendais pas à ce qu'il pète autant, en fait, pardon de la qu'il explose autant, en fait, parce que son niveau il est dingue, il est au niveau des stats, mais même dans le jeu, son volume de course est fou. Donc moi je mets révélation plutôt Mathieu Hüdl.
2: Thomas Palmier était avec nous ce soir dans cet épisode 36 des silences que vous pouvez réécouter en large évidemment sur notre application ici, n'hésitez pas. Mathieu Rappès de François était avec nous aussi, Jean-Pierre Cizeski et Julien Bollanger. On se retrouve demain, émission spéciale Coupe de France depuis la Gaillette dès 18h, Pierre Sage, Eric Sicora, Benjamin Parot entre autres au micro pour vous plonger dans les coulisses à 3 jours de la finale de la Coupe de France que vous vivrez sur ICI Nord. Très belle soirée à toutes et à tous.
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2: Bonsoir à tous, bienvenue dans cet épisode 36 d'Ici Lille, un LOSC qui s'est qualifié directement pour la Ligue des Champions hier soir grâce à la victoire de son meilleur ennemi, le RC Lens sur la pelouse de Lyon. Et oui, ça c'est magnifique, c'est la cohésion de Schnorr. Les Dogs n'ont pas trouvé de solution face au bloc de la JOCR qui a sauvé sa peau dans l'élite, défaite 2-0 pour le LOSC. Mais on retiendra cette troisième place et la qualification en C1 la saison prochaine. Mais avec quel coach? Bruno Genesio, encore énigmatique sur sa présence au LOSC la saison prochaine. L'entraîneur de 59 ans est en fin de contrat de saison et puis s'en va. On va se poser la question, faut-il prolonger Giroud, Bentaleb, Mandy ou encore Meunier? Certains ont énormément compté en fin de saison pour Lille, on va s'y pencher. On terminera par nos trophées de la saison lilloise. Magnifique casting du soir pour cette dernière de la saison. À ma droite, Baptiste Cogé, intervenant régulier de cette émission. Salut mon cher Baptiste.
8: Bonsoir Simon, bonsoir à tous.
2: Chef Dilinsky, le coach de l'homme délivrance et consultant ici Nord. Salut Chef Dine.
9: Bonsoir à tous, bonsoir Simon.
2: Jean-Pierre Stileski, auteur fondateur de The Bounce Mentor, est également avec nous. Salut Jean-Pierre.
10: Salut Simon.
2: Et Raphaël Marquant du Petit Lillois, comment ça va Raphaël?
11: Ça va très bien, merci pour l'invitation Simon.
2: Bah, c'est un bonheur, c'est un bonheur. Alexis est à la réalisation, ici l'épisode 36, c'est parti.
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2: Une fausse note qu'on oubliera vite, a dit notre cher Bruno Genesio après cette défaite lilloise 2-0 face à Auxerre pour terminer cette saison. Le LOSC qui termine 3ème, je l'ai dit, 61 points au compteur, meilleur classement depuis le titre en 2021. Bon, c'était une soirée assez paradoxale quand même hier. C'était un petit peu étrange, cette défaite en même temps cette qualification grâce aux victoires, on l'a dit, de Lens face à Lyon et de Marseille face à Rennes. Raphaël Marquant, comment vous avez vécu un peu cette soirée? Vous étiez au stade, j'imagine. Les yeux rivés un peu sur le téléphone, vous étiez comment? Parce que je trouvais que on était un petit peu, on n'était pas inquiet parce que rapidement Lens a fait la différence contre Lyon et pareil pour Marseille face à Rennes. Mais c'était une soirée spéciale quand même.
11: Pendant les multiplex, c'est toujours comme ça. On a toujours une petite un petit onglet flash résultat où on suit à droite à gauche ce qui peut se passer. Donc là, pour le coup, vite à la mi-temps, on savait que ça devrait le faire. Par contre, j'ai eu vraiment un sentiment très bizarre à la fin du match où les célébrations, elles sont auxerroises, elles sont pas lilloises. Et en fait, moi je suis resté un peu figé quelques minutes parce que...
2: Auxerre qui s'est maintenu.
11: Parce que ça fait plusieurs semaines où on parlait souvent du fait que Lille gâche ses sprints finaux, manque la marche en chutant d'une place lors des dernières journées. Et en fait, là on chute pas, mais t'as toujours ce serpent de mer qui revient et toujours tu... n'arrive pas à bien terminer
2: cette saison. Hein. Baptiste Cogé, vous êtes pareil un peu sur ce... Vous étiez au stade aussi, hein, je crois.
9: Oui, en effet, la fin de saison du LOSC, alors on a connu deux fois ça auparavant avec Paulo Fonseca notamment, ça a été un petit peu mieux du côté de Bruno Genesio. Maintenant, à la fin, c'est un petit peu un sentiment, comme l'a dit Raphaël, un petit peu étrange, parce que vous avez un LOSC qui a perdu 2-0 contre Auxerre, un petit peu malheureux, mais en même temps, vous avez ce sentiment au Lille, les qualifiés en Ligue des Champions, qui étaient, on le rappelle, comme l'a dit Bruno Genesio, pas un objectif principal. Donc, il y a deux sentiments qui vous animent, on va retenir la qualification en Ligue des Champions.
2: Ouais, vous retenez ça aussi, Chef Delinci, ou pas hier?
12: Bon, moi, je fais pas la fine bouche, hein. Honnêtement, là, tu sais, quand t'es supporter lillois, tu peux qu'être heureux. Aujourd'hui, je pense que au vu de la saison, du contexte lillois, on peut que se satisfaire. Je pense que heureusement que les autres clubs, eux aussi, ont perdu des points en route et ont pas su répondre présent dans les moments où c'était important. Mais aujourd'hui, je pense que le sentiment qui est ressenti, c'est parce que les joueurs lillois n'étaient pas connaisseurs de ce qui se passe à l'extérieur.
2: Oui, c'est vrai, on a appris. Benjamin André disait sur le terrain, on n'en savait pas.
12: S'ils avaient la connaissance, je pense que l'effet de joie serait aussi important du côté lillois que du côté auxerrois. Après, on va être très honnête, qu'est-ce qu'on retient à la fin? Est-ce qu'on en reparlera?
2: On va oublier ce match, c'est sûr.
12: Est-ce qu'au début de Ligue des Champions, tu vas retenir que tu as perdu contre Auxerre sur la dernière journée? C'est pas ça les conclusions. Les conclusions aujourd'hui, c'est une troisième place. C'est aussi l'aspect financier qui va rentrer dans les, encore une fois, dans les caisses lilloises. Et surtout, Bruno Genesio va pas reprendre plutôt que les autres saisons où il doit faire un tour barrage, où il doit encore passer bas. Non. On joue la Ligue des Champions. Lille aura la chance aujourd'hui de pouvoir continuer sur les 8 dernières saisons. C'est la 7e qualification en Coupe d'Europe.
2: Oui, c'est ça exactement là-dessus. Des qualifications en Ligue des Champions dans l'histoire, la 5e qualification directe dans l'histoire du LOSC.
12: Aujourd'hui, Lille est un candidat sérieux en Ligue 1. C'est une équipe qui est toujours là, qui répond toujours présent malgré les hauts et les bas. Mmh. Et je rappelle, moi le premier ici, au mois de novembre, au mois de décembre, au mois de janvier, on enterrait un peu cette équipe.
2: Ah oui, on va en parler juste après Jean-Pierre Sielski. Vous êtes sur la même longueur d'onde aussi, on retiendra que cette qualification en C1.
4: Ouais, effectivement, enfin, c'est vrai que hier. Devant le multiplex, je me suis dit mais qu'est-ce qui se passe quoi, enfin, c'était incroyable quoi, enfin Auxerre qui joue sa tête certes, mais enfin, il y avait deux classes d'écart normalement sur le match, et puis cette fin au final de prendre la Ligue des Champions, et ça c'est ce qu'on retient, ouais.
2: Du coup, on va retenir que ça de cette saison, en fait, Raphaël Marquant. Je me dis que c'est voilà, il y a eu tellement de choses dans cette saison lilloise, on va pouvoir aller là-dessus aussi, c'est que il y a eu, on le rappelle, cet énorme trou d'air, notamment en janvier-février, 4 défaites, 2 nuls. Il y a eu ces histoires sur l'arbitrage, il y a eu ce match face à Strasbourg, cette défaite 4-1, et puis derrière, cette fin de saison en fanfare, 8 victoires, 5 nuls, 1 défaite. Elle est difficilement résumable, cette saison du LOSC, je trouve. Même si elle se résume par qualification en Ligue des Champions.
11: Mais il y a plein de choses à retenir. Il y a déjà un esprit collectif. Je trouve que c'est peut-être ce qui marque le plus cette saison, parce que quand on a un coach qui est touché deux fois par des événements assez dramatiques sur le plan personnel, quand on voit un effectif qui est autant chahuté en un mercato, et finalement il y a quand même une énergie positive, une énergie de groupe qui ressort. Il faut quand même rappeler que Lille a débuté la saison sans David, sans Angel Gomez, sans Zegrova, sans Chevalier. C'est quand même toute une équipe qui était partie sans déjà quitter. Alexandro qui se blesse, qui loupe le Mondial. C'est aussi mentalement, c'est des joueurs à reprendre. Thiago Santos qui n'est pas revenu. Donc c'est quand même beau d'avoir cette essence collective et de voir que le groupe s'est porté, s'est poussé. Finalement, cette Ligue des Champions, c'est vraiment une récompense d'un collectif. Parce que peut-être que si les autres équipes ont échoué là où Lille a réussi, c'est qu'il n'y avait pas cet esprit-là, il n'y avait pas cette énergie positive, et ça finalement c'est peut-être ce qu'il faut retenir.
2: Et la récompense aussi d'une réadaptation perpétuelle aussi, j'ai l'impression, Baptiste, parce que cette équipe, et Bruno Genesio notamment, a dû composer avec un nombre de blessés à chaque fois, c'était assez dingue, et on a vu d'ailleurs le plein potentiel de cette équipe du LOSC quand à un moment on a retrouvé les forces vives, et finalement à chaque fois Bruno Genesio a dû toujours recomposer, a dû bricoler, a dû changer des choses aussi, il s'est trompé, hein, il y a eu des moments où il s'est trompé, mais notamment défensivement je pense, mais il y a des moments où cette équipe du LOSC a dû tellement bricoler que revenir avec la Ligue des Champions aujourd'hui, c'est complètement inespéré.
9: Ah, du bricolage, il y en a eu. Je me rappelle qu'un match, on a mis Thiago Santos en ailier droit. Il y a surtout ce match parlant face à Strasbourg où on se dit bon, les ailiers sont beaucoup plus. Nos latéraux sont beaucoup plus intéressants que nos ailiers, donc pourquoi pas passer à une défense à 3 modulable à 5, ce qui n'avait pas du tout été positif pour les hommes de Bruno Genesio. Donc il n'a pas dû malheureusement bricoler, mais il a réussi à faire avec des forces vives et des hommes aussi clés à chaque. Je ne vais pas dire à chaque poste, mais plutôt à chaque ligne.
2: Ah oui, complètement. Je te dis, si vous êtes.
12: Oui, il a bricolé, mais ce qu'il faut retenir de ça, c'est que Bruno Genesio utilisait toujours les mêmes noms. Donc il n'a pas fait du bricolage avec n'importe quoi. Il a toujours gardé quand même ses joueurs soldats. Mmh. Et donc, on l'a vu avec du Bentaleb, défenseur central, avec du Mandi qui a joué un peu partout, et des fois même à un moment donné, il s'est positionné devant la défense. Donc, il a fait avec les mêmes noms, mais avec des joueurs sur qui il peut compter. Il a intégré quelques jeunes, Souriba Diallo. Qu'on a pu voir, une continuité avec, on peut le dire, hein, Ayoub Ouadi, qui a pu jouer tous les postes cette année. Donc, je pense qu'il s'est appuyé sur des joueurs clés, mais qui spécifiquement étaient déjà prêts. Indirectement. Et ça, c'est la plus grande reconnaissance qu'on peut donner à Bruno Genesio. Son effectif a été fortement touché, mais il a su composer avec des gars qu'il a su amener du début à la fin. Mmh. Et il a su garder son groupe tout le long de la saison.
11: Enfin, Marc-en pour agir. Il faut retenir aussi là-dedans, c'est qu'il y a certains joueurs qui ont évolué positivement. On pense à Ayoub Ouadi, Nathan Ngoy, Mathias, qui a aussi découvert un nouveau poste, qui est râlé depuis quelques temps pour l'avoir. Et
2: numéro 9.
11: Il a montré un profil intéressant dans certaines phases de jeu. Donc ça aussi, c'est bien de prendre en compte l'évolution des joueurs. Parce que Lille s'en servira la saison prochaine.
2: Oui, bien sûr, bien sûr. Là, quand on pense à un Nathan Ngoy, maintenant je trouve aussi qu'il a pris une dimension peut-être que moi je ne voyais pas prendre. Jean-Pierre Stelski, vous êtes un peu sur la même longueur d'onde aussi que sur le plateau, sur l'adaptation qu'a réussi à faire aussi Bruno Genesio. Est-ce qu'il a su en tirer?
4: Ouais, je rejoins Chabine. En fait, à un moment donné, un entraîneur, il doit s'appuyer sur un noyau fort. C'est ce qu'ils ont fait toute la saison. Et puis... on est en train de parler, on parlait de la défaite d'Auxerre, mais bon, finir avec 61 points, avec un turnover aussi important et des blessés, c'est quand même pas mal quand même.
2: Ouais, bien sûr. Ouais, bien sûr. Chabine, vous voulez dire.
12: Pour moi, le gros coup de Lille, c'est la victoire à Monaco.
2: Oui.
12: Aujourd'hui, si on est Lillois, on peut pas faire la fine bouche comme je l'ai dit juste avant. Mais si on est Lyonnais, on est dépité, parce que Lyon. Sachant que Lille joue et Lille perd, mais si Lyon avait fait un résultat favorable, aujourd'hui c'est eux qui étaient en Ligue des Champions.
2: Ils ont perdu 2-1 ça à Toulouse. Hein.
12: Je pense que les regrets sont du côté lyonnais aujourd'hui. Lillois, on peut que être fier et haut et on peut remercier le club voisin.
2: Bien sûr.
12: On peut remercier le club voisin parce que honnêtement, et heureusement, je pense pour Lyon, qui jouait face à Lens où le coach avait envie de prouver à son ancien club qu'il était là, pas pour rien.
11: Et dans ces cas-là, il faut aussi remercier l'OM, hein, parce que Rennes aurait
2: oui, les deux.
11: Passé, hein.
12: Oui, bien sûr.
2: Les deux. Non,
12: bien
2: c'est
12: sûr,
2: vrai.
12: Mais...
2: Bruno Genesio a été classe. Hein.
12: Mais bizarrement, on regarde, c'est le signe. Il y a beaucoup de destins qui sont liés quand même. Lyon, qui joue face à son ancien coach. Marseille, Versailles. Qui affronte Habib Bey, parti dans un contexte défavorable auprès de Rennes. Donc, la motivation dans les deux clans adverses était plus que favorable.
2: j'aime bien ça, c'est Chef Divinci, le coach de l'homme délivrance en D1 et consultant et skinner accompagné de Raphaël Marquand, Baptiste Coget et Jean-Pierre Sidelski. Bon, Ligue des Champions, je me souviens que à chaque fois, et d'ailleurs vous l'aviez interrogé hier là-dessus, Bruno Genesio, Raphaël Marquand, sur la Ligue des Champions, à chaque fois Bruno Genesio répétait, c'est une performance extraordinaire. Voilà, c'est ce qu'il disait, ça serait une performance extraordinaire de pouvoir se qualifier. C'est le cas, vous employez toujours ce mot-là sur la Ligue des Champions, en disant pour qualifier cette qualification.
11: Ouais, j'ai regardé la définition avant l'émission, histoire d'être sûr d'être bien à l'aise avec mon français. Et je trouve que finalement, j'étais un peu sceptique au début, et je trouve que ça colle plutôt bien. Il y a tous les éléments que Bruno Genesio a rappelés à maintes et maintes reprises, c'est-à-dire la question du budget, la question de la masse salariale, la question aussi des vents contraires auxquels Lille a dû se confronter. Et de la concurrence, mais je trouve aussi que ce qu'il y a d'extraordinaire, c'est que tu arrives à être à un endroit où on ne t'attend pas. Et c'est ça qu'il faut retenir, c'est que Lille a la capacité à souvent surperformer finalement, à faire évoluer des jeunes joueurs pour aller plus haut. Et moi je trouve que faut le retenir, parce qu'aussi avec des champions, c'est pas ce qu'on voit tous les ans. Et que Lille arrive à avoir ce statut, plus que Marseille ou Lyon, c'est aussi quelque chose extraordinaire.
2: Sur le Stileski là-dessus, sur le terme extraordinaire aussi pour qualifier aussi cette apparition en Ligue des Champions.
4: Factuellement, si on regarde à un moment donné la liste au niveau budget, il y a des clubs aujourd'hui qui, quand on prend Marseille, le budget aujourd'hui et ce qu'ils font finalement, on peut se dire que oui, c'est extraordinaire que Lille puisse performer, mais c'est là où justement les hommes et Bruno Genesio. À un moment de la saison où il était quand même dans un mode, il était chamboulé, il a gardé le cap, tout le monde s'est serré les coudes et puis ça l'a fait sans problème quoi.
2: Et la définition de extraordinaire, merci Raphaël Marquand, qui n'est pas selon l'usage ordinaire, selon l'ordre commun, qui étonne, suscite la surprise ou l'admiration par sa rareté et sa singularité. C'est peut-être là qu'on tient la définition. Je sais pas si vous êtes d'accord ou pas.
12: Extraordinaire, bien sûr, au vu de la saison. Mais il faut savoir une chose, c'est que Lille, quand on aborde le championnat de Ligue 1, pour tous les autres clubs, Lille est un candidat direct. Donc nous, on a ce ressenti parce qu'on est ici, on est en interne et on sait comment ça se passe. Mais dans les autres régions, quand vous parlez de Lille, c'est top 5. Hein. Il n'y en a aucun. Et aujourd'hui, si on met Lille, Ligue des Champions, personne n'est étonné. Parce que dans la continuité depuis ces dernières années, Lille a toujours été un représentant de sa région, a toujours été là. Et je pense que le terme extraordinaire, on peut le mettre au vu de la saison, mais que Lille, sur le plan sportif, on parle d'extraordinaire, non. Lens est extraordinaire.
2: J'entends ce que vous dire. Baptiste, vous êtes d'accord avec ça ou pas?
9: Ouais, forcément, le mot extraordinaire est le bon. Alors, surtout, je ne vais pas dire biaisé, mais on prend surtout ce mois de janvier et février où Lille a été malheureusement en dessous de ce qu'il pouvait faire. Sinon, la saison, hormis ce mois de janvier et février, a plutôt été bonne. Lille gagne souvent lorsqu'il affronte le haut tableau. Marseille deux fois, Rennes à deux reprises. Alors, Lens une fois contre Paris, n'ont pas fait pas grand chose. Lyon, malheureusement, mais Lille a quand même été très intéressant lorsqu'ils ont affronté ses concurrents directs. Il a malheureusement lâché des points face à des adversaires dits plus faibles, comme Nice notamment. Mais voilà, Lille est toujours là où il doit être, c'est-à-dire au moins dans le top 5.
2: Oui, et puis surtout, là, le LOSC pour se projeter sur cette Ligue des Champions aussi, c'est le deuxième club français au classement UEFA aussi, hein, sur l'indice, 68,750, juste derrière le Paris Saint-Germain. Deuxième club français, je disais, il a donc des chances de faire partie notamment du chapeau 2. On rappelle, avec ses 36 équipes maintenant sur cette nouvelle formule de la Ligue des Champions, avec 9 équipes par chapeau, au pire de se retrouver dans le chapeau 3, Raphaël Marquant. C'est aussi ça qui est top pour ce LOSC, c'est qu'il y a toujours, en regard de l'échelle européenne, sur la scène européenne, ce LOSC brille en fait toujours autant, derrière le Paris Saint-Germain quand même.
11: Ça a moins d'impact sur le plan purement... À l'époque, quand on était deuxième de chapeau 2, on se trouvait avec une poule plus simple.
2: Là, on affronte chacun deux équipes à chaque fois des chapeaux.
11: Donc ça a moins d'avantages, mais par contre, ce que j'aime bien, ça rebondit sur ce que disait Céline, c'est que le statut de Lille a évolué. Il a évolué sur la scène nationale, et il évolue aussi encore et toujours sur la scène européenne. On l'a vu la saison dernière avec l'épopée en Ligue des Champions. Lille est aujourd'hui un club à prendre un peu plus au sérieux sur la scène européenne. Il ne faut pas oublier que ça fait que 25 ans qu'il l'a. Parce que c'est au début des années 2000 avec Vahid que Lille a commencé à atteindre ce niveau-là. Donc on voit aussi que c'est un club qui progresse, qui continue d'évoluer sur les deux scènes européennes et nationales.
2: Raphaël Marquant est avec nous comme Baptiste Cogé, Cheb Dininsi et Jean-Pierre Sizelski dans cet épisode 36 d'Ici Lille.
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2: Bon, on dispute cette Ligue des Champions avec qui sur le banc, messieurs, Baptiste Cogé, on fait comment? Bruno Genesio. Alors, pendant qu'on parle, hein, parce que on est évidemment toujours connectés, je vois que nos confrères de l'équipe nous ont envoyé une petite alerte. Bruno Genesio en stand-by à Lille, l'OM à l'affût, nous disent nos confrères de l'équipe, notamment par la plume de Nathan Gourdol. Voilà, apparemment il y a eu cet échange évidemment entre Olivier Létan et Bruno Genesio, c'était annoncé par le coach lui-même, pour faire un bilan et pour évoquer cet avenir. Pour le moment, c'est en stand-by. On ne sait pas trop où ça va mener. Vous voyez un peu les choses comment? Lui a dit que tout était tout envisageable. Ça reste de la communication. Vous le voyez un peu comment sur cet avenir, avec ou sans Bruno Genesio?
9: C'est ce que j'allais vous dire. Il y a de la communication verbale et de la communication physique. La communication verbale, il a dit on verra demain avec mon président, etc. Puis il y a de la communication physique, hein, tout ce qui s'est passé hier avec tout l'hommage qui était rendu par les supporters du LOSC, sa tête un petit peu fermée au coup de sifflet final, malgré la qualification en Ligue des Champions. J'ai plus l'impression de voir un coach qui va partir.
11: Ça ressemble à des adieux.
9: J'ai plutôt l'impression. Maintenant, bon, je ne commenterai pas son choix d'aller à l'Olympique de Marseille, d'aller se perdre là-bas.
2: On ne sait pas là pour le moment, effectivement. Apparemment, l'OM aurait mis une option, mais bref, on va pas parler de ça. On va parler plutôt de Bruno Genesio.
10: Moi, j'avais dit, je pense, avec l'émission avec toi ici en février, c'était déjà fini. Aujourd'hui, je pense que les résultats, heureusement que le groupe n'a pas lâché Bruno Genesio, parce que je pense que la fin de contrat aurait pu arriver beaucoup plus vite que prévu. Au final, elle s'est perdurée parce que le groupe a répondu présent et il avait le soutien de son groupe. Mais je pense que la relation Olivier Létan, très clairement, et Bruno Genesio est finie. On l'a vu plusieurs fois en conférence cette année où on le voyait fatigué, émotionnellement, mentalement aussi, parce qu'il a vécu des drames aussi et qui ne sont pas faciles. Mais je pense que l'année, les souhaits de Bruno Genesio cette année n'ont pas été ce qu'il voulait. Il avait sur le recrutement, sur le mercato, sur ses attentes, il n'est pas arrivé à ce qu'il voulait. Je pense qu'il y a eu cette première cassure et là, je pense qu'il arrive à bout d'une relation, parce que c'est une relation, hein, directeur sportif, président-entraîneur. Et on a senti, et très rapidement cette saison, on a senti qu'on arrivait sur une fin. Et je pense que Bruno Genesio partira et justement sur une place honorable, encore une fois, en Ligue des Champions. Il aura fait un travail remarquable avec l'équipe à Lille.
2: Le bilan, il est génial en fait.
10: Aujourd'hui, il a le soutien de tous les fans lillois, parce que ce qu'il a fait, il a encore réussi à le faire.
2: Il a un bilan qui est inattaquable. Hein.
13: Inattaquable.
2: 99 matchs coachés, 50 victoires, 19 nuls, 30 défaites, plus de 50% de victoires, un huitième de finale de Ligue des Champions, un huitième de finale de Ligue Europa, une nouvelle qualification en Ligue des Champions. Jean-Pierre Sielski, en fait, on ne peut rien reprocher à Bruno Genesio. Et est-ce que vous vous sentez, sur ce que dit aussi Chadine, de l'épuisement de la part de Bruno Genesio aussi?
4: Je ne sais pas si c'est de l'épuisement, ce que Baptiste disait par rapport à son langage corporel, fermé, etc. On sent clairement aujourd'hui, il n'y a pas besoin de parler pour, de sortir des phrases, etc. On sent effectivement qu'il est déjà en train de partir, il est en train de faire ses cartons.
10: C'est de la déception pour moi. De la déception.
13: Hier, vous parlez ?
10: Je pense qu'il se voyait plus longtemps que prévu à Lille. Mais il sent que le relationnel ne correspond pas à ce que lui veut mettre. Parce que je pense qu'il sera installé dans la durée à Lille.
2: Raphaël Marquand, vous le voyez comment vous ?
11: C'est dur d'être dans la durée avec un président omnipotent quand même. On l'a vu avec Fonseca 2 ans.
10: Oui, c'est pour ça que la déception, pour moi c'est de la déception. Parce qu'il sent que par au-dessus, il n'est pas capable de donner plus.
2: Et d'avoir une relation qui soit équilibrée et saine, en fait, j'ai l'impression, Raphaël, ou en tout cas d'avoir les garanties, parce qu'il a parlé aussi dans hier soir d'avoir des réponses, des évolutions, ce qu'il pouvait faire avec le LOSC, et d'avoir des garanties aussi, comme tout coach, en fait.
11: Ce qui est certain, c'est que des promesses n'ont pas été tenues au niveau sportif, rien que dans le mercato, quand on voit l'utilisation des joueurs achetés, ça veut tout dire. Il y a eu aussi des déclarations par le passé.
2: Et Djouma Perrin, on rappelle.
11: Mais il y a aussi eu de belles preuves de compréhension. On parlait des drames personnels. Là, pour le coup, le club a été très bon. Il faut aussi le noter quand il y a des choses positives. Donc, est-ce qu'il y a ça qui peut relancer la chose? Si je parle personnellement, je pense pas. Je pense que l'histoire est terminée. Mais on verra bien.
2: Ouais, vous avez encore, vous voyez, un mince espoir, vous?
10: Non.
11: Non, demande à tous les gens qui m'ont demandé hier soir, j'ai dit non à tout le monde. Mais en tout cas, la réunion a lieu ce matin.
2: Oui.
11: Donc on saura peut-être vite.
2: Ben oui, on espère. Normalement, il y avait dans les tuyaux une conférence de presse qui devait se tenir aujourd'hui, ça ne s'est pas fait. Baptiste Cogé, vous, c'est fini.
9: Oh, pour moi, c'est fini. Malheureusement, de toute façon, c'est un très grand coach, Bruno Genesio. Mais
2: malheureusement pour vous, on peut se projeter sur le futur. Est-ce que pour vous, Bruno Genesio aurait dû être le coach qui aurait dû s'installer avec cette équipe lilloise pour la mener encore une fois sur une campagne de Ligue des Champions? Est-ce que ça devait être ce coach-là?
9: Ah, bah oui, parce que c'est toujours mieux un coach qui est en poste que le recrutement d'un nouveau coach. C'est toujours compliqué de refaire une identité de jeu, reprendre des hommes clés, etc. Vous avez toujours Bruno Genesio qui était en poste et qui aurait pu s'installer dans la durée. Malheureusement, on le dit, et c'est un peu récurrent avec Olivier Létang, c'est que voilà, Fonseca n'a plus que 2 ans, Gourvennec 1 an, Galtier n'a même pas tenu 6 mois, et maintenant cette fois-ci Bruno Genesio, et il ne s'installe pas dans la pérennité avec Olivier Létang.
11: Mais je ne suis pas sûr, il ne faut pas non plus faire l'intro. Benjamin André, on a parlé en zone mixte, il a parlé de cycle. Et quand un capitaine parle de cycle, c'est que c'est important. Peut-être que le groupe a été tiré au maximum et il faudra peut-être quelqu'un d'autre pour régénérer les têtes. On voit certains joueurs à l'écart, je pense à Thiago Santos, le genre de joueurs qu'il faudra réintégrer. Et c'est peut-être avec de nouvelles relations qu'on peut aussi relancer l'énergie.
2: Il faut quelqu'un d'autre.
10: Le nouveau cycle ne se fait pas que par l'entraîneur. Ça se fait notamment par les joueurs. Je pense que Bruno Genesio peut s'installer, il aurait dû s'installer sur le temps en recyclant les joueurs. Et je l'avais... Pourtant, j'admire et j'aime ce que Benjamin André fait. La renégociation, pour moi, là-dessus, je pense qu'on aurait dû passer sur un nouveau cycle et ça démarre de là. Et je pense que le nouveau cycle démarrera l'année prochaine. Dans tous les cas, il redémarrera sur un nouveau cycle. À Lille, on démarrera sur un nouveau cycle parce que forcément, on va devoir avoir d'autres ambitions. On va devoir pérenniser ce qu'on a fait. Mais surtout, on va changer la tête. Et quand une tête arrive, on sait comment ça fonctionne. Il faut du renouveau.
2: Et ce renouveau aussi, est-ce qu'on va renouveler tout le monde, hein? Raphaël Marquand, Baptiste Cogé, Chet Dinsi, Jean-Pierre Sizelski sont avec nous dans l'épisode 36 d'Ici Lille.
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2: Allez, le petit jeu, on prolonge qui? C'est le jeu du soir dans Ici Lille. Ils sont en fin de contrat, je vous les cite. Giroud, 39 ans, Mandy, 34 ans, Meunier, 34 ans, Ben Taleb, 31 ans, Mbemba, 31 ans, et Caillard, 32 ans. Jean-Pierre Sizelski, vous prolongez qui dans tout ça? Tout le monde est en fin de contrat.
4: Ouais. Mandy, je pense.
2: Mandy.
4: Après, Olivier Giroud, hier, il était à taper un petit peu du pied en disant tiens, est-ce que.
2: La porte est toujours ouverte.
4: Est ouverte. Peut-être que sur une expérience Ligue des Champions, être un peu le grand frère du vestiaire. Ça peut être aussi, ça peut être le deuxième, on va dire. C'est un petit joker.
2: Ok, d'accord. Giroud, Mandy pour vous. Raphaël Marquand.
11: Les quatre premiers.
2: Les quatre premiers.
11: Giroud, Mandi, Meunier, Giroud. Avec des statuts qui évoluent.
2: C'est possible, oui, c'est-à-dire, est-ce que c'est possible? Parce que typiquement, hein, Thomas Meunier, c'est le deuxième salaire du club.
11: Giroud a ouvert la porte, Meunier a ouvert la porte. Bentaleb, il y a des discussions.
2: Mmh. Il courtise, hein, Bentaleb.
11: Mandi, il y a des discussions aussi. C'est pas impossible.
2: On peut garder les quatre ou pas? Je rappelle, alors, Giroud, Mandi, Meunier, Bentaleb. On peut garder les quatre ou pas?
10: À part peut-être Olivier Giroud, qui, en fonction de Benjamin André, ce qui va se communiquer, ce qui va se faire, pour moi, ils partent tous, et il y a d'autres départs.
2: Allez-y.
10: Fernandez Pardo partira.
2: Oui, il faut
10: des... Engel partira, si il y a le gros chèque qui vient. S'il y a le gros chèque qui vient, il partira. C'est exactement la même chose. Aujourd'hui, Lille est sur un aspect financier et une stabilité. Les droits TV baissent encore, faut pas l'oublier. Pour moi, Ayoub Boadi partira. Et le dernier, Fernandez Pardo. Pour moi, il y aura. C'est pour ça que j'ai parlé de nouveau cycle. Pour moi, Lille, ça sera vraiment un nouveau cycle.
2: Ah, vous le voyez comme ça aussi, Baptiste Collet, nouveau cycle. On sort peut-être un peu des fins de contrat que je citais, mais absolument aussi ce nouveau cycle. Il faut absolument l'entamer maintenant avec là, par exemple, les fins de contrat de joueurs qui sont tous au-dessus des 30 ans. Hein. Donc, on a vraiment des tontons.
9: Forcément, qu'il y aura un nouveau cycle. On l'a dit, il va y avoir un nouveau coach. Donc, forcément, les cartes seront un petit peu rebattues et c'est toujours compliqué de discuter avec des joueurs qui ne savent même pas avec qui ils seront coachés. Donc, ça sera un petit peu compliqué quant au nom. Alors, Olivier Giroud, j'aimerais bien le voir prolonger. Ah, et Samandji et Thomas.
2: Vous voulez voir Giroud pour prolonger ou?
9: Ah, bah en Ligue des Champions, c'est toujours intéressant. Quand on sait que l'expérience prime pratiquement sur le jeu, ça peut être.
2: Vous voulez pas utiliser financier. Ce spot pour quelqu'un qui serait beaucoup plus apte à marquer, allez, on va dire, une quinzaine de buts, Chadini.
10: Egerman va revenir. Egerman reviendra. Olivier Giroud, c'est juste une histoire de salaire. On va être très clair, ça va être une histoire de salaire, ça va être des négociations salariales. Ça va être salarial.
2: C'est le quatrième salaire du club.
10: Il va prolonger d'un an, sans mettre au pire le 1 plus 1, au pire des cas. Mais sinon, il prolongera, ça sera une histoire de salaire. Après, pour le reste, je pense que pour rivaliser déjà, ils sont en fin de carrière, on sait comment ça fonctionne. Ils font leur dernière Coupe du Monde pour la plupart. On a la chance, c'est Mbemba, on parle de Aïssa Mandi. Et je pense que.
2: Venir, on va la faire.
10: Ouais, et je pense que les clubs occidentaux là-bas sont très intéressés.
2: Arabie Saoudite, vous
10: parlez. Oui, bien sûr. Et je pense que Nabi Bentaleb va être très dur à retenir. Au vu de sa saison, d'aussi ses contraintes à lui. Et je pense que si aujourd'hui un portefeuille s'ouvre et il a prouvé, il a fait sa carrière, il a donné ce qu'il avait donné, il est revenu dans son club de cœur, comme il l'a cité, je pense qu'il finit l'histoire par une belle boucle.
11: C'est le cas le plus complexe, en tout cas, après à mes yeux.
2: Bentaleb.
11: On peut se les courtiser même en France. Hein.
10: Pour moi, partiront.
11: Il y a eu Rennes, il y a Rennes qui est dessus, et il y a eu Lyon l'hiver dernier. Donc, c'est un joueur qui a une belle étiquette.
10: Il finit. Pour moi, il a fait le tour. Il a fait le tour et je pense que si.
2: Avec 31 ans encore.
10: Oui, mais je pense que au vu 31 ans, mais sur ce qu'il a vécu, on peut lui rajouter 4 ou 5 ans de carrière. Et c'est bon, sur l'aspect mental, on parle beaucoup de football, mais sur l'aspect mental, c'est énorme. Et je pense que si un club occidentaux, saoudien, qatarien vient et se manifeste, je ne vois pas comment il le retiendra.
2: On va terminer, messieurs, par un seul trophée. On va finir comme ça. Un trophée, le meilleur Lillois de la saison, Baptiste Coget.
9: Aïssa Mandi.
2: Aïssa Mandi, allez, voilà, tout le monde va dire ça, c'est pas possible, Chadine.
10: Ayoub Boadi.
2: Ah oui, évidemment. Il a choisi le Maroc, on le rappelle. Raphaël Marquan.
11: Aïssa Mandi.
2: Aïssa Mandi. Jean-Pierre Sidetski.
4: J'ai fait révélation et meilleur Boadi.
2: Ah, ok. Tout, il prend tout. D'accord, ok. T'as le meilleur joueur de Lillois de la saison. Moi, j'aurais mis Mandi aussi. J'aime bien Mandi. Moi, je suis d'accord avec vous.
10: La polyvalence de Boadi, la 18 ans, l'incarnation qu'il donne sur le terrain, la présence encore hier.
11: C'est pas encore le meilleur, faut lui laisser le temps.
2: Eh oui, totalement. Bon. Merci beaucoup, Raphaël Marquand, d'avoir été avec nous ce soir.
11: Avec plaisir.
2: Jean-Pierre Sidetski est également là. Merci beaucoup.
11: Merci, Simon.
2: Chef d'Inici, merci pour, comme toujours, cette saison, vous nous avez régalé. Merci beaucoup.
10: Rendez-vous en Ligue des Champions.
2: Rendez-vous en Ligue des Champions, évidemment. Baptiste Coget, rendez-vous en Ligue des Champions également sur Antenne d'ici.
9: On l'espère et merci pour cette belle année.
2: Ah, mais oui, on va continuer à vous faire rêver la saison prochaine. La tête dans les étoiles pour nos deux clubs.
10: Et je tiens à remercier Simon parce que, on va être honnête, c'est les ARM de la radio.
2: C'est beaucoup trop. Sylvain Charnay est encore bien là-haut. Vous en faites pas. En faites pas. C'est notre Olivier Giroud.
10: Ah, c'est quand même belé. Il est en haut, mais l'ARM, il est là.
2: Bon, allez, c'est l'heure de conclure cet épisode 36 d'ici. Là, ils me mettent dans les situations où c'est Alexis à la réalisation. 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Très belle soirée à toutes et à tous. Merci de nous avoir suivis. 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
18: C'est l'heure de Décibel, toute l'actualité musicale avec ce soir une facette méconnue de Nino Ferrer.
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18: Adoré par le public dès ses débuts dans les années 60 et grand connaisseur des musiques noires américaines, chanteur à la voix exceptionnelle, compositeur et auteur follement créatif et doué, Nino Ferrer était aussi peintre. Oui, Nino Ferrer, peintre, c'est le nom de la grande exposition qui vient de s'ouvrir au musée Henri Martin de Cahors et qui durera toute l'année pour découvrir le travail de peintre et de dessinateur de Nino. On en parle ce soir avec son fils Arthur Ferrari et Rachel Amalric. Elle est la directrice de ce musée qui va vous donner pour sûr l'envie de faire un tour dans le sud.
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18: Salut à toutes, salut à tous. Et merci d'avoir choisi ici pour passer votre lundi soir. L'actu musicale de ce 18 mai. C'est l'anniversaire de la mort de Chris Cornell, le chanteur de Soundgarden qui nous a quittés bien jeune, à l'âge de 52 ans. Il y a 9 ans, on écoutera donc Soundgarden à la fin de l'émission parce que c'est un groupe qui a façonné le son rock des années 90. Notre découverte nous emmènera très très loin, le plus loin qu'on puisse aller sur notre petit globe terrestre, puisqu'on va carrément de l'autre côté, en Polynésie, 12 heures de décalage horaire, et pourtant, croyez-moi, on est complètement en raccord quand il s'agit de la musique de Vaiteani, un groupe polynésien, donc à découvrir ce soir. Ce sera notre coup de cœur. On vous donnera aussi des nouvelles du punk. Oui, ce mouvement musical a 50 ans, avouez que c'est quand même pas mal. Parti comme ils étaient partis, on n'aurait pas mis un billet. 50 ans du punk, on va fêter ça en musique et en vous conseillant un bon bouquin. 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On joue d'ici une quarantaine de minutes. Et à 20h03 presque, j'accueille en duplex des jolis studios d'ici Occitanie mes invités de ce soir. Rachel Amalric, bonsoir.
20: Bonsoir Émilie, bonsoir à toutes les auditrices et tous les auditeurs.
18: Vous êtes la directrice du musée Henri Martin de Cahors et vous êtes la commissaire de l'exposition Nino Ferrer, peintre. À vos côtés, ou même en face de vous, je crois, si je me souviens bien de la géographie de ce studio, il y a Arthur Ferrari, bonsoir.
21: Bonsoir, bonsoir à tous, bonsoir Émilie.
18: Bonsoir Arthur, vous êtes ingénieur du son, réalisateur, éditeur, musicien et le fils de Nino Ferrer qui nous réunit ce soir, le Nino musicien, le Nino peintre et vous le Nino papa aussi. Donc,
21: exactement.
18: Voilà, et vous participez évidemment activement et votre frère Pierre Ferrari également à cette grande exposition. Alors ma première question, elle sera pour vous Arthur Ferrari. Vous devez être sollicité forcément, vous et votre frère, autour de la mémoire de Nino Ferrer, de ses chansons, qui pour mettre une chanson dans un film, qui pour organiser une expo, des photos, des hommages. Qu'est-ce qui a fait que l'offre du musée de Cahors, l'offre de Rachel Amalric, vous l'avez acceptée?
21: Bah, on avait le désir de dévoiler, de faire sortir toutes ces toiles qui étaient accrochées dans la maison, la plupart. Ouais. Et il y avait déjà eu quelques expositions, même du vivant Nino, mais c'était très anecdotique. Et c'était la chance de le mettre pour la première fois dans un musée.
18: C'est ça, il est au musée, un vrai beau musée, pour le coup, le musée Henri Martin de Cahors. C'est un musée d'art et d'histoire, alors qui a été créé il y a longtemps, hein, Rachel Amalric, en 1833, et qui a eu de grands travaux très récemment. En fait, la réouverture est assez récente, hein, c'est ça?
1: En effet, le musée a réouvert après 6 ans de travaux et puis la parenthèse Covid en 2022.
18: Ok, alors maintenant, à vous Rachel, justement, directrice de musée, qu'est-ce qui fait, comment on fait la différence entre un artiste, alors qu'on adore Nino Ferrer, mais qui aurait un hobby d'être peintre et qui peindrait des toiles pour se faire du bien, pour se faire plaisir, etc. Comment on fait la différence entre ça et en fait un artiste peintre, dessinateur, qu'il faut exposer au musée?
1: Alors d'abord, la vraie question, c'est est-ce qu'on doit faire les différences?
18: Oui.
1: Et ensuite, la réponse, c'est Nino qui nous la donne lui-même. Il explique que quand on a une nature d'artiste, on s'exprime de différentes manières et toutes ces expressions sont des créations, sont des expressions artistiques. Il s'exprimait par la musique, mais il s'est exprimé aussi par la peinture et le dessin, mais par le jardinage aussi. Il a aussi été acteur, en fait. C'est un homme qui est entier et avec des facettes multiples. Il, quoi qu'il fasse, c'est de l'art. Et
18: ouais.
1: C'est un petit peu la leçon qu'on apprend en observant la vie de Nino Ferrer.
18: C'est ça, un artiste total. J'aime bien cette définition. Arthur, vous pensez que ça lui aurait plu, artiste total?
21: Oh, oui, mais je pense qu'il le savait, comme Rachel vient de le dire, c'est qu'il l'a témoigné plusieurs fois, plusieurs reprises, et c'était sa façon de s'exprimer.
18: Ouais. Alors, il y a une grande incompréhension qui est devenue même peut-être le drame de la vie de Nino Ferrer, c'est que ses premiers succès étaient des chansons, je mets des guillemets, rigolotes, même si au niveau de la production musicale et de sa voix digne de James Brown, il n'y a rien à dire, mais les thématiques étaient rigolotes, c'était un chien qu'on cherche.
3: J'avais pas vu Mirza.
18: La, la, la, la, la. Ou encore un grincheux qui grinche.
3: Oh. Et hein, bon. Qu'est-ce que j'ai fait de mes clés, mes lunettes et mes papiers, mon veston, mon lorgnon, mon étui d'accordéon. Oui, je sais.
18: Alors ces succès-là, ils ont fini par devenir toxiques pour Nino Ferrer, qui voulait pas rester enfermé dans cette image de chanteur rigolo, qui méritait pas d'ailleurs. Mais bon, c'était cette cage-là que les médias avaient choisi pour lui. Est-ce que vous pensez tous les deux que justement, il a beaucoup plus de liberté dans sa peinture, dans ses dessins?
1: Oui, définitivement. Non seulement il avait plus de liberté, mais en plus c'est un art qui est moins exigeant en termes techniques et en logistique. Finalement, un carnet et un crayon, ça suffit pour s'exprimer et pour croquer quelque chose, même si on va y travailler plus tard. Et puis il avait choisi à la Taillade de peindre au milieu du salon, donc c'était tout à fait accessible à n'importe quel moment. Je crois que ici on a quelque chose dans lequel il est non seulement libre, mais en plus indépendant à tout point de vue, même si Arthur peut nous raconter à quel point il était indépendant du point de vue de la musique à un moment ou à un autre.
21: Oui, musicalement aussi, il a fait partie des premiers à s'autoproduire, à s'auto-éditer. Et l'industrie musicale à ce niveau-là, ça coûte énormément d'argent parce qu'il y a le matériel et il y a les musiciens et il y a toute une organisation complètement incroyable à dégager. Alors que la peinture, oui, on est juste avec son crayon, son carnet, quelques types de peinture, son chevalet, mais ça y est, on est libre.
18: Alors dans le catalogue de l'expo, on apprend qu'en fait, il a toujours peint et dessiné dès les années 50. Arthur, à l'instant, Rachel parlait de la Taillade, c'est donc la maison dans laquelle il peignait. Vous l'avez vu, du coup, peindre comme ça, au milieu du salon, ça faisait partie de votre vie quand vous étiez
21: petit? Bien entendu, oui, c'était ouais. Notre vie au quotidien. Au quotidien, moi je suis né en 79, ils ont acheté cette maison en 77, et il s'est remis à peindre activement mi-80. Donc moi, oui, c'était l'enfance, quoi, l'enfance du papa qui est derrière son chevalier au milieu du salon.
18: Et cette maison, la Taillade, elle est représentée plusieurs fois
21: dans
18: l'exposition. Ouais. Ouais, voilà. Est-ce que vous pouvez nous décrire un peu ce lieu? Donc, vous nous avez dit, en fait, il arrive là-bas, oui, au milieu des années 70. La famille arrive là-bas dans les années 70.
21: En 77, oui. C'est une maison merveilleuse sur un rocher, enfin sur un rocher. Il y a quelques bouts de roche, des petits bouts de falaise, d'où son nom, la Taillade. Sinon, c'est entouré d'arbres et il y a une propriété de 23 hectares qui s'ouvre vers le plateau. Et c'est complètement magique, oui. On est coupé du reste du monde, on est bien.
18: Ouais. Et pour vous, Rachel, je vous rappelle, vous êtes la directrice du musée qui présente cette exposition-là. C'était important l'ancrage régional à côté de Cahors de l'artiste.
0: En effet, c'est vraiment une partie importante de notre projet scientifique et culturel. C'est l'axe territorial, c'est de présenter les propositions, les interprétations et de ce paysage et plus largement des artistes locaux et entre guillemets avec, comme pour Nino Ferrer, une aura nationale, voire internationale. Oui. Là, l'intérêt pour nous, c'était justement la convergence, c'est-à-dire que Nino Ferrer, il n'est pas arrivé par hasard à la Taillade. Il l'a choisi, il en a fait son refuge, il la représente tantôt perché sur une falaise, tantôt sur un nuage, et c'est là où justement on voit à quel point lui aussi il était attaché à ce territoire qui lui a permis aussi de retrouver une forme de sérénité, cette sérénité qu'il trouve également dans la peinture.
18: Donc la sérénité, c'est une des raisons du choix de ce lieu. Arthur Ferrari, ils vous ont dit, vos parents, vous ont donné d'autres explications pourquoi avoir choisi de s'installer dans cette région?
21: Ouais, il y en a plusieurs. Il y en a une autre aussi, Nino, à l'époque des années 60, 70, où il faisait beaucoup de galas, ce qu'on appelait à l'époque les galas, c'était les concerts. Et donc, il traversait la France et régulièrement, les passages dans le Lot lui ont laissé un souvenir vraiment chaleureux et accueillant. Pour lui, c'était une terre très accueillante et chaleureuse. Et après, les lumières, évidemment, et les paysages lui ont rappelé la Toscane, l'Italie, avec ses collines.
18: Oui, c'est né à Gênes. Ouais.
21: Et ça lui a permis de croiser plein de choses et de trouver son lieu, je pense. Et ça, c'est arrivé du nord du Lot, où il a loué un château pendant 3 mois en 76 pour enregistrer un album. Et c'est là qu'il commence à se décider de vouloir partir de Paris. Et du coup, il s'est mis à visiter des maisons en partant du nord du Lot. Voilà. Il est tombé sur la Taillade qui est tout au sud.
0: Un des points communs des artistes qui sont présentés au musée Henri Martin, c'est des artistes qui, selon la formule d'André Breton, ont cessé de se désirer ailleurs. Et Nino a cessé de se désirer ailleurs quand il a connu le Lot. C'est joliment dit. Et le Lot, voilà, qui lui a apporté visiblement beaucoup, et bien lui rend hommage aujourd'hui au musée Henri Martin de Cahors. L'exposition Nino Ferrer, peintre, dont on va continuer à parler, elle a ouvert le 6 mai et c'est jusqu'au 31 décembre, les amis. Donc si vous nous écoutez à Paris, à Lille, en Bretagne, que ne sais-je, partout en France, dites-vous que vous avez jusqu'au 31 décembre pour aller faire un petit tour à Cahors et visiter cette exposition. Mais à force de parler de Nino, on a envie de l'entendre chanter et rendre hommage, tiens, décidément il y a beaucoup de questions d'hommage ce soir à ces idoles, ces chanteurs noirs américains. Je veux être noir. Nino Ferrer sur votre radio. Et ici.

0: Quelle voix, quelle chanson, Nino Ferrer, je veux être noire. Vous écoutez ici, il est 20h15. Moi, je suis dans mon studio à Paris et dans les studios toulousains d'ici Occitanie. Il y a mes invités ce soir, Rachel Amalric, qui est la directrice du musée Henri Martin de Cahors, et Arthur Ferrari, fils de Nino que nous venons d'entendre. Et tous les deux viennent nous parler donc de la grande expo Nino Ferrer, peintre, qui est jusqu'au 31 décembre. À Cahors. Alors, on a parlé de centaines de peintures, hein, c'est ce que disait Arthur tout à l'heure. Rachel, comment avez-vous choisi, comment avez-vous sélectionné les œuvres qui sont présentées pour beaucoup pour la première fois au musée dans l'expo ?
1: Là-dessus, je dirais que il y a toujours beaucoup de débats. D'abord parce que il n'y a pas plus de place sur les murs qu'il y a de place sur les murs.
0: Donc, dans sa maison, visiblement.
1: Effectivement, il y en avait partout.
0: Oui, voilà.
1: Alors d'abord, on a cherché partout, on a été partout, on a décroché de partout. Ouais. On a eu la chance justement que Pierre et Arthur nous ouvrent la maison et nous permettent vraiment de tout voir. Et à partir de là, en fait, dans un musée, ce qu'on fait, c'est qu'on se concentre d'abord sur la matérialité des œuvres, sur les œuvres elles-mêmes, sur ce qu'elles représentent. On les regarde longuement et à partir de là, voilà, on peut commencer à en parler, à voir un petit peu quel fil on peut tirer et quelles sont les associations qu'on peut faire avec la connaissance qu'on a de l'homme, de l'artiste, au sens du musicien aussi. Et on a fait des choix qui sont plus ou moins thématiques dans certaines salles et qui sont plus stylistiques, c'est-à-dire montrer un panel des différentes propositions artistiques de Nino Ferrer. Le principe, ça a été de dire que il fallait que ce soit quand même agréable et confortable. Donc on a limité notre choix à une soixantaine d'œuvres. Mais je ne veux pas dire que c'est les plus belles parce qu'en fait on peut pas dire ça. Mais en tout cas, elles ont une véritable cohérence. Il y a une véritable progression dans cette expo. D'autant qu'on part des œuvres et on arrive tout doucement vers l'homme parce qu'on le découvre différemment. Et on arrive vers la dernière salle où là on a une magnifique vitrine biographique qui se présente comme une frise qui se déroule sous les yeux des visiteurs. Et à mon avis, ils y passent déjà des heures et ils vont y passer des heures.
0: Et alors le tout avec un accompagnement musical. Là, c'est vous, Arthur Ferrari, qui vous êtes occupé de ça, accompagnement sonore de l'expo ?
2: Oui, un environnement sonore pour essayer de s'immerger dans les coulisses un peu de cette vie chronologique autour de Nino, de sa vie. Et on a peut-être un peu cette sensation d'être en coulisses avec Nino à travers les différentes années de production, de musique, de choses qu'il ait pu raconter, d'archives personnelles qu'on ait pu retrouver. C'est vraiment une balade autour de lui. Mais ce qui est compliqué dans ce genre de création de book, c'est de pas perturber aussi la lecture du spectateur. Donc oui. C'est une performance à découvrir.
0: C'est ça, pour le coup, c'est une expérience à 360, il se passe vraiment plein de choses. Et donc la vitrine biographique dont vous parliez, elle est scénographiée par votre frère, Pierre Ferrari. Et alors on me dit, alors je ne l'ai pas encore vue évidemment, je crève d'envie d'arriver à Cahors, mais pour le moment je n'y suis pas, qu'il y a là des centaines d'objets, des vêtements, des costumes de scène, des photographies, des objets du quotidien, des souvenirs personnels. Donc là c'est hyper intime. Qu'est-ce que vous avez ressenti en voyant ça, Arthur et Rachel, la première fois ?
2: C'est encore une fois, comme ces peintures qu'il y avait dans la maison, c'est notre maman qui nous avait créé ce genre de vitrine. Je pense que Pierre s'était inspiré un peu de ça déjà. C'est dans les années 2000, on a juste mis un isolant dans le grenier pour le rendre vivable. Qui est moins de fuite d'eau et de... elle avait commencé à sortir des caisses, les objets, mais ça y racontait une histoire. C'était vraiment c'était très très beau, c'était très agréable. Et c'est vrai que c'est beau de le voir sortir. C'est encore une fois, ça permet de raconter la vie de Nino qui est tellement folle que c'est beau.
0: Et avec évidemment alors beaucoup de dimensions différentes, hein. On a bien compris que c'était pas un homme monolithique, ni un artiste monolithique, Nino Ferrer, mais même dans ce que je vois là de l'exposition, il y a à la fois des toiles hyper colorées, alors moi je n'ai pas le vocabulaire artistique et je m'en excuse, mais on parle de surréalisme, c'est ça, pour beaucoup de ces choix artistiques ?
1: Alors on parle d'une inspiration

0: surréaliste. En fait, Nino, c'est un homme qui est extrêmement cultivé, qui connaît très bien son histoire de l'art, qui fait des exercices d'historien de l'art aussi, même dans ses peintures, il est inspiré. Et donc, oui, il y a un côté surréaliste, aussi bien par rapport à la question des choix, des thématiques et finalement des représentations elles-mêmes, un côté un petit peu aussi onirique, que par rapport au fait qu'il a une inspiration qui est presque d'ordre philosophique sur certaines toiles. On a aussi des inspirations plus anciennes, avec des inspirations plus médiévales, peut-être un petit peu différentes, peut-être plus noires que les surréalistes. On parle souvent de Bosch ou de Bruegel quand on compare certaines de ces toiles. Et en fait, ce qui est intéressant, c'est qu'il n'y a pas un mot qui va pouvoir résumer la peinture de Nino Ferrer, sinon on aurait mis qu'une toile. Ce qui est intéressant, c'est de venir voir les 60 œuvres qui sont présentées. Il y en a même une petite partie qui va être renouvelée parce qu'elles sont sur des supports fragiles. Et ce qui est incroyable, c'est la richesse qu'il propose. Il faut savoir qu'au-delà des thématiques surréalistes, ou en tout cas des sujets qui peuvent être surréalistes, il y a aussi une présence assez importante des sujets religieux qui va interpréter, réinterpréter. Il y a aussi, comme je disais, des exercices d'histoire de l'art un peu classiques, hein, les trois petites grâces, par exemple. Et il y a un travail incroyable sur la couleur, mais je dirais avant tout sur le dessin. Et puis on présente des gravures.
1: Oui, des gravures à l'eau forte. Alors là, on est vraiment sur du noir et blanc, du gris. Et ça aussi, ça contraste. Hein, quand on voit l'affiche de l'expo avec une maison, donc la fameuse taillade sur un nuage, avec de la fumée, une grosse fumée qui sort de trois cheminées, rouge, jaune, verte. Et derrière, voilà, on a des gravures comme ça en noir et blanc, très, très dépouillées. Oui, on se sent bien qu'il se passe plein de choses différentes.
0: Oui, et puis là, sur les gravures, on est aussi sur les œuvres, je dirais, de la maturité. Il a appris à graver très tard dans sa vie avec Caroline Bouillet, qui est une artiste graveur. Elle expliquait qu'il a pris le temps de travailler, de réfléchir. Il a, parmi les 13 gravures qu'il a fait, il y en a 9 qui sont consacrées à ce qu'il a appelé le traité de la navigation. Donc ça a été très réfléchi, très pensé. Et d'ailleurs, les commentaires qu'on a mis à côté de chacune de ces gravures permettront aux visiteurs de découvrir finalement les symboles qui peuvent se cacher ou peut-être tout simplement une proposition d'interprétation de ces gravures. Ce qui est certain, c'est que c'est très différent et en même temps ça le représente tellement parce qu'il est avant tout un grand dessinateur et pour être un bon graveur, il faut être un excellent dessinateur.
1: Nino Ferrer, oui, on veut le découvrir, le redécouvrir, découvrir des parties de sa vie et de son art dont on n'avait pas forcément connaissance avant. Et puis écouter sa musique, évidemment. Alors je me tourne vers notre expert ce soir, Arthur Ferrari. Est-ce que vous me validez la maison près de la fontaine?
2: Bien sûr.
1: Vous l'aimez cette chanson? Ouais.
2: Oui, c'est très beau. Encore une fois, c'est une partie de toujours la vie de Nino qui recherchait et qui pouvait écrire et composer, ce qui n'était pas encore arrivé.
1: Oui.
2: Souvent, il y a plein de chansons qu'il a écrites dans ce sens-là. Ma vie pour rien, par exemple, un des premiers morceaux qu'il a composé et qui retrace un peu tout comment la vie s'est découlée, ses parents qui sont partis de telle ou telle façon, ce qu'ils faisaient.
1: Alors, on l'écoute. Nino Ferrer, la maison près de la fin.

chanté par Nino Ferrer. 1972, l'album Métronomie, un album concept incroyable et du rock progressif de très haut niveau.

0: Ah, c'est quelque chose cet album Métronomie. Alors tout comme le côté artiste peintre de Nino Ferrer est méconnu et on répare ça avec cette expo. Arthur Ferrari, vous n'avez pas envie parfois aussi de faire connaître des albums de votre père Nino Ferrer, je ne sais pas comment, mais est-ce que secouer les gens et leur dire écoutez ça.
1: C'est ce qu'on a toujours cherché à faire avec les moyens du bord, on va dire. Mais en tout cas, avec notre maman Kino et Pierre, mon frère, chaque date d'anniversaire, chaque année où il peut se passer quelque chose, on cherche à proposer d'autres, de faire entendre autre chose, comme Nino l'avait souhaité. De toute façon, faire entendre ses albums comme des symphonies, disait-il.
0: Ah, c'est beau, c'est beau. Allez, restez bien sur votre radio. Ici, il est 20h28. On va refaire un petit tour au musée Henri Martin avec Arthur Ferrari et Rachel Amalric, parce qu'on ne peut pas laisser comme ça Nino Ferrer, on n'a pas encore une autre dose. Et puis ensuite, le blind test ou encore un petit coup de cœur musical, direction la Polynésie. À tout de suite.
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0: Merci de nous avoir choisi pour passer votre lundi soir. 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Alexandra vous attend au standard. Évidemment, tout le monde connaît dans la discographie de Nino Ferrer un bon téléphone.
5: Gaston, il y a le téléphone qui sonne.
0: Mais il a sorti des albums pendant longtemps, par exemple La Désabusion en 1993. Pour le coup, c'est un album qui a été fabriqué à Cahors, enfin à côté de Cahors, à la Taillade, la fameuse maison dont on parlait tout à l'heure. Et là, il y a tout un tas de surprises dans ce disque. On ne se lasse pas de la fantaisie et des bonnes idées de Nino.

0: l'année Mozart, une de ces chansons-là qu'il reste à découvrir. Alors, ce serait une erreur, Arthur Ferrari, de dire que votre père Nino était un chanteur rigolo, mais il y a de l'humour, de l'esprit dans ses chansons, il y en a toujours eu. Est-ce que vous trouvez que ça ressort aussi dans ses peintures, dans ses gravures qui sont exposées ?
1: Oui, complètement. Je pense qu'on a autant d'humour et de désespoir comme ses albums.
0: Oui. Le désespoir qui donc n'a pas été comblé, n'a pas été adouci ni par la musique, ni par l'art, la peinture, ni par la vie de famille, ni par rien. Il faut le rappeler, Nino Ferrer, il a mis fin à ses jours en 1998. Est-ce que c'était un mal-être que rien pouvait combler?
1: Bah sûrement, ça sera toujours compliqué d'avoir une réponse claire là-dessus. Je pense qu'il avait un désespoir, une peur de la vie et du progrès, justement. Quand on parle de la maison près de la fontaine, le progrès, ça, il avait une inquiétude sur l'évolution du monde et le futur.
0: Rachel Amalric, vous sentez ça, vous aussi, ces deux pôles très forts dans l'art de Nino Ferrer, dans sa peinture, de la joie pure et du désespoir hyper profond?
2: Oui, on est vraiment dans une polarisation et une ambivalence parfois, c'est-à-dire qu'on a des couleurs éclatantes, on a un travail incroyable, je le disais, avec le dessin, mais on a des sujets qui sont profonds, qui sont parfois sombres, qui démontrent effectivement cette inquiétude. On a par exemple Plus de poissons, où on voit dans la désabusion, c'est-à-dire que dans l'album, il a utilisé certaines de ses œuvres, dont celle-ci, pour le petit livret du disque compact, on voit un monde où on est arrivé au bout de ce progrès, il n'y a plus de poissons, on a ces oiseaux qui nous regardent, un oiseau qui nous regarde et qui nous accuse de ce qui se passe, c'est-à-dire que lui il n'a plus à manger. Quand on regarde le monde extérieur où on a la taillade comme ça perchée sur une falaise, la falaise elle est attaquée, au fond il y a quand même les tours de refroidissement de Golfech,
0: oui, la centrale nucléaire,
2: ouais. Tout à fait, puisqu'elle est à quelques 50 km de la taillade. Cette inquiétude, clairement, il la disait dans ses interviews, il la chantait, mais on sent aussi dans ses œuvres qu'il y a parfois des basculements possibles, une interprétation plus profonde, et en même temps, il y a une vraie joie de vivre, il y a une vraie joie de peindre, et ça, on va la retrouver, cette joie, dans les représentations de la taillade, on va les retrouver aussi dans une représentation qui s'appelle la chorale. On a le bonheur du chant, on a le bonheur coloré des différentes voix, des différents sons qui peuvent sortir de cette chorale. On a aussi des choses, on parlait de finesse et d'humour, on a aussi des choses un petit peu loufoques avec la vie chez les automobiles, ces visages voitures avec des yeux et des corps humains. C'est un mélange de tout ça, mais en réalité, c'est ce qui fait un homme complet.
0: Ouais.
2: Il a plein de contradictions, plein d'émotions et plein de choses à nous dire.
0: L'expo Nino Ferrer, peintre au musée Henri Martin de Cahors. Elle a ouvert cette expo le 6 mai dernier. Que vous ont dit les premiers visiteurs ?
2: Ils sont fans, on est absolument ravis, vraiment, on a des retours extrêmement positifs. Moi, mon plaisir, c'est en fin de journée d'aller ouvrir le livre d'or et de le faire dérouler comme ça et de voir ces explosions de joie sur le papier, des gens qui disent c'est superbe, on a découvert quelque chose d'incroyable, on ne connaissait pas ou on connaissait, on est ravis de voir ou de revoir, de découvrir, de redécouvrir, ceux qui nous disent qu'ils adorent la scénographie, ceux qui trouvent ça émouvant, touchant, ceux qui vraiment ont pris un plaisir incroyable à voir ces couleurs éclatantes. On a des critiques dithyrambiques, en tout cas c'est celles que je peux lire tous les soirs sur le livre d'or depuis l'ouverture. Je suis ravie de les partager avec vous.
0: C'est celle-là qui compte. Merci beaucoup Rachel Amalric, merci Arthur Ferrari.
2: Merci beaucoup.
1: Merci
0: à vous. L'expo, vous l'avez compris, est recommandable et recommandée jusqu'au 31 décembre prochain à Cahors au musée Henri Martin. Tarif plein 9 euros, réduit 5 euros, c'est gratuit pour les moins de 18 ans et tous les premiers dimanches du mois, organisez-vous pour aller y faire un tour avant le 31 décembre. On se quitte en écoutant South, qui est la version originale, le Sud ayant été, Arthur, une traduction commandée. Mais ouais, l'original est en anglais, c'est ça.
1: C'est la genèse en anglais, oui, bien sûr. Et c'est comme ça qu'il l'a écrite, composée, qu'il souhaitait l'entendre. Après, il s'est pris au jeu quand même de faire une version française, et je pense qu'il se doutait que ça valait sûrement le coup, ce qui lui a donné aussi la liberté de créer.
0: C'est vrai. Mais là, on va l'écouter comme il l'a imaginé. South, Nino Ferrer. C'est très chouette de pouvoir parler de lui, de ce grand artiste, au magnifique répertoire.

0: Quel bonheur d'écouter Nino Ferrer et South. Ça s'est tiré de l'album Nino and Radia. Merci à l'équipe d'ici Occitanie de nous avoir permis de réaliser ce duplex. C'est Thomas Boyard qui était aux manettes.
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0: La musique punk a 50 ans, ça mérite bien un beau gros bouquin pour fêter ça. C'est les éditions GM qui ont dégainé un bouquin vraiment commémoratif qui raconte le mouvement, la mode, les fans et puis les groupes, évidemment, américains comme les Ramones, anglais comme les Sex Pistols et même quelques français, les Garçons Bouchers, Berruriers et Noirs et aussi les Vampas. Les 50 ans du punk de A à Z de Francis Dordor et Jean-Éric Perrin, c'est en librairie cette semaine. Bon anniversaire le punk et la bise à Manu Chao.
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0: Vampass qui continuent leur aventure. Hein. Le 15e album studio des Vampass vient de sortir. Il s'appelle Où va nous ? 40 ans d'existence pour les Vampass et des concerts, évidemment, en 2026. Hein, festival d'été, j'en ai sous la main, notamment au Pont du Roc le 31 juillet prochain. Les Vampass qui vont aussi jouer à Lyon, au Transborder, le 12 juin.
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0: Allez, on joue au blind test ce soir avec Evelyne. Bonsoir.
2: Bonsoir, Amélie.
0: Bienvenue dans Décibel. Et puisqu'on est toujours nombreux pour jouer au blind test, plus on est de fous, plus on rit. Il y a Kevin avec nous. Salut, Kevin.
3: Oui, bonsoir, Amélie.
0: Comment ça va?
3: Oui, très très bien. Que le retour du soleil, ça va, quoi.
0: Alors, je suis d'accord. On a eu notre dose de pluie, là. C'est bon. C'est bien.
3: Ah oui, ça, voilà. Et puis, bonsoir aussi à Evelyne.
2: Bonsoir, Kevin.
3: Bonsoir.
0: C'est bien, c'est bien. Vous pouvez vous serrer la main avant le début du match, puisque de toute façon, à la fin, vous gagnerez chacun un exemplaire du livre sur The Inspector Clouseau, leur parcours incroyable. Hein. Ils sont rockeurs et fermiers, des rock farmers. C'est Romain Lejeune qui raconte leur histoire dans ce livre, comment ils peuvent conjuguer la ferme et la scène, l'agriculture et les tournées mondiales. C'est un super bouquin, je suis ravie de vous l'offrir.
3: Merci beaucoup.
0: Et Evelyne. Ah bah, avec plaisir. Vraiment, vraiment. Alors, le thème du blind test ce soir, ce sont donc les garçons en chanson. Est-ce que c'est un thème qui vous inspire?
3: Oui, pourquoi pas.
0: Bon, on va voir, on va voir. J'ai pris quand même des chansons qui sont très très connues. Et j'espère que ça va bien se passer pour vous. On cherche donc le nom des interprètes des chansons. Et évidemment, l'idée c'est de les retrouver le plus rapidement possible, ces interprètes, en tout cas plus rapidement que le deuxième candidat. Evelyne, Kevin. Donnez bien votre prénom avant de proposer votre réponse. On est parti avec une première chanson qui parle d'un garçon. Dites-moi, qui chante ça?
3: Sylvie Vartan.
0: Oui, en même temps.
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0: 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La grande Sylvie Vartan, Kevin et Evelyne, vous avez dit vos prénoms exactement en même temps. Donc c'est un point partout. C'est bien. On a des bons candidats ce soir. Ils réagissent vite. On va faire un petit tour ouais, dans un autre style musical.
3: Chercher le garçon.
0: Alors, très bon... très bon karaoké, mais comment s'appelait ce groupe? On est en 1980. Et le groupe porte le nom. Alors, c'est en deux mots. Le premier mot, c'est un moyen de transport. Et le deuxième mot, c'est le mot fille, mais en anglais.
2: Scooter girl.
0: Alors, c'est pas scooter girl. Un moyen de transport où on paye un chauffeur.
3: Taxi girl.
0: Oui, taxi girl. Uber girl, non.
2: J'aurais pas retrouvé. Hein.
0: Taxi girl. Ça fait partie des chansons qu'on a tous dans l'oreille, dans nos playlists, etc. Mais après, le nom du groupe, ça fait pas partie des infos essentielles qui sont comme ça, accessibles tout de suite dans le cerveau. J'en conviens. Taxi Girl, chercher le garçon. Alors là, dernière chanson, gros gros tube des années 80. Mais qui sentait ça?
3: À cause des garçons.
0: Et oui, à cause des garçons. Chantez pas. À cause des garçons.
3: Ah, c'était mieux ça. On a dansé la suite dans les rooms.
0: Ah oui, hein. À cause des garçons.
3: C'est un peu comme partenaire particulier. C'est pareil, c'est à peu près pareil.
0: Ouais, c'est la même époque. Alors, à part que là, quand même, à cause des garçons, attention, auteur-compositeur Alain Chamfort et Pierre Grillet, s'il vous plaît. Donc, c'est pas rien, à cause des garçons. Et au cœur, paraît-il, on ne sait pas si c'est vrai ou pas, si c'est une légende, moi j'étais pas en studio avec eux, évidemment, il y aurait Nagui, Smaïn et l'acteur Jean-Pierre Calfon, voilà, qui ferait partie des chœurs de À cause des garçons. Et Alain Chamfort, évidemment, puisqu'il faisait partie des gens qui avaient créé le titre. Je ne sais pas si quelqu'un était dans ce studio et peut nous dire si c'est vrai ou pas. On aimerait bien avoir...
3: Ah, Alain Chamfort a fait le numéro de la chanson française.
0: C'est vrai. Bah, la prochaine fois qu'on
3: l'a... Manu Reva, la pieuvre est dans le sang, trace de toi.
0: Tout par cœur. Eh, bravo, Kevin. Bah, rien que pour ça, il méritait son cadeau, Kevin et Evelyne également. On vous offre donc le livre Rock Farmers, The Inspector Clouseau. On vous souhaite par avance une très bonne lecture. Un autre garçon en chanson, plus récent, celui-ci, chanté par Elena. Bah oui, vous connaissez, Mauvais Garçon. C'est parti.
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0: Rihanna qui n'a pas gagné la Starac, mais j'ai l'impression qu'elle a vraiment gagné tout le reste. Si vous allez faire un petit tour sur ses réseaux sociaux, vous la verrez monter les marches au Festival de Cannes pour la deuxième année consécutive, dans une robe absolument canon d'ailleurs. Bravo mademoiselle. Elena donc et son mauvais garçon, c'est tiré de son premier album, Elle, qui est multi disque d'or, etc. Bravo, succès.
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0: Allez, quelque part au bout du monde, 24 heures d'avion. Hein. On fait d'abord Paris-Los Angeles, puis ensuite Los Angeles, Papeete. Ouais, c'est ça, à peu près 24 heures de voyage, 12 heures de décalage horaire. Nous voilà à Tahiti. Et à Tahiti, il y a de la musique. Il y a notamment une musique folk polynésienne qui n'est pas de la musique traditionnelle, qui n'est pas du folklore, mais qui évidemment a ses racines sur le territoire polynésien. C'est ce que fait Vaiteani. Alors Vaiteani, c'est un groupe, mais c'est aussi une femme, elle, qui chante, Vaiteani, avec Luc, lui, ils sont tous les deux, c'est un duo, Vaiteani. Ils sont programmés au Francofolie de Tahiti le 19 septembre prochain. Alors bon, moi j'y serai pas, peut-être que certains vénards d'entre vous pourront faire le voyage, mais j'avais vraiment envie de vous faire découvrir la toute nouvelle chanson de Vaiteani. Ils ont été encouragés notamment par Laurent Voulzy, qui les aime beaucoup, et moi j'aime vraiment faire voyager cette musique-là. Temoana Otehiroa, c'est le nom de la nouvelle chanson de Vaiteani. Allez tous à Tahiti.

0: Vaini, ça s'écrit V-A-I-T-E-A-N-I. Suivez-les sur les réseaux sociaux, allez leur donner de la force, parce que la folk polynésienne, faut s'y intéresser, c'est beau comme tout, je suis sûr que ça fait du bien à l'âme.
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0: Chris Cornell est mort il y a 9 ans, tout jeune, à l'âge de 52 ans. Il a mis fin à ses jours parce que, à l'époque, on aurait pu aussi en parler tout à l'heure avec le fils de Nino Ferrer, la santé mentale des artistes, c'était vraiment pas une priorité pour personne en général et certainement pas pour les maisons de disques en particulier. Alors voilà, Chris Cornell, au-delà d'être une des plus belles voix de l'histoire du rock, c'est aussi le mec qui a écrit la chanson qui vient en un quart d'heure. Et quand on pense que cette chanson, elle a marqué durablement le son des années 90, c'est même un maître étalon de ce qu'on a écouté pendant des années après, et bien on lui rend hommage. Voici Soundgarden, Black Hole.

0: en 1994 en train de fumer des clopes en cachette derrière le collège et à écouter à fond Soundgarden, ce Black Hole Sun, hommage au grand chanteur Chris Cornell qui nous a quittés il y a 9 ans. Merci d'avoir écouté Décibel, merci à l'équipe Iris Guitoni, Sarah Bécard, Elodie Bianca Maria, Alexandra Sackberg, Franck Moilier et l'équipe d'ici Occitanie.
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0: Il est déjà 21h, dites donc, bonne soirée les amis sur ICI.
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0: Vita Mitsouko, Marcia Baila, la chanson préférée de MC Solar.
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0: c'était quelque chose de révolutionnaire à cette époque-là. Une révolution dans la folie. Lenita Mitsuko, Marcia Baila. Vous aussi, vous aimez Lenita Mitsuko? 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
1: Avec Cœur de Rocker, Julien Clerc s'offre un nouveau souffle et séduit une génération plus jeune. Mais la chanson cache des confidences très fortes.
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1: L'artiste y évoque son choix de délaisser les études au grand dam d'un père qui le rêvait ailleurs. Loin des bancs de l'école, Julien n'a qu'une seule obsession, la musique. Mais le texte va plus loin et devient même une lettre ouverte à sa mère pour lui dire tout son amour. Il y confesse aussi son incapacité à rester fidèle. La musique ne suffit pas à combler tous ses manques.

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3: Son nom, Renaud Lémence.
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3: Renaud Lémence, chanteur, mais aussi comédien. Il fait de nombreuses apparitions dans les séries télévisées françaises. Mais sa véritable passion, c'est la chanson.

0: chanteur marseillais vient de sortir son premier album, Accoudé au bord du monde. Renaud Lémence, un coup de cœur, ici Provence.
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1: Intéressons-nous au titre Je veux de Zaz, qui est d'abord né dans la rue.
0: 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Johan Guérin.
1: 2010, avant de signer en maison de disque, Zaz faisait la manche dans les rues de Montmartre. C'est là, sur le pavé, qu'elle teste ses premières chansons. Le déclic vient d'une simple petite annonce sur internet où un compositeur cherchait une voix rock et cassée. Ensemble, ils façonnent ce titre qui prône l'amour et les liens humains plutôt que le luxe du rythme. Pour donner du relief au morceau, la chanteuse y ajoute ses fameux bruitages à la bouche, une signature sonore immédiate que le public repère dès les premières secondes.

0: Aujourd'hui encore, c'est ce message de liberté qui fait de Zaz l'une des artistes françaises les plus écoutées à l'étranger.
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2: Vous écoutez Je pense à vous, le nouveau titre de Pierre Demar.
1: Un coup de cœur.

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soprano Cosmo, la chanson préférée de Patrick Fiori. 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
1: Vous écoutez Quand je creuse par le groupe Volcaillou. Volcaillou, un duo formé par Simon et Timothée. Originaires du Sud-Ardèche, ils se rencontrent à l'âge de 12 ans au conservatoire et commencent à écrire et composer pendant leurs années lycée. Aujourd'hui, le duo est un ovni, un alliage entre musique électronique et chanson française.

0: Paul Caillou avec Quand je creuse, un coup de cœur ici de Romardèche.
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2: Louis Thomas est notre invité et il a choisi l'Auvergne depuis un an déjà. Louis Thomas, l'Auvergne vous a ouvert les bras et vous êtes donc chez nous dans cette si belle région, on peut le dire. Même si la douceur du Tarn n'est pas là, la région vous plaît?
3: La région me plaît, ses saveurs aussi. Avant de venir à Clermont-Ferrand, j'avais commencé par m'acheter tous les fromages d'Auvergne pour...
2: pour être bien sûr de votre choix.
3: Ça faisait rire ma compagne. Je regardais les deux racines et des ailes sur l'Auvergne. J'essayais de m'imprégner avant d'arriver et je ne suis pas déçu.
2: Vous avez grandi dans le Tarn, dans une maison que vous appelez votre maison du bonheur et un peu auberge espagnole. Pour quelle raison?
3: Pour plusieurs raisons, enfin déjà le terme. Une maison, on a reçu toujours beaucoup de monde, des amis, déjà enfants, famille, amis de mes parents, avec des enfants qui avaient le même âge que nous, à tous jouer ensemble, construire des cabanes. Non, c'était vraiment une belle époque. Et puis ensuite, moi, j'ai pris le relais au lycée pour organiser mes premières soirées aux grandes dames de mes parents.
2: Ah, oui. Ah là, ça plaisait moyennement, si je comprends bien. Peut-être trop d'amis et trop souvent à la maison.
3: Ça va, je ne casse rien. Je ne casse rien ou peu de choses ou des choses trop petites pour que mes parents le remarquent.
2: Un petit malin, un petit cachotier.
3: Oui, voilà. Donc,
2: vous avez évoqué les spécialités auvergnates, en tout cas ce beau plateau de fromage que nous avons la chance d'avoir. Qu'est-ce que vous aimez manger donc ici? Qu'est-ce que vous avez découvert de notre région Auvergne?
3: Alors, moi, je connaissais le Roquefort, parce qu'une partie de ma famille est aveyronnaise. Et je dois vous avouer que je préfère le bleu d'Auvergne. C'est beaucoup plus crémeux et je le préfère tout simplement. Ensuite, je vais régulièrement à la Régalade, lieu emblématique de Clermont-Ferrand. Effectivement, son plateau de fromage est incroyable. Entre la Fondambert et la Comtesse de Vichy, on sait un peu plus haut, mais le fromage et sa carte des vins aussi est exceptionnel.
2: Mais vous ne nourrissez pas de vin et de fromage. Quel autre plat cuisiné est-ce que vous aimez?
3: Alors moi, c'est plutôt l'Italie, car j'ai beaucoup voyagé, déjà des lycées, et j'y vais tous les ans. Tout ce qui va être gastronomie, je suis plutôt parti sur l'Italie que sur les plats français.
2: On le disait, hein, nous sommes dans votre showroom. Pouvez nous décrire un peu tout ce qu'on aperçoit, en tout cas les pièces maîtresses de ce showroom?
3: Tout ce que nous avons autour de nous provient de collectionneurs amateurs du 18e siècle, que ce soit des meubles ou des peintures. C'est vraiment les grands siècles. On a vraiment une expression des grands siècles français ici. Des commodes, des secrétaires, des fauteuils Louis XV, des portraits royaux, des tapisseries. C'est vraiment une expression classique. D'ailleurs, c'est le nom de cette vente, Intérieur Classique, qui pourra, je l'espère, satisfaire les envies de Clermontois pour meubler leur intérieur.
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4: La cabine minute, la minute de Camini. C'est la cabine minute sur ici Picardie. J'espère que vous allez bien. Aujourd'hui, on va parler d'amour ou alors de célibat. Enfin, je sais pas, parce que on voit tellement de choses sur les réseaux sociaux. Oui, les hommes ceci, les femmes ceci. Il y a une femme, elle m'a fait du mal au cœur. Il m'a trompé, il est parti. Mais en fait, pourquoi vous vous mettez en couple? Vous savez qui vous vous mettez en couple? Vous vous mettez en couple avec un être humain. Alors un être humain, je vous rappelle quand même ce qu'il est capable de faire. Un être humain, ils ont créé la guerre, l'esclavage, la torture, le viol, le génocide et la télé-réalité. Et après, vous êtes surpris quand votre partenaire, qui est un être humain, il vous a mal parlé ou alors il vous a trompé, machin et tout. C'est vous qui choisissez sur des preuves, vous êtes avec un être humain. Et après, vous êtes surpris quand ça se passe mal. Vous avez l'arrogance de croire qu'un être humain, il va bien vous traiter pendant 30 ans. Il y a des êtres humains, ils trichent au Scrabble. C'est quoi l'intérêt de tricher au Scrabble? Et vous leur confiez vos émotions, vous leur confiez votre cœur à un être humain, et vous êtes surpris quand l'être humain il vous fait un coup de trafalgar, mais vous n'êtes pas bien. Arrêtez de vous mettre en couple. Mettez-vous en couple avec un esprit, voilà. Mettez-vous en couple avec un esprit, voilà, l'esprit, au moins, il va pas t'emmerder. En même temps, un esprit, c'est un ancien être humain, donc si ça peut être emmerdant. Non, mais pas les esprits. Arrêtez de faire confiance aux êtres humains. C'est que ton partenaire, c'est ici, c'est Jésus. D'ailleurs, même Jésus, ils l'ont tué, les êtres humains. Même lui, c'est à voir. Et vous exigez une loyauté pendant 30 ans. Arrêtez ça. Arrêtez de vous mettre en couple avec des humains. Mettez-vous avec un arbre. Voilà. L'arbre, c'est solide, calme, silencieux, stable. Et en plus, il est enraciné, il ne peut pas partir. Voilà. Ton ex, il aurait dû essayer. L'arbre, tu peux lui faire des câlins. Il parle pas, il t'engueule pas. Tu peux oublier les sacs poubelles, il dit rien. Tu peux lui raconter ta journée, il ne juge pas. C'est mieux qu'un mec, c'est mieux qu'une meuf, c'est mieux qu'un psy. Alors après, niveau sexe, bah écoute, c'est du bois. il est toujours dur. Alors après ça dépend de ce qu'on aime, hein, ça dépend de ce que t'aimes, tu vois. En même temps, si c'est pas très fun, au moins il te ghoste pas, l'arbre, tu vois. Il a pas d'insta, il pose pas de souris ambiguë en mode je suis dans une forêt chelou. Et le pire, c'est que des fois tu parles à un arbre dans la vie, tu vois. T'as plus de réponses que quand tu parles à une copine. Parce qu'un arbre, lui, il te fait pas rien. Non, rien. Non, c'est pas ça, mais laisse tomber. Alors, moralité, si vous vous mettez en couple avec un être humain, n'oubliez jamais qu'en face de vous, bah, vous avez un être humain. La Camini Minute, la Camini Minute, la Minute de Camini. 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
5: Parmi les plantes que nos mamies et papis glanent dans la nature, nous avons la sauge. On dit la chauvia ou la chalvia en occitan d'ici. Veja que semblo que la plante. Savez-vous à quoi ressemble la sauge? De belles fleurs mauves avec de longues tiges. Qui a de la chauvia d'un chouvordier, des médici n'a pas métier. Qui a de la sauge dans son jardin n'a pas besoin d'un médecin. En agriculture, on s'en sert pour les vaches quand elles ont le ventre gonflé. Pour les humains, pareil. Pour tout souci digestif, de ballonnement, une tisane de sauge règle le problème. Au XVIIIe siècle, les asthmatiques roulaient des feuilles de sauge pour les fumer. Pour être en bonne santé, une recette de tisane, une bonne eau bouillie dans laquelle infuse feuilles de sauge et de thym. Salvia bouillide, sauve la vie. Sauge bouillie, sauve la vie. Génial, non? Allez, adieu.
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1: Salut Brice Diesel.
2: Comment ça s'appelle déjà?
1: Je m'appelle David Pasquet, j'ai 55 ans.
2: C'est le musicien alors?
1: Je suis talabardeur, musicien, compositeur.
2: Ça c'est terrible les musiciens, ça branche toujours beaucoup les femmes. C'est dur pour les autres.
3: Mais qu'est-ce que tu fais là?
1: Je suis dans les petits bonheurs.
4: Allez, bon, la musique!
1: Vous habitez où, vous m'avez dit? Alors, moi j'habite à Vannes, je viens du centre-Bretagne, Saint-Nicolas-du-Pélène.
2: Comment ça fait pour te retrouver là-bas?
1: Parce que je suis arrivé par la rencontre d'une fabuleuse femme qui finalement m'a déplacé de mon centre-Bretagne.
5: J'ai jamais vu un homme avoir autant d'égards pour une femme.
1: J'habite là-bas depuis 95, il y a la mer, il y a la ville, il y a la campagne pas loin. Bon, il y avait une culture vannetaise aussi à Saint-Nicolas, c'est-à-dire que c'est quand même le Plin qui est roi à Saint-Nicolas-du-Pélène. Et finalement, d'aller à Vannes, c'était pas aller tellement l'étranger pour moi.
5: Oui, enfin, en somme, tu n'as jamais quitté le département.
1: Pour ainsi dire.
6: J'ai acheté un petit 45 tours. Regarde.
1: Mon premier 45 tours, c'est un Titi et Gourminet qui se parle avec une petite musique derrière.
7: Gourminet, vous jouez avec moi. Gourminet.
1: Ouais, voilà. Gourminet, non. Bah, j'écoutais ça tous les jours. Hein. D'ailleurs, je crois qu'il restait toujours sur l'électrophone. Ça me rendait plein de joie et en même temps un peu de méfiance quand même. Parce que Titi, il faut qu'il fasse attention à Gourminet. Et Gourminet, c'est un malin.
8: Mais oui,
9: c'est bien
8: un Gourminet.
9: Allez, vas-y, fais-nous rire.
5: Raconte-nous une histoire, allez.
1: Une blague courte.
10: Bon, vous y allez, oui.
1: Un jour, à la plage, celle-ci voulait toucher mon coquillage. Je lui ai dit, oh, fais-moi l'amour si tu veux, mais touche pas à ma coiffe. Très drôle.
11: Ce matin, exercice d'expression orale.
1: N'est que tout de la variante. Hein.
5: Ce qui signifie?
1: Ce qui signifie, c'est pas le tout de raconter les conneries.
5: Ah non, je confirme.
12: Oh, bon, dites pas de conneries.
1: Allez, salut, t'es là-bas.
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13: À Aubervilliers, Sèvres ou encore rue Fédère dans le 11e arrondissement de Paris, les Baltos sont encore bien présents dans notre région et Thierry Boeuf nous en fait la cartographie au-delà, bien sûr, de nous raconter leur histoire. Voici la saga Bistrot de Paris.
14: Quel cocktail américain, c'est quoi?
15: C'est un cocktail grillé avec une sauce américaine, tomate, échalote, une pointe de cognac, du vin blanc, c'est un peu relevé.
16: Un déca, hein?
17: Bah, c'est jambon, c'est un voyage gruyère, chantal, rosier, jambon de pays.
18: Eh ben, tout ça, ça va aller dans la blanchette.
15: Bon appétit.
19: Cigarette, whisky et petites pépées, si vous les aimez bien roulées, papier à cigarette, OCB. Gitane de Gainsbourg, menthol extra cool de Françoise Sagan, ronde fumée, et puis un jour de smog, 1er janvier 2008, tout s'est évaporé, les volutes et brouillards au comptoir ont disparu.
20: On a fait une soirée pour que tout le monde fume, donc musique, et puis on a mangé, et on a tous fumé. Mon collaborateur et moi, on n'a jamais fumé de notre vie, donc on a fumé une gitane maïs. Plus jamais on fumera. Hein.
19: Alors les fumeurs étaient priés d'aller fumer aux terrasses des cafés, le plaisir devenant coupable. Mais encore aujourd'hui, les marques de cigarettes font toujours enseigne. À Paris comme en banlieue, il existe encore, par exemple, des Marini.
21: 30 paquets de Marini.
19: Mais aussi des Rally, des Chiquito, des Nemrod et des Balto. 1930, la CEITA, Société Nationale d'Exploitation Industrielle des Tabacs et des Allumettes, propose aux patrons de café une aide financière. Des ameublements, des comptoirs, des terrasses. En contrepartie, l'établissement aura pour nom une marque de cigarettes ou de cigarillos. La puissante CEITA en rajoute une couche dans la presse populaire et la radio. Écoutez cette chanson publicitaire phénoménale de la marque Balto.
22: J'ai vu sur le paquet qu'il y a un bateau à voile. C'est à cause du bateau que c'est des bateaux qu'on les appelle. Mais non, mon gros bêta, pas des bateaux, mais des Balto. Des Balto.
3: C'est un mot qui vient de Baltimore.
19: Balto de Baltimore, imparable voyage et exotisme au bout de sa cigarette rougeoyante. Et voilà pourquoi il existe encore une bonne vingtaine de Balto à Paris et en Île-de-France, comme celui d'Aubervilliers ou de Sèvres. Idem pour le Nemrod, rue du Cherche-Midi dans le 6e. Tout pareil pour le Rallye, la cigarette qui arrive avant les autres et qui gagne. Rue Féderbe dans le 11e. Le Rallye ou au passage, Monsieur Philippe nous régale de délicieux choux farcis. Curiosité amusante au 59 avenue de la Motte Piquet, un restaurant a pour nom la Gauloise, tandis qu'à quelques dizaines de mètres, boulevard de Grenelle, une autre brasserie se nomme la Gitane.
3: Avec filtre ou sans filtre, les Gitanes Caporal vous apportent sans réserve le plaisir de fumer.
19: Décidément, beaucoup de cafés bistrot du bassin parisien ont succombé à la tentation. Après la cigarette, le jeu. Impressionnant le nombre d'établissements qui s'appellent le Vincennes, le Sulky ou le Longchamp. Témoin de la relation entre les bars PMU et le milieu mercantile des chevaux de course.
4: Tu verras Christine, ma femme, si tu savais ce qu'elle joue,
8: elle y connaît rien. Mais elle y croit, et entre nous, tu mets pas c'est qu'elle gagne aussi.
4: Va comprendre, Charles. Avec le PMU aujourd'hui, on joue comme on aime.
19: Oui, on pourrait largement faire une thèse universitaire sur les enseignes de bistrot, la poésie frise Le Bon Coin de ce cher Jean-Louis Brasse dans le 18e, sans oublier le mythique Au rendez-vous des sportifs chez Valzac, un cadre de la boxe

0: Bourgogne, un amour du terroir partagé par la clientèle. En voici la preuve avec Jeff, client fidèle chez Duclos Maillard.
1: Ça fait un an que je viens régulièrement ici. J'aménage dans le quartier déjà. Et puis c'est vrai qu'ici, on est bien accueillis. Et on trouve des vins à des prix corrects, notamment parce qu'ils mettent quand même plus l'accent sur le produit que sur le marketing pour la boutique, par exemple. Moi et ma compagne, on est amateur de vin. Et puis ici, on achète essentiellement des vins de Bourgogne.
0: Qu'est-ce que vous avez bu récemment ici qui vous a bien plu, qui vous avait été conseillé alors?
2: Le Bourgogne Chardonnay bio.
0: Oui.
2: Voilà, le château de Chemillé, ouais.
0: Qu'est-ce qui vous a plu dans le vin?
1: Il est vraiment bien rond, puis proche d'un vin de très grande qualité de vin blanc de Bourgogne, quoi, et puis il est à 25€.
0: Ah oui. Bonjour messieurs dames.
2: C'est pas mal, c'est assez élégant. Pour les fêtes, ça irait bien avec tout ce qui est viande blanche et tout, puis chapeau. Mais il y a aussi le Montclis. J'aime bien le Montclis rouge 2022. Alors, c'est dans les 25€.
1: Je pense que je vais faire un mix de quelques-unes des bouteilles que vous avez évoquées.
2: Donc,
1: le Côte de Nice Village,
2: deux comme ça,
1: deux Chorey-les-Bonnes et,
2: ouais,
1: et deux Montélis rouge 2022, s'il vous plaît.
2: Le Chorey, il faudra bien le placer parce que c'est un 2023 et les deux autres, c'est les 2022. Donc le Chorey, vous le mettrez avant ces deux vins-là.
1: Ah oui.
2: Il faut savoir aussi les placer parce que si on met les vins trop prononcés devant, les vins qui sont un petit peu plus légers et qui ouvrent le tiroir, la bouche, quoi, et ben les autres on peut pas les savourer.
0: Ouvrir le tiroir, ça c'est vrai que j'avais jamais entendu, hein, et c'est l'expression qui sent le terroir à la cave du Duclos Maillard rue de Senove à Dijon.
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1: Laetitia, 54 ans, j'habite à Saint-Jean-de-Bray, je fais partie depuis toujours de l'association Enco. Alors Enco, pour faire court, c'est Association Navigation.

0: au canal d'Orléans et on milite pour la réouverture de ce canal à la navigation en le gardant dans son jus du XVIIe siècle, quelque chose de très naturel. On n'a pas envie des canages du midi. Alors le permis bateau, moi je l'ai passé en 1997. J'étais toute jeune maman.
1: Ça vous fait quoi, Laetitia, quand vous conduisez un bateau?
0: Alors moi ça me vide complètement la tête. Je suis heureuse. En fait, j'aurais pu en faire mon métier. C'est mon échappatoire.
1: Grand bol d'air.
0: Ah oui, complètement. Le canal, c'est très calme, c'est serein. Et les écluses, moi j'adore, c'est sympa.
1: Pourquoi vous adorez?
0: Parce que d'une écluse à l'autre, surtout sur notre canal qui est déclassé, il y en a qui pulsent au niveau de l'eau. Il y a certaines écluses, ça passe par en dessous, on est soulevé doucement. Quand on est tous ensemble dans les écluses, on attend, on se marre bien. Et c'est simple. Hein.
1: C'est quoi les discussions entre mariniers quand on attend?
0: Oh là là, je ne sais pas si je dois le dire. Non, mais on chante, on rigole, c'est vraiment...
1: Vous avez une petite chanson de marinier là à nous chanter?
0: Oh,
1: a cappella.
0: A cappella, je chante très mal. Après, ce serait bienvenue sur le port d'Orléans. Eh oh, bienvenue au port d'Orléans. Eh oh. Voilà, mais je suis nulle en chanson.
1: Ah non, c'était pas mal, moi je l'aurais bien fait plus fort quoi.

0: Mais c'est un milieu où il n'y a pas beaucoup de femmes.
1: Alors en effet, mais je pense qu'il y en a de plus en plus, surtout la Loire, ce qu'on appelle la Loire d'en bas, parce que nous on est la Loire d'en haut.
0: Attendez, c'est quoi la Loire?
1: La Loire d'en bas, ce serait plus vers Chalonne et puis arriver vers l'estuaire. Il y a beaucoup plus de jeunes sportifs, j'ai envie de dire, mais nous on va essayer de rajeunir aussi de ce côté-là. J'ai toujours très bien été accueillie de toute façon, je me suis même pas posé la question à vrai dire de savoir si j'étais une femme et qu'avec des hommes, je n'ai pas fait attention à ça.
0: Est-ce que vous avez des rêves ou des ambitions avec le canal d'Orléans, ou des voyages?
1: Le rêve, ce serait bien sûr qu'il soit réouvert à la navigation, que tout le monde puisse faire ce fameux triangle d'eau, canal de Briard, canal d'Orléans et la Loire. Ça dépayse complètement.
0: On a l'impression, du coup, là, quand on est sur ce triangle d'eau, d'être encore dans le Loiret.
1: Non. Non, non. Pour avoir fait le bief de partage, donc c'est vers Suré-au-Bois, il y a plusieurs années, j'avais l'impression, j'y ai jamais été, hein. Mais d'être en Amazonie,
2: 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À Cognac, la solidarité ne date pas d'hier. Il y a plus de 100 ans, on distribuait déjà des repas gratuits aux personnes dans le besoin. Une soupe populaire avant l'heure, en quelque sorte, née dans une loge maçonnique et qui va rapidement provoquer une guerre ouverte avec l'Église. Dès le XVIIIe siècle, la franc-maçonnerie s'implante dans la cité cognacaise, notamment autour du négoce du cognac. Alors on y retrouve des noms bien connus dans la ville, hein. Martel, Ensi, Autard, des notables, des élus, des négociants qui jouent un rôle majeur dans la vie locale. À la fin du XIXe siècle, dans le contexte de la Troisième République naissante et de ses différentes réformes sociales, eh bien, une idée émerge dans les rangs de la loge cognacaise qui est alors dénommée la Liberté. Il s'agit de créer une œuvre caritative nouvelle, efficace et laïque. Et cette œuvre, eh bien, va prendre le nom des fourneaux économiques. Concrètement, les fourneaux économiques, eh bien, on y distribue gratuitement des soupes, des légumes, de la viande, mais aussi du charbon et du bois de chauffage aux habitants les plus démunis. Et les archives de cette œuvre caritative montrent une solide organisation, hein, et un engagement qui va durer près de 40 ans. Donc on est vraiment là, hein, clairement, face à un ancêtre des Restos du Cœur. Jusqu'alors, la charité, eh bien, c'était surtout l'affaire de l'Église. Et avec les fourneaux économiques, eh bien, la loge maçonnique, elle entre sur un terrain sensible. Et elle va concurrencer directement les œuvres religieuses locales. Très vite, les tensions montent. Des rumeurs circulent, des accusations de mauvaise gestion, voire de sabotage. Écoutez bien, en 1899, un des responsables de l'œuvre raconte même que des personnes payé par le clergé local, aurait mis du verre pilé dans les aliments pour discréditer les fourneaux économiques et affaiblir la franc-maçonnerie cognacaise par la même occasion. Alors là, la riposte est immédiate, hein. L'Église crée à son tour ses propres fourneaux économiques tenus par des religieuses. Derrière l'aide aux plus pauvres, eh bien, on se rend compte que ce sont en fait deux visions du monde qui s'affrontent, hein. La charité religieuse d'un côté et la solidarité républicaine de l'autre. Malgré toutes ces péripéties, les fourneaux économiques des francs-maçons, eh bien, ils vont poursuivre leur action jusqu'en 1940, avant d'être stoppés par l'occupation et le régime de Vichy. Aujourd'hui, si on prend un peu de recul, on se dit surtout que ces fourneaux, eh bien, ils ont été une réponse simple et humaine à la pauvreté du quotidien. Un peu de pain et de chaleur pour ceux qui en avaient besoin.
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1: Salut Thomas Aubry.
2: Salut Quentin, bonjour à tous.
1: Ouvrons une nouvelle page de ton livre.
2: Et une raison. La raison 616, la plaine du Var. Alors c'est un terme que l'on utilise pour désigner l'immense vallée creusée par le fleuve Var, juste avant qu'il ne se jette dans la Méditerranée. Et vous allez voir que ce fleuve est fascinant. En fait, il prend sa source au nord-ouest du département, à Estaing, à 1800 mètres d'altitude. Pour arriver jusqu'à la mer, il traverse une centaine de communes, dont 87 dans les Alpes-Maritimes.
1: Mais alors Tom, je ne pense pas être le seul à m'être posé la question. Pourquoi est-ce qu'on a un fleuve entre Saint-Laurent-du-Var et Nice qui porte le nom d'un département voisin?
2: Alors tout d'abord, on doit le nom de ce fleuve à l'astronome antique Ptolémée. L'ouvrage des hommes et un fleuve nous dit que ce cours d'eau est capricieux et qu'il peut vite sortir de son lit, pas comme moi le matin tout d'abord. Alors c'est pour ça qu'il tire son nom du verbe latin var iare, qui veut dire changer.
1: Voilà, et pendant des siècles, le Var était en fait une frontière.
2: Et oui, ce fleuve était une barrière naturelle entre le royaume de France et le comté de Nice. Mais en 1790, lorsque l'on crée les départements français, on va assembler dans le sud-est de la France des villes comme Toulon, Grasse, Cannes et Saint-Laurent-du-Var. Mais Nice n'en fait pas partie. Et ce nouveau département, on va lui donner le nom du fleuve qui marque la limite du territoire national. Le Var.
1: Bon, jusque-là, ça a l'air logique.
2: Non, oui, mais sauf que lorsque Nice devient française, définitivement française en 1860, le comté est rattaché à l'arrondissement de Grasse pour former les Alpes-Maritimes. Le Var ne borde plus le département auquel il a donné son nom, ce qui en fait un cas unique en France.
1: Ah, et donc ce fleuve va rythmer quand même la vie des habitants locaux pendant des siècles.
2: Ah, alors pas vraiment. Jusqu'au XVIIe siècle, la plaine du Var, c'était surtout un endroit où l'on promenait son troupeau. Et pendant très longtemps, si l'on voulait traverser le fleuve, eh bien on devait le faire à pied. En 1792, on construit le premier pont en bois, mais comme le fleuve est capricieux, les structures sont souvent endommagées.
1: Parce que le Var a souvent été en crue.
2: Et oui, au cours de son histoire, ce fleuve a débordé un bon nombre de fois. En 1857, une digue est emportée au niveau du vallon de Saint-Isidore. En 1930, le quartier Saint-Augustin et la promenade des Anglais sont sous l'eau. Et plus proche de nous, on se rappelle de la violente crue de 1994. L'aéroport de Nice et la préfecture des Alpes-Maritimes étaient complètement inondés. Cette crue, elle avait causé des dégâts estimés à 1 milliard de francs, soit 187 millions d'euros aujourd'hui.
1: Et on pense aujourd'hui aux dernières tempêtes aussi qui ont frappé le département.
2: Et oui, le Var et sa plaine sont donc des lieux que l'on doit aborder avec une grande humilité. Si pendant des siècles, personne ne construisait ici, c'est bien pour une raison. Alors gardons en tête que l'homme ne fait pas ce qu'il veut avec la nature, et ce fleuve capricieux, millénaire et parfois féroce nous le rappelle.
1: Et c'est aussi une bonne raison d'aimer la Côte d'Azur.
2: En plein dans le mille.
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3: Quand j'ai téléphoné à mes enfants, ils me font « Oui, ben t'as gagné, mais t'es pas dans le fauteuil rouge. » Je dis « Si, je suis dans le fauteuil rouge. »
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3: Bonjour, je m'appelle Isabelle Desmoulières. J'habite Savonnières et je suis une fan de jeux télé. Je suis professeure de français dans un lycée tourangeau. Alors, j'ai toujours aimé regarder les jeux télé, notamment Nagui.
5: Oh, bonjour, bonjour, bonjour.
3: C'était quand même, je pense, mon jeu de prédilection. Et autrement, je regardais Pyramide avec Patrice Lafont. J'aimais beaucoup.
6: Ne changeons rien à cette formule magique et jouons tout de suite à Pyramide.
3: En général, des jeux de culture générale et des jeux de lettres. J'étais une fan du Trivial Pursuit, l'édition, la première édition, je la connaissais quasiment par cœur, donc oui, j'ai toujours aimé ça.
7: Ça a été quoi le déclic pour vous dire un jour, je vais m'inscrire, et surtout comment ça se passe, comment on se porte candidat?
3: C'est un malentendu. En fait, je venais d'être opérée et j'ai fait un test sans comprendre que j'étais en train de faire le test de culture générale pour être inscrite à Tout le monde veut prendre sa place. Je suis même pas sûre de vouloir y aller parce que je me disais je vais être trop stressée. Et je crois que j'ai été rappelée après, 3 semaines après. Et donc, je suis passée pour la première fois avec Nagui, où j'ai été challenger. Et en fait, ils m'ont rappelé 2 ans après. Est-ce que ça vous branche? Et mon beau-fils, en fait, il se souvenait du beau cadeau qu'on avait eu, à savoir un séjour au ski. Allez, Isabelle, tu nous regagnes un séjour au ski. Je travaillais, mais peut-être 15 heures pour réviser. J'ai bachoté, j'en avais gratté des pages et des pages.
8: Qu'est-ce que ça a fait de vous voir à la télé?
3: On est hyper étonnés, surtout qu'avec le stress, ça déforme un tout petit peu les traits. Il vous maquille énormément, donc ça lisse la peau, mais c'est fou.
8: Alors oui, un petit peu de stress, forcément, mais avec de la discipline, de la stratégie et une bonne étoile, Isabelle a quand même décroché de sacrés cadeaux.
3: Un super ordi, 10 800 euros. Ils envoient bel et bien, il faut bien le préciser. Après, également, j'ai gagné à tout le monde à son dire. C'est il y a moins de 6 mois et j'ai gagné 12 500 euros.
8: Et les plateaux télé lui ont donné envie d'écrire un livre.
3: En fait, moi, j'ai regardé en tant que spectatrice, mais je n'ai pas été la seule. Et c'est là que j'ai découvert des personnes qu'on peut appeler des haters, des détracteurs. Et ça a été le point de départ de réfléchir à quelle pouvait être la vie de ces haters, comment ils s'occupaient. Et donc, je leur ai inventé un quotidien.
8: Ami éditeur, le manuscrit est fini. À vous peut-être de le faire vivre. Isabelle est ouverte aux propositions. Mais avant ça, un conseil.
3: Et le sourire, mais le sourire visuellement.
8: Et écoutez, ça fonctionne. Isabelle a gagné cet été un VTT au Blind Test d'ici Touraine.
3: Un plaisir à être là et un plaisir à jouer.
9: Merci, je suis trop contente. Merci, ici Touraine.
3: Après, quand on gagne, c'est encore mieux.
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10: Je rêvais d'avoir une maison à la campagne. Cette maison, c'est comme si j'y étais née. C'est ma maison de famille.
11: Ma maison s'appelle l'Ostao de la Mar.
12: C'est une maison un peu envoûtante.
13: Eh bien, vous voyez, des livres et 3 fenêtres qui me donnent le paysage du pays, comme si c'était 3 tableaux.
14: Ils ont vécu ici.
0: Thibaut Gaudry.
15: Ce fut autrefois Montmartre ou Montparnasse. C'est aujourd'hui Saint-Germain-des-Prés, avec ses rendez-vous littéraires, ses silhouettes et ses figures. Avec Juliette Gréco qui en fut l'enfance et n'y est plus qu'une passante.
16: C'est toute nue, tout en poule, qu'à la roue, qu'est ma jolie môme.
17: Symbole de liberté et de féminité, la jolie môme Juliette Gréco devient à la fin des années 50 la muse de Saint-Germain-des-Prés, avant de devenir une icône de la chanson française à texte. Ce qu'elle n'avait pas prévu, se rêvant plutôt danseuse.
18: Je donne mes textes à Cosma, il aime si tu t'imagines, et l'après-midi même, il en fait la musique. Moi je suis là, maintenant il va me falloir chanter. Et puis tout d'un coup le miracle s'est produit. Pour moi, il y a eu un miracle. Voilà, ça y est, je m'envole, je me mets à chanter. Et depuis, j'ai toujours chanté.
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17: Juliette s'étape régulièrement de Saint-Germain-des-Prés, suit le tourbillon de la vie parisienne pour goûter la douceur de vivre du Sud. En virée parfois à Saint-Tropez, avec ses copains Boris Vian ou François Sagan. Jusqu'en 1985, où elle est invitée à chanter au festival de Ramatuelle. Et c'est le déclic. C'est là qu'elle veut vivre avec son mari, le musicien Gérard Joannest.
20: Je voulais une maison face à la mer. Je voulais le soleil qui tourne autour de la maison toute la journée, parce que Gérard adore ça. Et je voulais une maison qui me permette de rêver dans le silence.
17: Elle achète un terrain et demande à Serge Meige, l'architecte du théâtre de Verdure où elle a chanté pendant l'été, de lui concevoir son futur havre de paix qu'elle baptise la Maya. Elle va en penser les moindres détails, comme cette table de jardin construite autour d'un mûrier platane ou la tortue en mosaïque au fond de la piscine.
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17: Juliette, contemplative, aime se ressourcer sur la terrasse, avec vue sur la Méditerranée, et dans son jardin constellé de toutes sortes d'espèces méridionales. Elle développe même une passion pour les orchidées blanches. Elle fait de ce jardin et de sa maison son petit coin de paradis, son refuge, celui qu'elle n'a jamais eu petite, et qu'elle partage avec ses chats, ses chiens, un ménate prénommé Goya, et même un bébé panthère. Mais on peut aussi la croiser dans Ramatuelle, au marché ou au café de l'Ormeau. Et puis, femme libre, c'est également une collectionneuse, notamment d'objets érotiques, mais aussi religieux.
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17: Elle était venue, elle aime toujours chanter au festival de Ramatuelle.
20: C'est vrai que ça ressemble un peu à Avignon, quand Avignon a démarré. C'est une chose totalement artisanale, faite d'amour, de tendresse et de sueur, de larmes de sang, de larmes de sel, de larmes de miel.

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1: Les petits bonheurs, ce sont des rencontres au petit bonheur, donc au hasard, sans rendez-vous, sans se présenter, avec juste un tout petit et discret micro ici. Et en voici un de petit bonheur que je vous ai trouvé en Haute-Savoie, dans la commune de Rumilly, où pendant près d'une dizaine de minutes, j'ai suivi en voiture une monoplace qui circulait dans la ville. Alors maintenant qu'elle est arrêtée et que je m'en approche, je m'aperçois de mon erreur.
2: Bonjour.
1: Bonjour, c'est pas une monoplace, il y a deux places quand même.
2: Oui.
1: Et c'est quoi cet engin ?
2: C'est une Arrel Atom.
1: Alors, je vais attendre qu'il enlève son casque parce que là on comprend pas trop bien.
2: Voilà. C'est une Arrel Atom.
1: Ça veut dire quoi ?
2: Arrel Atom, c'est un moteur, enfin une voiture entière anglaise. Donc avec un moteur Honda compresseur, 310 chevaux, pour un poids total de 520 kg.
1: Quand je l'ai vu arriver tout à l'heure, parce que je vous ai croisé, vraiment ça fait un petit moment là que je vous ai suivi, de loin on a l'impression de voir arriver une monoplace.
2: Ouais, c'est atypique, ouais.
1: Ça, c'est autorisé à rouler ici sur la voie publique.
2: Il n'y en a que 27 en France homologués sur route, et autrement, toutes les autres, elles sont sur piste.
1: Donc là, ça veut dire rouler avec un casque obligatoire.
2: Ouais. C'est conseillé parce que si vous avez un accrochage, un accident.
1: En même temps, quand on a une voiture comme ça, on n'a pas trop envie d'avoir un accrochage.
2: Ouais, faut faire attention avec ça sur la route. Il peut vite arriver des accidents.
1: Et là, c'était quoi, un petit tour pour le plaisir ?
2: Ah non, c'était juste pour poser chez Anthony. Il doit faire un petit check sur la voiture.
1: C'est qui, Anthony ? C'est un mécano ?
2: Ouais, Anthony.
1: Et ça, c'est votre voiture ?
2: Non, c'est la voiture à mon papa. Là, il est au travail et vu que j'ai un petit trou entre les cours, je l'ai ramené.
1: Mais oui, puis ça doit plutôt faire plaisir de ramener cette voiture-là, surtout.
2: Ouais, c'est cool, ouais, c'est fun, ça fait plaisir.
1: Du coup, le papa, il roule beaucoup avec ?
2: Ouais, il roule plutôt pas mal, ouais. On l'a eu il y a un petit peu moins de 2 ans et on a roulé sur piste, ça va plutôt pas mal, ouais.
1: Et ici, dans l'agglo à Rumilly ?
2: Pas trop, sur la route, on évite un petit peu de rouler.
1: Et là, je vous ai suivi 3-4 km, je sais pas, on était vers Moy là-haut, là. Et vous avez bien vu le regard de tout le monde, quoi. Tout le monde vous mate.
2: Ouais, c'est vrai que c'est pas tous les jours qu'on voit une voiture comme ça, donc c'est drôle.
1: Vous, c'est une passion, la voiture ?
2: Bah, moi, à côté de ça, je fais du karting de compétition.
1: Et... Ah oui, les chiens font pas des chats, quoi.
2: Ouais, ouais, t'as le faire tête, on peut dire ça, ouais.
1: Vous avez quel âge ?
2: J'ai 17 ans.
1: Bon, en général, les jeunes qui se lancent dans le kart et puis qui ont un petit peu des capacités, l'objectif, c'est pas le kart, c'est quoi derrière ?
2: Après, peut-être monter les échelons, mais ça coûte très très cher, donc pour l'instant, je suis bien dans le kart.
1: Bon, papa, il a les moyens de s'acheter une belle voiture quand même.
2: Oui, mais bon, une saison de monoplace, c'est 3 fois le prix de cette voiture, donc. Puis j'ai 2 grandes sœurs, donc faut que ça soit équitable.
1: Bon, 17 ans, peut-être que vous commencez à avoir des perspectives professionnelles.
2: Oui, moi j'aimerais bien être horloger.
1: Ah oui, rien à voir, je m'attendais à un truc, voiture.
2: Ah non, du tout, c'est vraiment un loisir.
1: Et votre prénom ?
2: Alexis.
1: C'est quoi le dernier petit bonheur d'Alexis ?
2: Dernier petit bonheur, je sais pas, manger.
1: Conduire la voiture à papa, c'est pas un petit bonheur ?
2: Si, c'est un grand bonheur, ça. C'est un grand bonheur, c'est pas pareil. Et ouais, je suis fier que mon père me fasse confiance, quoi. C'est incroyable de pouvoir conduire ça à 17 ans, j'ai beaucoup de chance.
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0: Il était une fois une légende à Santenay. Nous sommes en territoire viticole, toujours en Bourgogne. Cette histoire s'appelle « Les teux blancs de Santenay ». Un conte de Sandra Amani de l'ouvrage « Légende du vignoble » édité chez l'Escargot Savant. Bonjour Sandra.
4: Bonjour Charlotte.
0: Les teux blancs de Santenay, c'est un rapport avec le vignoble ?
4: Oui, vous allez le comprendre en écoutant cette histoire. Nous sommes le 16 juillet 1919. C'est un grand jour à Santenay. Des milliers de fleurs ont été accrochées aux portes et aux fenêtres du village. Les cloches de l'église carillonnent à toute volée. Et les dames portent de longues robes claires et de beaux chapeaux. Lucille, la fille d'un des plus riches fermiers du village, épouse Norbert. Un ancien soldat, issu d'une famille plus modeste, qui s'est joliment distingué durant la guerre. Mais à présent, il a décidé de déposer les armes et de renoncer à cette noble fonction pour demeurer près de sa belle. Le travail ne manque pas à la ferme. Le père de Lucille possède aussi de beaux hectares de vignobles. Norbert est certain de ne jamais s'ennuyer.
5: Oh, quelle chance d'être au bras de Lucille, une fille aussi belle et aussi riche. Oh, mais qu'elle était longue cette messe, j'ai cru qu'elle n'en finirait jamais.
4: Norbert n'a qu'un seul défaut, il ne croit pas en Dieu. Il faut dire que les horreurs de la Grande Guerre ne l'aident pas à retrouver la foi. Lucille, elle par contre, est très pieuse.
5: Mon jeune époux accepte au moins d'aller à la messe le dimanche.
4: Les jours passent, Lucille est heureuse. Norbert est devenu un fermier travailleur. Mais certains matins, il revoit du sang jaillir de la terre. Cependant, bien vite, il oublie les bombes et fait repartir ses magnifiques bœufs tout blancs dans son champ. Le soir, il peste auprès de sa jeune épouse, toujours en train de prier pour un oui ou pour un non.
6: Si ton Seigneur existait, il n'aurait pas permis tous ces morts dans les tranchées. Il n'aurait pas toléré les larmes de toutes ces pauvres femmes qui pleurent aujourd'hui, un mari, un fils, un frère.
4: Lucille ne répond plus. Elle préfère garder son calme. S'énerver pourrait nuire au bébé qui va arriver prochainement. Nous sommes le 10 juin 1920. Il fait un soleil superbe à Santenay. C'est la fête Dieu. Sur les coteaux, les vignes se prélassent dans leurs jolies robes vertes. Les villageois se préparent à assister à la grande messe. Mais dans la ferme de Lucille, le climat est loin d'être aussi serein. Norbert ne veut rien entendre. Il n'ira pas à l'église. Au lieu de cela, il travaillera dans les champs.
7: Je t'interdis formellement d'atteler les bœufs ce matin. Au moins, si tu ne le fais pas pour moi, fais-le pour ton âme, mon chéri.
4: Norbert sort de la maison en claquant la porte. À midi, de retour de l'église, Lucille ne trouve pas son mari et décide de partir à sa recherche.
6: Oh, je vais aller voir au champ. Il doit y être avec les bœufs, pourvu qu'il ne soit rien arrivé. Tiens, quel est le plaisantin qui a amené ces trois rochers dans mon champ? Bon, ils ne gêneront pas le labour, c'est déjà ça.
4: Le soir tombe, Norbert ne revient pas.
6: Mais où peut bien être le jeune époux de Lucille? Pourquoi ne revient-il pas dans sa ferme à Santenay?
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6: Quelques mois après la fin de la Grande Guerre, un jeune couple s'est dit oui pour la vie à Santenay. C'est la légende des Teux Blancs de Santenay, de l'ouvrage « Légende du vignoble » édité chez l'Escargot Savant et écrit par Sandra Amani.
4: Norbert, ancien soldat traumatisé par la guerre et jeune marié, est toujours absent. Lucille, sa femme, est enceinte, mais garde espoir depuis ce fameux dimanche où Norbert a préféré aller labourer son champ plutôt que d'aller à l'église. Dans le village, la rumeur de sa disparition prend de l'ampleur.
6: Ah, quel salaud ce Norbert! En plus, il est parti lâchement en emmenant les bœufs et la charrue.
4: Un matin, un sentiment étrange pousse Lucille, sur le point d'accoucher, à se rendre dans le champ sous la roche pendue de son village, Santenay. Nous sommes en mars. Son gros ventre la gêne un peu pour marcher. Courageuse, elle lutte pour son enfant. Arrivée dans le champ, elle est saisie d'une violente douleur au ventre.
6: Appuie-toi contre moi.
4: Lucille a si mal qu'elle ne prête pas attention à cette voix lointaine d'homme. Machinalement, elle s'assied au pied du plus petit des rochers qui se trouve à côté d'elle. La douleur cesse et Lucille finit par s'endormir.
6: Repose-toi, tendre Lucille. Ton mari veille sur toi. Je ne t'ai jamais abandonnée. Je suis là, près de toi, avec nos bœufs et la charrue. Le Seigneur s'est vengé de mon impiété et m'a sévèrement puni. Ces trois rochers que tu vois là, c'est nous, les bœufs et moi. S'il te plaît, prie pour mon âme et tu me délivreras pour l'autre monde.
4: À son réveil, Lucille comprend pourquoi son mari n'est jamais revenu. Elle regarde un par un ces trois rochers.
6: Mon amour, bientôt tu ne souffriras plus. Je vais prier nuit et jour pour sauver ton âme.
4: Lucille se lève péniblement. Les contractions sont de plus en plus intenses. Le bébé sera là ce soir, elle en est certaine. Elle quitte le champ. Bientôt, elle reviendra près de ses rochers avec son fils ou sa fille. Et elle lui parlera de Norbert avec tendresse.
6: Aujourd'hui, on peut encore voir les trois blocs de pierre situés en dessous de la roche fendue. On les nomme les Teux Blancs de Santenay.
4: Eh oui, Charlotte. Le mot « teux » signifie « roche » dans les régions viticoles de Bourgogne. Il peut aussi désigner la falaise.
6: Heureusement, l'âme du pauvre laboureur n'est plus prisonnière de la pierre de Santenay depuis longtemps déjà. Malgré tout, si vous tendez bien l'oreille, vous pouvez encore entendre Norbert guider ses bœufs à travers champs et Lucille qui l'accompagne joyeusement en chantant.

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Bena. Elle a grandi dans les Cévennes d'Ardèche. Après avoir été choriste pour les artistes des années 80, elle poursuit sa carrière avec Baiser Doré.

0: Sonia Kada et Bévé Doré, un coup de cœur, ici de Romarin.
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2: Ah, le matin, on fait la toilette, et faut nous prendre pour des gobettes.
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2: La gobette, c'est la truie, ou la métreux, qu'elle est de ses petits gouris. Ah, parce que nous, c'est pas comme chez les Bertans, jouant pas de gros élevages de cochons. Dans le temps, dans les fermes, on engraissait un verra, en des truces et puis les yeux grasses. Puis, on y faisait sa fête. C'était la Saint-Cochon. Tout le monde venait aider la famille, les voisins, pour éplucher les oignons, faire le boudin puis les saucisses, saler la viande, et puis casser la croûte. On buvait une goutte, puis bien souvent une deuxième. Celle-là, on l'appelle le rince-cochon. Même si on l'élève pour le manger, ça n'empêche pas de l'avoir de la tendresse pour le cochon. Écoutez donc ce qu'en dit Jules Gilbert.
3: En pétition dans le texte.
2: Ah, oh, je l'avais acheté sur le champ de foire, le 1er de septembre à Saint-Martin. Oh, il était vif, c'est à pas croire. Deux grandes oreilles, le museau mutin. Le soir, un coup formé dans l'étable, il a ben dû trouver le temps long. Il a regretté ses bains manchables, tous ses petits frères, les autres laitons. Oh, doucement, il s'est fait à son auge, ou qu'il y avait du boire à gogo, à la paille fraîche qui fait sa bauge, ou qui ronflait comme un sous-l'eau. Oh, pour le pousser, je peine à dire, toute la journée il dévorait. Bien sûr, j'ai dit à ma vieille, c'est temps, faut qu'on tue nous de bestiaux. Eh ben, ça nous a fait quelque chose, à la Mélipie à mouet. Ça l'a pas empêché de faire la fête. Ce chagrin-là, c'est vite passé. J'en fais des pâtés en clatette, des grands boudins que j'en épicé, j'en ai mangé de la couchouna et que j'en arrosé avec du vin gris. Des andouillettes et des tripoilles, des saucisses et du boudin frit. Le soir, j'étais ben tout un peu pompette. Ouais, émotionné pour de bon, j'ai ben failli gâter la fête. Comme un vieux, je pleurais mon cochon.
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